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2: C'est l'histoire d'une dame en noir, comme Barbara, la célèbre dame en noir. Eh bien, figurez-vous qu'avant elle exista une autre Barbara, celle du père Truitard. Une histoire de Sandra Amani, tirée de l'ouvrage « Amours et passions d'antan en pays bourguignon », édité chez l'Escargot Savant. Bonjour Sandra.
3: Bonjour Charlotte.
2: Notre dame en noir a de quoi surprendre dans cette histoire. Nous voici à Saint-Romain, dans le canton de Santenay. Autrefois, ici, on comptait de nombreux moulins qui puisaient leur force dans le ruisseau du Verger.
3: L'un de ces moulins, en ruine aujourd'hui, fut le théâtre d'une histoire d'amour des plus étranges. Je vous emmène au milieu du 19e siècle. C'est à cette époque que vit le père Truitard, un vieil original que l'on dit même fou. Son activité principale est d'élever dans son moulin des arachnides. Il a pour ambition de posséder les plus belles araignées. Pour cela, il fait de curieuses expériences, enfermé dans la lugubre demeure. Et il parle à ses petites protégées.
4: « Oh toi, Lucette, ton ventre rebondit, me satisfait pleinement. Quant à toi, Joséphide, je n'aurais jamais cru parvenir à te greffer une 9e patte. Je suis très fière de moi, vraiment. »
3: Un beau jour de printemps, après de multiples expériences toutes plus étranges les unes que les autres, le père Truitard donne à naissance à Barbara. Un monstre énorme. Une superbe araignée aux reflets irisés, aussi grande qu'un être humain. La première réaction du vieil ermite devant une telle création fut d'abord la peur. Mais très vite, Barbara fit comprendre au père Truitard qu'elle lui était dévouée corps et âme. Jamais elle ne le piquerait.
4: Ma Barbara, tes toiles sont grandioses. Je t'admire tellement. Tu es la femme que je n'ai jamais eue et que je n'aurai jamais.
3: Très souvent, le père Truitard dépose des doux baisers sur les mandibules de l'araignée. Mais Barbara dépérit de jour en jour. Seule dans le moulin immense et froid, elle s'ennuie.
4: Bon, ma chérie, sans doute aimerais-tu des amis ? Je vais en créer pour toi.
3: Bientôt, trois énormes arachnides sortirent du laboratoire du père Truitard. Comme il était heureux ! Barbara, ravie de n'être plus la seule dans la vie de son maître, retrouve sa fougue et redouble de caresses pour son créateur.
2: Mais l'arrivée de ces nouvelles araignées géantes ne présage rien de bon dans la vie du père Truitard.
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2: Aimez-vous les araignées ? En tout cas, j'espère qu'elles ne vous font pas peur, parce que dans notre histoire du jour, elles sont gigantesques. Voici la suite de la légende du père Truitard de Barbara. Un conte de Sandra Amani, édité chez l'Escargot Savant. Nous sommes dans un vieux moulin, près de Santenay, au 19e siècle. Le père Truitard était un vieil excentrique. Il avait créé trois araignées géantes. Sa préférée, c'est Barbara.
3: Imaginez quand même cet homme solitaire, vivant dans son moulin avec trois arachnides aussi grandes que lui. Il faut bien subvenir aux besoins de ces bêtes-là.
4: Mince, mes vivres s'épuisent. Je ne pourrai plus nourrir mes bébés. Mais comment faire? Je ne peux pas laisser mes amours seuls. S'il arrivait quelque chose à Barbara, je ne m'en remettrai jamais.
3: Mais le père Truitard, après plusieurs jours de diète, n'avait plus le choix. Il devait s'absenter pour faire des courses. D'autant que Barbara et ses deux comparses à mandibule commençaient à dépérir. C'est la mort dans l'âme que le savant fou décide d'enfermer ces trois monstres à double tour dans une des pièces de son moulin.
4: Ne vous inquiétez pas, mes petites, je reviens bientôt.
3: Avant de partir, le père Truitard adresse une dernière caresse à Barbara, son araignée d'amour. Confiant, il part sans se retourner. Le soir même, le père Truitard revient chez lui dans son moulin chargé de deux énormes paniers à provisions pleins à ras-bord. En entrant dans sa sombre demeure, il est d'abord surpris par le silence. D'habitude, ces araignées font un vacarme épouvantable. Il s'approche de la chambre et sort sa clé afin d'ouvrir la porte.
4: Mes chéris doivent sûrement dormir.
5: Barbara, papa revient avec tout plein de bonnes choses pour toi.
3: Pas de réponse. À peine un grattement, un léger frottement. Il tourne la clé de plus en plus inquiet.
5: Barbara, où es-tu ?
3: Hélas, seules les deux compagnes de son araignée chérie se tiennent immobiles devant lui, penaudes. Barbara n'est plus là, et le pauvre homme sait qu'il est inutile de fouiller le moulin pour la retrouver. Truitard comprend l'horrible réalité. Le calme des deux autres en disent long. Elles viennent de dévorer Barbara.
5: Assassin ! Je vous tuerai !
3: Truitard s'effondre alors sur le sol. Son pauvre cœur vient de lâcher. Il est mort de chagrin.

Aujourd'hui encore, dans les alentours de Centenay, près du Vieux Moulin, certains promeneurs racontent qu'ils croisent le fantôme du vieil homme qui inlassablement hurle à tue-tête.

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1: Un début de conversation pour vous aider dans l'apprentissage de la langue bretonne aujourd'hui, et puis après un nom de famille qui permet de faire front.
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1: Alors, c'est pas évident d'apprendre la langue à la radio. J'essaie de vous donner quelques clés chaque jour, mais pour ça encore faut-il être à l'heure pour écouter les chroniques. Donc, pour ne pas rater l'heure, il y a une question que vous devez connaître. Une phrase. Pédere. Je suis sympa, c'est une phrase courte. Trois mots. Pédere. Et, ou EO, si vous voulez. C'est facile à traduire, c'est quelle heure est-il? Ped, c'est un mot interrogatif qui signifie combien? Ped. À retenir, évidemment, ça sert dans plein d'utilisations. Pédere. Quelle heure? Et à la fin, EO, c'est une des formes du verbe être en breton conjugué. Pédere EO, pédere. Quelle heure est-il? Retenir cette phrase vous permettra de ne jamais rater vos rendez-vous de toutes sortes et surtout vos rendez-vous radiophoniques. Pédere EO, quelle heure est-il? Alors pour répondre s'il est midi par exemple, bah vous répondrez Christeis EO. Midi, il est. Et on n'oublie pas le verbe à la phrase, on ne dit pas juste Christeis, on dit Christeis EO. Pédere EO, quelle heure est-il? Christeis EO. Il est midi. Bon, dites pas ça une autre heure qu'à midi, ça marchera moins bien.
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1: Et un patronyme frontal aujourd'hui, ou un nom qui fait front, comme je vous le disais, ou même plusieurs, Taldir ou Talourn. Deux mots commençant avec le préfixe Tal, T-A-L. Et Tal, qui n'est pas la chanteuse en breton, a plusieurs sens. En premier, c'est le front humain, évidemment, Tal, Antal, le front, Tal, Antal et Begarpen, le front en haut de la tête. C'est mieux s'il est là, d'ailleurs. Et donc, si votre nom de famille est Taldir ou Talourn, eh bien, mieux vaut ne pas donner de coup de tête au risque de casser celle d'en face, car Taldir veut littéralement dire front d'acier, rien que ça. Et Talourn, c'est pas en reste non plus, Talourn, c'est le front de fer. Alors, encore un nom ramenant une époque où les hommes se faisaient remarquer sur les champs de bataille ou dans les mêlées. Et les Taldir ou Talourn étaient visiblement pas mauvais pour donner ou amortir les coups. Pas une raison pour faire pareil. Moi, je vous dis à demain, même heure.
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3: Louis Hachette, fondateur de l'un des plus grands groupes d'édition au monde. Mais saviez-vous que tout a commencé à Rethel? Louis, dès son plus jeune âge, se tourne vers la lecture. Un amour, d'ailleurs, qu'il ne quittera jamais. À peine adolescent, il quitte sa ville natale avec sa famille pour Paris, où sa mère travaille comme lingère dans un grand lycée. Et c'est à la capitale qu'il va faire ses études, notamment en droit. Mais c'est un autre domaine qui va capter son attention, l'édition. À 26 ans seulement, il fonde sa propre maison d'édition. Très vite, elle prend une ampleur considérable et en quelques années, elle devient le premier groupe d'édition en France. Et qu'est-ce qui explique un tel succès? Eh bien, c'est surtout son modèle commercial novateur. Louis Hachette comprend que pour toucher un large public, il faut adapter les livres aux besoins du public. Qu'il s'agisse de manuels scolaires, de dictionnaires ou d'ouvrages destinés aux jeunes lecteurs, son intuition est de créer des ouvrages pédagogiques, accessibles à tous à des prix raisonnables. Et le pari est réussi, car ses livres se retrouvent dans toutes les écoles et contribuent à l'émergence d'une véritable culture populaire. Loin de se cantonner à l'édition scolaire, il diversifie rapidement son catalogue en publiant des romans, des biographies, des récits de voyage ou des ouvrages scientifiques. Et c'est là toute la force de sa vision. Il parvient à offrir à la fois des livres éducatifs, mais aussi des œuvres littéraires qui font de sa maison un acteur incontournable du paysage éditorial français. Un autre point marquant du génie commercial de Louis Hachette, la distribution des livres. Il innove en installant des points de vente dans des gares, là où le public est nombreux. Des points de vente qui s'appellent aujourd'hui Relais. Louis Hachette s'éteint à 64 ans, mais son nom et son œuvre perdurent toujours à travers l'énorme empire.

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1: Peut-être que vous connaissez, vous, la place du village. Sur les réseaux sociaux, Jean-Noël et Philippe de Paris parcourent les Savoies avec leurs caméras et ils vous racontent leurs rencontres tous les jours au micro de votre radio ici. Aujourd'hui, Jean-Noël, on s'arrête dans l'ouest du département de la Savoie. C'est ce qu'on appelle l'avant-pays.
2: Nous sommes à Nance, du côté du lac d'Aiguebelette. Et on va rencontrer quelqu'un qui a un métier rare, un métier d'art. C'est celui de sellier, tapissier, décorateur. Et on va en parler avec Jean-Pierre Ancel, dans cette région bien paisible autour du lac d'Aiguebelette. Et Jean-Pierre commence par nous dire « J'ai choisi de m'installer à Nance parce que je voulais du calme ». Et là-bas, il est servi et il nous dit qu'il a longtemps vécu en ville et il nous explique que là-bas, au moins, à Nance, on peut se garer. On connaît Nance au nord du lac d'Aiguebelette, c'est vraiment la campagne, et il est heureux de travailler là-bas. Et il travaille dans un métier dont il dit qu'il est un peu l'héritier du bourrelier, puisqu'il lui-même est sellier garnisseur, des bourreliers qui ont quasiment disparu. Lui, il va utiliser beaucoup de cuir, beaucoup de crin animal, donc très naturel, la ouate qu'il préfère, le tissu et la mousse. Et tout ça sur des supports extrêmement variés, notamment les vieilles chaises. Il nous dit qu'il aime bien travailler sur les vieux objets, les vieilles chaises. Il faut les recoller, il faut faire les vernis, il faut les retinter. Mais il travaille aussi sur l'automobile. Il va notamment refaire une vieille De Dion-Bouton de 1902 à l'ancienne avec justement du cuir et puis du crin animal. Donc il aime ce travail, il en est passionné et en particulier il va travailler d'une drôle de façon puisqu'effectivement il utilise des petits clous qu'on appelle des semences et ces petits clous, il les met dans la bouche pour une bonne raison, c'est que c'est plus facile pour travailler. Et là c'est original. Et on le voit faire. Il met une poignée de clous dans la bouche, il y a des petits clous qui sont pas très longs quand même et il a un marteau aimanté, s'il vous plaît. Donc, il prend avec la main droite le marteau et il va choper le clou dans la bouche. La main gauche est disponible. Et il nous dit, c'est comme si j'avais trois mains. Ça, c'est formidable. Et il nous explique qu'il a des clous dans la bouche très souvent et que il prend son clou et il tape dessus et paf, le clou. Incroyable. Il enfonce ça avec une dextérité énorme. C'était un bonheur de le rencontrer du côté de Nance.
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1: 10e étage au CHRU de Nancy, service médecine légale, unité médico-judiciaire. Ah bah elle est là.
2: Bonjour
1: Élodie. D'habitude, quand on voit un médecin, bon, ça peut être qui tout double, c'est pour se faire soigner ou pour avoir de mauvaises nouvelles. Mais comme vous êtes dans les coins, vous, c'est pas bon.
2: Alors généralement, non, c'est assez mauvais signe de venir chez le médecin légiste. Mais il y a des gens qui pensent qu'ils ne viennent chez le médecin légiste qu'une fois décédé,
1: oui.
2: Ce qui n'est pas vrai. Puisque là, actuellement, vous êtes dans le service de l'unité médico-judiciaire où on prend en charge les victimes vivantes.
1: On vous connaît plus en tant que médecin légiste quand vous intervenez dans les feuilletons sur les scènes de crime, par exemple.
2: On va dire du point de vue du grand public, on nous voit à travers les séries télé, dans sa salle d'autopsie, parfois un petit peu lugubre pour rajouter, mais on intervient finalement beaucoup plus en fait auprès des victimes vivantes.
1: D'accord. Les victimes vivantes représentent plus de votre temps de travail.
2: Oui, alors sur Nancy par exemple, on voit à peu près 5000 victimes par an et on va faire 500 autopsies par an.
1: C'est qui une victime ?
2: Alors une victime, c'est une personne qui a été victime, mais de violence. Alors on pense aux violences volontaires, bien sûr, aux agressions dans la rue, malheureusement aussi des faits de violence sexuelle ou des maltraitances à enfants, mais aussi des personnes qui ont été victimes de violences dites involontaires, accidents de voie publique, accidents du travail, même un accident domestique.
1: Toutes les victimes passent par chez vous ?
2: Alors oui, sur Nancy, en fait, à partir du moment où elles souhaitent déposer plainte, elles vont au commissariat ou à la gendarmerie, et ensuite, l'enquêteur va prendre contact avec notre service pour prévoir un rendez-vous sur cette unité.
1: Et c'est vous qui les recevez ?
2: Et c'est les médecins légistes qui les reçoivent pour pouvoir les examiner.
1: Vous, c'est une vocation ?
2: Oui, j'ai fait médecine pour faire médecine légale. Bon, je suis de l'ancienne génération où j'avais quand même une spécialité. Je suis médecin du travail de formation, mais je n'ai exercé que dans le cadre de la médecine légale.
1: Pourquoi ?
2: C'est une excellente question, souvent posée. Pourquoi on en arrive à la médecine légale ? Donc déjà, pas du tout par rapport aux séries télé ou autres.
1: Est-ce que vous avez quel âge ?
2: Alors moi, j'ai 38 ans.
1: Donc votre génération, elle a regardé quoi comme séries télé médicales ?
2: Bon, à l'époque, c'était Urgence. Moi, j'ai connu aussi les débuts de Bones à l'époque. Et je fais, d'ailleurs, on pourra en parler, de l'anthropologie médico-légale dans mon activité.
1: Qu'est-ce que c'est, ça ?
2: Alors ça, c'est l'examen des ossements qui sont découverts, soit par exemple à l'extérieur, soit dans une habitation, dans la nature, mais ça peut être aussi l'examen d'ossements au décours d'une autopsie d'un corps qui a pu être très altéré, justement pour rechercher des lésions et aussi pour établir ce qu'on appelle le profil biologique pour essayer de comparer aux personnes disparues.
1: Oui, là on rigole, mais c'est pas drôle en fait.
2: Non, c'est pas drôle, mais c'est assez satisfaisant parce que ça permet aussi de pouvoir identifier des ossements, et ça c'est toujours satisfaisant de pouvoir rendre, on va dire, un défunt à sa famille.
1: Bon, on revient au pourquoi du comment. Pas du tout inspiré par les séries, votre vocation ?
2: Non. Alors moi, de base, je pense que mon inspiration vient surtout de mon père, qui était paléontologue. Donc depuis toute petite, j'étais bercée dans les ossements, plutôt australopithèque, on était plutôt sur l'ancien humain, et sur l'archéologie, anthropologie, et je voulais être égyptologue quand j'étais petite, mais pour découvrir des momies. Donc maintenant, je fais des momies, mais dans un cadre plus récent que de l'Antiquité. Et je pense que c'est ce qui m'a donné en fait ce plaisir, cette curiosité vis-à-vis de l'humain, de l'humanité. Et puis après, d'autres m'ont fait découvrir en fait ce qu'était la médecine légale par le biais d'amis de mes parents qui étaient médecins légistes et médecins généralistes. Et quand j'ai assisté à ma première autopsie, quand j'étais en troisième année de médecine, j'ai su que ma place était là.
1: On peut aller visiter un peu le service ?
2: Oui.
1: Il y a des victimes à toute heure et tous les jours qui viennent ici.
2: Alors en fait, l'unité médico-judiciaire, c'est un service de consultation. Donc on est ouvert de manière fonctionnelle du lundi au vendredi, aux horaires classiques de consultation. Mais on a aussi une permanence de médecine légale. C'est-à-dire que les nuits et les week-ends, un médecin légiste peut être contacté pour justement soit voir des victimes en urgence, soit aller faire des levées de corps, donc examiner des défunts sur des lieux de découverte.
1: Oui, c'est ça. De toute façon, si quelqu'un décède, on fait appel à vous. Vous vous déplacez, vous venez forcément ?
2: Non. Alors, non. Si quelqu'un décède, c'est un médecin qui va faire le consultation. stade d'essai. S'il y a quelque chose de suspect, si on est dans le cadre de mort violente, à ce moment-là, la justice sera informée par un obstacle médico-légal sur le certificat de décès et demandera à ce moment-là au médecin légiste de se déplacer éventuellement sur place ou décidera directement de faire amener le corps à l'Institut de médecine légale pour les autopsies.
1: Donc les autopsies, elles ont lieu ici au 10e étage ?
2: Non, c'est pas dans ce bâtiment, c'est un bâtiment qui est excentré au fond du CHU à côté d'une petite chapelle en continuité de la chambre mortuaire.
1: Bon, là, le service, bah, c'est quoi ? C'est un couloir, des portes et des bureaux ?
2: Exactement.
1: Il n'y a rien à voir.
2: Donc effectivement, ça c'est un service de consultation, donc il y a des consultations classiques de bureaux. Et en fait, à l'unité médico-judiciaire de Nancy, comme dans maintenant une grande majorité de centres hospitaliers universitaires, il y a en fait un dispositif qu'on appelle audition Mélanie. Donc ça, c'est cette salle où l'enfant va être en présence d'un enquêteur qui est formé à recueillir la parole d'un enfant victime de violence. Et pendant ce temps-là, donc, il va être à la fois filmé et puis enregistré à l'aide d'un micro. Et donc, il y a une vitre sans teint qui sépare d'une salle qu'on appelle la salle de régie où va se faire l'enregistrement et où un autre enquêteur sera également présent derrière la vitre pour voir un petit peu ce qui se passe et poser éventuellement des questions complémentaires par la suite.
1: Bon, quand vous avez choisi cette voie, vous saviez qu'il y avait cette partie-là ?
2: Oui. Oui. Quand j'ai fait médecine, je voulais faire médecine légale. Et quand j'ai fait mes stages, en fait, en tant qu'étudiant en médecine, j'ai découvert ce que je n'avais pas eu l'occasion d'appréhender, le côté victime vivante. Donc oui, j'ai choisi la voie en sachant quelle était la globalité du travail.
1: C'est un quotidien très intense, j'entends, hein ?
2: Alors, très intense et très varié surtout. Et c'est ça qui est très agréable aussi, nous, dans notre travail, je pense, pour justement, même si ce ne sont pas des choses joyeuses dans tout ce qui se passe, mais voilà, on va être le matin auprès des victimes vivantes, on peut être l'après-midi au niveau de l'Institut de médecine légale, ça nous arrive d'être appelés pour faire ce qu'on appelle les reconstitutions, donc quand on a fait des autopsies ou des examens de victimes, un juge d'instruction peut demander à ce qu'on soit présent quand il va essayer de refaire ce qui s'est passé, pour demander notre avis par rapport à ce qu'on avait constaté aux déclarations de la personne qui est entendue. Et puis après, comme ça arrive, je l'ai fait ce matin, aller aux assises également, enfin devant des cours criminels pour pouvoir être entendu par rapport à nos constatations faites et donc pouvoir apporter, en fait, suivre le dossier jusqu'au bout.
1: Ouais, c'est ça. Vous avez une vie comme dans une série quand même, j'ai l'impression. Hein.
2: Oui, on a quand même des éléments qui sont repris dans les séries télé.
1: Bon, on va refermer cette porte. Bon, souvent un médecin soigne. Il peut être porteur de mauvaises nouvelles, mais aussi de guérison. Vous êtes plutôt dans un aspect morbide, sordide, plus difficile. Comment vous le vivez finalement au quotidien ?
2: Alors moi, je ne le vois pas en tant que morbide. Je suis un médecin de constat, d'expertise, pour apporter des choses objectives à la justice. On a quand même une pierre à apporter justement aux victimes pour faire reconnaître les préjudices qu'elles subissent et apporter un éclairage factuel à la justice.
1: Bon, bah merci de nous avoir accordé un petit peu de temps entre deux autopsies. Je rigole, mais
2: c'est pas tout à fait faux.
1: Merci bien, bonne fin de journée.
2: Merci, vous aussi.
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4: Ai-je encore besoin de le présenter ? Arnaud Fromage est avec nous, bonjour Arnaud.
5: Bonjour, bonjour.
4: Pour votre nécessaire minute comtoise, Arnaud, il y a quelques temps, vous nous avez expliqué pourquoi l'emblème de la Franche-Comté était un lion.
5: Mais je ne suis pas allé au bout du raisonnement. Pour rappel, la Franche-Comté adopte le lion vers 1278-79 quand le comte de Bourgogne, Othon IV, décide de se rapprocher du royaume de France. Il décide pour cela d'adopter le lion, le roi des animaux et symbole de la monarchie française. La Franche-Comté n'est d'ailleurs pas la seule région à arborer cet animal que l'on retrouve aussi sur les armoiries de la Normandie ou en Aquitaine et qui est tout autant le symbole de Belfort que de la ville de Lyon parce que oui, il y a une logique là-dedans. Mais voilà, maintenant qu'on a dit ça, reste une question. Pourquoi le lion, qui n'est pas le plus imposant des animaux et qui, soit dit en passant, est une sacrée grosse feignasse, a-t-il pu devenir le roi des animaux et pas la baleine bleue ou le chinchilla ?
4: Bon, déjà, ce n'est pas le cas partout, hein.
5: C'est vrai. En Asie, c'est plus souvent l'éléphant ou le tigre qui sont considérés comme les rois des animaux. En Amérique, c'est l'aigle qui règne aux côtés de l'ours, du jaguar ou du puma. En Afrique, le rhinocéros et le léopard sont aussi dans la place aux côtés, c'est vrai, du roi lion. Et en Europe, eh bien avant le lion, c'était l'ours qui était considéré comme le roi des animaux, mais tout va changer au Moyen-Âge. En gros, ce sont des histoires de symboles. Au Moyen-Âge, on se passionne pour la mythologie grecque, dans laquelle Hercule, qui était méga fort, a tué le lion de Némée, dont la peau était pourtant censée être impénétrable. Et puis, la crinière du lion est vue comme une sorte de couronne, ce qui fait bien plaisir aux souverains du continent, d'autant que bon, l'Afrique c'est méga loin et que personne n'ira vérifier.
4: Et bon, un roi c'est très humain, alors comment un animal peut-il être le roi de quoi que ce soit, quelque part, Arnaud?
5: Là encore, vous marquez un point, mais ce qualificatif de roi des animaux, depuis qu'il s'est débarrassé de sa symbolique royale, est plutôt là pour qualifier ce qu'en zoologie, on appelle les super-prédateurs. Ces animaux qui sont tout en haut de la chaîne alimentaire et qui sont relativement imprenables à la baston contre les autres espèces du coin. Et même dans ces cas-là, on devrait dire que ce sont les lionnes qui sont les reines, parce que ce sont elles qui chassent, mais seulement les reines de la savane. Bah oui, si on va par là, chaque type de terrain a son roi. Celui de la jungle amazonienne, ce serait plutôt le jaguar, et celui de nos forêts à nous, eh bien ce serait plutôt le cerf. Mais au fond, une grosse feignasse qui laisse les autres combattre à sa place, qui se fait nourrir et qui prend la lumière, est-ce que ce serait pas ça, la définition d'un roi ? Bon bah, je retire tout ce que j'ai dit, alors.
4: Voilà, retirez tout. Merci beaucoup, Arnaud.
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6: Avant d'accueillir le centre des congrès, l'Ancan, c'était une atmosphère à part. Un lieu avec du bruit, des odeurs aussi, et de l'effervescence. Ici, on criait les enchères, on vidait les caisses de poissons, et toute une ville vivait au rythme de la mer. Entre 1956 et 1994, la criée de l'Ancan est l'épicentre du port de pêche Rochelet. Chaque jour, les bateaux rentrent au bassin des chalutiers, chargés de merlus, de barres, de dorades. Les caisses sont déchargées directement sur les tables de tri et les mareyeurs enchérissent à la voie. On imagine facilement une ambiance intense, rythmée, quasi théâtrale.
7: Il est tout frais, mon poisson. Il frétille. Il est tout frais.
8: Ça sent le poisson d'en face.
6: À son apogée, au milieu des années 1960, jusqu'à 25 000 tonnes de poissons transitent ici chaque année. La Rochelle figure alors parmi les ports de pêche les plus actifs de France. Et si on s'attarde sur le bâtiment en tant que tel de l'Ancan, eh bien, nous sommes face à une construction longue de près de 300 mètres là, après son agrandissement. C'est un véritable outil moderne. Quai de déchargement, atelier de mareyage, liaison ferroviaire, chambre froide. En fait, tout est pensé pour rationaliser et accélérer le commerce du poisson.
9: Bah, qu'est-ce que ça ?
7: Un bon poissonné, c'est tout frais et bien goulu !
9: Ça pue, puis ça bouffe maintenant que tu l'as posé sur le capot !
6: Dès le XIIIe siècle, le marché aux poissons occupe différents sites dans La Rochelle. Il s'installe dans le centre-ville, rue du Port, puis rue Amelot, avant de migrer dans l'ancien couvent des Carmes. C'est la Coursive, aujourd'hui. Pour finalement se fixer au bord du bassin des Chalutiers. À la fin du XIXe siècle, l'arrivée des bateaux à vapeur transforme profondément la pêche. Les sociétés d'armement se multiplient à partir du début du XXe siècle, puis vient l'âge d'or des Trente Glorieuses, avant le déclin, lié au choc pétrolier notamment, mais aussi à l'éloignement des zones de pêche et aux crises successives. En 1994, la criée quitte l'Ancan pour rejoindre le chef de baie. Une page se tourne alors. Mais le bâtiment, lui, eh bien, il reste debout. Transformé en centre des congrès, il a réussi à conserver son esprit d'origine, avec ses grandes baies ouvertes sur le bassin, ses quais, et puis ses volumes impressionnants. Et avec la seconde édition de l'événement, la criée de l'Ancan, eh bien, le lieu renoue avec son histoire et reprend le temps d'une journée son accent maritime.
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1: Vous êtes dans un club de quelque chose, vous? Genre, vous faites du foot le dimanche matin ou du tennis le mardi soir? À moins que vous attendiez impatiemment le mercredi après-midi pour aller vous éclater au club des cheveux d'argent. Cathy, elle, son club à Bois-Guillaume, il s'appelle Invigno Meritas. Bon, je vous le dis, Cathy, dans son club, on cultive du raisin. Par contre, j'ai du mal à la trouver.
2: Ah, si on se carre pas au même endroit aussi, hein?
1: Bah oui.
2: Comment tu vas?
3: Bien, et toi?
2: T'as vu le soleil?
3: Bah écoute, regarde, l'exposition est
2: magnifique, hein?
1: On est au pied du conservatoire de musique de Bois-Guillaume.
3: Oui!
1: Et ici, Cathy et ses copains ont planté des vignes pour faire du vin.
3: Bah oui, le vin de Invigno Meritas.
2: Tu me les montres de plus près, alors?
3: Allez, on y va.
1: Il y en a pas mal des vignes dans l'agglo rouennaise.
3: Il y en a à Bois-Guillaume, il y en a à Biorel, il y en a à Mont-Saint-Aignan.
1: Et les copains d'Invigno Meritas n'en ont pas qu'au conservatoire de Bois-Guillaume.
3: Deux arts sur le Mont-Fortin, avec 1431 pieds.
1: Ouais.
3: Et tu peux voir les vignes de Rouen. Quand tu es en bas de la rue Jeanne d'Arc, tu lèves le nez au-dessus de la gare, tu vois les vignes.
2: Alors qu'est-ce qui vous a appris de monter cette association-là de viticulteurs amateurs?
3: Une idée folle de Philippe Rivals, qui est d'une famille de vignerons dans le Tarn. Hein. Et il habite à Bois-Guillaume, en face d'un terrain, et il disait ça serait bien de mettre des vignes sur ce terrain. Et avec le propriétaire du terrain, Monsieur Humann, il nous a mis à disposition gracieusement son terrain. Et puis, courageusement, les vignerons de Bois-Guillaume ont planté différents cépages. Ça fait 10 ans.
1: Elle n'est pas toute jeune, l'association.
3: Ça fait 10 ans que l'association existe. On apprend sur le tas.
2: Tu connaissais rien avant, toi?
3: Rien du tout.
1: Rien du tout.
2: Et là, t'es venu avec ton sécateur et tout.
3: Ouais, je peux te montrer comment on taille une vigne maintenant.
2: C'est la période, en fait. Hein,
3: on va le faire, là, ça y est, on commence. Ouais. On attend un petit peu parce qu'on voudrait pas se taper des petites gelées le mois prochain.
2: Quand t'étais gamine, tu gaulais les pommiers?
3: Oui, plutôt les pommiers qui est...
2: Aujourd'hui, tu tailles les vignes.
3: C'est ça.
2: Il a fallu prendre des cours ou quoi, alors? Comment vous avez appris?
3: On fait des cours ouverts à tout public. On a eu la semaine dernière une session de taille.
2: Ah, vous en donnez en plus?
3: À Bois-Guillaume, les gens viennent.
1: Il y avait du monde à la dernière session de taille.
3: On était une quinzaine de personnes quand
2: même. C'était une session de taille.
3: Tu veux essayer?
2: Vas-y, mais il faut pas trop couper alors.
3: Ah,
2: mars, c'est pas encore trop le moment. Là.
3: On peut commencer là. Sur le dessus, tu vois, t'as des départs comme ça.
2: Ouais.
3: Et à partir de là, tu comptes 1, 2 bourgeons et tu coupes.
2: Tout simplement.
3: Voilà.
2: Tu mets tout par terre.
3: Tout ce qui est mort, hop, tu coupes.
2: Combien il y a de pieds en tout à...
1: Elle te l'a dit tout à l'heure.
3: 1431. Et tu sais pourquoi?
2: 1431.
3: Ça te rappelle pas une date?
2: C'est pas Waterloo.
3: Non.
2: C'est pas...
3: C'est chez nous quand même, Rouen.
2: Ah, Jeanne d'Arc.
3: Eh ben oui.
1: C'est en 1431.
2: Quelle était... est-ce que vous avez une cuvée Jeanne d'Arc au moins?
3: Pas encore.
1: Mais c'est une idée.
3: Bien vu, Fred.
1: Et il est comment ce vin?
3: Il est bon.
1: Il est bon.
3: Très très bon.
1: Il leur reste des bouteilles des premières cuvées.
3: Oui, plein. Ouais.
1: Il n'était pas aussi bon.
2: Il est gardé pour la postérité, quoi.
3: Exactement.
2: Pour la collection.
3: Pour les gens qu'on n'aime pas.
2: Ouais. Tiens.
1: Vous savez ce qu'ils font avec les feuilles de vigne?
3: On fait des feuilles de vigne farcies.
1: Rien ne se perd.
3: C'est très très bon.
1: Tapez une vigne au Meritas sur un moteur de recherche, vous aurez toutes les infos.

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1: Observer, analyser, décortiquer, reproduire, quatre verbes qui résument le mode de fonctionnement et une bonne partie de l'enfance de Jacques de Vaucanson. Né le 24 février 1709 à Grenoble et dixième enfant d'une famille de gantiers, quand la mère de Jacques, très pratiquante, va voir son confesseur, il passe ses dimanches dans une pièce quasi vide où trône seulement une vieille et immense horloge.
2: Il est 8 ans.
1: C'est comme ça que le petit Jacques va comprendre son fonctionnement jusqu'à en reproduire une avec un couteau et quelques bouts de bois.
3: Alors il faudrait pas dire le bout de bois, mais les deux bouts d'un bois.
1: C'est le début d'un long voyage dans l'ingénierie qui mettra pourtant un moment avant de prendre son rythme de croisière. Influencé par sa famille, Jacques est pendant longtemps tiraillé entre la vie religieuse et les recherches scientifiques. Mais à l'âge adulte, l'attrait de la technologie est le plus fort.
4: J'ai fait mon choix.
5: Ouais.
4: Il est quand même trop tôt pour le faire.
1: Après plusieurs années d'études et la perte de ses économies, un de ses cousins l'envoie en Normandie pour lui faire passer l'envie de continuer dans ce domaine. Mais c'est là que Jacques va faire une rencontre qui va annihiler les espoirs de sa famille.
6: Les calculs sont pas bons, Kevin.
1: Celle du chirurgien médecin Claude-Nicolas Lecas, superstar de la médecine à l'époque. C'est comme ça que va se confirmer l'une des ambitions de Vaucanson, recréer avec un automate les fonctions vitales humaines, comme la circulation du sang, la respiration ou encore la digestion.
7: On commence toujours par un petit jus pour bien se purifier de l'intérieur.
1: Il lui faudra une petite dizaine d'années pour présenter ce qui fera sa renommée. Nous sommes en 1738 et malgré un coût exorbitant, le tout Paris se presse pour observer le joueur de flûte traversière, l'automate de Jacques de Vaucanson.
8: Son histoire parle d'humanité et de son voyage pour trouver sa place parmi les hommes.
1: Jacques conçoit un ingénieux système stocké dans le socle, un cylindre en bois garni de picots qui entraîne des leviers, des chaînes et des câbles. Un mécanisme qui pouvait modifier le débit d'air, la forme des lèvres, le mouvement des doigts. Même l'Académie des sciences est bluffée. L'année d'après, Jacques de Vaucanson récidive non pas avec un, mais deux automates.
9: Oui, les tomates, elles restent parallèles, il n'y a aucun problème.
1: Un nouveau musicien, le joueur de tambourin, et surtout ce qui deviendra son chef-d'œuvre, le canard digérateur. Une réplique de l'animal capable de cancaner, simuler la nage, manger et digérer. Le mécanisme de la digestion était d'ailleurs laissé visible pour que chacun se rende compte de la complexité de l'œuvre. Même si l'existence d'une vraie digestion est contestée par certaines sources, elles s'accordent toutes sur la perfection technique de l'animal. C'est la consécration pour Jacques.
10: Tu vois cet homme-là ? Il est très connu. Par contre, avant ça, c'était un parfait inconnu.
1: Il se retrouve nommé par l'État français inspecteur général des manufactures de soie. La soie, à cette époque, c'est une industrie florissante mais qui a besoin d'être modernisée. Ce à quoi Vaucanson travaillera jusqu'à la fin de sa vie en développant notamment un prototype de métier à tisser.
8: Si mes calculs sont exacts, attends-toi à voir quelque chose qui décoiffe.
1: La machine, basée sur ces automates, est trop complexe et trop en avance sur son temps. Mais notons qu'elle sera reprise plus tard par un certain Jacques-Joseph Jacquard, dont le métier à tisser révolutionnera le monde. À sa mort en 1782, Jacques de Vaucanson lègue tous ses travaux et ses machines. Ce legs permettra la création du toujours actuel Conservatoire des Arts et Métiers. Voltaire disait de lui, le hardi Vaucanson, rival de Prométhée. L'un des plus grands génies du XVIIIe siècle était un Isérois, illustre Isérois.
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11: Jolie bouteille, sacrée bouteille, veux-tu me laisser tranquille?
12: Je veux une petite révolution est en train de se jouer et elle ne pèse pas bien lourd, juste 55 grammes. 55 grammes en moins par bouteille, autant dire même pas le poids du cassis que l'on met dans un kir royal.
13: Tu bois des kirs, toi ?
12: Bah oui, je bois des kirs avec modération, bien sûr. Mais revenons à notre bouteille. 55 grammes en moins, je disais.
14: Elle est légère, légère !
12: Ce régime minceur pourrait bien alléger sérieusement le bilan carbone de toute la filière, racontent nos confrères de Lyon Républicaine. Testé par les caves de Bailly-la-Pierre à Saint-Brie et conçu par Veralia, le géant européen du verre, cette nouvelle bouteille passe de 775 à 720 grammes. Visuellement, rien ne change. À l'œil nu ou en main, on n'y voit que du feu. Mais derrière cet allègement invisible se cache un vrai coup de pouce pour la planète.
15: Eh bien, c'est une merveilleuse invention,
16: Merveilleuse invention.
12: Car aujourd'hui, le gros problème environnemental du vin, c'est la bouteille. Produire du verre, ça chauffe fort, des fours à 1800 degrés et beaucoup d'énergie. Alors forcément, chaque gramme économisé, c'est du CO2 en moins dans l'air. À grande échelle, le calcul est vite fait. 1 million de bouteilles allégées, c'est 18 tonnes de CO2 économisées.
5: Tu sens l'impact là ? Ah oui, je sens l'impact.
12: Un gros impact, hein, mais il a fallu 2 ans de tests, de modélisation et d'essais en conditions réelles. Eh oui, encore raté. La bouteille devait tenir le choc, supporter la pression, le transport, le vieillissement en cave. Et les gens qui font de la musique avec. Maintenant, la transition va se faire en douceur. Chez Bailly Lapierre, cette démarche s'inscrit naturellement dans une philosophie déjà bien ancrée, stocker, produire et avancer pas à pas vers un crément plus éco-responsable.
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6: Patrice, 69 ans, vous en.
13: Vous avez créé des meringues tatin, la confiture tatin et même un torchon qui raconte l'histoire de la tatin.
6: Ah oui, c'est une vraie passion la tarte tatin. Dans ma jeunesse, j'ai toujours été passionné de cuisine, notamment de pâtisserie.
13: Quand on est seul oignon, on en mange combien des tartes tatin à la semaine ?
6: Oh bah de temps en temps, non, c'est pas régulier, mais seulement quand on a du monde, des invités, oui, on fait une tarte tatin, c'est obligé.
13: Vous faites partie des ambassadeurs de la tarte tatin de la mode Beuvron. Oui. Vous avez un record mondial.
6: En 2019, oui, on a réalisé la plus grande tatin du monde qui faisait 308 kilos et 3 mètres de diamètre. On a épluché, donc avec les bénévoles, plus de 500 kilos de pommes.
13: Et au niveau de la pâte, ça devait être une dinguerie.
6: Alors la pâte nous a été offerte par le Festival des Pins. Oui, il y avait quelques kilos de pâte. Oui, 40 kilos de pâte de mémoire.
13: Ça représente quoi pour vous, la pâtisserie ou la cuisine ?
6: Moi, je me lève le matin, je pense qu'à une chose, c'est cuisiner.
13: Et je reviens sur la meringue tatin. Vous rajoutez du caramel dans les blancs d'œufs ?
6: Je rajoute pas du caramel, je rajoute de la pomme confite.
13: Elle est venue comment, cette idée ?
6: Genre, en réfléchissant, il fallait que je trouve quelque chose.
13: Pour vous occuper ?
6: C'est ça, j'avais rien à faire, donc j'ai dit, je vais faire des meringues. Et par contre, ça a beaucoup de succès. Depuis la création des ambassadeurs, en pot de confiture, on en a fait plus de 1500. On est présent, par exemple, à Musée du Braconnage à Chon. On est à la Maison des Étangs aussi à Saint-Viat.
13: Il y en a combien des ambassadeurs de la tarte tatin du côté de la mode Beuvron ?
6: Alors, au niveau du bureau, nous sommes 8 et nous avons une trentaine d'adhérents.
13: Okay. Ça va être quoi votre prochain défi culinaire, Patrice ? Maintenant que vous êtes recordman du monde de tatin.
6: Et ben on attend que quelqu'un nous pique la vedette pour recommencer, on attend que ça.
13: Ah ouais, et c'est quoi le record à battre déjà ?
6: Alors c'est 308 kilos.
13: Et vous pensez que vous pouvez aller jusqu'à combien au maximum ?
6: Oh ben là, je pense qu'on peut aller à 400, ça c'est sûr.
13: Il va y avoir assez de pommes en Sologne ?
6: Ah oui, il y a ce qu'il faut. Non, on a des mains, on a tout ce qu'il faut. Non, là, il n'y a aucun problème. On est prêt à relever le défi sans souci. Par contre, il va falloir qu'ils se dépêchent parce que la pendule tourne. Alors, l'origine de la tarte tatin, donc, c'est bien la mode Beuvron. Et d'ailleurs, les sœurs tatin sont enterrées au cimetière de la mode Beuvron.
13: Ah oui, donc, parce qu'il y a les Normands qui ont essayé de vous prendre
6: Les Normands, bah, disons qu'ils ont le beurre et les pommes, donc ils se sont un peu appropriés la tarte tatin.
13: Le mot tarte tatin, il n'est pas déposé.
6: Alors, le mot tatin n'est pas déposé, donc aujourd'hui, tout le monde peut se l'approprier. Et c'est vrai qu'aujourd'hui, on trouve des tartes tatin aux pommes. Et maintenant des sucrés, des salés, aux poires, aux endives, aux aubergines.
13: Et ça, est-ce que ça vous révolte ?
6: Oh, après, il y a de la place pour tout le monde. Hein. On peut faire tout ce qu'on veut du moment qu'elle est retournée. C'est une tarte tatin.
13: Et après, on caramélise tout ça, les endives.
6: Vous mettez un peu de sucre. Ah oui, alors, tatin d'endives, c'est délicieux. Pour avoir essayé, c'est délicieux.
13: Ah ouais ?
6: Vous mettez du sucre dans le fond de les endives, ça demande un petit peu de sucre. Pareil, du beurre, hop, au four, une pâte par-dessus, on retourne, ça fait une super tatin d'endives.
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1: Vous écoutez Maya. J'aime.

0: Maya, chanteuse originaire de Valence, est révélée par la Star Academy 2024. Maya avec Tout ira bien.
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0: Tout ira bien.
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0: Bienvenue, c'est Décibel, toute l'actualité musicale avec ce soir un artiste atypique et polymorphe, aussi à l'aise dans un concert de rap que sur le plateau de Danse avec les Stars et The Voice.
3: Mamie, quand tu danses comme ça, je n'arrive plus à prendre sur moi, c'est dans ma gueule.
0: Il est aussi très à l'aise dans mes playlists, croyez-moi. Il vient de sortir Taïk son deuxième album, Joya. Il est le seul artiste en France à pouvoir, sur un même disque, inviter Lara Fabian et Aya Nakamura. Il chante, il danse, il brille à la télé. Il collectionne les disques d'or et de platine. Taïk est la définition du mot inclassable. Et vous allez adorer le rencontrer. Il est ce soir pour la première fois dans Décibel.
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0: Et en ce 18 juin, dans Décibel, l'actualité musicale, c'est aussi l'anniversaire du grand Paul McCartney. On écoutera une de ses compositions pour les Beatles. À la fin de l'émission, une des chansons où il chante. Oui, John Lennon avait piscine ce jour-là, mais la chanson est très jolie. Vous allez aimer. Le coup de cœur du jour, la découverte, c'est un duo entre Yoa et Marine. Une nouvelle version de Princesse K.O. qui vient de sortir et qui, je pense, va vous séduire. On va aussi aller faire un tour en 1996 pour le Blind Test. Parce que c'est l'année de naissance de mon invité ce soir. Alors je me suis dit que 1996, c'était plutôt sympa. C'est pas mal comme année. Le Blind Test, vous révisez les tubes de cette année-là. Vous venez jouer avec nous. Le numéro 0810 055 056. C'est Yanis qui vous attend au standard. Et le cadeau du jour, eh bien, c'est le fameux Joya, nouvel album de Taïk. Salut. Bienvenue dans Décibel. On est
4: Merci.
0: Super content de vous accueillir.
4: Super content d'être là.
0: Alors, vous avez cartonné avec votre premier album en 2020, Fleurs froides, disque de diamant, ça veut dire plus de 500 000 exemplaires vendus.

0: petits moves de danse.
1: Ah, tu gères.
0: Que le haut du corps. Hein.
1: Tu gères, ça suffit les épaules. C'est bon.
0: L'année suivante, en 2021, vous remportez Danse avec les stars, avec Faux Voto. Et puis en 2024, un album en commun avec Dadju. Il s'appelle Héritage. Et là encore, magnifique disque de platine, plus de 100 000 exemplaires vendus. Des concerts à Bercy ou encore à Paris, La Défense Arena. Et puis cette année, Taïk, c'est aussi une grosse année télé avec The Voice. Vous êtes dans le jury aux côtés de Florent Pagny, Lara Fabian et Amel Bent. Ouais. Première question, ça va ? Bonne année 2026.
1: Franchement, elle est belle, elle commence bien. Enfin, ouais. Elle est dans un beau milieu. On est content, on reste focus et on veut encore plein d'autres belles choses.
0: Ouais, la détermination, ouais. Le focus, ouais. La concentration, ça, je pense que c'est vraiment un mot-clé important quand on parle de votre parcours. Vous êtes né à Marseille en 1996.
1: Ouais.
0: Donc, c'est la même année que Kenji, Oshi et Oli de Big Flo.
1: Ouais, c'est vrai. Oli, je savais. Kenji, je savais. Ouais.
0: Bon cru, non, franchement.
1: Pas mal.
0: Vous êtes arrivé à Paris à 16 ans, ouais. Tout seul en pension, pour faire de la musique
1: non,
0: ou pas forcément
1: tout. Ah non, pas du tout, pour essayer justement de me réinsercer un peu, parce que je m'étais fait virer moi de mon lycée.
0: Aïe.
1: Pas parce que j'étais un mauvais garçon, mais parce que je dansais à l'époque et du coup je séchais énormément les cours. J'étais danseur, donc répétition, concert, on avait déjà des prestations et tout, et l'école c'était vraiment tertiaire pour moi.
0: Ouais, c'était pas la priorité.
1: C'était pas la priorité.
0: Le focus, le fameux.
1: Exactement. Ouais. J'étais focus mais sur autre chose. Et je me suis fait virer de mon lycée à quelques semaines de la rentrée, donc impossible de trouver un autre bahut à Marseille qui fasse encore des inscriptions. Donc ma mère a fait des pieds et des mains et elle m'a trouvé un bahut à Paris. Et je suis parti à Paris.
0: Et alors finalement, c'est la fameuse expression, c'est un mal pour un bien.
1: Un mal pour un bien m'a sauvé la vie.
0: Ah, parce que donc, à Paris, tout seul, à 16 ans,
1: ouais.
0: Et au lieu de faire des conneries, vous trouvez votre voix.
1: Je trouve ma voix, ouais. Dès le premier jour où on arrive à l'internat, il y a une visite groupée. On est, une trentaine de petits jeunes qui visitons l'internat pour la première fois. Et on passe de salle en salle, salle de sport, truc, machin, baby-foot, patati patata, salle de cinéma et tout. Et après, il nous amène au studio, et là, moi, c'est une révélation.
0: Un studio de musique, hein.
1: Ouais. C'était juste incroyable à mes yeux. Je suis rentré dans une espèce de transe où j'avais plus personne autour de moi, et je crois que même la visite, je l'ai pas continué, moi. Moi, je suis resté, je crois, dans le studio, en disant aux autres, finissez, moi, je veux discuter avec ce monsieur qui s'appelait Vince Marshall, et qui est pareil, aussi un des gars qui a sauvé ma vie.
0: Un
1: ingé son beatmaker, ouais. Producteur, ouais. Je voulais juste le regarder travailler. J'aimais le voir travailler sur son piano. Il était pianiste aussi, tu vois, compositeur.
0: Ouais.
1: Et je m'asseyais pendant, je pense, 3-4 mois. Je m'asseyais juste dès que j'avais 30 minutes de pause, une heure de trou ou quoi. Ou même à la fin des cours, puisque je dormais sur place, moi, à l'internat. Avant de rentrer, je passais le voir et je restais une heure, deux heures avec lui, je le regardais.
0: C'est dingue. Ouais. Ça donne envie de se poser des questions sur le destin ou sur, je sais pas, la prédestination. En fait, il y a les cellules de votre corps,
1: ouais.
0: Quand vous êtes rentré dans le studio, elles vous ont dit, t'es chez toi.
1: Exactement. Qui sont dit, t'es chez toi.
0: C'est fou.
1: Ouais, c'est ça. Et je me sentais pas mieux ailleurs que là-bas.
0: Alors, il y a une année assez charnière dans votre carrière, Taïk, c'est 2017, donc c'est finalement 5 ans après votre arrivée à Paris, hein,
1: ouais.
0: Donc voilà, ça va très très vite. C'est l'année où vous tentez Nouvelle Star. There's no need to wear these shades when I try. Avec votre petite voix de bébé. Avec Benjamin Biolay,
1: ouais.
0: Manou Kian, Elodie Frégé et Hélène Ségara dans le jury, il fallait pas avoir la trouille.
1: De ouf.
0: C'est un bon souvenir, ça.
1: C'est un bon souvenir, ouais. C'est une belle revanche entre guillemets, puisque ça m'a pas empêché d'y croire, même si j'ai pas passé les qualifs entre guillemets.
0: Et vous êtes allé au théâtre, hein,
1: quand même. Je suis allé au théâtre quand même. C'est la manche d'après, donc ça va, c'est cool. Et malgré ça, j'ai continué. Pas une seule seconde, je me suis dit que ça m'abattrait, tu vois.
0: 2017, c'est aussi l'année où vous sortez vos premiers sons, notamment Baby Motion. Avec les pourris ou les enfants. Encore une fois, les enfants, notez bien, 5 ans auparavant, il n'était jamais rentré dans un studio. C'est fou quand même. Non, mais c'est génial. Et puis, c'est l'année aussi où vous décrochez un prix assez dingue que peut-être vous n'attendiez pas. C'est la publicité la plus vue sur YouTube en 2017. C'est une pub que vous n'avez pas oubliée, évidemment, les amis.
1: Il faut pas.
0: Les Babybel se parlent entre eux.
1: Quand même.
0: Et Taïk, c'est genre le plus beau des Babybel.
2: Eh, vous êtes pas un peu remoulis de la coque, les gars? C'est moi, Mini Roulé.
0: Voilà. Et c'est une des premières fois que vous gagnez des sous.
1: Ouais, c'est
0: en chantant, n'empêche.
1: Exactement, en faisant ce que j'aime. Bon, à l'époque, c'est pas de la musique, mais c'est déjà ça. Je suis en studio, j'ai un casque et j'entends ma voix et rien que ça, ça me fait plaisir. Et ouais, je prends une petite somme ridicule à l'époque.
0: Mais n'empêche,
1: je vis quand même. J'arrive quand même à gagner ma petite vie avec ça et à m'acheter une petite paire de baskets ou deux. Et c'est déjà ça. Et en fait, le truc, c'est que je me suis dit, ok, je peux déjà commencer à gagner un peu de sous avec ce que j'aime faire.
0: Ouais.
1: Et ça aussi, pareil, ça a été un moteur de persévérance, j'ai envie de dire.
0: Et alors, le Taïk d'aujourd'hui, celui qui remplit les immenses salles de concert, celui qui va même aller jouer, on en parlera tout à l'heure, ouais, en Angleterre, aux Pays-Bas, en Allemagne, dans pas très longtemps, et les disques de diamant et de platine, et ce deuxième album, Joya, ce Taïk-là d'aujourd'hui, s'il pouvait aller taper sur l'épaule du Taïk en studio qui fait mini-rouler,
1: ouais,
0: qu'est-ce que vous lui diriez?
1: Lâche rien, gamin. Lâche rien et entoure-toi bien. Non, fais ce que t'as fait. Tous tes échecs et toutes tes réussites ont fait ce que t'es aujourd'hui, donc... Lâche rien. Et je pense qu'il aurait rien de spécial à lui dire, puisque celui d'avant déjà aurait dit à celui d'actuel, t'inquiète pas, je gère. J'ai toujours été très très très confiant et prétentieux, même sur le fait que ça va marcher, les gars. Je me donne pas d'autres plans. Faire confiance au plan A et surtout pas envisager un plan B, c'est tout miser sur le A.
0: Oui, c'est
1: donc
0: ça.
1: Je préfère ça. Je préférais vraiment me mettre à 200% sur le A, sans me dire, ben au cas où si ça marche pas, je ferai peut-être non. Il y a pas de, je ferai peut-être autre chose.
0: Faut que ça marche.
1: Faut que ça marche, tu vois.
0: Et ça a marché.
1: Et ça a marchouillé.
0: Marchouillé, come on. On va écouter un premier extrait de ce nouvel album, Joya. Puis après, on se plongera dedans, parce que Joya, alors oui, vous êtes tous bilingues à la maison. Vous dites, oh c'est bon, on sait, ça veut dire joie. Ça ne veut pas dire que ça.
1: Non,
0: vous allez apprendre plein de trucs. C'est un duo avec Lara Fabian qui s'appelle Je te pardonne. Mmh. Et alors Lara, elle est comme ça. C'est comme Beetlejuice, on dit trois fois son nom, elle apparaît.
1: Elle apparaît.
0: Lara.
3: Salut mon Taïk, c'est Taïk. Je voulais te laisser ce petit message pour te dire à quel point j'ai eu de la joie et à quel point ça a été sucré, salé, épicé et franchement magique d'être à tes côtés sur ce fauteuil rouge que tu as rendu unique et vibrant. Ton arrivée a créé de véritables secousses et je crois qu'on a tous été bouleversés positivement par ta présence. Je te souhaite le meilleur à chaque étape. Tu es grand, inspirant, puissant, magnifiquement talentueux. Et ça a été une vraie joie et un vrai privilège de chanter à tes côtés dans cette chanson qu'on a écrite et qu'on a fait briller partout. Je t'embrasse et je t'adore.
0: Wow.
1: Incroyable. Elle est si belle quand elle parle, elle est si belle quand elle, dans tout ce qu'elle fait, c'est si poétique. Quel respect. C'est fou, ça c'est un truc qui peut vraiment me toucher plus que n'importe quelle salle remplie. C'est de vraiment de susciter le respect de légende comme ça. Et je sais que ces mots, elle les pense, que elle a reçu aucun virement pour faire ce message vocal.
0: Ah non, nous, elle nous a renvoyé balader. Je vais vous raconter la coulisse du truc, hein, Taïk. J'ai envoyé un email à 15h02.
1: Ouais.
0: À 15h08, j'avais le message dans ma boîte mail. Elle vous adore.
1: Ah non, ça adore vraiment beaucoup. C'était un vrai coup de foudre, mais comme elle le dit, ça a été sucré salé. C'est parce que moi, j'ai une énergie qui est pas forcément celle qu'elle connaît à la base. Je viens avec cette énergie-là dans l'émission.
0: Donc The Voice,
1: qu'on a fait ensemble. Et on cherche nos points de calibrage, on se calibre. Et il y a des endroits où ça s'effrite et tout, et on le voit dans l'émission.
0: Ouais.
1: Et en fait, ça a été vraiment comme un premier meilleur ami avec qui tu commences par une bagarre, en fait. Vous commencez par vous chamailler, ça finit par être ton âme sœur, ton ami de toujours. Et c'est un peu ça. Avec Lara, et ouais, elle est exceptionnelle. Ces mots me touchent réellement et venant d'une légende vivante comme elle, c'est fou à 30 ans de recevoir des éloges pareils d'elle. Donc vraiment merci. Et merci à elle de m'avoir fait cet honneur surtout.
0: Parce de chanter ensemble
1: de chanter
0: aussi,
1: avec moi,
0: je te pardonne.
1: Ça. Ah oui, ça n'a même pas été une négociation. Elle l'a fait direct. Elle est venue jusqu'à chez moi. Tu vois, je te cache pas que j'étais à deux doigts de prendre une photo discrètement de Lara chez moi dans mon salon, histoire que mes enfants sachent que je suis pas n'importe qui. Mais je te jure, c'était non, quel respect, c'est une vraie queen, c'est ça que j'appelle une vraie reine, une vraie queen. C'est de se mettre des fois un peu au niveau d'un jeune comme moi, artiste, qui a encore plein de choses à prouver, et de lui dire ben t'es inspirante et c'était une vraie joie d'être à tes côtés. Rien que ça, c'est bon, je peux rentrer.
0: Et les amis, si vous aimez les grandes voix, préparez-vous, parce qu'alors là, Taïk et Lara Fabian, je te pardonne, c'est sur Joya, le nouvel album. Et vous allez vous régaler. Taïk est l'invité de Décibel.

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1: Oh là là! Oh là là là là! Non, mais je sais, vous êtes dans un état pas possible à la maison, moi aussi. Alors, étrangement, Taïk est trop jeune pour avoir vécu cette période, mais je sais que vous avez les poils comme ça qui se sont dressés. Vous avez dit, ah, on est dans les années 90, il y a Toni Braxton et Babyface qui sont en train de faire un duo.
2: Ouais,
1: et en vogue, et ça refait remonter plein de trucs. Vous avez cette culture musicale-là?
2: Ouais, c'est fou parce que j'ai pas tellement de connaissances de cette époque, mais c'est comme si c'était un espèce de spectre des générations où je suis relié automatiquement à cette musique-là. Même le fait de faire des chansons de 4 minutes, je trouve ça, tu vois.
1: Bien sûr.
2: Je trouve ça honorable et je trouve que c'est un truc qui s'est perdu de nos jours et j'ai toujours été connecté à la différence et à la vraie bonne musique. Et c'est ce que j'ai voulu donner dans Joya et j'ai pris ce risque de prendre les gens un peu à contre-pied, de surprendre, de mettre vraiment de la musique, de pas chercher des hits, de pas chercher forcément des titres radio, des titres bankable, des titres mainstream, mais j'ai fait ce que mon cœur voulait à ce moment-là.
1: On prend le temps.
2: Ouais, j'ai pris le temps. Ouais. J'ai fait ce que mon cœur voulait, ce que j'ai l'impression que d'avoir comme un ancêtre qui m'a dit fais ça. Et c'est ce nom-là, c'est Joya, c'est va là-bas, chante vraiment avec ton cœur et ne fais pas les choses par stratégie ou pour qu'elles fonctionnent. Et c'est ce que j'ai mis dans ces 16 titres et dans ces 20 tracks.
1: Ouais.
2: Donc voilà.
1: Donc c'est un bel album qui prend le temps.
2: Ouais. Et qui, je pense, vieillira avec du temps. Ouais. Je pense que c'est comme du vin, quoi. Je pense que cet album-là, il est rentré, avec des chiffres nobles, des chiffres modestes. La première semaine a été modeste, mais j'ai jamais été un très très gros vendeur dans tous les cas, donc ça m'a pas fait frissonner plus que ça, mais j'ai tellement confiance en la longévité de cet album, parce que c'est ce que j'y ai mis, c'est ce qu'on a mis dans Héritage, c'est ce que j'avais mis dans Fleurs Froides. Et aujourd'hui, les chiffres sont honorables, donc je prends vraiment mon temps et je sais que le public me le rendra.
1: Oui, et puis de toute façon, là, vu votre succès, parce que vous dites, oui, c'est modeste à votre échelle, donc c'est un énorme modeste, on va dire, mais il n'empêche que vous n'avez aucun intérêt à essayer de faire quelque chose à la mode, en fait. Vous essayez de tracer un signe.
2: Ouais, j'essaie de tracer. Il y a toujours un avantage à faire de la mode, c'est-à-dire qu'aujourd'hui, il y a plein d'artistes aujourd'hui qui sont revenus dans une vraie, vraie, vraie mode parce qu'ils ont suivi la tendance.
1: Ouais.
2: Et je pense que la science du hit, c'est un truc aussi incontournable. Quand un titre marche, un titre marche. Mais c'est pas l'histoire que je vais raconter. Ouais. C'est pas ce qui me fait frissonner.

0: tout ce qu'on m'a fait subir, j'ai gardé ouais. cette joie et ça, on peut pas y toucher.
1: Ça me fait penser à l'époux d'une des victimes des attentats du Bataclan, mmh. qui avait écrit un très beau texte mmh. qui disait « Vous n'aurez pas ma joie. »
0: Ouais, vous n'aurez pas ma tristesse, tu veux dire.
1: Vous prendrez pas ma oui, joie.
0: Vous ne prendrez pas ma joie.
1: Vous ne volerez pas ma joie.
0: Vous ne volerez pas ma joie. Je me rappelle.
1: Et en fait, c'est... Ben, on va écouter. Ouais. On va écouter votre voix. Donc, c'est le prologue. Mmh. On est le 2 mai 1826. Ouais. C'est sur l'album. Ah, je vous ai dit, on voyage même dans le temps. Et donc, on est avec ce personnage qui s'appelle Gioia. Mm-hmm. Alors, qui est un personnage fictif, mais mm-hmm. qui forcément
0: existe. Il relate une vérité.
1: Voilà. C'est le dernier esclave américain.
2: Je m'appelle Gioia. Et j'ai fêté mes 43 ans le 2 mai 1826. J'ai vu ma femme mourir sous mes yeux. Et mes filles ont été déportées dans une autre plantation il y a 3 ans. Souffrir. Ils ont arraché mon cœur à plusieurs reprises et ils m'ont tout pris. Mais ils n'ont jamais ébranlé une seule seconde ma foi. Je m'adresse au nouveau monde. J'ai rampé jusqu'à ce que mes genoux saignent pour que vous puissiez marcher la tête haute aujourd'hui. Et j'ai pleuré chacune des larmes de mon corps pour vous voir rire aux éclats un jour. Alors priez, mes fils, régnez sur ce monde, mes filles, et ne perdez jamais, au grand jamais, ce trésor que Dieu a mis dans nos cœurs, la joie.
1: L'éloge de la joie par Gioia. Mmh. L'album, il est...
0: Très fier d'avoir fait cet album, quand même, quand je t'entends ouais. parler comme ça.
1: Ouais.
0: Je sens que c'est sincère en plus venant de toi.
1: Oui, vraiment, parce, ouais. parce que c'est épatant de se dire, il va prendre le temps
0: ouais, d'aller là-bas,
1: d'aller dans cette histoire-là, ouais. raconter, faire des pauses dans l'album. Ouais. J'ai envie de comprendre comment c'est né tout ça.
0: Ben, c'est né d'une année 2024 où je perds un frère. Je perds mon frère de toujours, mon frère d'armes, qui décède noyé catastrophiquement comme ça un été le 3 août 2024.
1: Ouais.
0: Et lui, il me parlait souvent de ma musique. Il fonctionnait aux émotions beaucoup et il aimait cette musique émotionnelle que je mettais. Le taïk hit, le taïk tout droit, le temps n'y pense plus. Ça lui faisait rien, tu vois. Et il me disait, moi, j'aime quand tu m'emmènes dans des histoires, j'aime ouais. quand tu fais comme quand on était petit et que tu t'inventes des trucs de ch'tarbé, des trucs et qu'on s'y prête. Et il me parlait de ça à chaque fois et quand il s'en va, malheureusement, moi je comprends plus rien à la vie. Pendant un long moment, j'ai plus envie de rien parce que ce rapport à la mort, il a toujours été assez intense chez moi et perdre un frère comme ça que je n'aurais jamais imaginé, il n'était pas malade, c'est pas comme si c'était un long combat où on a pu peut-être ouais. éventualiser le fait
1: se faire à l'idée
0: ouais. que peut-être il partirait, c'est du jour au lendemain, la veille on devait faire un barbecue.
1: Très violent. Ouais.
0: Très violent, donc c'est un truc dont tu t'y remets jamais, je pense. Et donc j'ai plus envie de rien, j'ai plus envie de musique, j'ai plus envie de chanter, j'ai plus envie de public. J'ai plus envie qu'on parle dans la rue, j'ai plus envie qu'on crie mon nom, j'ai plus envie de rien, j'ai plus envie de chanter. Et des fois, quand tu sais plus trop où tu vas, quand t'as plus envie de rien, faut des fois revenir de là où tu viens. Et j'ai passé quelques temps au Cameroun, en fait. J'ai passé un petit moment au Cameroun, chez moi, parce que je m'étais arrêté. Donc, j'ai arrêté un peu de faire de la musique pendant 8 mois. Et pendant ce temps-là, j'étais au Cameroun pendant un temps. Et c'est là-bas où on m'a raconté cette histoire, en fait, de ce Gioia, tu vois. Dans un village, tu vois.
1: Ouais.
0: On m'a raconté l'histoire de ce Gioia et ça m'a bouleversé de se dire que même lui et même eux, à cette époque-là, qui ont vécu des choses horrible, bien pire que la mort, j'ai envie de te dire. Ben, ils ont décidé de quand même garder leur joie. Et je me suis senti tout nul, tout con à me dire, ben, en fait, toi, avec ta douleur qui est immense aussi, comment tu veux t'arrêter là? T'as 29 ans. Tu veux t'arrêter? Tu sais plus où aller? Comment ça? Non, ça n'existe pas. Mais je voulais pas revenir avec un album comme ça. Et en plus, ce qu'il y a de fou, c'est qu'après Fleur Froide et après Héritage, je savais plus trop qu'est-ce que je voulais raconter. Héritage, c'était beau, c'était un album événement, c'était avec Dadju, donc on n'avait pas besoin d'en faire trop. Juste lui et moi sur scène, c'était déjà fort. Mais là, revenir solo, j'avais pas envie de revenir en lover, en crooner encore, qui raconte des histoires d'amour et tout. Bien sûr que je le ferai toujours, mais il y a quoi derrière? Et puis après, j'ai eu mes deux gosses aussi, j'ai eu deux garçons. Et ça aussi, je me disais, qu'est-ce que t'as envie que tes enfants disent si demain, toi aussi, subitement, tu t'en vas? Qu'est-ce que t'as envie que ton public se dise si subitement, tu t'en vas? Et qu'est-ce que t'as envie de laisser comme trace dans
1: ta carrière? Ah ouais, mais alors ça, c'est terrible, parce que c'est pas anodin. C'est se dire, je sors un disque, et possiblement, c'est la dernière trace que je laisse sur Terre.
0: Ouais, de ouf. Et c'est le dernier... Oui.

0: Ben, chaque nuit, je pense qu'il faudrait se dire ça. Il faudrait se dire, est-ce que j'ai bien dit à ma femme que
1: on
0: je suis désolé?
1: On ferait moins de conneries, oui, c'est
0: est-ce
1: vrai.
0: Que j'ai bien dit à ma mère que je l'aime? Parce qu'il y en a plein qui se réveillent pas. Et depuis le début de l'émission jusqu'à maintenant, il y en a beaucoup qui sont pas réveillés et qui viennent de nous quitter, tu vois. Donc, je veux pas être trop morose, mais c'est une vérité, tu vois. Faut se le dire. Donc, je me suis dit, si tu racontes un nouveau truc sur un album, sois prêt à raconter quelque chose de noble. Et on s'en fout des hits, on s'en fout des chiffres. De toute façon, c'est pas un truc que tu as cultivé. Raconte quelque chose dont tu seras fier. Et quand je suis devant toi là tout de suite, franchement, je me dis que j'ai fait le meilleur choix de ma carrière parce que ça tombe quand même dans l'oreille de certaines personnes, ça tombe quand même dans des cœurs qui comprennent et qui ressentent. Et ça, c'est la plus belle des choses pour moi.
1: Alors, il faut écouter Gioia, vous l'avez compris. On va écouter une chanson qui s'appelle Fanta Diallo.
0: Ouais.
1: Voilà, alors qui est un clin d'œil évidemment énorme à Alpha Blondie et son sweet Fanta Diallo, mais puisque ce voyage au Cameroun était tellement important, bah là on fait un petit tour par la Côte d'Ivoire.
0: Exactement, on y va.
1: Voilà, c'est on les cousins. Fanta Diallo, Taïk, c'est sur le nouvel album, Gioia.

0: heure. Est-ce que Alpha Blondie a entendu cette chanson? Ouais. Peut-être qu'il est en train de nous écouter.
1: Peut-être
0: bisous,
1: nous
0: Alpha.
1: Écoute, ouais. Peut-être un remix avec lui, qui sait?
0: Ah, ce serait bien.
1: Ce
0: serait une grande idée née dans cette émission. Ce serait pas la première, mais ça me ferait plaisir. Vous avez envie de voir Taïk en concert, hein? Ok, j'ai des dates. Il y a les festivals d'été déjà, le Nancy Open Air le 1er juillet, le Son by Toulon le 17 juillet, le VNB Fest avec Moby et Superbus, ce plateau incroyable, le 23 août. Cet automne, Taïk s'occupe eh bien, des autres pays de ce continent, car ils ont besoin de lui également en Angleterre, aux Pays-Bas et en Allemagne. Et puis après, en 2027... On est sur une énorme tournée, ouais. Avec le Joya Tour, 1er, 2 et 3 juin à Paris, à l'Accor Arena. Ça vous fait pas peur, vous l'avez déjà fait. Et grande tournée des Zéniths à partir du 25 mars, yes. À Lille. Voilà, tous les grands Zéniths et arénas de France.
1: Yes.
0: Classe, non?
1: Pas mal.
0: Franchement.
1: Pas mal. Un beau marathon, c'est bien.
0: C'est sûr.
1: C'est bien.
0: Restez dans le coin, on n'en a pas fini avec Taïk. Il faut qu'on parle d'amour quand même. Non, parce qu'il en connaît un rayon, j'ai l'impression. Attendez, c'est des problèmes de couple. Restez à l'écoute, il va se passer des choses. À tout de suite.
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0: C'est fou parce que je le disais tout à l'heure à quel point Taïk, il y a un éclectisme qui permet dans votre disque d'être à la fois avec Aya Nakamura et Lara Fabian, d'être en feat avec des rappeurs, mais aussi d'être à la télé chez The Voice.
1: J'ai aimé ce que t'as dit inclassable. Je pense que tu viens de donner le titre de peut-être
0: le
1: un
0: bon
1: petit
0: classement.
1: EP ou un truc. Non, c'est vrai, c'est un vrai
0: inclassable.
1: Inclassable, c'est magnifique. Je trouve.
0: Mais en fait, on peut pas décider d'être inclassable. On l'est par la force des choses.
1: Est-ce que ça a été... J'ai pas du tout décidé. J'aime tellement de choses.
0: Ouais,
1: déjà dans ma playlist, moi, on se foutait de ma gueule petit parce que j'écoutais de tout. Il y avait du Lara Fabian vraiment dans les quartiers nord de Marseille. Donc je me cachais pour écouter. Mais... et il y avait du Puissance Nord, et il y avait du Alonso, et il y avait du rappeur hardcore, et il y avait aussi la petite chanson à guitare voix de. Tu vois, donc j'ai toujours aimé trop de choses différentes, et je suis aussi plein de choses différentes, c'est-à-dire je peux être là avec toi un peu calme, tu vois, un peu réservé, un peu comme ça, je peux être cinglé, je peux aimer, j'ai trop de personnages, j'ai trop
0: de trucs. Vous ai entendu dans certains podcasts un peu fifou,
1: des fois je suis un peu guédin, tu vois, ça dépend de plein de choses, de paramètres, mais tu vois, j'aime trop de choses, je peux être gaulerie, je peux être dans Joya, tu vois, c'est très premier degré, c'est quand même très sérieux, et puis après tu passes dans Fuck My Ex, dans un titre qui est totalement gaulerie et tout, et c'est tout ce que je suis, et j'ai pas envie d'être dans une case, donc je pense que le mot est inclassable. J'adore vraiment ce terme. Merci de l'avoir créé. Ce sera le titre d'un EP.
0: Ok. Inclassable. Taïk. On va parler d'amour parce qu'il y a ce concept d'afro-love.
1: Qui était, voilà, la colonne vertébrale.
0: C'est ça, de la musique sur le premier album. Et voilà, l'afro-love est toujours là sur le deuxième. Il n'est pas tout seul, mais il se passe des choses.
1: Exactement.
0: Et alors, je le disais, c'est dingue parce qu'il y a plein de façons d'envisager évidemment les histoires d'amour. Il y a cette chanson. La même histoire. Écoutez, les amis, si vous êtes assis, allongez-vous immédiatement.

0: chanson extrêmement
1: langoureuse,
0: sexy, lascive, langoureuse. Voilà. Mais l'amour, c'est aussi fuis-moi, je te suis, suis-moi, je te fuis. Aya Nakamura.

0: Alors, est-ce que les histoires d'amour compliquées, ça fait des meilleures chansons?
1: Je pense pas. Je sais pas, honnêtement. Mais moi, j'estime qu'aujourd'hui, le succès aussi de mes chansons, c'est qu'elles sont vraies, qu'elles sont pas juste toutes belles, toutes roses, et basées sur de l'idyllique. Je pense qu'il y a des fois où justement, va loin, en fait. Là, tu me casses la tête et peut-être que je t'aimerai après. C'est, ça se dit pas, c'est pas gentil, mais c'est la vérité. C'est ce qu'on ouais. ressent des fois. Il y a Daevin aussi. Je pense que je te spoil un peu. Enfin, je te
0: dérange oui,
1: un
0: peu. Ah oui, je vais le passer. Daevin, hein,
1: où là, c'est d'une sincérité.
0: En même temps, c'est génial. Daevin, c'est marqué sur la liste des chansons ouais. entre parenthèses interdit aux femmes.
1: Ouais.
0: Qu'est-ce que j'ai fait?
1: Non, c'est que
0: je suis allé l'écouter.
1: Ah oui, okay. Je pensais que tu disais que c'était fait. Bah oui, je savais. C'était aussi un clin d'œil pour dire interdit. Mais qu'est-ce que vous allez faire? Vous allez vous ruer dessus, forcément.
0: Évidemment.
1: Bah oui, tu vois.
0: C'est, en vrai, c'est la première que j'ai écoutée.
1: C'est vrai? C'est dingue.
0: Après, je l'ai remis dans l'ordre. Donc voilà, interdit aux femmes, mesdames.

0: il s'apprête à faire une connerie.
1: Ouais,
0: c'est comme ça.
1: C'est ça, c'est la vie. c'est la vie. Hein.
0: David, oui, alors c'est la vie. Et à la fois, j'ai bien aimé aussi, dans vos textes, l'idée que les femmes ne sont pas forcément celles qui attendent à la maison le mari qui, un peu lassé finalement, va se taper la voisine. On a aussi des filles qui cherchent des histoires sans lendemain.

0: que celle qui n'a jamais envoyé un petit texto à son candy boy me jette la première pierre. Donc c'est complexe, en
1: ouais,
0: fait,
1: c'est complexe.
0: Tout ça.
1: Bah oui, c'est riche. Ouais. C'est plein de choses, tu vois, justement. Oui, les femmes ne sont pas seulement là à attendre leur chéri, elles ont aussi leur entre guillemets, leurs vices, leurs envies, leurs trucs. C'est pas que les hommes qui sont les méchants, et c'est pas que les hommes aussi, des fois, qui peuvent avoir des envies un peu charnelles. Et ça, je trouve que c'est le bon équilibre dans l'amour et dans mes textes. C'est que personne n'est délaissé, il y a de la musique pour tout le monde. Et je suis toutes ces choses-là aussi. J'ai ouais. vécu des histoires très langoureuses, très romantiques, et j'ai vécu des histoires sales, entre guillemets. Et je les mets en chanson, honnêtement, je suis pas là pour mentir aux gens. Et Candy Boy, ouais, ça part d'une discussion avec mes danseuses de l'époque. et en fait, j'écoute, et tu sais, ma musique, elle vient de discussions comme ça, à la chicha, peu importe, comme ça, où on discute, et je me dis, mais en fait, c'est trop vrai. Et ça a le mérite d'exister sur une chanson, cette histoire, tu vois. Ouais. Donc voilà, ça donne joya. Et depuis que tu défiles les chansons, ça fait longtemps que j'avais pas réécouté cet album, depuis qu'il est sorti, je crois. Et je suis très, très, très content de ce qu'on a fait avec l'équipe. Je veux vraiment saluer tous les compositeurs et toutes les personnes qui m'ont aidé à faire cet album. On parle pas assez d'eux en interview, je pense. C'est très important de faire même une émission autour de ça, des compos, des mecs qui suivent un peu la folie des artistes, tu vois. Ouais. Quand j'arrive et que je dis à Black Do, en l'occurrence, qui a fait ce titre, je veux raconter ça, il me dit, mais t'es un malade, allez, on y va, clink, de clink, de clink. Tu vois, mais c'est ça, hein, suivre un artiste comme ça, fêlé comme moi, en plus. Je salue ces gars-là et je leur dis merci et merci encore et de me lâcher jamais, les gars, parce que vraiment, on a fait un album de gueule.
0: Ouais. Ouais. Il est hyper réussi, il s'appelle Joya, il est disponible partout. Et la tournée de Zénith et d'Arena autour de cet album, le Joya Tour de Taï, qui commencera le 25 mars 2027 au Zénith de Lille, tous les Zéniths de France. Et ça se terminera à Paris les 1er, 2 et 3 juin à l'Accor Arena, comme disent les jeunes, ou Bercy. Comme disent les personnes comme vous. Taï, bravo, je sens Merci. Que vous êtes inspiré partout et je crois que c'est providentiel et qu'il faut continuer à avoir vos oreilles et vos capteurs grands ouverts et nous raconter plein de choses. Je vous souhaite une belle et
1: Merci
0: bonne
1: infiniment.
0: Et longue route.
1: Très gentil.
0: Et on se quitte avec votre girlfriend.
1: Allez.
0: Je crois qu'elle est contente d'être là. Merci Taï, à bientôt.
1: Merci à vous.

0: connaissez tous un peu les girlfriends de Taïk, tellement on adore ce nouvel album qui s'appelle Joya. Taïk, c'est incroyable, hein. C'est plus d'un milliard de streams, 1,5 milliard de vues sur YouTube, et puis vous êtes des millions à le suivre sur les réseaux sociaux. Alors voilà, je vous encourage à écouter son nouveau disque, tellement surprenant, beau, profond, mais aussi dansant. Taïk était l'invité de Décibel.
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0: Jean Dujardin a enregistré une chanson, oui, un duo avec Jeanne Chéral. Tout commence avec cette chanson de Jeanne Chéral, elle était venue la présenter dans Décibel, vous vous souvenez, c'était Jean.

chante son amour pour un acteur qui s'appelle Jean. Et puis ils sont invités ensemble à l'émission C'est à vous sur France 5. Et Jeanne Chéral chante Jean en regardant dans les yeux Jean Dujardin. Tous les deux sont hyper troublés, heureux de partager ce moment. Et là, bim bam boum, ils se retrouvent en studio où ils chantent ensemble. Jeanne Chéral et Jean Dujardin. La chanson s'appelle Je pense à vous. Et franchement, c'est pas un gadget, ça a même un petit air de tube de l'été.

0: pensé.
1: Et ils ont bien pensé à nous, tous les deux, en studio, Jeanne Chéral et Jean Dujardin, ça vient de sortir et c'est très réjouissant, je pense à vous.
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1: Un blind test autour des tubes de l'année 1996 à gagner ce soir. C'est l'album de Taïk qui justement est né en 1996, donc ça tombe très bien. Et pour jouer avec nous, il y a Malo. Bonsoir Malo.
3: Bonsoir.
1: Bienvenue dans Décibel, comment ça va ?
3: Bon, ça va, comme une fin de journée.
1: Oui, voilà, c'est vrai, j'avoue. Une fin de journée, une fin de saison, une fin du mois, mais on va y arriver. Malo, il y a aussi Thierry qui est avec nous. Salut Thierry.
4: Bonsoir Émilie, bonsoir Malo.
1: Bonsoir.
3: Bonsoir Thierry.
1: Alors, quels souvenirs avez-vous l'un et l'autre de cette année musicale 1996, il y a 30 ans donc?
3: Bah, pas grand-chose. Moi, j'avais 6 ans.
1: Oh, Malo. Ok, oui, je comprends. Je comprends. Et Thierry, 1996, c'est une année musicale marquante ou pas?
4: Oui. Aïcha.
1: Ah oui, la chanson de Khaled écrite par Goldman. Mais oui, elle était magnifique.
4: Ouais.
1: Bah, j'ai oublié de la mettre dans le blind test, hein, je suis en train de me dire. Bravo Thierry, je vais le noter pour le prochain blind test 1996, parce que quel tube. Oh là là, magnifique chanson, magnifique. Alors Thierry et Malo, j'ai choisi donc des chansons qui ne sont pas de Khaled, de 1996, des tubes, et il va falloir retrouver le plus rapidement possible le nom des interprètes de ces chansons qui ont cartonné cette année-là. Et à la fin, tout le monde gagne, évidemment, personne ne repart bredouille de Décibel. Donc vous aurez chacun un exemplaire de Joya, le nouvel album de Taïk. Malo et Thierry, petit point de règlement, quand on envoie la chanson et que vous vous dites « Ah, j'ai le nom de l'interprète », donnez bien votre prénom avant de donner la réponse pour prendre la main, en fait. Oui.
3: Ok ? Très bien, ça marche.
1: Génial. Première chanson de l'année 1996. C'est marrant parce que comme ça fait, il y a pile 30 ans, en fait, on va pas arrêter de se prendre des petits coups de vieux, enfin, sauf Malo qui est jeune. Mais nous, on va se prendre des coups de vieux puisque voilà, c'était il y a 30 ans. Cette chanson-là, par exemple, Malo, Thierry, dites-moi, qui chante ça ? Yo,
3: c'est
1: Malo.
3: C'est les Spice Girls.
1: Oui.

0: C'était les Spice Girls avec Wannabe, leur premier tube, il y a 30 ans. Oui, c'est terrible, je sais. C'est fou. Enfin, moi, j'ai beaucoup de mal avec l'idée de me dire que cette chanson a 30 ans, mais Malo le vit très bien et il a marqué son premier point.
1: C'est bah oui, c'est grâce à mes sœurs.
0: Ah, merci les sœurs. Oui, qui écoutaient ça à fond, évidemment. Évidemment. Allez, on continue. 1996, c'est aussi cette chanson-là. Assez sexy et mystérieuse.
2: Hélène Germain, Thierry Mélenchon.
0: Oui, bravo Thierry. Elle est géniale cette chanson. D'ailleurs, je trouve qu'elle passe pas assez à la radio. On passe beaucoup les chansons, évidemment, hein, Désenchantée, qui est quand même la chanson des années 90 de Mylène Farmer. Mais California, elle est magnifique. Et le clip aussi était très beau, comme souvent avec, avec Mylène Farmer. Un point pour Thierry, un point pour Malo. Vous êtes tous les deux bien calés en 1996. On en envoie une troisième juste pour l'amour du jeu, mais vraiment bravo messieurs.
2: Pascal, Thierry Pascal, un petit peu.

0: et Thierry qui ont fait avec nous ce petit voyage en 1996. Merci beaucoup d'avoir joué avec nous, messieurs.
1: Merci beaucoup,
0: bonne soirée. Merci. Oh bah, vous connaissez le chemin. Vous revenez quand vous voulez pour jouer avec nous dans Décibels. Je vous envoie l'album de Taïk et je vous propose, tiens, de retrouver une chanson de 1996. C'est marrant, hein, quand même, ce phénomène de tube. C'est-à-dire que cette année-là, et sans doute l'année suivante, je pense qu'on a écouté cette chanson-là tous les jours. Et puis après, bah après, on a oublié qu'elle existait. Même que si je vous demandais le nom du groupe, vous me diriez, ah, mais si, mais oui, mais c'est... Fool's Garden. On n'en avait pas tellement entendu parler depuis, mais on réécoute avec bonheur leur chanson Lemon Tree.

0: l'heure, vous aviez oublié leur nom, mais certainement pas leur chanson, Lemon Tree. C'était le groupe allemand, Fools Garden. Eh ben oui, c'était des Allemands. Je précise parce que ça s'entend pas Zergout.
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0: Yoa, elle a été couronnée en 2025 aux 40e Victoires de la Musique. Révélation scène de l'année. La jeune Yoa qui a vraiment cartonné avec son premier album, La Favorite, et qui reprend des chansons de son album en duo régulièrement. On l'a ainsi entendu chanter récemment avec Ben Mazoué, Solane ou encore Stilto. Elle a invité Yoa Marine. Marine qui a gagné la Starac, Marine qui nous a fait un ici live formidable au Louvre-Lens il y a quelques semaines. Marine donc a partagé avec elle une de ses chansons signature, Princesse K.O. C'est Yoa et Marine et c'est notre coup de cœur du jour dans Décibel.

0: Marine, invitée de Yoa sur cette chanson Princesse K.O. Marine, qui après une belle série de festivals d'été, attaquera une grande tournée française à partir du 2 octobre, première date à Niort.
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0: C'est l'anniversaire de Dieu aujourd'hui. Oui, enfin Paul McCartney, mais pour moi, donc ce qui se trouve sur Terre de plus proche d'un dieu, de la musique notamment, c'est Paul McCartney. Il a 84 ans aujourd'hui et cette chanson merveilleuse qu'il a composée et chantée a 60 ans, elle.

0: 12 albums avec les Beatles, 7 avec les Wings et 19 en solo. Joyeux anniversaire, Dieu. Paul McCartney a 84 ans aujourd'hui. Merci les amis d'avoir écouté Décibel. Merci à l'équipe de l'émission. Il y avait Iris Guitoni, Florent Hanoun, Antoine Griffin, Elodie Bianca Maria, Yanis Kalem et Franck Moilier. Demain, notre invité sera Grand Corps Malade.
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6: Bonjour la France, j'espère que tu vas bien la France. J'espère que tu n'as pas trop chaud la France. Comment ça va Éric Bastien?
7: Ça va, on tente de respirer, ça va pas aller en s'arrangeant, on le sait, mais on s'y prépare.
6: Ah ouais, ok, le gars est négatif au possible. Tu peux pas dire bonjour, on espère
7: bonjour,
6: que ça va aller.
7: Bonjour, mais quand même, c'est fait chaud quand même, c'est
6: et
7: dur.
6: Oui. Et c'est comme ça, va
7: falloir.
6: Eh oui, il faut s'habituer, ça ne va pas s'arranger.
7: Oh non.
6: Allez, je vous rappelle que c'est le dernier jour pour se qualifier pour la finale.
7: C'est vrai.
6: La personne a deux candidats, je n'ai qu'un candidat. Autant vous dire que j'aimerais que mon candidat gagne aujourd'hui.
7: Ouais.
6: Je rappelle les prix pour demain. Premier prix, deux jours en famille ou entre amis au Festival des Grandes Marées à Jullouville, au cœur de la baie du Mont Saint-Michel. C'est un séjour pour quatre personnes. Hein, donc vous pourrez écouter plein d'artistes, dont Julien Clerc. Il y aura aussi évidemment Benabar.
8: On s'en fout, on n'y va pas.
6: Et la la la la la la la. Et papa, il y aura Zaz.
9: On ira écouter Harlem au coin de
6: Et il y aura aussi Christophe Maé, Kenji, les Cooks. Vous dormirez à l'hôtel du musée à Granville et vous aurez 100 euros de carburant pour y aller. Si vous ne gagnez pas ça, génial. Vous gagnez quoi?
7: Oh, vous parlez du Mont Saint-Michel, vous savez que la spécificité, bien sûr, c'est les galettes, mais c'est aussi l'omelette de la mère Poularde. Et quand on a mangé une bonne omelette de la mère Poularde et qu'on veut digérer, on prend un petit café. Un petit café Nespresso du Mont Saint-Michel, du Mont Saint Joe Malongo et ses 32 dosettes. Cyber Anvers, la cafetière est à gagner demain vendredi.
6: Magnifique jingle, on accueille les candidats. Alors, on accueille Christophe. Alors, attention là, attendant, c'est une compète 100% breton. Parce que Christophe, il joue avec ici Brazizel et Christine avec ici Armoric. Ça
7: exactement.
6: Va la Bretagne?
7: C'est le derby là.
10: Ça va.
7: Bonjour.
10: Bonjour.
11: Bonjour Valérie, bonjour Eric.
7: Bonjour Christophe.
10: Bonjour Valérie.
6: Et voilà. Et ben, quoi qu'il arrive, c'est la Bretagne qui gagne. Hein, donc voilà.
7: Un peu son année alors.
10: C'est ça.
7: C'est réglé.
6: Alors, j'espère quand même que c'est Christophe hein, qui va gagner, rapport que c'est lui qui joue avec moi. Bien. Voilà. Alors, tu joues, comme je l'ai dit avec ici, Brazizel, tu as 56 ans, tu habites à Plounéour-Ménez.
11: C'est ça bien, c'est ça même.
6: C'est ça bien, et comment on appelle les habitants de Plounéour-Ménez?
11: Des Énéouriens.
6: Ah oui, alors rien à voir avec oui. La choucroute quoi, ok, d'accord.
11: Non, alors je te confirme.
6: Ah ok, d'accord, bon.
11: Avec le petit cafard, c'est la rigueur, mais la ouais. Choucroute, absolument pas.
6: Rien du tout. Non, c'est, oui, c'est vrai que là, on est sur le Queen Amman, on est sur le beurre, on est sur le sel.
7: Le léger,
6: tout ce qu'on
11: ça.
6: Aime.
11: C'est bien ça.
6: Alors, tu vis avec Marie-Noël, tu as deux enfants, Christopher et Benoît.
11: Oui.
6: Et tu ça, as... un chat psychopathe qui s'appelle Dexter.
11: Dexter, que j'ai hérité de mon fils.
6: Oh my God. Et alors Dexter, tu toutes les souris et les choses nuisibles dans la région, comment ça se passe?
11: Non, il les ramène juste dans la maison, ce qui fait hurler ma femme.
6: Ah bah oui, tu m'étonnes.
11: Il les ramène vivantes, évidemment.
6: Bah oui, sinon c'est pas drôle.
11: Non. Évidemment. Et il est plutôt trouillard.
6: Ah.
11: Monsieur ne comprend pas que le jardin, c'est son territoire, donc il se laisse chasser par les autres chats.
6: Ah non, mais d'accord.
11: Et il rentre en courant dans la maison.
6: Oui, mais alors donc, ça...
11: Il a que le nom. Hein.
6: Oui, mais ça, c'est ce qu'il te laisse voir. Parce que tu sais, moi, j'ai fait la vie secrète des chats. Et je peux te dire qu'en fait, la nuit, il a peut-être une autre vie et tu ne la connais pas.
7: Ah oui, la vie cachée, il est danseur dans un cabaret.
11: C'est pas impossible parce que quand il peut fuguer la nuit, il se gêne pas.
6: Exactement, tu serais peut-être surpris de savoir ce qu'il fait la nuit.
7: Il est chez Michou.
6: Non, la nuit, il se venge. T'inquiète, il doit y avoir des disparitions multiples. Alors, tu étais conducteur...
11: J'espère que personne n'écoute, après de chez moi.
6: Les voisins de Plounet-Ours, Ménez, faites-vous connaître. Alors, tu étais conducteur routier, mais depuis quelque temps, tu es sur les quais et au bureau.
11: C'est ça même, et voilà.
6: Et ben voilà.
11: Là, je suis en formation.
6: Eh ben, très bien. Alors, on va tout de suite marquer un point. Je te rappelle que tu dois gagner. Tu es dans la team d'Amis d'Hollande. Oui. Tu dois gagner. Alors, écoute bien. Une nouvelle compétition cycliste, inspirée du Tour de France. Le petit klaxon. Une nouvelle compète cycliste inspirée du Tour de France doit voir le jour cette année en Chine. Petite différence, elle durerait 68 jours. Est-ce que c'est vrai ou faux que une compète cycliste en Chine va durer 68 jours et s'inspire du Tour de France? Top chrono, 5 secondes.
11: Allez, je veux dire oui.
6: Et non, c'est faux. Parce que déjà la Chine, ils ont déjà des courses cyclistes, ils ont le tour du Guangxi, le tour du lac Qinghai, le tour du lac Taiyu. Mais la course de 68 jours, comment te dire, non, c'est trop long. Bon.
7: Voilà, le Tour de France qui est à suivre cet été tout au long du mois de juillet sur votre radio ici et ici.fr avec des émissions spéciales et des reportages. Christine, donc le derby breton, Christine qui vit à Camors dans le Morbihan. Oui. Alors Céline Lebras qui est bretonne et qui réalise l'émission m'a dit Camors c'est dans la forêt, c'est dans la pampa.
12: C'est vrai. C'est à côté.
7: C'est quoi la ville la plus proche?
12: La ville, on a Beau, Puvigné, Auray, peut-être. Auray vous dit quelque chose peut-être.
6: Ah oui, Auray, bah quand oui, même, oui, dit.
12: Bah, ouais, oui. Auray, Vannes, Lorient, Pontivy.
7: Bah bien sûr, non, mais on voit parfaitement, voilà. Évidemment. Ah, voilà. Bah, c'est sympa de vivre dans la forêt. Enfin, je veux dire,
12: ah oui, on est bien. On est bien,
7: tu,
12: oui.
7: Bah, tu souffres peut-être un peu moins de la chaleur, d'ailleurs. C'est quand même très ombragé.
12: Oui, là, aujourd'hui, là, de toute façon, on a un peu de pluie. On a eu un peu de pluie ce matin, puis là, c'est agréable. Hein.
7: Ouais. Ouais. Bah, on a tous envie d'aller vivre en Bretagne.
6: Non, il faut laisser les Bretons tranquilles, monsieur.
7: Oui. Tu es mariée avec qui, Christine?
12: Je suis mariée avec Jo,
7: ça fait longtemps que tu es avec Jo?
12: Ça fait longtemps, bah oui. On s'est mariés en 82, donc regarde.
7: 82,
12: ça fait...
7: ah oui. Eh,
12: 46 ans.
7: 46 ans de mariage. Et puis des grands-enfants que tu as eu plutôt jeunes, du coup. Laurent, 43 ans. Aurélie, 40 ans. Et Delphine, la petite dernière, 32 ans.
12: Voilà, c'est ça. Exactement.
7: Est-ce que tout le monde a bien travaillé? T'as des petits-enfants ou pas?
12: Ah oui, j'ai 4 petits-enfants.
7: Comment
12: j'ai donc une grande fille qui a 18 ans.
7: D'accord.
12: J'ai après deux petits garçons qui ont 12 ans et 11 ans.
7: Hugo et Julien.
12: Et mon dernier petit-fils qui vient de naître, là, qui a 3 mois.
7: Et Timothée. Oh. Timothée, c'est tout mignon. Ouais. C'est tout mignon. Tu es à la retraite, Christine. Tu as fait 1000 métiers. Qu'est-ce que tu as fait dans ta vie?
12: La plus grande carrière que j'ai faite, c'est dans le nettoyage industriel.
7: Okay.
12: C'est travailler dans les abattoirs la nuit.
7: D'accord, pas facile.
12: Et autrement, j'ai fait de la garde d'enfants pendant 7 ans à domicile. J'allais au domicile des parents.
7: Ouais.
12: Et puis, entre-temps, j'ai fait des heures de ménage dans les entreprises. J'ai gardé une personne qui s'occupait de la maladie, qui avait la maladie d'Alzheimer. Enfin,
7: ah, t'as fait plein de choses. Ah ouais, non, j'ai l'impression que t'as beaucoup donné aux autres.
12: Ah, oui.
7: Comme toutes les petites filles, tu voulais être maîtresse. Voilà, ça c'était ton petit rêve quand t'étais plus jeune.
12: C'est ça.
7: Christine, déjà bravo pour tout ce que tu as fait. On prendra le temps de faire davantage connaissance, mais on va t'offrir, je l'espère, un premier point. T'as compris que j'aimerais bien avoir 3 candidats à la fin de cette émission pour la finale de demain. Ce qui me mettrait quand même un peu pas
6: mal. T'entends, Christophe?
7: Ouais, bien sûr. Extrait. Souvenir avec Otawan et le mot ok, t'es bat, c'est l'expression ça, quelques années. Le mot ok est l'abréviation de zero killed, c'est-à-dire zéro mort, utilisé par l'armée américaine. top chrono, vrai ou faux. Le mot OK, c'est l'abréviation de Zero Killed, c'est-à-dire aucun mort, utilisé par la même
12: Oui, moi je dis que c'est vrai.
7: Non, c'est faux, je suis désolé, Christine. L'origine la plus probable de OK remonte aux États-Unis des années 1830, où on s'amusait à écrire certains mots avec des fautes volontaires. Et OK viendrait ainsi de All Correct, une version humoristique de All Correct, qui signifie que tout est correct.
6: Voilà, All Correct, qu'ils auraient écrit O2L, correct avec un K, au lieu de All A2L, correct avec un C. Voilà.
7: Motus.
6: Eh non, mais sinon, les gens ne comprennent pas. Ça vient de All Correct, c'était une version humoristique de All Correct. Donc, faut expliquer, sinon les gens, ils sont perdus.
7: Oh, j'ai tiré la noire, je suis désolé.
6: C'est ça. Allez. Donc 0-0, et là tout de suite, l'aventurier contre tout ennemi. Ouais, allez, l'aventurier, Indochine, je vous aime, à tout de suite. Ah bah l'aventurier, c'est pas toi.
7: Oui, on va donc.

0: croit me connaître. Elle a dit que j'étais pas un aventurier.
1: Non, ça c'est vrai.
0: Alors qu'elle me connaît si mal.
1: Oui, monsieur. Allez, jingle, mon petit Kinan, Indochine. Vas-y.
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0: J'ai un aventurier ici. De la danse, je vous l'ai prouvé il y a deux secondes.
1: Ouais, bien sûr. Alors, bah ça, c'est sûr.
0: Bah,
1: c'est...
0: T'as pas vu.
1: Ah là là, j'aimerais tellement que cette émission soit diffusée en direct sur des écrans géants pour que les gens
0: ah
1: se rendent compte.
0: Ah non, il n'y a pas de vidéo.
1: Alors, je suis avec Christophe qui joue avec ici Brazizel contre Christine ici à Armorique, la Bretagne en force, hein, les gars. Eh bien, Christophe, qui est donc qui habite Plounéou en Ménez, il paraît que t'es une pointure en bricolage décoration.
3: Ouais, si on veut.
1: Non mais attends, excuse-moi là.
3: Non, arrête-toi.
1: Tu viens de monter un abri de jardin. Bah oui, tu sais faire du carrelage, de la plomberie. T'as changé le ballon d'eau chaude. Tu bricoles. Alors.
3: C'est vrai. J'ai fait tout le carrelage de mon frère l'été dernier. Oui, j'ai monté l'abri de jardin, changé le ballon d'eau chaude, le carrelage à la maison, dans la salle de bain. Tout le sol. Et là, je me bagarre avec ma femme parce que je voudrais mettre du carrelage comme il nous en reste dans l'abri de jardin, mais elle veut pas.
1: Pourquoi ?
3: Ben, parce qu'elle a pas envie. Elle a décidé que non, ça, c'est pas la place du carrelage dans un abri de jardin. Ça va, on va passer du temps, on va l'abîmer.
1: C'est du bois ?
3: Oui, c'est du bois.
1: Et pourquoi tu veux mettre du carrelage ? J'ai pas compris. Qu'est-ce que ça change ?
3: Eh ben pour le rehausser, pour éviter qu'il y ait des infiltrations d'eau, comme il y a chez beaucoup d'amis qui ont des abris de jardin. Voilà.
1: Alors, tu sais ce
3: pour
1: que tu...
3: Pour rehausser le sol à l'intérieur. J'ai mis une petite ceinture de ciment, de béton plutôt.
1: En dessous, t'as fait une chape ?
3: Ouais. Ah, il y a une chape déjà.
1: Et ben alors ?
3: Et sur la chape, je l'ai rehaussée. Qui fait que quand tu rentres dedans, il y a une petite marche, et du coup, il y a un petit trou. Donc, où faudrait que je refasse un petit centimètre de ciment ou de ragréage. Mais moi, j'avais en projet de mettre du carrelage. Voilà.
1: Et tu peux mettre ce que tu veux, tu n'es pas obligé de mettre du carrelage, genre un gros.
3: Oui.
1: Non,
3: mais je sais ce que je vais faire.
1: Ouais, tu vas faire quoi ?
3: Je sais ce que je vais faire. Il y a des dalles de gravillon lavé qu'on met dans les jardins, là, ça vaut pas cher.
1: Ah, bah voilà.
0: Non, excusez-moi. Si vous avez besoin de conseils, bois, ciment, carrelage, jardin. Arrêtez d'écouter au taquet, parce qu'on n'a pas le temps de tout se dire. En revanche,
1: oui,
0: soyez
1: allez,
0: au rendez-vous sur M6 à la rentrée, parce que Déco revient. Je dis ça, je dis rien.
1: Bon, alors.
3: C'est vrai.
0: Ben oui, c'est vrai.
1: Mon chat, il y a 0-0. Cri-cri, il va falloir que tu marques le point là, tout de suite.
3: Ah, il serait temps que je me réveille.
1: Ouais, réveille-toi. Alors écoute bien, tiens, je te mets Julien Doré.
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1: Alors, on va parler des Seychelles, ces îles paradisiaques. Moi, j'affirme qu'il y en a 115. Alors, l'archipel des Seychelles compte 115 îles au total. Est-ce que c'est vrai ou faux ? Top chrono, 5 secondes.
0: Allô.
3: Bah oui,
0: Christophe.
1: T'as dit quoi ?
3: Ça me paraît beaucoup, donc je dis non.
1: Eh ben, dommage, parce que c'est vrai. Il y a 115 îles qui sont d'origine granitique ou corallienne. Voilà, bon. Et l'hôtel est mort de rire derrière.
0: C'est normal, elle est là en fourberie.
1: Hein ? Alors, non seulement ils sont bretons tous les deux, mais ils s'appellent Cricri tous les deux. Ben, ça suffit.
0: Bon, comme on a jusqu'à 15h, je vais vous citer donc les 115 îles. Alors, Moréa, Yawad... Ah oui, non, pas de temps du tout. Christine, ne sois pas totalement dans la moquerie, tu sais, ça pourrait nous retomber dessus.
5: Oui, je pense, oui.
0: Oui.
5: De toute façon, j'aurais pas su, donc je pense que j'aurais dit peut-être comme lui ou...
0: Ça m'arrange. On va voir ce que tu vas faire dans un instant. On continue de faire connaissance. On l'a dit, c'est le derby breton. Tu vis dans la forêt à Camors, ça c'est dans le Morbihan.
5: Voilà.
0: Tu prépares, alors moi j'aime bien parler de bonne cuisine à cette heure-ci. Voilà, donc je sais que tu prépares des pâtisseries, tes bretonnes.
1: Le gars est un ventre.
0: Bah oui, bien sûr. Parle-moi un peu de tes pâtisseries bretonnes, tes phares aux pruneaux.
5: Alors le phare aux pruneaux, exactement. Oui. La tarte aux pommes, les flans, mais ça vous connaissez aussi toujours. Mais essentiellement le phare breton quand même que j'aime bien faire. La tarte aux pommes, c'est une tarte, je mets des pommes et puis je mets, c'est une tarte normande qu'on appelle ça, et avec je mets un petit peu de crème de, je fais une petite sauce à base de crème de, et je mets mes pommes et c'est drôlement bon.
0: Bah, bien sûr que c'est bon.
1: Alors je t'explique à tout le monde, le gars non seulement est un ventre, mais pendant que tu racontes ta petite recette, ma crie-crie, il bave.
0: Mais oui, mais surtout je pensais aussi à son mari qui lui s'occupe du salé, moi je suis plutôt salé, et ton mari fait du sauté de porc, du bœuf bourguignon.
5: Civet de lapin, tout ce qui est, tu vois, les bons plats pour l'hiver, pour réchauffer.
0: Pour le summer body. Ouais. Ah oui, non, je vois parfaitement. Et en plus, tout ça au milieu de la forêt, ça doit être bien, avec un petit feu de bois. Christine, j'ai envie d'aller vivre avec toi. Quitte Joël.
5: Il y a de la place.
0: Partons à l'aventure. Allez, Christine, joue.
1: Ouais, reprends-toi et pose ta question.
0: Oui, je vais m'en prendre quand même. Oui, c'est important. Avec une chanson, vous vous souvenez d'Indila? Oui. Là, il y a quelques années, on se souvient encore, bien sûr,
1: que c'est l'artiste. Dans le vide.
0: Alors, elle parlait de tourner dans le vide. Alors, on va un peu parler de ça, tu vas voir pourquoi je t'emmène là-dessus. Déjà, nous partons en Hongrie. Et en Hongrie, il existe un rond-point à plus d'un million d'euros qui ne mène nulle part. Ils auraient fait un rond-point à un million d'euros qui mène nulle part. Vrai ou faux, top chrono, 5
5: secondes. Ouais, moi, je dis que ça pourrait être vrai, oui.
0: Tu dis que c'est vrai?
5: Oui.
0: Tu sais, t'as raison. C'est vrai, c'est un aménagement construit pour desservir une future zone industrielle. C'est devenu viral sur les réseaux sociaux. Le problème, c'est que pour l'instant, il n'y a aucune route. Alors que je l'ai dit, ça a coûté 1 million d'euros. Un bel investissement qui tourne en rond. On attend la suite.
1: Ouais, comme le sketch de Desproges. Alors, non, pas de Desproges d'ailleurs, de notre autre ami. Alors, nous avons quoi? Ah oui.
0: Qu'est-ce qu'il y a?
1: Christophe a pas de points.
0: Ah oui, vous réalisez quand même, ça y est.
1: Christophe! Christophe?
0: Mais voilà, il a même fait forfait.
1: T'as pas de points, chérie. Hein. Donc là, on va écouter.
6: Quelque chose.
1: Voilà, donc après les frérots de La Vega et Sweet Darling, on va jouer, tu vas marquer. Allez, vous écoutez ici, on va onduler nos petits bodies. Frérots de La Vega, Sweet Darling.
0: Allons-y. Frérots de La Vega, on adore les frérots de La Vega.
1: À tout de suite.
0: On va siffler.

0: c'est issu de la famille. Frère de la Vega, ils sont pas deux, ils sont trois, mais ça personne le sait.
1: Vas-y Kina, n'hésite pas, tu sais, quand tu sens qu'il y a de la gênance.
2: Ici à midi, on est au taquet.
1: Je sais mon Kiki, tu n'as pas beaucoup travaillé avec nous, mais non, tu as bien vu que cette personne est gênante.
3: Oui.
1: Fais oui avec la tête si tu te sens menacé. Voilà. Donc dès que tu sens un grand moment de gênance comme ça, par exemple...
0: Tu enchaînes
1: mon cher, n'hésite surtout pas.
0: Couper mon micro.
1: Je serai toujours de ton côté Kiki. Alors, cri-cri.
4: Il est là, Cricri, il est là.
1: Ouais, il est là, Cricri.
4: Cricri au masculin, il est là.
1: Cricri, tu sais que là, il y a deux points. Il y a deux points à marquer. Hein. Alors, tu vas me les marquer, ces points, mon Cricri.
4: Bah, il serait peut-être temps.
1: Voilà.
0: Il a dit pareil il y a 5 minutes.
1: Hein. Oui, bah écoute. Tu aimes chanter. Tu aimes la chanson française. Tu aimes la chanson française.
4: Oui.
1: Oui.
4: Oui, oui.
1: Avec Marie-Noël, vous chantez sous la douche.
4: Ça nous est arrivé, c'est vrai.
1: Eh ben voilà, alors écoute-moi bien, je vais te faire, il y a deux artistes à trouver, mais tu ne vas pas entendre leur voix, tu vas juste entendre l'intro de la chanson.
0: Eh oui.
1: Et grâce à cette intro, tu vas me dire tout de suite le premier artiste, qui c'est, vas-y.
4: Francis Cabrel.
1: Oh. Ah. Oh. Allez vas-y, c'est Francis Cabrel, on l'écoute. Moi je n'étais rien et voilà qu'aujourd'hui...
0: Ah oui, c'est le deuxième là. Allez.
1: Ah oui. C'est parti vite.
0: Allez-y, envoyez le deuxième.
1: Excusez-moi, remettez le deuxième là, parce que là, c'est n'importe quoi.
0: Allez.
4: Eddie Mitchell,
1: La dernière océane, bien sûr. Alors, qu'est-ce que c'était les paroles déjà? C'était.
0: Allez.

0: Eh ben, ça te fait 2 points, mon cri-cri, tu t'es réveillée, bravo.
1: Christine.
2: Oui.
1: Tu te rends compte à quel point les 5 dernières minutes sur cette bande FM, c'était un véritable brouillon.
0: Excuse-moi, tu n'as pas marqué que ta candidate a marqué un point.
1: C'était d'un brouillon ce qui s'est passé là, avec la team d'Amido. La bande FM ne s'en remet pas. C'était n'importe quoi. Donc, nous, on va faire ça correctement.
0: Oui, vas-y, parce que t'as plus beaucoup de temps.
1: C'est vrai que j'ai plus beaucoup de temps, mais je vais quand même prendre mon temps avec Christine pour lui dire que, attention ma Christine, on a 2 points à prendre. C'est l'intro, c'est un chanteur, tout le monde le connaît. On écoute le tout premier. On y va.
2: Michel Delpech.
1: Eddy Michel Delpech, cette espèce de mix.
2: Ah non, c'est Michel Delpech.
1: Ah oui, Eddy Michel Delpech quand même.
2: Ah
1: hein.
2: Bah oui.
1: Oui, non, mais je te soutiens, ma cri-cri, bien sûr.
0: Bah oui. Vite dans le Loir-et-Cher, ces gens-là ne font pas de manière. Oh yeah.
1: Oh yeah.
0: La la la la la la la.
1: Ça, c'est un point de plus, Christine, qui collectionne les dés à coudre, qu'on a une 50aine à la maison. Voilà, c'est juste, j'avais envie de vous le dire. Voilà, on aime les dés à coudre. Oui, c'est important de le dire.
3: Oui, c'est bien, bah, écoutez, c'est super. Moi, par exemple, Cricri, il se brosse les dents et part jamais sans sa brosse à dents. Voilà, j'avais envie de vous le dire aussi.
1: Oui, alors attendez, elle fait 30 minutes de marche tous les matins sur prescription du médecin. Tout le monde peut pas faire en dire la même chose. Hein.
3: Oui, excusez-moi, il fait du vélo et de la course à pied. Alors, excusez-moi.
1: Pardon, elle a le vertige, donc pas d'activité à sensation. Que les choses soient claires.
3: Oui, que moi, il aime les trucs à sensation. Attention, il aime la vitesse, on en parlera tout à l'heure. Ouais,
1: évidemment. Allez, voici la deuxième.
2: Dave.
1: Pardon ?
2: Dave.
1: Mais oui, mais elle ne me fait pas dans les oreilles non plus.

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2: Alors, je vous rappelle qu'on joue avec Cricri et Cricri, Cricri à 2, Cricri à 3, et que voilà. Alors, je vous rappelle que demain, c'est la finale. Le premier prix, c'est 2 jours en famille ou entre amis, 2 jours pour 4, en fait. Au Festival des Grandes Marées à Julouville, au cœur de la baie du Mont-Saint-Michel, il y aura Kenji, Julien Clerc, Benabar, Zaz, Christophe Mahé. Vous aurez 2 jours sur place, une nuit avec petit-déj à l'hôtel du musée de Granville, 100 euros de carburant pour y aller. Si vous ne gagnez pas ce magnifique voyage, vous gagnez la magnifique machine à café Malongo, les 32 dosettes, les 6 verres en verre. On reprend la compète, c'est parti. Alors, comme ça, on aimerait déjeuner avec Jean. Allez-y, mon cri-cri.
3: Ah oui, ça me plairait.
2: Ah oui,
3: étant fan de Formule 1, vu que c'est un personnage très généreux, qu'on voit rarement dans les médias, j'aimerais bien, si j'en avais la possibilité, déjeuner avec lui.
2: Ah bah oui, oui, je comprends.
3: Ça ne me déplairait pas.
2: Je comprends.
3: J'ai fait partie de son fan club dans le passé.
2: Je ne savais même pas qu'il y avait un fan club de Jean. Allez-y, dis.
3: Ah si, le nom du fan club, c'était le Loup.
2: D'accord. Alors, tu as fait partie du fan club de Allez-y, mais tu as aussi fait partie d'un club de moto et d'une asso, tu fais partie d'ailleurs, qui sauvegarde le patrimoine breton. Comment s'appelle ce club et cet asso?
3: Ploun Patrimoine.
2: Ploun Patrimoine, ça veut dire quoi?
3: Ben, c'est le patrimoine de Ploun et Ourménez. Voilà.
2: Ah d'accord.
3: Ploun, c'est l'abréviation de Ploun et Our.
2: Okay. Donc par exemple, vous avez refait une très belle fontaine en pierre, en pleine campagne, en pierre de taille. Ça
3: oui.
2: C'est fait pourquoi? Vous sauvegardez les choses qui s'abîment, c'est ça?
3: Oui, on sauvegarde les choses qui s'abîment, on les refait. Et la fontaine avait totalement été détruite, donc elle n'existait plus. Il n'y avait plus que des peintures, des vieilles photos, et on l'a refaite entièrement avec l'aide de tailleurs de pierre. Et pour poser les pierres, on s'est même servi en partie de ma chèvre qui sert à sortir les moteurs, une grue d'atelier.
2: Ah ouais, d'accord, carrément.
3: Pour okay. Les pierres les plus lourdes, ouais, pour les pierres les plus lourdes.
2: Eh ben, d'accord. Alors, on va parler amour, on va parler de ta rencontre avec Marie-Noël. Vous aviez des amis communs, elle bossait avec la femme de ton futur patron. Vous faisiez plein de trucs ensemble, acquis des rassemblements de motos. C'était en 1985, tu avais 16 ans. Et puis bon, bah, ça s'est pas fait tout de suite.
3: Ah non, du tout.
2: Vous êtes mis ensemble 4 ans plus tard.
3: C'est ça.
2: Et voilà. Et 37 ans que vous êtes ensemble. Mon
3: oui.
2: Dieu, magnifique.
3: Oui.
2: Marino.
3: Qu'est-ce que le temps file.
2: En bas, 37
3: ans. Que le temps passe vite.
2: C'est trop.
3: Ah là là.
2: Trop.
3: Ah là là. Oui, ça fait.
2: Alors, on va voir si tu vas marquer 3 points de plus grâce à la question au choix multiple. Je pose la question, je te propose des réponses à mon top chrono. Tu as 10 secondes pour me donner ton choix. Aujourd'hui, 18 juin, c'est la journée internationale de quoi? Alors, attention. La journée internationale du sommeil, du pique-nique, du selfie ou des chaussettes d'Éric Bastien. Alors, c'est quoi aujourd'hui la journée internationale? Sommeil, pique-nique, selfie, chaussettes d'Éric Bastien. Top chrono, 10 secondes.
3: Du sommeil.
2: Et non, c'est la journée du pique-nique. Voilà.
3: Ah, le con.
2: Bon, c'est pas grave. Allez.
4: Il est vraiment pas au top, hein, votre Christophe. Enfin, bon.
2: Après toi, je fermerai physiquement
4: mon corps. Ah, Christine, tu sais, à un moment donné, il a trouvé, je sais pas comment il a fait, il a réussi à trouver la Cabrel et Eddie Mitchell. Bon, à coup de bol, voilà. Quelqu'un qui l'a aidé à la maison, probablement.
2: Mais ah, là, c'est ça, ouais.
4: Alors que nous, Christine, on est dans la continuité.
5: Bah oui.
4: Bien sûr. Évidemment, Christine, qui est avec ici Armory, qui habite à Camors, dans la forêt. Oui. Je l'ai dit rapidement, t'es rancunière. Ah, ça fait partie de tes petits défauts, quand même. Hein.
5: Un petit peu, oui.
4: Ouais.
5: Un petit peu.
4: Tu peux, c'est-à-dire
5: que oui, si on fait une crasse, quand même, bon, je pardonne pas facilement non plus, quoi.
4: C'est le principe d'être rancunière, voilà. Effectivement.
5: Exactement.
4: Si t'étais un animal, parce qu'on aime bien savoir un peu nos candidats, voilà, tu serais quoi, toi?
5: Qu'est-ce que j'ai dit?
4: Petit poisson, t'as dit petit poisson.
5: Un poisson.
4: En fait. Bah, c'est marrant.
5: Exact, un poisson. Bah,
4: je
5: oui.
4: sais pas, toi qui vis dans la forêt, on est plutôt
5: bah, oui.
4: sur les lernards
5: oui.
4: et les loups, là.
5: Oui, et puis j'en ai un de poisson aussi, hein. J'en ai un à la maison. Ah. Et le matin, dès que je me lève, ben, je lui parle, enfin, je lui dis bonjour. Alors, il me regarde, puis bien sûr, il est content.
4: Bah, évidemment.
5: Ah, il est vieux, hein, il a 5 ans.
4: Ah, je ne sais pas combien de temps ça vit un poisson.
5: Bah, c'est un poisson rouge, hein. Normalement, la durée de vie, je crois que ce n'est pas si long, si vieux que ça. Hein.
4: Ah ouais, bah, donc, écoute, il est en forme.
5: Ah bah ouais, il a un aquarium assez grand, tu vois, et puis bah, il est arrivé assez gros, hein. Je ne sais pas comment il fait. Bon, on pourrait bientôt faire des brochettes avec, mais pas encore.
4: C'est parce que, tu... C'est horrible ce que tu viens de dire quand même. Tu veux faire des brochettes avec ton pauvre poisson.
5: Bah non, mais je dis, il est gros, il est arrivé gros.
4: Oui. Non, mais c'est moi qui allais dire que tu lui donnais de l'amour et que c'était pour ça qu'il vivait aussi longtemps.
5: Ah oui,
4: et maintenant,
5: mais aussi, ouais, oui.
4: Le pauvre est au courant que tu vas le passer à la brochette. Passe-moi le poisson, non. On va lui annoncer. Mais
5: non, c'est une bêtise, hein. Ne crois pas.
4: Non,
5: ce que
4: mais bien sûr, je sais que tu plaisantes. Ouais. T'as un porte-bonheur, c'est un fer à cheval en bijoux.
5: Exactement.
4: Ça, c'est pas mal. Et t'as aussi un vrai fer à cheval, ce qui te fait double chance.
5: C'est un vrai fer à cheval que j'emmène avec moi parce que chez nous, ici, dans notre région, ici, on a beaucoup de lotos. C'est-à-dire, c'est des lotos, c'est des, gens, des associations qui organisent des lotos.
4: Mais t'en fais beaucoup, toi.
5: J'en ai fait dans le temps, ouais, j'ai gagné beaucoup de lots et maintenant j'en fais beaucoup moins, mais j'en fais encore.
4: Mais oui, t'as fait partie d'un club.
5: Des petits lotos de clubs, j'ai dans des clubs, maintenant que je suis à la retraite, et puis deux fois par mois, en début de mois, en fin de mois, je fais des petits lotos. Quoi.
4: T'es généreuse comme femme, et d'ailleurs t'as tendance à donner tout ce qu'elle a, tout ce que tu as, donc il faut vraiment qu'on se rencontre, hein, si tu es prêt à faire une donation,
5: ah
4: bon. Ça, il n'y a pas de problème.
2: Mais tu n'as pas honte.
5: Enfin, tout, y a des limites aussi. Ouais. Mais bon,
4: mais j'adopterai ton poisson, je m'en occuperai.
2: Tu vas prendre une patate par jour, tu vas voir.
4: Mais pour du tout. Allez, voici ta question, c'est ta choix multiple, avec une petite musique d'ambiance.
2: Aujourd'hui, c'est
4: l'appel du 18 juin, et bien dans trois jours, ce sera la fête de la musique. Le 21 juin, ce sera aussi l'été. Traditionnelle fête de la musique, question, est-ce que tu sais dans combien de pays la fête de la musique est célébrée chaque année? Dans combien de pays la fête de la musique est célébrée? Voici les propositions. 25 pays, 60 pays, 120 pays.
2: Bah, qu'au Damidolande.
4: Un seul pays, le Damidolande, où la fête de la musique a lieu chaque jour.
5: Moi, je dirais 60 pays.
4: Pas du tout, hein. Tous les jours au Damidolande.
2: Bah oui.
4: Enfin, voyons, c'est le Damidolande. Enfin, voyons. Cri-cri. T'as dit combien? T'as dit 120?
2: Non, 60.
4: T'as dit 60? Non, t'as dit 100. Moi, j'ai entendu 120.
5: Non, j'ai dit 120, ouais.
2: Non, ça suffit la triche, là.
4: Ouais, non, c'est 120, la bonne réponse. Ça a été créé en France en 1882. Effectivement, 120 pays à travers le monde. Parce que c'est un beau langage universel, la musique.
2: Bien sûr. Alors, ça fait 3 pour Christine, 2 pour Christophe. Attention, les gars, ça se resserre. Et là, tout de suite, vous écoutez ici. Et on va écouter Instant Karma avec John Lennon. À tout de suite.

0: Instant Karma, John Lennon.
1: Bien sûr, John Lennon, Instant Karma.
0: Voilà, bien sûr, allez,
1: voilà,
0: jingle.
1: Bien sûr, allez. Bon, bah, au taquet, je vais tout comme
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1: Moi, je suis sûr de faire bien.
0: Ici, on est avec Cricri, ici Brazizel, Cricri, ici Armorique, la Bretagne en force.
3: Il serait temps. Il serait temps pour le Finistère.
0: Alors, mon
3: petit, je passe pas honte au Finistère.
0: Ça serait bien, ouais, surtout que tu sois là demain avec moi, parce que sinon, ça veut dire que je vais avoir qu'un seul candidat et pas deux. Et alors,
3: Patrice, quel dommage.
0: Ah, bah, c'est ah non, ce serait surtout que l'autre, il a tellement d'ego. D'abord, ça va être compliqué, il va falloir un treuil pour le faire rentrer dans Radio France.
1: Il n'y a que quand j'en ai eu quatre qu'on a utilisé le treuil.
0: Hein. Oh là là là là.
1: Après, vous êtes foutu de gagner en ayant qu'un. Hein.
0: Alors,
3: il faudra agrandir les portes. Oui.
0: Ouais, exactement. Il paraît que tu. Bah, comme dans la chanson de Laurie.
4: Hein. Je vais vite, je m'entraîne à ne pas perdre.
0: Tu adores la vitesse.
3: Oui, c'est vrai.
0: Et t'adorais même les montagnes russes. Et puis, qu'est-ce qui s'est passé?
3: Eh ben, j'ai été malade. À en faire trois fois de suite. La plus grande montagne russe d'Europe, Port Aventura, en dessous Barcelone. J'en ai fait trois fois de suite avec mon super ami. Et en redescendant, je tenais plus debout. Et j'ai rendu, quoi.
0: Ah ouais, donc du coup, bon, là, c'est terminé.
3: Donc, du coup, maintenant, je m'arrête à un tour.
0: Ouais, voilà.
3: Voilà.
0: Il paraît que t'as voulu sauter en parachute, et puis...
3: Oui, j'aurais préféré qu'on n'en parle pas, parce que j'ai vraiment honte. J'ai emmerdé tout le monde.
0: Ouais.
3: C'était mon rêve depuis des années. De faire un saut en parachute. Donc on était un week-end, on était au zoo de la Palmyre, puis après en Charente il y avait un meeting aérien. Et je suis fan d'avion, donc nous y sommes allés. Il y avait possibilité de faire des sauts en parachute. C'était 350 € les deux sauts, c'est pas une blague. J'ai cassé tout le monde, les pieds à tous les gens qui étaient avec moi pour y aller. Il fallait attendre, donc on a attendu, l'avion a décollé. La personne, bon, il y en a plusieurs qui ont sauté. La personne qui était devant moi a hésité, n'a pas sauté. Et sérieux, je me suis retrouvé devant la porte. C'était en toute sécurité. Et je me suis dégonflé.
0: Ah, t'as eu peur de sauter. Je comprends.
3: Peur,
0: eh ben oui, mais je comprends le vide.
3: Peur. L'avion bougeait et tout. Oui. Et autant je ne veux surtout pas faire de saut à l'élastique, autant je voulais à tout prix sauter en parachute. Et c'est un mauvais souvenir. J'ai regretté après. Quand je repense vraiment, non, j'ai vraiment eu peur. Sincèrement.
0: Bon.
3: Est-ce que c'est pas la personne devant moi qui a eu.
0: Peut-être. Mais on ne saura jamais. Tu n'y retourneras pas.
3: Voilà. Non. Madame ne va pas être contente. Ah, bah, d'accord, pardon. C'est pas la peine que je lui en parle.
0: Okay.
3: Elle l'a en travers de la gorge.
0: Alors, tu vas marquer tout de suite les 5 points. OK? Immédiatement. Avec ma question de cash. Théodora, vas-y. Alors, on va parler de mode. Quelle enseigne de vêtements en ligne, fondée en Chine, est devenue l'un des symboles de la fast fashion caca? Quelle enseigne de vêtements en ligne, fondée en Chine, est devenue l'un des symboles de la fast fashion? Top chrono.
3: Shine.
0: Et c'est une bonne réponse, c'est Shine, voilà. Et d'ailleurs, adieu Shine au BHV, merci, au revoir.
1: Ça va, elle chante plus Shine? Elle ne chante plus au BHV?
0: Il était temps d'arrêter cette cochonnerie.
1: Comme ça n'a rien à voir avec la chanteuse. Excusez-moi, j'ai pas.
0: Oh là là là là, mais.
1: Je croyais qu'on parlait de Shine, moi, excusez-moi. Je croyais qu'elle était dans le cabaret.
0: Mais tu sais que t'es pas drôle là. Arrête, c'est gênant.
1: Je fais ce que je peux. C'est la fin de saison.
0: Oui.
1: Je recycle les dernières blagues.
0: Voilà, allez.
1: Bon, alors, Christine, oui. On s'en fout, elle nous trouve pas drôle. Oui. Nous, l'intérêt, c'est qu'on est en avance, qu'on a des points.
0: Non, il a 7, là, il vient de prendre 5.
1: Mais elle a pas encore joué.
3: Pas encore joué.
1: Incapable de passer devant parce qu'avec 5 points de plus, elle aurait 8. Notre Christine. On va parler de la rencontre, allez, quand même, parce que là, avec Jo, on va parler un petit peu de Jo. Vous aviez le même groupe d'amis, il y a déjà longtemps, hein, fin des années 70.
5: Très longtemps.
1: Vous sortiez souvent. Bon,
5: donc, on allait en boîte, on allait dans les discothèques, on allait faire du bowling souvent avant de partir en boîte, et puis on s'est rencontrés comme ça, quoi.
1: Bah, vous alliez au Podium 2000, on adore les noms.
5: C'est vrai.
1: Podium 2000, c'était où ça?
5: C'est à Pau.
1: Il existe toujours, en plus, on me dit.
5: Ah oui, il existe encore.
1: C'est génial.
5: Exactement.
1: Vous alliez danser à la Chimère aussi. C'est où, ça, la Chimère?
5: Ouais, c'était un message, ça n'existe plus, mais c'était une, l'après-midi, surtout le dimanche après-midi, quoi. Il y avait des, des après-midi, c'était, voilà.
1: Ça a parlé à plein de gens de ta région. T'allais dans les bars, les bowling, les réveillons, et à un moment donné, Christine.
5: Voilà.
1: Christine se retrouve au chômage. C'est des choses qui sont malheureuses, des choses qui. Et Joe, il avait un élevage de poulets et de vaches laitières.
5: Voilà.
1: Et qu'est-ce qu'il t'a proposé?
5: Bah, il m'a proposé de venir lui donner un coup de main, puisque comme il était tout seul.
0: Eh ben.
5: Et que j'ai accepté, bien sûr.
1: L'amour
5: bien
1: est dans
5: sûr.
1: Le pré.
5: Voilà.
1: Cette belle histoire au milieu des poules et des vaches, il t'a proposé de venir. Et ça fait.
5: Et du coup, ben voilà, puis on est restés ensemble, on a vécu ensemble pendant un an à peu près, mais bon, ça c'était à l'époque, c'était assez mal vu,
1: Par les parents. Après, vous êtes mariés. Ouais. C'est devenu officiel. Alors. Tout ça. Noce de topaz. Très belle histoire.
5: Ah,
1: bravo.
5: Je savais pas que
1: c'était
5: ça.
1: Ouais. Bah oui, bah si, bah franchement, on est très heureux pour vous, Christine. Allez, on tente de prendre la main, là, et de prendre le dessus avec les 5 points qui arrivent tout de suite. Tiens, on reste un petit peu dans l'univers de la rencontre et des mariages. Quel sélectionneur est resté célèbre pour avoir demandé Estelle Denis en mariage juste après une élimination de l'équipe de France? Top chrono, 10 secondes. Célèbre sélectionneur d'équipe de France qui a demandé Estelle Denis en mariage. Alors
5: qui sait déjà? Qui sait?
1: Qui venait de perdre. Comment il s'appelle? Comment?
5: Domenech.
1: Oui, c'est Domenech,
5: ouais,
1: bien
5: c'est
1: sûr. Raymond Domenech, il a demandé Estelle en mariage et je crois que voilà. Hein.
0: Voilà.
1: Elle a mal réagi.
0: Alors, Christophe 7, Christine 8, il restera le bingo pour vous départager. Mais avant ça, vous écoutez ici, on va écouter le petit pêcheur, Manon Lisa. À tout de suite.

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1: Le petit pêcheur Manon Lisa, spéciale dédicace aux poissons de Plestine qu'elle veut mettre en brochette.
2: Arrêtez, ça me fait peine.
1: Elle l'a dit, hein.
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2: Nous sommes au taquet avec Christophe qui joue avec ici Braise, Isel qui a 7 et Christine qui joue avec ici Armorique et qui a 8. C'est vraiment un petit poil de cucu, hein. Voilà.
4: Ah oui. C'est le point qui fait toute la différence.
2: Voilà. Alors, je vais raconter une dernière anecdote sur notre petit Christophe. Il paraît qu'en 1989, donc il y a pléthore d'années, tu reviens des Landes en moto et qu'en roulant, ta poche se déchire et tu perds ton portefeuille, ta carte, le ticket d'autoroute. Ta femme a rien sur elle pour payer quoi que ce soit, on peut pas remettre d'essence. Qu'est-ce qui s'est passé? Comment t'as fait au final pour rentrer?
4: Eh ben, j'ai demandé à droite, à gauche, je me suis arrêté à la station pour ravitailler à du monde, j'ai demandé à des routiers, j'ai demandé à des motards, j'ai demandé à plein de gens, j'ai expliqué, et...
2: T'as fait la manche, quoi.
4: Voilà, c'est ça.
2: Et alors?
4: Jusqu'au moment où il y a un monsieur d'un certain âge qui avait un espace... à qui j'ai demandé juste de quoi à faire un plein, sortir de l'autoroute, payer le péage pour pouvoir sortir de l'autoroute, et puis pouvoir joindre des amis en région parisienne, pour que quelqu'un vienne à mon secours, parce qu'il était près de minuit.
2: Ah oui, quand même.
4: Ouais, et il y a un monsieur charmant comme tout, de région parisienne, qui avait du liquide sur lui. Donc quand je lui ai demandé l'équivalent de 30 euros, il m'a dit, mais avec cet engin-là, vous n'allez même pas faire 200 km avec 30 euros.
2: Il t'a donné combien?
4: Il m'a sorti l'équivalent de près de 150 euros.
2: Ah ouais, sympa. Espèce, hein.
4: Il m'a donné.
2: Eh ben génial.
4: Et
2: tu l'as rendu, parce que quand t'es rentré chez toi, tu lui as renvoyé non seulement l'argent, mais aussi des fleurs.
4: Oui, je fais envoyer par Interflora à l'époque, ma femme qui s'en est occupée, un bouquet de fleurs pour son épouse.
2: Oh là là, donc, mais quelle gentillesse.
4: C'est normal, j'étais dans une mer de noir, moi.
2: Eh ben ouais, comme quoi il y a quand même des gens gentils, quand même.
4: Et c'est surtout quelle gentillesse, ce monsieur.
2: Bah oui, il est sympa.
4: Sans lui, je serais rentré, mais combien de temps ça m'aurait pris?
2: T'aurais galéré, bon.
4: Quelle galère, ah ouais. Je déprimais, j'étais fou, ça faisait... J'avais tout paumé.
2: Ah là là, bon alors, tu vas pas tout paumer. Tu vas gagner, et je vais t'encourager avec ça.
5: Pour le sentimental.
2: Calme.
5: Faut voir comment...
2: Il est chonchon à côté de moi, il tourne en rond, il râle. Il est insupportable. Oh là là.
1: J'ai envie de gagner, moi.
2: Ouais, allez, Christophe, écoute-moi bien. À mon top chrono, tu auras 10 secondes pour me donner un maximum de parfums qu'on trouve dans les yaourts. C'est quoi les parfums des yaourts? Combien il y a de parfums de yaourts? Enfin, tu me dis tout ce qu'il y a dans les yaourts comme parfum. Top chrono, 10 secondes.
4: Vanille, pêche abricot, orange, citron, caramel.
2: Ça fait 6.
4: Ouais,
2: voilà, il y avait mûres, cerises, coco. Voilà, c'est trop tard.
4: Orange.
2: C'est trop tard, chérie, tu m'en as donné 6.
1: Génial. Ouais. 6, Christine, va falloir faire pareil. Hein.
6: Oui.
1: Alors, t'es en tête, 8-7, mais on est sur le bingo, il a fait 6. Si tu fais 7, c'est gagné. T'es là demain,
6: voilà.
1: Si tu fais, faut faire 7, quoi.
6: Voilà.
1: Ah oui, non, mais voilà, c'est très clair. Bon, juste un petit mot, t'avais ta petite dernière, on en a parlé tout à l'heure, qui s'appelle Delphine.
6: Oui.
1: Elle a marché un petit peu tard, hein, c'est-à-dire qu'à 2 ans, elle ne marchait pas.
6: Oui. Voilà. Oh là là, non.
1: Non, mais.
6: Plus que 2 ans, elle a presque 3 ans, tu peux dire, oui.
1: Effectivement. Alors, c'est souvent les enfants qui décident, mais il faut les aider.
6: Oui.
1: Juste
6: pour
1: raconter que voilà, t'as tout essayé, les bonnes chaussures, mais ça ne le faisait pas.
6: Tout, et ça ne fonctionnait pas. Voilà. Et finalement, j'ai eu recours finalement à un guérisseur. Enfin, on y croyait, hein. C'était quelqu'un de déclaré. Hein. Et j'ai tenté, je me dis, c'est une personne qu'on connaissait bien. Je lui dis, moi, j'ai mon mari, il faut qu'on aille absolument la voir. Parce qu'on commençait quand même à déprimer. Et puis, donc, on est allé la voir. Et bon, elle a travaillé un petit peu sur elle avec son pendule. Et quand on est sorti de chez elle, elle avait une véranda à l'époque. On l'a vu tapoter sur l'épaule de notre fille. Donc, c'est resté comme ça. Et rentré rentrée à la maison, bah, ce que j'ai fait, parce que je mettais toujours en appui contre le frigo, mais elle voulait rien savoir, elle se laissait tomber.
1: Et là, elle est partie.
6: Ce jour-là, je dis à mon mari, bah, écoute, on va faire pareil. Ah, bah, elle est partie, elle fait le tour de la table, et après, elle n'a jamais arrêté. Hein.
1: C'est top, ça. Comme quoi, voilà, ouais. Pour leur donner un petit coup de pouce.
6: Voilà.
1: Le coup de pouce, c'est surtout Florent Pagny que tu adores.
6: Ah oui, voilà.
1: Ouais, je sais, t'es fan. Et pourtant, tu l'as jamais vu en concert.
6: Non, je suis jamais allée parce que il n'est pas vraiment venu dans le coin non plus.
1: Florent, il faut aller à Camors, dans la forêt, dans le Morbihan.
6: Bah oui, il faut venir.
1: Bah bien sûr. Allez, voici ton bingo. Score à bat 6, tu as compris. Oui. Je te demande en 10 secondes un maximum de parfum de glace. Pas de sorbet, donc pas de fruits. Maximum de parfum de glace. Top chrono, 10 secondes.
6: Citron, pas de sorbet. Citron, fraise, abricot aussi.
1: Non.
6: Citron, fraise.
1: Et non, parce que tu me donnes des fruits. Les glaces, c'est choco, vanille, pistache, café, rhum, caramel, stracciatella, il y en a plein. Et donc, c'est pas des fruits. Ah
2: ouais. Oh non. Eh bien, sur le gong, mon Christophe, demain, t'es avec moi. Bravo, mon Christophe. Je suis désolée pour toi, Christine.
1: Oh, Christine.
2: Mais je suis ravie quand même pour mon Christophe parce que voilà.
1: Il a été bon.
2: Demain, mon Christophe, tu tenteras de gagner un séjour pour 4 au Festival Grande Marée à Julouville, au cœur de la baie du Mont-Saint-Michel, avec une nuit avec petit-déj à l'hôtel du musée de Granville, 100 euros de carburant pour y aller, ou...
1: Eh bien, la machine à café, Malongo, c'est 32 doses ATC, 6 verres en verre.
2: Allez, à demain. Merci à toute l'équipe. On vous embrasse tous. On se retrouve demain pour la finale. Je vous aime. Bisous. Il est 5h, Paris s'éveille et Yoann Guérin arrive.
1: Il est très en forme, Yoann Guérin. Il vous accompagne jusqu'à 6h du matin. Donc, c'est dans les prochaines minutes. On vient quand, nous, Valérie?
2: Oh, bah, nous, on revient à midi, mon chat.
1: Ah, ben, on va se faire une petite chaise quand même avant.
2: Évidemment.
1: À tout à l'heure.

0: Eddie Mitchell, il ne rentre pas ce soir et il a bien raison de profiter d'un petit peu d'air à l'extérieur ce matin. Bon réveil.
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0: Bonjour, très bon réveil, petit point canicule, on espère que vous n'en souffrez pas trop, évidemment, on est tout cœur avec vous, votre radio ici reste à vos côtés, l'équipe des Leftos, Emeline Savaria, Mélodie Basile et Lucie Amadieu. Bonjour Lucie.
3: Bonjour Johan, bonjour tout le monde.
0: On va parler évidemment canicule dans le journal de 5h parce qu'on a encore battu des records de température hier.
3: Oui, journée la plus chaude avec en moyenne 30 degrés. Alors pour trouver un peu de fraîcheur, on ira au cinéma et on est nombreux à avoir eu cette idée, Johan.
0: Ça, on valide, on adore. Tiens, regardons votre facture de gaz. Ce matin, la hausse est bien là et Valère Correa vous explique pourquoi et surtout, il vous donne des solutions pour limiter l'impact. Rendez-vous dans 5 minutes. 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
0: Jeudi 25 juin, excellent réveil. Heureux de vous accompagner, 5h. Le journal Lucie Amadieu.
3: Beaucoup de monde tentait de se rafraîchir sur la plage de Miramar hier soir à Biarritz quand un pan de falaise s'est effondré directement dans la mer au pied du phare. La photo est à voir sur ici.fr. Les secours sont arrivés vite parce que 3 personnes ont été emportées. Si l'une d'entre elles est choquée mais indemne physiquement, Paul Nicolai, 2 autres ont été ensevelis.
4: C'est alors que la nuit venait de tomber que le corps d'une jeune femme de 35 ans a été retrouvé par les secours mis en œuvre très rapidement, sapeurs-pompiers et plongeurs en milieu périlleux notamment. L'autre victime, un homme âgé d'une trentaine d'années, n'a pas été retrouvé. Tous les deux ont été pris dans la chute brutale d'environ 2000 mètres cubes de roches tombées d'une hauteur de plusieurs dizaines de mètres. Le choc a été entendu sur toute la plage où se trouvaient Romy et plusieurs baigneurs.
5: J'ai surtout entendu un énorme bruit et après vu une énorme vague. Genre ça a fait comme une énorme détonation en fait. Et après j'ai vu des gens revenir de là-bas, courir, appeler. Et après les secours sont arrivés super vite. Genre en 10 minutes tout le monde était là. D'abord la police, ensuite les pompiers, puis les plongeurs. Les bateaux, les jet skis, l'hélicoptère, etc.
6: Tout le banc de falaise en fait qui a glissé et qui s'est écroulé.
5: C'est triste, oui. C'est vraiment être là au mauvais endroit, au mauvais moment encore.
4: Le maire de Biarritz, Serge Blanco, s'est rendu sur place, ainsi que le sous-préfet de Bayonne, Mathieu Duhamel, afin de coordonner les secours et tenter de comprendre ce qui s'est passé.
7: Là, il est beaucoup trop tôt pour se prononcer sur des phénomènes qui sont parfois des phénomènes d'érosion de longue durée également. Des spécialistes devront se pencher sur la question des spécialistes géologues.
4: Depuis hier soir, l'ensemble du secteur concerné, proche de l'hôtel du Palais, est totalement bouclé. Interdiction d'y accéder.
3: Une expertise de stabilité de la falaise sera menée ce matin pour permettre la reprise des recherches de la troisième victime. L'autopsie du corps de la petite Liana n'a pas permis de déterminer avec certitude les causes de sa mort. La collégienne de 11 ans a été tuée dans le Gers il y a 3 semaines après avoir été violée. Le principal suspect, Jérôme Barella, est maintenant poursuivi pour meurtre et viol sur mineur.
0: À 5h02 sur votre radio ici, l'actualité c'est aussi cette canicule qui se poursuit.
3: Et qui est toujours plus intense, chaque jour plus chaud que le précédent. C'était à craindre à cause du réchauffement climatique, mais les records ne cessent de tomber, Guillaume Fariol.
8: D'abord celui de la journée la plus chaude jamais mesurée, jusqu'ici détenue par les canicules d'août 2003 et de juillet 2019. Record battu mardi, puis de nouveau hier. Pour la première fois depuis le début des relevés, la température moyenne en France sur une journée atteint 30 degrés. Autre seuil symbolique, celui des 40 degrés, atteint dans plus de 50 départements depuis le début de cette vague de chaleur du jamais vu, signe de l'étendue exceptionnelle de cette canicule. 72 départements en vigilance rouge aujourd'hui. Avant cet épisode historique, 20 départements au maximum avaient été placés simultanément en alerte maximale en juillet 2019. Reste un record qui résiste, la température la plus élevée jamais mesurée en France, 46 degrés à Vérargues dans l'Hérault à l'été 2019.
3: Face à cette situation, la menace sur le feu de végétation est de plus en plus forte, au point que la Haute-Garonne et les Deux-Sèvres basculent en danger très élevé de feux de forêt. Un tel niveau n'était jamais arrivé avant. Autre conséquence sur les transports cette fois, de nouveaux trains sont supprimés sur la Polt, la ligne Paris-Orléans-Limoges-Toulouse. 21 trains annulés jusqu'à samedi dans les deux sens. Les chaleurs extrêmes sont attendues encore jusqu'à la fin de semaine. La ministre de la Santé Stéphanie Rist a appelé hier soir sur France de tout le monde à se mobiliser pour les personnes qui sont isolées. L'une des solutions pour trouver un peu de frais, ce sont évidemment les lieux climatisés, comme par exemple les cinémas. Celui de Valenciennes voit des gens faire la queue dès l'ouverture des portes. Ces 6 salles climatisées sont devenues un véritable refuge pour ces nordistes.
2: On est venu trouver un petit peu de fraîcheur parce qu'il faisait chaud à la maison et qu'on n'a pas la clim, donc il fallait bien trouver un endroit climatisé, et le cinéma pour aller voir Toy Story, c'était parfait. Il faut bien s'occuper et après on tourne en rond, donc le cinéma, c'était bien.
9: On est venu au cinéma déjà pour la sortie du film Mignon, et puis en fin de compte pour la fraîcheur surtout.
10: Ah non, on cherche la fraîcheur parce qu'il fait vraiment très très chaud.
11: Bon, il y a la piscine dans le jardin, mais voilà quoi, ça dure qu'un temps. Donc voilà, avant de passer une soirée tranquille à la maison, on a choisi de venir se mettre au frais au cinéma.
12: Comme j'ai déjà 65 ans et un appartement à 30, il fait 30 dans l'appart, là aujourd'hui j'ai trop de mal. Peut-être demain je reviendrai parce que c'est pas gérable.
13: C'est de passer un petit moment avec les enfants et qu'on soit au frais en même temps.
3: Des personnes en quête de fraîcheur au micro d'Ici Nord. Les cinémas vont continuer d'attirer parce que c'est la fête du cinéma à partir de dimanche jusqu'à mercredi. Les places sont au prix unique de 5€ dans toutes les salles de cinéma.
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0: Et si votre nuit a été compliquée, ça s'explique, oui, parce que les minimales de cette nuit ne sont pas descendues en dessous des 23 voire 26 degrés de la Bretagne à l'Île-de-France jusqu'au nord de l'Aquitaine et Midi-Pyrénées. On va le rappeler, hein, 72 départements placés en vigilance rouge canicule ce jeudi. Chaleur exceptionnelle qui concerne les trois quarts du pays, affichant des valeurs la nuit comme le jour, donc remarquable. Alors après une matinée ensoleillée sur l'ensemble de nos régions, le ciel devient plus menaçant cet après-midi sur la façade atlantique, avec des ondées qui peuvent se déclencher de la Aquitaine à la Bretagne, du Poitou au Cotentin. Des orages peuvent se produire d'ici la soirée, apportant localement un peu de grêle et de fortes rafales de vent. Un temps qui devient également instable l'après-midi en montagne, jusqu'à l'orage sur les Alpes et la montagne Corse. Et puis ailleurs, un temps qui va rester très ensoleillé et donc très chaud. Les températures en ce moment, à Chambéry, on a relevé 21 degrés, à Strasbourg et à Caen 22, à Lille, Dijon, Metz et Guéret 23, 24 à Rennes, 26 à Paris, Marseille, Toulouse et Tours, 27 degrés à Nantes et Bordeaux pour les maximales, compris généralement entre 34 et 39 degrés sur le pays, et puis le seuil des 40 degrés qui sera à nouveau atteint cet après-midi de l'intérieur de la Bretagne au bassin parisien en passant par le centre Val-de-Loire jusqu'à l'Aquitaine.
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0: 5h07, le réveil vient de sonner, premier réflexe de la journée, on ouvre les fenêtres et évidemment on écoute Ici des 5h qui vous accompagne avec la musique de Jeanne Masse et toute première fois, soyez les bienvenus.

0: Jeanne Mas, c'est la toute première fois que vous branchez sur Ici dès 5h. Soyez les bienvenus, on vous accompagne. Bon réveil.
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0: Bon, suivre les Bleus aux États-Unis pour le mondial, c'est bien, on est d'accord, Lucie, mais mener l'enquête en même temps, c'est mieux. Lundi dernier à Philadelphie, avant le match France-Irak, un groupe de supporters tricolores a volé la vedette aux joueurs. Pourquoi ? Leur arme, une banderole géante avec le visage de Xavier Dupont de Ligonnès, accompagné d'un message en anglais. Have you seen this man? Avez-vous vu cet homme? Une initiative plutôt loufoque qui surfe sur la folle rumeur du printemps avec un shérif texan qui avait lancé un appel à témoins, persuadé que le fugitif se cachait chez les cow-boys avec un labrador noir. Rappelons que la police française, elle, privilégie toujours la thèse du suicide depuis 15 ans, mais en attendant, eh bien, Xavier Dupont de Ligonnès est devenu la mascotte plutôt improbable de certains supporters de foot français. 5h12, Lucie, retour en France avec un mot d'ordre, interdiction d'allumer le four en ce moment.
3: Ah oui, vu ces températures, même faire cuire des pâtes, hein, c'est douloureux. Alors, on ne mange que des salades, des fruits et des glaces, et ça se voit dans les supermarchés. On ira dans la Sarthe où certains rayons se vident.
0: On va en parler évidemment dans 5 minutes. Côté musique, on se fait plaisir de bon matin avec Marine et Status Quo. You're in the army. Arménor arrive dans 5 minutes, mais avant, par ici, les économies.
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0: Bonjour Valère Correard.
5: Bonjour Yoann.
0: Chaque jour avec vous, un bon plan pour notre pouvoir d'achat. Aujourd'hui, vous vouliez nous parler du prix du gaz.
5: Oui, vous avez peut-être déjà lu dans la presse que nous attendons une augmentation du prix du gaz de 7,4% à partir du 1er juillet. Alors je vous propose de faire le point aujourd'hui à ce sujet pour comprendre de quoi on parle, y voir plus clair et savoir les solutions qui existent. Cette hausse du prix de référence a été annoncée par la commission de régulation du prix de l'énergie le 10 juin dernier. En fait, ça va concerner à peu près 60% des abonnés particuliers, donc 6 millions de ménages environ qui ont une offre indexée sur ce prix moyen du gaz. Mais quel sera le montant à payer en plus à la fin du mois ? 2,70 € en moyenne. Une augmentation donc certes, mais qui reste généralement très raisonnable, même si on préférerait tous parler davantage de baisse que de hausse des tarifs.
0: Ça c'est clair. Est-ce que vous avez quelques astuces pour éviter cette hausse ?
5: Alors vous avez deux leviers pour l'éviter, voire faire baisser votre facture. D'abord, changez un peu vos habitudes de consommation, baissez la température de votre chauffe-eau à 55 degrés, limitez l'utilisation de l'eau chaude, et quand la saison sera propice, régulez le chauffage. Comme le baisser fortement dans les pièces inoccupées en journée, par exemple, c'est efficace, et ça joue pas sur le confort. Ensuite, comme chaque fois, je vous le répète, faites jouer la concurrence, comparez les offres pour trouver la mieux-disante, celle qui vous correspond le mieux. Pour ça, évitez une recherche sur Google, clairement, moi je vous conseille toujours le site du comparateur d'offres de gaz du médiateur national de l'énergie, gratuit et indépendant. Si vous avez des astuces pour faire baisser la note de gaz, je suis preneur de vos bons plans. Mon mail, vous le connaissez, paricilleséconomies@radiofrance.com.
0: Merci beaucoup Valère et tous les bons plans. On se retrouve en détail sur ici.fr, page paricilleséconomies.
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0: 5h15, Lucie, les conséquences de la canicule jusque dans nos assiettes.
3: Ne parlez pas de gratin, de mijoté ou de plat en sauce. On préfère tous en ce moment les salades composées, les glaces, les pastèques en dessert. Et ça se voit jusque dans les rayons de nos supermarchés. Certains produits sont en rupture de stock au Super U de Saint-James-sur-Sarthe. Yann Lastenet dit s'y mène.
6: Le rayon fromage frais est bien clairsemé, il n'y a quasiment plus de mozzarella et de feta. Pareil pour les salades composées. Comme la plupart des clients, Jacques et Anne-Marie ont changé leurs habitudes de consommation.
7: Bon, on mange froid, il ne faut plus rien chauffer, c'est terminé.
8: Beaucoup plus de salades et j'ai aussi de la glace là qui est en train de fondre, excusez-moi.
6: Anne-Marie a de la chance de trouver des glaces. La semaine dernière, elles étaient en rupture de stock et ce n'est pas le seul produit à manquer, constate Camille Samel, le responsable du magasin.
9: Même dans le rayon conserve, hein, tout ce qui est macédoine, maïs, cœur de palmier, après tout ce qui est melon, pastèque, enfin les légumes avec une grosse teneur en eau, ça les gens ils sont à la recherche de ça.
6: Les packs d'eau aussi partent très vite. Alors Sandrine Letendard, la responsable du rayon frais, attend avec impatience le ravitaillement.
10: La livraison de surgelés, elle arrive en retard. Au lieu d'arriver à 5h le matin, le chauffeur, il arrive à 9h30. Moi, mon collègue, on était dans le camion en train de prendre les palettes pour mettre au plus vite dans le magasin, parce que les clients, dès l'ouverture, il y a une vingtaine, trentaine de clients qui sont déjà là à la porte.
6: Et à cause de la chaleur, certains clients passent plus de temps dans les rayons du supermarché. C'est le cas de Delphine et de ses deux enfants.
11: Bah oui, on sent la différence de fraîcheur. On prend notre temps pour faire les courses pour une fois. Parce que d'habitude, c'est vraiment la course. Là, on prend le temps parce qu'il fait vraiment très chaud dehors et à la maison.
6: Le contraste de température est saisissant. On passe de 23 degrés dans les rayons à 41 sur le parking du supermarché.
3: Oui, la journée d'hier a été la plus chaude jamais enregistrée, avec une moyenne à 30 degrés.
0: Vous aussi, vous changez vos habitudes de consommation, Lucie, en
3: ce moment? Ah oui, là, c'est pas possible de faire cuire quelque chose, c'est pas possible.
0: On est bien d'accord. Hier, je suis tombé sur une pastèque dans le magasin près de chez moi. J'étais comme hyper heureux, franchement. Ça a refait ma journée. 5h17, TF1 tient remis au goût du jour la série Zodiac, une nouvelle saison qui continue ce soir. Rencontre avec l'héroïne de la série, elle se confie dans les coulisses télé. Mais avant, In the Army Now, c'est Status Quo, parfait pour bien démarrer la journée avec votre radio ici. Bon réveil.

Status Quo in the Army Now, 5h20, l'éphéméride de ce 25 juin. C'est la Saint Prosper aujourd'hui et c'est aussi l'anniversaire de Benson Boone, 24 ans. Beaucoup entendu ce titre sur l'antenne et on l'adore. Pensez également ce jeudi pour Philippe Lachaud, l'acteur qui a 46 ans, 58 ans pour PEF, et puis Robert Charlebois, 82 ans. Alors

partons aussi côté cinéma, puisque le film Blade Runner sortait, lui, le 25 juin 1982. Chef-d'œuvre absolu de la science-fiction cyberpunk, réalisé par Ridley Scott avec Harrison Ford. Alors, c'est un échec commercial à sa sortie, mais c'est devenu, malgré tout, l'un des films les plus influents de l'histoire. Et puis, en musique, 25 juin 1995, Michael Jackson.

0: C'est la fille de la procureure. Elle devait se marier aujourd'hui.
1: Tu te souviens de Mathias Rousseau? Celui qu'on a surnommé le Zodiac.
2: Il est mort.
0: On n'a jamais retrouvé son corps. C'est le symbole qu'il utilisait pour ses meurtres.
3: La traque du tueur en série qui choisit ses victimes en fonction de leur signe continue ce soir sur TF1. Zodiac a fait son retour plus de 20 ans après sa première diffusion. Effectivement, jeudi dernier, les coulisses télé étaient avec Francis Huster, qui a repris son rôle de commissaire Keller. Mais l'enquête, elle est dirigée par une jeune capitaine de police, Nadia Roman, jouée par la non moins jeune Philippa Phoenix. Donc, cette semaine, c'est à elle que j'ai demandé si finalement, la mort du personnage joué par Claire Kem il y a 20 ans, Philippa Phoenix, ça vous permet de devenir la nouvelle enquêtrice de Zodiac, finalement.
4: Bah écoutez, je vois pas les choses tout à fait de la même manière, parce que la dynamique de relation entre les personnages d'Antoine Keller et Nadia Roman est complètement différente aujourd'hui. Donc, ce qui est à Clark Kent, mais au personnage de Clark Kent appartient à Clark Kent.
3: Vous êtes trop jeune pour avoir des souvenirs du premier Zodiac, non?
4: Détrompez-vous. J'avais regardé les premiers épisodes avec ma famille et tout ça, et ouais, on était au rendez-vous. Hein.
3: Vous jouez Nadia Roman, capitaine de police. Qu'est-ce qu'on ressent quand on joue à avoir une arme de flic dans la main?
4: Effectivement, moi qui aime bien justement construire mes personnages en partant du réel, je m'étais formée à savoir tenir une arme et tout ça. Et je pense que ça sert le personnage. C'est-à-dire que tout d'un coup, ça vous donne une autorité naturelle d'avoir une arme à la ceinture.
3: Je me souviens que face à Florent Père dans la série Commandant Saint-Barth, vous disiez que votre plus grand challenge, c'était de ne pas exploser de rire. Et donc face à Francis Huster, comment ça se passe?
4: Oui, vous avez bonne mémoire. On ne se connaissait pas avant, on ne s'était pas rencontrés. Et puis le premier jour où on tourne ensemble, la caméra s'allume, on tourne, la caméra s'éteint et on se regarde. Et il me dit, oh, c'est formidable, j'ai l'impression qu'on se connaît depuis toujours. Et j'ai dit, mais tu sais quoi, moi aussi. Et donc ça s'est très très bien passé avec Francis. Le défi n'était pas d'avoir peur d'exploser de rire, le défi était d'être carrément à la hauteur.
3: Philippa Phoenix, la révélation de ce nouveau Zodiac qui se poursuit ce soir sur TF1. À demain pour d'autres révélations dans les coulisses télé.
5: Merci beaucoup Patrice Gascoigne. 5h24, allons trouver un peu de fraîcheur dans une église ce matin, parce que on va parler du Concile de Tours qui, pour la première fois, a reconnu officiellement que la langue du peuple n'était plus le latin. Un bouleversement pour les croyants sur lequel revient ce matin Stéphane Bern. Mais avant, c'est Marine et son titre Escroc. Très bon jeudi avec nous.

0: Marine et son titre Escroc, 5h27, un peu d'histoire avant l'actu. Stéphane Bern, ce matin, on voyage au temps où, à l'église, tout le monde faisait semblant de comprendre.
1: Imaginez une nef pleine à craquer. Le prêtre parle, personne ne saisit un mot. Et même pas de Google Translate pour traduire. Tours, automne 813. Dans la grande basilique Saint-Martin, les évêques de l'Empire se rassemblent à la demande de Charlemagne. Un brunch, un goûter d'anniversaire, que nenni, un bon vieux coup de pression, oui. L'empereur veut de l'ordre, de la clarté, de l'efficacité. Sur le parchemin, le latin est impeccable.
2: Mirabile dicto, n'ai-je pas raison ?
3: Tu parles latin ?
1: Mais dehors, dans les campagnes, on parle autrement. Le latin s'est transformé, il a glissé, évolué, perdu ses déclinaisons, gagné des sons nouveaux. Bref, il n'est plus le latin de Rome. Même les fidèles au premier rang lâchent des amen un peu au pif. Alors les évêques tranchent. Désormais, les prêtres devront prêcher en rustica romana lingua, en langue romane rustique, ou, selon les régions, en tudès, c'est-à-dire en germanique. C'est une décision pragmatique. Il faut que le message passe. Que la peur de l'enfer soit intelligible par tous. Louper le paradis pour un problème de trad, ce serait ballot. Symboliquement, c'est immense. L'Église reconnaît que la parole doit être comprise pour être crue. Aller à la messe, c'est bien. Comprendre la messe, c'est mieux. Pour la première fois, on reconnaît officiellement que la langue du peuple n'est plus le latin.
4: Ô tempora, ô mores.
3: Quoi ?
4: C'est du latin, ça veut dire drôle d'époque. Et quand j'ai drôle d'époque, je minimise.
1: 12 siècles plus tard, un simple courrier administratif peut parfois être incompréhensible. Et personnellement, j'en perds mon latin.
0: Merci beaucoup Stéphane Bern. 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Nous sommes le jeudi 25 juin, il est 5h30. Toute l'actualité en français et dans le monde, c'est le 90 secondes qui vous est tout de suite présenté par Lucie Amadieu.
5: La journée d'hier a été la plus chaude jamais enregistrée dans le pays. 30 degrés de moyenne. Le record de la veille, mardi, a été battu. Il était de 29,8 degrés. On a observé des records, par exemple, à Nantes, Le Mans, Tours, Lorient. C'est à retrouver sur ici.fr. Et pour aujourd'hui, les trois quarts de la France sont en vigilance rouge, canicule, du jamais vu. 72 départements sont concernés par cette alerte, soit 14 de plus qu'hier. C'est le quart nord-est qui bascule en rouge. Une légère amélioration est attendue en soirée sur la façade atlantique. Mais la canicule n'a pas fini de nous assommer. L'impact de la chaleur arrive 5 à 10 jours après le début de la canicule, a rappelé hier soir sur France 2 Stéphanie Rist, la ministre de la Santé. Face à ces températures, 48 départements sont aussi en vigilance orange au feu de forêt. Deux autres, la Haute-Garonne et les Deux-Sèvres, sont même en rouge, danger très élevé. C'est la première fois cette année que ça arrive. 5 personnes sont placées à l'isolement parce que possible cas contact. Elles étaient dans l'avion qui revenait en France avec le médecin qui a contracté Ebola. Il revenait de République démocratique du Congo où il y a une épidémie de la maladie en ce moment. Deux séismes très puissants de plus de 7 de magnitude ont frappé le Venezuela cette nuit. Aucun bilan humain n'a été encore communiqué pour le moment. L'aéroport de la capitale est fermé parce qu'endommagé, l'état d'urgence est décrété. Au mondial de football, de nouveaux pays qualifiés. Brésil, Maroc, Canada, Suisse, Bosnie et Afrique du Sud font partie des nations qualifiées pour les 16e de finale de la compétition.
0: L'info du jour, on revient en France avec cette canicule intense.
5: Santé publique France constate un pic rarement, voire jamais observé de recours aux urgences. Ça se voit en Ille-et-Vilaine, plus 40% d'appels au SAMU, plus 15% de passages aux urgences. Théo Baucher s'est rendu à l'hôpital Pontchaillou à Rennes.
6: Camille et Nuno sortent des urgences où ils sont arrivés dimanche soir pour une complication post-opératoire et ils ont vu les admissions grimper.
7: Il y avait à peu près 60 patients en urgence dimanche.
3: dimanche soir. Et après, à partir de lundi, ouais, ça commence à être blindé. Il y a eu plus de 90 personnes.
7: Beaucoup de personnes âgées, peut-être aussi, qui avaient l'air d'avoir peut-être fait des malaises, des trucs comme ça.
8: Spécialement, il y avait un peu de tout.
3: Il y avait un peu de tout, honnêtement. Ouais.
8: Ils ont mis du temps à trouver une chambre pour m'hospitaliser.
6: Heureusement, Camille a fini dans une chambre où il faisait frais. Dans le bâtiment de radiologie, plus ancien, Jacques n'a pas trop ressenti la chaleur.
9: Il fait une température normale à l'étage où on était. Par contre, après avoir discuté avec des brancardiers, ils nous ont dit, le bâtiment a à peu près 20 ans, que la clim n'était pas installée dans les chambres. Donc les gens qui étaient au-dessus, c'était un four, voilà ce qu'il a dit.
6: Des dires confirmés par une soignante de l'hôpital de jour. Il fait jusqu'à 35 degrés dans certaines chambres. S'envoler aux fenêtres, c'est le système D pour se protéger du soleil. On voit d'ailleurs à l'extérieur des couvertures de survie scotchées ou des draps suspendus aux fenêtres. Même dans le tout nouveau centre chirurgical, il n'y a pas de climatisation partout, regrette un autre soignant.
10: Donc vous imaginez un peu un patient qui est alité, là, comment ça peut se passer pour lui.
6: Lionel Le Pagnol est secrétaire général CGT au CHU de Rennes.
10: Les professionnels n'ont pas le temps de leur donner forcément à boire comme il faudrait. Les patients alités, c'est une perte de chance également pour eux.
6: Et il est en colère face à ce que subissent ses collègues épuisés par la canicule.
10: On a déjà quelques remontées de collègues qui ont fait des malaises dans leur service. D'autant plus que maintenant, on a beaucoup de secteurs en 12 heures. Donc vous imaginez que 12 heures à plus de 35 degrés, ça a une incidence sur la santé.
6: Il demande des mesures d'urgence comme au moment du Covid et s'inquiète pour les prochaines heures avec la fatigue accumulée par 4 jours de canicule.
5: Théo Bauchet d'ici Armorique. Yoann, 72 départements en vigilance rouge canicule aujourd'hui.
0: Oui, avec cette chaleur exceptionnelle qui concerne les trois quarts du pays qui vont afficher des valeurs la nuit comme le jour très remarquables. Après une matinée ensoleillée sur l'ensemble des régions, le ciel devient plus menaçant cet après-midi sur la façade atlantique avec des ondées qui peuvent se déclencher de l'Aquitaine à la Bretagne, du Poitou au Cotentin. Des orages qui peuvent se produire d'ici la soirée, apportant localement un peu de grêle et de fortes rafales de vent. Et un temps qui devient également instable cet après-midi en montagne, jusqu'à l'orage sur les Alpes et la montagne Corse. Ailleurs, c'est un temps qui va rester très ensoleillé et donc très chaud. Les températures, on a 21 en ce moment à Chambéry, à Strasbourg et à Caen, 22, à Dijon, Metz et Guéret, 23, 24 à Rennes, 26 à Paris, Marseille, Toulouse et Tours, 27 à Nantes ou encore à Bordeaux. Il y a aussi vos messages sur la page Facebook ici. 21 degrés relevé en Haute-Savoie par Tina, c'est à Rumilly. 21 degrés 3 à Mulhouse, on salue Kevin. On a 22 près de Lille, merci Marie-André. 23 Péronne, c'est dans la Somme. On salue Olivier. 23 Rion, Emeric qui nous donne cette info. Et puis 23 degrés 8, ça c'est à Prades dans les Pyrénées-Orientales. On salue André. Pour les maximales, généralement comprises entre 34 et 39 degrés avec un seuil des 40 qui sera à nouveau atteint cet après-midi de l'intérieur de la Bretagne au bassin parisien, du centre-Val de Loire jusqu'à l'Aquitaine.
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0: 5h35, bon réveil, les cloches sonnent, vous les entendez? C'est pour vous annoncer qu'il est l'heure de vous réveiller avec info, musique et bonne humeur. On pense fort à vous qui partez au travail avec ces chaleurs et pour vous donner un peu de courage, voici Renaud et Miss Maggie. Bon début de journée.

0: Renaud et Miss Maggie, 5h38, très bon réveil.
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0: Le matin, on est là pour vous éviter les pièges et les arnaques. C'est votre rendez-vous, c'est pas vrai?
3: On s'intéresse à une vidéo qui tourne beaucoup en ce moment. Un homme qui transforme son balcon en piscine, en pleine canicule. Vrai ou faux? On en parle avec Aude Razo dans 5 minutes.
0: Côté musique, je vois arriver notamment Coldplay. Feels like I'm falling in love, Coldplay, on l'écoute dans 5 minutes, le temps d'accueillir Cyril qui est en Meurthe-et-Moselle à Nancy. Bonjour Cyril.
4: Bonjour Yoann, bonjour tout le monde.
0: Soyez le bienvenu, comment ça va ce matin 5h39?
4: Ouais, très très bien, chaudement mais on fait avec.
0: Ouais, chaudement, on est d'accord. Vous avez des petites techniques pour passer une bonne nuit, tenter de passer une bonne nuit ou pas?
4: Bah, avec les ventilateurs à fond à la maison, puis c'est pas trop bon, mais c'est le seul moyen que j'ai trouvé.
0: On est dans la même situation, évidemment, avec toute l'équipe, Cyril. Je découvre que vous êtes, vous, conducteur de camion de poubelle. Ça veut dire que, avec les températures très chaudes, ça doit aussi vous impacter?
4: Beaucoup, surtout les personnes qui travaillent derrière le véhicule, ils ont très très très chaud.
0: Ah ouais, pour les reapers, c'est vrai que c'est compliqué. Est-ce que vous adaptez peut-être les horaires? Est-ce que vous commencez plus tôt ou pas les tournées?
4: Ils nous font commencer à 3h du matin.
0: Ah ouais, donc là vous êtes en pleine tournée?
4: Ouais, tout à fait.
0: Ouais, bah franchement, vous avez bien du courage et on est nous ravis en tout cas de vous accompagner dans le camion, Cyril. Vous savez que, parce que je découvre que vous êtes un amoureux de foot, vous savez que demain il y a un match important en Coupe du Monde pour l'équipe de France?
4: Ouais, tout à fait, mais ça va être difficile contre la Norvège.
0: Ouais, on est bien d'accord. France-Norvège, vous allez le suivre?
4: Je suis plutôt l'Argentine que l'équipe de France.
0: Ah, vous faites une infidélité?
4: Tout à fait.
0: Mais pourquoi l'Argentine? Il y a un lien particulier?
4: Pas du tout, parce que j'aime bien certaines personnes de l'équipe nationale argentine, et puis voilà.
0: Comme par exemple Lionel Messi?
4: Ouais, tout à fait. Puis leur gardien Martinez, je crois que... J'aime bien les personnes là.
0: Bon, en tout cas, nous, demain, ce sera face à la Norvège. Vous avez un petit prono ou pas à nous donner?
4: Un petit 1-1 France-Norvège.
0: Allez, 1-1, on le note et on verra si vous avez raison, Cyril. En tout cas, on vous envoie toutes nos meilleures pensées. On vous souhaite bon courage à vous et à toute l'équipe pour cette tournée donc avec le camion. Et nous, on vous offre un exemplaire du guide de voyage Michelin qui fête cette année ses 100 ans. Courage, Cyril, et bonne journée.
4: Je vous remercie, de même, courage à vous.
0: À bientôt, merci.
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2: Bien commencer la journée.
0: C'est pas vrai, le rendez-vous anti-arnaque. Aude Razo, c'est une vidéo qui nous intéresse ce matin, celle d'un homme qui a transformé son balcon en piscine.
8: Oui, je suis sûre que beaucoup d'entre vous l'ont vu passer. Elle engrange des millions de vues sur les réseaux sociaux en ces jours de canicule. On voit un homme torse nu dans l'eau sur le balcon de son appartement. Il a calfeutré tout son balcon avec une grande bâche. Et oui, c'est fou. Il en a littéralement fait une piscine. On voit un tuyau d'arrosage qui sort de la fenêtre. Un habitant de Moulins dans l'Allier tente de se rafraîchir avec les moyens du bord. Voilà ce qu'on nous écrit.
0: Ouais, sauf que, Aude, ces images n'ont rien à voir avec la canicule qu'on est en train de vivre.
8: Et non, j'ai farfouillé et j'ai trouvé quasiment la même image, mais postée cette fois en 2017. Même immeuble, même balcon, même bâche, même tuyau d'arrosage. La différence, c'est que la personne dans la piscine est un enfant et que ce n'est pas une vidéo, c'est une photo. Elle a même eu droit à un article à l'époque dans un média espagnol, puisque l'image, en fait, oui, nous vient d'Espagne. La vidéo que nous, on voit circuler en ce moment, c'est un détournement, c'est un trucage, j'ai vérifié, c'est de l'intelligence artificielle. Alors, pourquoi un tel succès? Parce que la scène, forcément, suscite des débats passionnés. Est-ce que c'est pas ultra dangereux, quand même, de remplir un balcon comme ça, avec de l'eau? Cette piscine de fortune pèse forcément plusieurs tonnes, dit un internaute. Chacun y va de son diagnostic pour savoir si le balcon risque ou pas de s'effondrer. Bref, c'est toujours pareil. Une image choquante, étonnante, c'est la garantie de cumuler des millions de vues en quelques heures. Et ça, certains l'ont bien compris.
0: Merci beaucoup, Aude Razo. La chronique, c'est pas vrai, à retrouver sur ici.fr. Et puis pour nous alerter face à une arnaque, une fake news, on vous met une adresse à votre service, ici.arnaque@radiofrance.com. 5h43, voici Coldplay, Feels Like I'm Falling in Love. Très bon.

0: Rien de mieux au réveil que Coldplay pour démarrer la journée. Feels like I'm falling in love. Un grand requin blanc filmé à 40 mètres de profondeur dans la Méditerranée il y a quelques jours. Vous allez comprendre que c'est un bon signe pour la planète. On en parle avec le magazine Science et Avenir. Rendez-vous dans moins de 2 minutes. Chaque matin sur votre radio ici, on parle de ce qui fait votre quotidien, l'actualité qui marque votre journée. 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Bonjour.
1: Bonjour Johan, bonjour à tous. Alors que les températures commencent à baisser dans l'ouest de la France, eh bien la Franche-Comté est cette fois-ci placée en vigilance rouge canicule. Du coup, pour trouver un peu de fraîcheur, eh bien certains peignent leurs fenêtres en blanc ou les recouvrent de couvertures de survie aussi. Hein, c'est à voir en vidéo d'ailleurs hein, sur nos réseaux, les réseaux d'ici Besançon. Et puis d'autres se ruent aussi vers les systèmes de climatisation. Plusieurs magasins d'électroménager sont en rupture de stock actuellement. Darty, Boulanger à Château Farine, mais aussi Electro Dépôt à École Valentin. Il a été réapprovisionné pardon, de climatiseurs hier matin, mais tout a été vendu en quelques minutes. 200 personnes étaient réunies dans le magasin. C'était très positif et très sportif, surtout, hein, raconte Marc, le directeur adjoint au micro des Madoués.
2: Ça commence à être compliqué en stock.
3: Est-ce qu'on arrive à répondre à la demande là ?
2: Plus du tout. Il m'en reste encore un vendredi où je vais recevoir du stock, mais je pense que j'en aurai plus assez. Sur ce que nous disent les clients, les autres enseignes n'ont plus de produits non plus, donc c'est surtout ça.
1: Une vendeuse de l'électrodépôt nous racontera aussi son vécu à 6h. Les températures ne faiblissent pas et continuent même de grimper de jour en jour et de nuit en nuit également en Franche-Comté. À midi, donc, la région passera en vigilance rouge canicule, ce qui sera une première d'ailleurs dans la région. L'épisode de chaleur a commencé il y a une semaine. Il use. Alors hier, certains ont tenté de trouver un peu de fraîcheur. On vous dira comment ce matin. Et puis on s'intéressera aussi en longueur à la vie difficile des SDF, hein, des sans domicile fixe. C'est en ce moment, ce sera en longueur et donc à 6h32 tout à l'heure. Et puis Nathan RLT nous rejoindra aussi pour nous parler d'un très très beau projet. Ce sera à 6h50 pour le coup.
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0: 5h49, la une de la presse.
5: Requin, le mystère du grand blanc en Méditerranée. C'est l'article à lire dans le dernier numéro du magazine Science et Avenir.
0: Et on est avec son auteur, le journaliste Olivier Lascar. Bonjour Olivier.
6: Bonjour.
0: Merci d'être avec nous ce matin. C'est vrai, le grand requin blanc qui fait l'actualité parce qu'on l'a vu récemment en Méditerranée.
6: Oui, oui, très récemment. Hein. C'est vraiment les hasards de l'actualité. Il a été filmé sous l'eau par une campagne d'exploration faite par des ONG. Ils étaient en train de découper des filets accrochés à des épaves, qui sont des pièges à poissons, évidemment. Et ils ont eu la surprise de se retrouver nez à nez avec un grand requin blanc qui a été tout à fait tranquille, qui leur est passé à côté et qui a disparu. C'est la toute première fois qu'une caméra sous-marine filme sous l'eau le grand requin blanc. En Méditerranée, hein, évidemment en Méditerranée. Ça n'est pas la première fois qu'on le voit en Méditerranée et qu'on le filme en Méditerranée, mais les fois précédentes, c'était depuis la surface.
0: Mais c'est une bonne nouvelle parce que ce grand requin blanc, il est en danger critique d'extinction.
6: Absolument, c'est une très bonne nouvelle. L'Union internationale pour la conservation de la nature, l'UICN, a mis le grand requin blanc en Méditerranée sur la liste rouge des espèces en danger d'extinction. Donc, à chaque fois qu'on en voit un vivant en Méditerranée, c'est une très bonne nouvelle et une très bonne surprise. Alors, il faut pas que la bonne surprise nous fasse croire que la situation est gagnée, si je puis dire. Les experts savent qu'il y a très peu de spécimens de grands blancs en Méditerranée. Ils estiment même qu'il pourrait y en avoir simplement 80 dans l'entièreté de la Méditerranée. Ça n'est qu'une estimation à partir de statistiques passées, mais ça donne quand même un ordre de grandeur. En l'occurrence, grandeur est un terme mal choisi, et ça montre bien qu'il y a très peu de spécimens en Méditerranée.
0: Mais qu'est-ce qui a amené justement ce requin blanc à disparaître petit à petit ?
6: La surpêche est une des causes principales de la disparition du grand blanc. En Méditerranée, non pas qu'il était visé lui personnellement, mais on a beaucoup pêché le thon rouge, notamment avec l'utilisation d'un dispositif qui s'appelle les madragues. Ce sont des systèmes de filets qui peuvent être accrochés au plancher de la Méditerranée, sous l'eau, et qui procèdent en des sortes de couloirs. dans lesquels les thons vont s'infiltrer parce que ces couloirs de filet sont installés sur leur route de migration et les thons sont coincés dans ces sortes de labyrinthes. Le grand blanc qui les chasse parce qu'il se nourrit des thons se retrouve lui aussi coincé. Et ces madragues ont été un lieu où on a attrapé finalement de façon accidentelle énormément de grands blancs. Mais parfois, il a aussi été chassé exprès, notamment parce que c'était un prédateur des thons et que du coup, c'était une sorte de compétiteur des pêcheurs. À la fin du 19e siècle, du côté de la mer Adriatique, par exemple, il y a eu une pêcherie qui ciblait le grand blanc spécifiquement.
0: En tout cas, Olivier Lesquin, merci pour ce voyage sous-marin ce matin. Article à retrouver dans Science et Avenir. C'était la une des kiosques. 5h53. Vous avez sans doute remarqué dans les bars, les restaurants qu'on vous impose de laisser un pourboire avec des sommes déjà établies. Une tendance qui fait grincer des dents, comme l'a constaté Muriel Jordan. On en parle avant, mais c'est Voyage en Italie et c'est Lily Cube.

0: vent d'Italie qui souffle sur votre radio ici ce matin avec Lily Cube. 5h56, chaque jour, elle est notre radar des tendances. Muriel Jourdan, avec elle, on décrypte une tendance qui raconte notre monde, notre société. Et ce matin, on parle des pourboires.
1: Oui, pourboires qui, à Kansas City, aux États-Unis, sont devenus obligatoires pour les touristes pendant la Coupe du Monde de football. Pour protéger les salaires, des restaurants imposent un pourboire automatique. Kansas, faut savoir que c'est la plus petite ville à accueillir des matchs du Mondial. Sa population double en ce mois de juin et doublera aussi en juillet. Comme en Amérique, les pourboires représentent l'essentiel de la paye du personnel de restauration. Les salariés craignent que les touristes ne leur donnent rien. Et en général, vous savez, ce pourboire s'élève entre 10 et 30% de la note au moment de l'addition. Tiens, et vous, que je croise dans la rue, est-ce que vous donnez des pourboires ?
2: J'en laisse très peu, sauf dans les pays où c'est la coutume, c'est-à-dire où, par exemple, vous allez au Maroc, il faut laisser des pourboires systématiquement. Ça fait partie de la coutume.
3: Alors, aux États-Unis, je crois que c'est 12% ou 15%. Ouais, mais c'est aussi, ils n'ont pas forcément le même salaire qu'en France.
1: Exactement, monsieur, vous avez tout compris. Et parfois, la question des pourboires crée des situations cocasses, comme le raconte ce couple de trentenaires.
4: Il y a juste à Londres un moment, en fait, on savait qu'il y avait un pourboire obligatoire. Donc en fait, on donnait à chaque fois un pourboire. En fait, c'était déjà dans la note. Donc,
5: en fait, à chaque fois, forcément, ils étaient tous très contents.
4: Ouais, et on comprenait pas, on s'est dit, bah, c'est obligatoire. Pourquoi ils sont super contents qu'on leur donne 5 pounds ou des trucs comme ça? Et en fait, on a vu que c'était dans la note à chaque fois.
5: Donc, en fait, on donnait 10 euros de pourboire sans s'en rendre compte, quoi. Donc, c'était assez marrant.
1: Et c'est le portefeuille qui a tiré la tronche en rentrant, hein.
6: Et Muriel, sur la question des pourboires, il paraît qu'il y a une pratique qui a tendance à nous exaspérer en France.
1: Oui, en France, on en a ras-le-bol de la sollicitation excessive de pourboire. Ça nous irrite. On ne veut pas se sentir forcé. Si on donne, c'est parce que le service nous a plu. Et on n'aime pas que le terminal de paiement nous demande d'appuyer sur oui ou non. Voulez-vous laisser un pourboire? Ou alors, vous savez, cette petite phrase, laissez le montant de votre choix et l'option qui est précochée, c'est 4%. Donc là, on n'ose pas dire non et on se sent forcé. C'est le cas, par exemple, de cette quadragénaire.
7: Alors moi, j'ai souvent l'habitude de donner parce que j'ai travaillé dans la restauration et pour moi, c'est important. C'est un complément de salaire qui est quand même important pour les personnels de restauration. Par contre, ce que j'apprécie pas, c'est maintenant, il y a cette tendance avec les TPE qui vous proposent automatiquement un pourcentage de pourboire. Donc le serveur va venir, il va vous dire, vous souhaitez donner 5%, 10%, et lorsque le service n'est pas forcément bien passé et que vous ne souhaitez pas donner, on se retrouve un peu devant le fait accompli. Ça vous impose un peu le pourboire, en fait. Voilà, je trouve ça pas forcément plaisant.
1: Bref, le pourboire imposé, faudrait pas que ça devienne trop la tendance chez nous en France. Moi, je sais pas vous, mais je préfère le pourboire sans déboire.
0: Ça, c'est clair, on est bien d'accord. Merci beaucoup, Muriel Jourdan. Je dois vous avouer que cette matinale a un goût un peu particulier ce matin parce que c'est ma dernière à vos côtés. J'ai passé 2 formidables années avec vous, on s'est réveillés ensemble, on a partagé des rires, c'est vrai, des instants de vie, des moments d'actualité parfois denses. Je voulais très sincèrement vous remercier pour votre fidélité à Ici des 5 heures. Merci à vous chers auditeurs pour les messages aussi envoyés sur mes réseaux sociaux. Un bonheur de vous lire chaque jour. Une chaleureuse pensée évidemment pour Aude Razo que j'embrasse, avec qui ça a été un immense plaisir de travailler. Merci à Mélodie Scheib, notre attaché de production qui a porté aussi ce rendez-vous et qui a été d'un très grand soutien. Merci à l'ensemble des chroniqueurs, des équipes de la rédaction, de la technique. Merci à Savaria au standard. Je salue évidemment et bien évidemment les copains d'ici matin parce que le passage de relais a toujours été un vrai plaisir. On se retrouvera ici ou peut-être ailleurs. En tout cas, je vous garde avec moi et je vous embrasse.
8: Eh bien, on le prend, ce relais, une dernière fois à passer par vous, Johan Guérin, merci beaucoup. Également pour ces 2 années, c'était un plaisir de vous entendre, Johan. Et on espère vous entendre peut-être une prochaine fois sur l'antenne d'ici, parce que vous restez dans le réseau. Merci beaucoup, Johan Guérin. Bonjour ici matin, bonjour La Franche-Comté, bonjour Anne Fauvard.
9: Bonjour.
8: Avec Thibaut aux manettes ce matin, pour ce qui est de la technique, et puis Emma qui vous accueille au 03 80 833 111. On est prêt? Allez, c'est parti.
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8: Ici votre radio locale numéro 1 dans le Doubs et la Haute-Saône, il est 6h. L'info vite ici avec vous, Anne Fauvarc. La Franche-Comté passe en alerte rouge à la canicule à partir de midi.
9: C'est la première fois que l'alerte rouge canicule est déclenchée dans notre région. La vigilance rouge aux orages a déjà été déclenchée par Météo France en 2023 et pour pluie, inondation en 2018 dans le Doubs et le Jura. Météo France prévoit des températures maximales entre 34 et 39 degrés aujourd'hui dans les 4 départements. Des minimales la nuit entre 19 et 24 degrés, voire 26 dans le Jura pour la nuit. nuit prochaine. Le Jura qui déclenche aussi l'alerte orange au feu de forêt à partir de 8h ce matin. Résultat, c'est la ruée sur les clims. Plusieurs magasins d'électroménager dans le Grand Besançon sont en rupture de stock. Électrodépôt à École Valentin, réapprovisionné hier matin, s'est fait dévaliser en quelques minutes.
11: Bah, ils ont été vendus dès l'ouverture. Ah oui, bah, y avait au moins 200 personnes devant la porte à l'ouverture. Ouais. Bah, c'était pour clim et ventilateur, pour la canicule, les gens au chaud. Ils dorment mal, ils viennent nous dépouiller.
12: Vous aviez déjà vu ça, 200 personnes rassemblées ici ?
11: Ici, non. J'avais déjà vu ça au confinement pour les rouleaux de PQ et les pâtes en grande surface, mais pas en magasin ici, non. Bah, du coup, on a ouvert 3 caisses, plus quelqu'un qui est venu driver les caisses automatiques, parce qu'on n'est pas très nombreux en magasin. En général, c'est du libre-service, mais là, pour le coup, on a adapté le personnel. Puis on a fait patienter, ma foi.
9: Avant cet épisode de canicule, un camion transportant des systèmes de traitement d'air venait chaque semaine. C'est 3 à 4 fois désormais chez Électrodépôt à École Valentin.
8: Particulièrement exposé en cas de forte chaleur, les personnes qui vivent dans la rue.
9: La ville de Besançon a annoncé mardi multiplier les maraudes. Mais dans la réalité, c'est bien difficile, sans moyens supplémentaires, de faire plus que ce que les travailleurs sociaux font déjà aujourd'hui. Il leur est donc simplement demandé d'être davantage vigilants et de partir avec des bouteilles d'eau. Dans la rue, les SDF peuvent compter sur les maraudes effectuées 2 fois par semaine par les bénévoles de l'association Saint-Vincent-de-Paul. Mais leur quotidien reste extrêmement difficile, ce dont témoigne ce sans-abri au micro ici Besançon de Marion Strecher.
13: Julien, 44 ans, SDF à Besançon. Je fais un peu de manche et la nuit je dors à droite à gauche comme je peux.
9: À droite à gauche, c'est où ?
13: Dans des porches, dans des maisons abandonnées, des tentes, des trucs comme ça.
9: Quand il fait chaud comme ça, c'est particulièrement compliqué ?
13: Ouais, là c'est compliqué, ouais. Bah, pour tout, hein. Enfin, on n'a pas de force. Pour faire la manche, il faut se mettre en plein soleil. Donc on crame vite.
9: Là je te vois boire de l'eau. C'est quoi dont on a le plus besoin quand il fait chaud comme ça, quand on vit dehors ?
13: De l'eau et puis bref, faut garder le moral quoi. Garder le cerveau branché quoi, pas s'isoler quoi.
9: Les gens ils sont un peu plus attentifs.
13: Ouais, c'est incroyable. Ouais. Hier par exemple j'étais vers un éco-market là et les dames elles m'achetaient des pastèques, tout pour me rafraîchir quoi, de l'eau, des jus de fruits, des machins. Enfin, les gens sont attentifs, ouais. Ouais, c'est cool.
9: Vulnérables aussi, les enfants dans le Jura, la ville de Dole, en lien avec l'éducation nationale, ferme toutes ses écoles cet après-midi et demain après-midi, mais maintient la cantine. Un service minimum d'accueil est proposé aux élèves dont les parents n'ont pas de solution de garde.
8: D'ailleurs, avec les fortes chaleurs, les sites touristiques de plein air en Franche-Comté subissent des annulations en cascade, notamment celle des scolaires.
9: À la Saline Royale d'Arquesnan, dans le Doubs, le nombre de visiteurs est divisé par 2 depuis le début du mois. À la Citadelle de Besançon, 25 des 28 sorties scolaires prévues cette semaine sont annulées. En Haute-Saône, le parc animalier au Gré du Pré, spot prisé pour les sorties scolaires à Loulan-Verchamp, près de Rio, est quasi désert. Annulation en cascade et beaucoup d'inquiétude pour l'un des 2 responsables du lieu, Alexandre Roch.
14: On va dire que c'est un peu une catastrophe, hein, parce qu'effectivement, les enfants qui viennent visiter, c'est plutôt le cycle avec les maternelles. Donc on imagine bien que des enfants de 3 à 5 ans, quand il fait 34, 36, 38, 39 degrés, c'est pas possible de pouvoir gérer une visite comme ça. Mais on est aussi impacté par le fait que les visiteurs ne se déplacent pas non plus pendant les week-ends, parce qu'effectivement, les températures sont beaucoup trop élevées. Donc c'est vrai que là, financièrement, ça va être une année difficile, dans le sens où le nombre de visites est en chute libre, alors que on faisait un démarrage de saison formidable. Donc on est dans une situation délicate. Donc pour l'instant, les banques nous suivent parce qu'ils ont conscience que c'est tout le monde qui est impacté, mais on est inquiet pour la suite parce que voilà, ils nous annoncent encore des fortes chaleurs peut-être jusqu'au 14 juillet. Donc et comment on va faire jusqu'au 14 juillet pour continuer sans aucune rentrée d'argent ?
9: Le parc qui aménage néanmoins ses horaires pour permettre aux visiteurs de venir dans de meilleures conditions. Il ouvre dès 9h et jusqu'à midi. Vous pouvez notamment assister au nourrissage des animaux comme les yaks, les zèbres, les wallabies et puis les lamas. Pour vous accompagner dans cette période de canicule qui s'éternise, hein, c'est vrai, votre radio locale ici Besançon, bien sûr, est mobilisée.
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9: Les pompiers sont intervenus hier à 18h40 pour un feu de friche à Recologne entre Audeux dans le Doubs et Marnay en Haute-Saône. Deux camions citernes feu de forêt ainsi qu'un camion citerne grande capacité ont été engagés pour maîtriser cet incendie. 1,5 hectare environ, chemin de la Chaux, a brûlé. Autre incendie dans un salon de coiffure à 4h ce matin, rue Ribaud à Besançon, pas loin de l'Intermarché de la rue de Dole. 10 pompiers sont sur place, pas de bilan pour l'instant. Intervention également en cours depuis 5h pour un feu d'appartement, cette fois rue Battant, toujours à Besançon. Un accident de la route a fait 2 blessés graves hier soir sur la commune de Monet-la-Ville entre Baume-les-Messieurs et Champagnole dans le Jura. 2 voitures se sont percutées à 19h50, un choc à forte cinétique selon les sapeurs-pompiers qui ont dû désincarcérer les 2 victimes. Bilan, 2 personnes grièvement blessées mais dont le pronostic vital n'était pas engagé.
8: À 6h06 sur ICI Besançon, un concert de soutien à Ayomide et à sa famille a lieu ce soir à Dole dans le Jura.
9: Cette lycéenne de 19 ans a fui le Nigeria il y a 2 ans. Avec sa famille, elle est aujourd'hui menacée d'expulsion. Une pétition pour soutenir cette élève modèle et chanteuse talentueuse a recueilli près de 5000 signatures. Son clip sur YouTube, dans lequel elle chante son envie de rester en France, a dépassé les 21 000 vues. Il est à retrouver sur ici.fr Besançon. Ce soir, Ayomide sera sur scène avec des élèves de son lycée et d'autres musiciens pour le barbecue paysan organisé sur le cours Saint-Maurice à Dole à partir de 19h.
8: On va aussi se pencher sur l'actualité en France et dans le monde. Ce sera dans le 90 secondes info qui revient à 6h30, Anne.
9: Un médecin humanitaire français de retour de la République démocratique du Congo, contaminé par le virus Ebola et hospitalisé. 5 personnes considérées comme possibles cas contact ont été identifiées et placées à l'isolement. Nous sommes à J-1 de France-Norvège au Mondial de football. Les 2 équipes sont déjà qualifiées pour les 16e de finale. Comme depuis cette nuit, le Maroc, le Canada, la Suisse et le Brésil.
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9: Non, il ne fera pas plus frais.
8: Non, c'est clair. Les météos passent et se ressemblent. En Franche-Comté, toujours du soleil. Attention aussi aux orages qui sont possibles en fin de journée dans le Haut-Doubs et le Haut-Jura. Les températures elles vont encore grimper ce matin. On est déjà au-dessus de 25 degrés dans de nombreux secteurs de la région. On ira jusqu'à 39 à Besançon, Vesoul, Lure, Gré, Baume-les-Dames et Dole cet après-midi. 37 attendus à Morteau, Val-d'Aon, dans la vallée de la Loue, dans le secteur de Lons-le-Saunier. Jusqu'à 34 si vous êtes à Pontarlier et Moutes en deuxième partie de journée. Ou encore 36 à Mèche. Demain, toujours des orages possibles en altitude et donc de fortes chaleurs encore une fois en Franche-Comté. Sur la route, c'est un petit peu compliqué pour les frontaliers qui passent la douane de Valorbe. Quand je dis compliqué, on parle de 10 minutes, un quart d'heure de ralentissement grand maximum. Rien de plus. Et puis aussi quelques coups de frein au niveau du col des Roches depuis Villers-le-Lac pour aller en direction du Locle ou de la Chaux-de-Fonds. Sinon, ça roule parfaitement. Emma vous attend à l'accueil d'ici Besançon. S'il y a un accident, s'il y a d'autres bouchons, là vous l'appelez 03 81 833 111.
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8: Là, vous savez quoi, pendant cette chanson, je vais reprendre un petit peu d'eau, prendre peut-être un éventail aussi, faire un petit peu d'air, parce que oui, on en a tous besoin. Ouvrez les fenêtres, profitez-en, 6h, c'est l'heure la plus fraîche de la journée, on le précise en Franche-Comté. Daniel Balavoine, mon fils, ma bataille, pour lancer cette matinée avec vous. Excellente journée.

0: Quelle voix, Daniel Balavoine sur Ici Besançon avec mon fils, ma bataille.
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0: Alerte, alerte, collaboration, collaboration de fou. D'un côté, cette dame légèrement connue. Et de l'autre, ce monsieur qui ne débute pas dans le milieu non plus, je crois. Madonna annonce la sortie d'un titre avec Stromae le 3 juillet prochain. C'est à ce moment-là que sortira aussi son album Confession 2. Et franchement, ça promet. Hein. Je vous rappelle Madonna qui chantera à la finale de la Coupe du Monde le 19 juillet. Et lui, pour le coup, il nous rejoint dans 30 petites secondes. Ce sera David Aubry qui nous parlera d'une histoire de poils aujourd'hui.
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0: Il connaît l'actualité suisse comme personne. Bonjour David Aubry.
6: Bonjour Loïs, bonjour à tous.
0: Bon, hier vous nous avez parlé d'une femme à poil, on peut le dire comme ça, au milieu de Lucerne. Aujourd'hui, on va se rendre du côté de Genève parce qu'il se passe décidément beaucoup de choses.
6: Ah, c'est sûr qu'en ce moment, notamment grâce à nous et à l'organisation du G7, hein, faut bien le dire, et on n'a même pas eu un merci d'ailleurs, eh ben Genève est dans l'actu. C'est par exemple là-bas que Donald Ier, président des States, a posé son Air Force One avant de très vite comprendre que l'avenir du monde se jouait pas par là, mais plutôt sur l'autre rive côté Frouze. Hein. Ça, c'est une première chose. Mais on apprend aussi que leurs douanes sont sur les dents à cause d'une histoire de poils. On y revient. Et là, rassurez-vous, c'est pas du pelage jaune pisse de Trump qu'il est question, mais d'antilope du Tibet.
0: Ah, on a du mal à comprendre le lien entre la Suisse et cet animal, je vous cache pas, comme ça.
6: C'est normal, Loïs, c'est suisse, donc c'est compliqué. En fait, les douaniers, qui pour une fois avaient décidé de faire autre chose que de pourrir la vie des frontaliers, se sont occupés de quelques colis, et là, stupeur, ils ont découvert des châles tout doux. Alors toute l'histoire parle de là. Vous allez me dire, c'est pas l'affaire du siècle, et ben pour eux, si. Il y en a sûrement un qui a dû se dire « J'aimerais bien offrir ça à Bobonne pour son anniversaire et qu'à coller le museau dessus pour apprécier la qualité. » Et ça a dû faire titre en se disant qu'il ne connaissait pas ces poils-là. Et donc, qu'est-ce qu'il a fait, notre Sherlock Holmes Sakepi ? Eh bien, il est allé chercher le microscope pour en savoir plus.
0: Et forcément, bah, y a eu verbalisation à la fin.
6: Pas de bol pour le commerçant qui a importé les 7 pauvres bouts de chiffon pour décorer les mamies par grand froid. Les poils en question sont interdits en Suisse. Oui, nos voisins sont pointilleux sur la pilosité animale et du coup, l'antilope du Tibet, c'est verboten en terre helvète. Pourquoi ? J'en sais absolument rien. Il y a sûrement un Suisse un jour qui a dû se faire charger par une de ces bestioles pendant un séjour là-bas, hein, pourquoi pas. Bref, qui dit interdit, dit donc aussi amende. Et là, le commerçant doit se dire qu'il aurait mieux fait de faire venir la bête entière et de la bouffer pour amortir les 25 000 francs par châle qu'il va sûrement devoir payer. De quoi, Loïs, devenir allergique aux fameux poils.
0: Ah, c'est clair, ouais. À chaque fois que vous donnez les prix des amendes et des sanctions, ça me fait toujours. Ça me fait mal, quoi. Ça me fait très mal. Eh bien, je vous dis à demain pour la dernière de la saison, s'il vous plaît, David.
6: À demain.
0: Ah oui, c'est déjà bientôt fini. Nous, on va retrouver les gens d'ici en attendant. Au micro de Thierry M après, on va parler donc d'artistes. Et justement, voici des artistes, hein, Agnetha, Björn, Benny et Anifried. Vous prenez les initiales et vous obtenez ABBA avec Money, Money, Money sur Ici Besançon.

0: peu d'air frais de la Suède avec Abba et Monet, Monet, Monet sur Ici Besançon. Ah, il touche à tous les domaines, c'est un véritable couteau suisse. Thierry M, vous êtes bien là, ou du moins là-bas, hein, avec les gens d'ici. On retourne dans le Jura ce matin, avec une ambiance artistique. Il nous faudra des photos hein, sur le site et puis l'appli ici, hein, je compte sur vous. Parmi les gens d'ici ?
1: Parmi les gens d'ici, ben là, je suis dans une galerie d'art à Lons-le-Saunier. On est rue, dites-moi.
2: Rue des Salines.
1: Rue des Salines, avec Jean-Paul, avec Nathalie. Vous êtes vous-même artiste, on peut le dire.
2: Oui, bien sûr.
1: Ouais. Il y a un nom particulier à votre concept. Racontez-nous un peu.
2: Nathalie.
3: On va dire que ça fait 10 ans qu'on travaille ensemble. C'est des photos, on travaille un peu comme au cinéma, c'est narratif et séquentiel.
1: Alors, c'est Jean-Paul le photographe.
3: Voilà, moi, je fais la mise en scène, le scénario. Je cherche des lieux, des accessoires, le stylisme, et puis on raconte des histoires, en fait.
1: C'est vous le sujet de la photo à chaque fois ?
3: Ouais. J'oublie un peu ça, d'ailleurs, ce côté-là. Quand j'en parle, je dis c'est le personnage, c'est pas... Je dis pas moi, quoi, c'est le personnage. Alors, on peut travailler sur des sujets très difficiles, comme le cancer, la violence aux femmes, mais aussi sur des sujets un peu plus légers, un peu vintage, enfin plein de choses différentes.
2: On fait un storyboard aussi, tout est réel, il n'y a pas de rajout d'IA ou de numérique, c'est-à-dire que les objets sont des vrais objets, les lieux sont des vrais lieux, les accessoires, les vêtements, les tenues.
1: Tout ça, il faut trouver, en fait.
2: Oui.
1: Il y a un vrai travail.
2: Entre le moment de faire, par exemple, une prise de vue, le travail a commencé en amont, une année avant, par exemple.
1: Carrément.
2: Voilà. J'ai toujours cet exemple en tête. On a travaillé sur les caravanes, une série sur des caravanes vintage. Nathalie voulait absolument des caravanes Eriba 1971. Et il a fallu les trouver. Et Nathalie les a trouvées. Elle a mis un an pour les trouver. Mais voilà, on a fait cette série qui a eu un certain succès, je dois dire d'ailleurs. En 10 ans, on a abordé 120 sujets, 120 séries, 120 histoires. Donc, et à chaque fois, il y a toujours l'humain au centre de notre préoccupation. Et puis, on a aussi fait, comme je le disais, 9 livres en auto-édition sur les 10 ans et quelque chose comme 75 expositions.

0: Christophe Maé sur Ici Besançon avec la Lune. Vous restez là, hein, l'horoscope arrive.
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0: Catherine Viguet, on vous retrouve pour l'horoscope. On part d'une opposition aujourd'hui.
6: En effet, avec la Lune au Scorpion et Mars au Taureau.
7: Bélier, vous rencontrez un souci ou vous êtes indécis côté finances, mais rien de grave.
8: Taureau, une relation vous pose-t-elle problème? Vous aurez l'énergie pour agir et vous faire entendre.
9: Gémeaux, seul celui qui est attentif à vous saura vous comprendre et vous écouter. Vous en avez besoin.
10: Cancer, journée à fleur de peau, vous y trouvez votre compte. Vous en ressortirez quelque chose de bénéfique.
11: Lion,

0: La jolie Vénus vous sortira d'une difficulté liée à votre maison ou à l'un de vos proches. Vierge, quoi qu'il se passe, vous en sortirez bien, cela joue au sujet d'un déplacement ou d'une communication. Balance, vous ferez des merveilles en consacrant votre temps à une personne qui a besoin de vous. Scorpion, un jeudi intense en émotions à cause ou grâce à un engagement ou à un départ. Sagittaire, vous serez sensibilisé à une situation et vous ferez tout pour que ça aille mieux. Capricorne, au sujet d'un ou d'une autre, vous devez vous décider, vous vous sentirez plus léger après. Verseau, si vous travaillez et selon votre rôle en société, il y a un enjeu. Bon, ce soir, ça ira mieux. Poisson, vous serez à l'écoute de vos enfants, de votre élu de cœur et inspiré si vous êtes artiste. Et pour nous tous, on bâtit des châteaux et ce ne sont pas des châteaux de sable.
1: Avec des fondations solides. Hein. Merci beaucoup Catherine Viguier.
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1: Bonjour la Franche-Comté, j'ai l'impression que les journées passent et qu'elles sont toujours de pire en pire côté température. On ne dort plus la nuit, c'est plus possible. Bonjour Anne Fauvarc.
3: Bonjour.
1: Bon ça va, vous êtes arrivé ce matin, c'est déjà une bonne nouvelle parce que là on se dit est-ce qu'on va réussir à se réveiller
3: ça,
1: une fois qu'on trouve le...
3: On sait pas comment on fait, mais on y arrive.
1: On y arrive. On chope des petits rhumes aussi j'ai l'impression, vous avez la gorge qui commence à piquer.
3: Voilà, la clim, le ventilo, la chaleur, c'est vrai.
1: Ah, là, c'est quelque chose. On va éviter les coups de chaleur aussi pour nos animaux aujourd'hui parce que c'est vrai que c'est vraiment de circonstance avec le docteur Pierre Fabin qui sera avec nous à 7h moins le quart. Hein, comment faire pour que notre chat, notre chien eh bien, se porte bien en ce moment? On lui posera toutes les questions et il aura toutes les réponses normalement pour nous. On va aussi retrouver l'info d'ici Besançon, ce sera dans quelques instants avec vous Anne Fauvarc.
3: On s'intéressera au SDF à Besançon, particulièrement vulnérable, qui plus est en période de canicule.
1: Pour l'instant, on place aux 90 secondes info, l'actualité en France et dans le monde qui ce matin eh bien, est présentée par vous Lucie Amadieu.
4: Une femme est morte, un autre plongeur est porté disparu après l'effondrement d'un pan de falaise à Biarritz hier soir. 2000 mètres cubes de roches et de terre sont tombés dans la mer au pied du phare. Les recherches doivent reprendre après une analyse de la stabilité de la falaise. La canicule s'étend encore aujourd'hui. 14 départements du quart nord-est basculent en vigilance rouge. On compte maintenant 72 départements en alerte maximale, c'est du jamais vu. Et ça arrive alors que les records de température ne cesse d'être enregistré. 42 degrés 2 à Nantes, 41,6 au Mans ou encore 39 degrés 8 à Lorient. Hier a été la journée la plus chaude jamais observée. 30 degrés de moyenne, encore plus que mardi, journée qui battait déjà tous les records. Face à cette situation, la Haute-Garonne et les Deux-Sèvres passent en alerte maximale pour les feux de forêt. Danger très élevé. 48 autres départements sont en alerte orange. La SNCF continue d'annuler des trains à cause de la chaleur. 21 intercités sont supprimées jusqu'à samedi sur la Polt, la ligne Paris-Orléans-Limoges-Toulouse. C'est pour prévenir les pannes potentielles de climatisation liées aux très hautes températures, explique la SNCF. La cause de la mort de Liana est toujours inconnue. L'autopsie du corps de la collégienne de 11 ans n'a pas permis de déterminer avec certitude l'origine de sa mort, indique le parquet d'Agen. Le principal suspect, Jérôme Barella, est poursuivi pour meurtre et viol sur mineur. Et puis au mondial de football, six nouveaux pays se sont qualifiés cette nuit pour les 16e de finale. Afrique du Sud, Brésil, Maroc, Canada, Suisse et Bosnie.
3: Merci Lucie Amadieu, à tout à l'heure. 7h30, l'info d'ici Besançon consacrée aux personnes qui vivent dans la rue. À Besançon, il y a un an, un SDF est mort en raison des fortes chaleurs. Pour les sans-abri, Marion Strecher, cette période de canicule est particulièrement compliquée. Vous l'avez constaté à Besançon.
5: Un béret sur la tête et seulement 4 cordes à sa guitare. Kifran fait la manche au début de la rue des Granges avec son chien Jay-Z et une bouteille d'eau à ses pieds. Il fait plus de 30 degrés.
6: Bah quand il fait chaud, je me mets à l'ombre, tu vois bien. Et puis, ça ne se fait pas virer par la police avec le nouvel arrêté de monsieur le maire. Quoi.
5: Plus encore que le jour, c'est la nuit que ça devient compliqué, lorsqu'il faut trouver un peu de frais pour dormir.
6: Ah bah pas en centre-ville. Hein. Hier, je me suis posé sur l'îlot, là, je sais pas où. Je me suis fait réveiller par la marée chaussée ce matin. Je croyais que je tapais un camping. J'ai dit, mec, je passe un bivouac. J'ai mis ma tente à minuit 30. Là, il est 10h30. Laisse-moi le temps de décoller, quoi.
5: Si Kifran va chercher le frais tous les soirs en dehors du centre-ville de Besançon, Jérémy a ses habitudes dans un squat à Battan.
7: C'est un parking, un grand parking en terre. Donc, du jour, déjà, quand tu dors, t'as plein de poussière partout dans le nez. Et en fait, il y a un petit recouvrement qui nous protège de la pluie. La nuit, ça se passe. C'est le matin, à 5-6 heures du matin, tu crèves déjà de chaud, tu transpires comme une merde, on se dort sur un matelas. Il y a des rats, c'est des chats, quoi. Ah ouais, je te jure, les rats, c'est des chats, ils se battent même entre eux et tout, c'était violent, quoi. Je te jure. Ça, et les mouches le matin qui te cassent les couilles toutes les 10 secondes, là, tu peux pas dormir. Hein. Donc, psychologiquement, plus ça, plus l'alcool, bah ouais, on pète un plomb des fois, quoi. C'est normal. Hein.
5: Alors, pour échapper aux rats de la nuit, Jérémy quitte son squat et retrouve ses potes devant le Monoprix. Mais pour cet homme qui a bien conscience d'être alcoolique, se pose alors un nouveau problème.
7: C'est compliqué parce que la police, ils passent, ils nous font chier tout le temps. Comme c'est la droite qui est passée, ils font le ménage, quoi. Ils nous vident les bouteilles. Quand on fait de la manche, ben ils nous dégagent. Du coup, on s'en va, on revient. Ça changera pas le problème.
5: Un arrêté anti-mendicité d'un côté et d'un autre côté, un plan canicule annoncé cette semaine par la ville. Difficile de comprendre exactement ce que veut la nouvelle municipalité pour les SDF. D'autant que dans son dispositif d'urgence, la ville annonce multiplier les maraudes. Sauf que le nombre de travailleurs sociaux n'a pas changé. Il n'y aura donc pas plus de maraudes que d'habitude. Tout au plus, quelques recommandations supplémentaires.
3: En dehors des travailleurs sociaux, la Fondation Saint-Vincent de Paul assure des maraudes, elle, auprès des SDF de Besançon deux fois par semaine. Elle le fait toute l'année, hein, pas spécialement en raison de la canicule. Un reportage de Marion Strecher en réécoute sur ici.fr Besançon et votre appli ici.
1: Et quels seront les sujets abordés dans le journal de 7h, Anne?
3: La Franche-Comté passe en alerte rouge canicule à midi. Vous entendrez dans le journal que les annulations de sorties scolaires se multiplient dans notre région et que c'est la ruée sur les climes, mais aussi que les piscines sont prises d'assaut comme Nautilou à Ornans dans la vallée de la Loue dans le Doubs.
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3: Alors sur la route, ça se passe comment ?
1: Ça se passe très bien ce matin, pas de soucis particuliers à vous communiquer, ça semble rouler tout le long de la frontière suisse, on n'a pas de problème non plus autour de Besançon, autour de Vesoul ou encore de Dole pour les principales agglomérations de la région. Si vous vous rencontrez un problème, s'il y a un bouchon quelque part, là vous appelez Emma à l'accueil d'ici Besançon au 03 81 833 111. Pour ce qui est de la température, de la météo du jour, hein, on peut vraiment parler de température, hein, parce que évidemment ce sera du soleil matin comme après-midi, on ira jusqu'à 39 à Besançon, Vesoul, Lure, Gré, Baume-les-Dames et Dole. 37 attendus à Morteau, Valdaon, Ornans et Lons-le-Saunier. 34 pour Pontarlier et Moutes ou encore 36 à Mèche. On vous rappelle qu'à partir de midi, nous passons en vigilance rouge à la canicule. Et puis attention aussi aux orages, hein, qui sont possibles peut-être ce soir déjà dans le Haut-Doubs, le Haut-Jura. Ça sera encore plus prononcé normalement demain d'après les prévisionnistes.
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1: Quoi de mieux qu'un classique, tiens, pour continuer cette matinée, pour lancer cette journée à vos côtés avec de l'actu local, de la musique et de la bonne humeur sur Ici Besançon. Je vous propose Maxime Le Forestier, retour en 1988 avec En bas là-bas tout de suite.

0: Oh bah là-bas, Maxime Le Forestier sur ici Besançon. Merci à Alain qui nous a passé un petit coup de fil hein, au 03 80 833 111. On rappelle, hein, il y a un feu dans le secteur de Battan ce matin à Besançon. Les pompiers sont sur place et ça crée quelques ralentissements. Vigilance, levez le pied si vous passez dans le secteur.
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0: Il est le roi du jardin en Franche-Comté, l'homme qui sait tout, Roland Motte est avec nous.
2: On s'intéresse aux échinacées, une plante aux fleurs roses magnifiques et qui attire les papillons.
0: Oui, ce sont les fleurs des papillons. Bonjour Roland.
3: Bonjour Loïs, bonjour tout le monde.
0: Alors pourquoi on dit que ce sont les fleurs des papillons?
3: Parce que les papillons adorent. Alors c'est une plante vivace qui n'est pas très grande, hein, 60 cm max de haut, il y en a des plus petites même. Et elle a une fleur assez particulière, vous l'avez peut-être déjà repérée dans les massifs, dans les villes. Ça fait un gros cœur et puis les pétales ont tendance à tomber un petit peu, un peu comme sur une perruque. Vous imaginez quelqu'un de chauve sur le dessus et puis qui a des cheveux longs sur les côtés.
0: J'imagine très bien.
3: Oui, et ben ça fait à peu près ça, sauf que les cheveux sont beaucoup plus jolis. Ils sont roses, ils sont rouges, ils sont blancs, il y a même du jaune. Donc il y a vraiment des coloris assez particuliers. C'est une plante vivace assez facile de culture, mais là vous êtes habitués parce que je vous donne que des plantes faciles de culture. Oui. Et puis elle a cette particularité d'attirer alors les abeilles bien sûr, mais aussi les papillons. Et donc quand on a des échinacées dans son jardin, bon, on a tendance à avoir un peu plus de papillons.
0: Bon, puis c'est vrai qu'on en voit de plus en plus dans les jardins. Et je parle pas des chauves comme moi, je parle vraiment de des échinacées. Hein.
3: Oui, même avec des gens qui ont des cheveux sur les côtés, on les voit bien parce qu'elles résistent bien à la chaleur. La floraison est assez longue. Pour une plante vivace, ça va te fleurir au moins pendant 2 mois. Peu d'entretien, bon, plante, on arrose au départ, et bon, puis la première année un petit peu, puis après elle fait ses racines, elle se débrouille, elle revient chaque année, elle fait des belles touffes de plus en plus grosses chaque année, et donc, bah oui, c'est vrai que c'est assez simple, et puis surtout cette résistance à la chaleur, eh bien c'est ce qu'on cherche aujourd'hui dans les plantes qu'on va installer au jardin.
0: Et on la met où dans le jardin? On les met où?
3: Où vous voulez. Alors vous pouvez faire un massif avec plusieurs échinacéas, j'ai déjà vu ça, c'est plutôt sympa, en mélangeant les couleurs, donc ça fait un effet groupe. On peut le mélanger à des plantes vivaces, ou alors, on peut, si on n'a qu'un balcon, c'est la mettre en pot directement, en pot ou en balconnière, et elle va très bien se conserver. Alors évidemment, il n'y a plus rien hors saison, bien sûr, donc là, il faudrait remplacer, mais autrement, elle peut pousser en pot sans problème.
0: Et vous me disiez qu'on peut le faire sécher, c'est quoi cette histoire?
3: Oui, on peut laisser quelques fleurs qui vont sécher en fin de saison, parce que les graines vont nourrir les oiseaux, et puis ça peut se ressemer naturellement. Donc, on ne coupe pas toujours les fleurs systématiquement, surtout en fin de saison, on en laisse un petit peu.
0: On laisse le soleil faire sécher tout ça, quoi. Hein, c'est l'idée.
3: Oui. Oui, c'est ça, c'est un peu l'idée, oui. Bon. S'il y a du soleil, évidemment.
0: S'il y a du soleil, ben, il y en aura.
3: Il y en aura, bien sûr.
0: On arrive fin juin, l'été a commencé, enfin, tout va bien, quoi. Tout va bien.
3: Oui, d'accord. Alors, je suis d'accord avec vous. Là, j'ai rien à vous dire. Là,
0: est-ce que vous êtes d'accord de revenir demain pour la dernière fois de la saison?
3: La der. Alors, je viens avec
0: du
3: ou des croissants ou du champagne.
0: J'espère les deux.
3: Oui. Pourquoi pas?
0: Allez, bah à demain avec grand plaisir. Alors,
3: à demain.
0: Bon, en réalité, croissant et champagne, voilà. Avec la canicule, je sais pas si c'est vraiment la bonne solution. On va éviter les coups de chaleur aussi pour nos chiens, pour nos chats au quotidien. Qu'est-ce qu'il faut faire? Pierre Fabin a plein de conseils pour nous dans 30 secondes.
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0: L'été est là et avec lui le danger numéro 1 pour nos animaux à cette période, c'est le coup de chaleur. Docteur Pierre Fabin, bonjour.
7: Bonjour Loïse, bonjour à tous.
0: Alors pourquoi ils sont si fragiles face à la canicule, nos animaux?
8: En fait, on fait souvent l'erreur de comparer leur corps au nôtre. Quand on a chaud, nous, on transpire de la tête aux pieds pour refroidir notre peau. Nos chiens et nos chats, eux, ne transpirent pas. Leur seule zone de sudation se trouve sous les coussinets, ce qui est complètement dérisoire. Pour évacuer la chaleur, le chien est obligé de halter pour recracher l'air chaud. Mais quand l'air extérieur est déjà brûlant, ou pire, qu'il est enfermé dans une voiture au soleil, ce système de refroidissement s'effondre. Sa température interne va grimper en flèche et dépasser les 41 degrés en quelques minutes. À ce stade, c'est comme si son cerveau et ses organes cuisaient littéralement. C'est une urgence vitale absolue.
0: Ça peut dégénérer donc très vite. Si on se balade dans un parc l'après-midi, quels sont les signaux d'alerte immédiats donc ?
8: Alors, le premier signe, c'est un allaitement très rapide et frénétique. Votre chien ouvre la gueule en grand, tire la langue au maximum et respire très bruyamment. Regardez ses gencives aussi, d'habitude elles sont roses, là elles deviennent rouge foncé, voire violacées, avec une salive très épaisse et collante. S'il refuse d'avancer, qu'il cherche frénétiquement le moindre coin d'ombre pour s'y écrouler, ou que sa démarche devient titubante, comme s'il était ivre, le coup de chaleur a déjà commencé. Ne le forcez jamais à continuer. Et c'est encore plus fulgurant chez les chiens à nez écrasé, comme les bulldogs ou les carlins, qui respirent déjà mal en temps normal. Pour eux, 10 minutes en plein soleil à midi peuvent être fatales.
0: Et quelles sont les pires erreurs à ne surtout pas commettre dans la panique ?
8: Alors, la pire erreur, c'est de le plonger dans un bain très froid. Ses vaisseaux sanguins vont se fermer d'un coup sec et la chaleur mortelle restera bloquée à l'intérieur de ses organes. Ce qu'il faut faire, c'est le refroidir progressivement. Douchez-le avec de l'eau tempérée pendant 5 à 10 minutes en insistant sur son ventre, ses aisselles et ses coussinets. Dès que sa respiration s'est calmée, mettez la climatisation dans la voiture et foncez en urgence chez le vétérinaire. Même s'il semble aller mieux après ce refroidissement, ses reins ou son foie peuvent lâcher en quelques heures.
0: Alors on prend soin de nos chiens, de nos chats au quotidien avec la forte chaleur, les fortes chaleurs qui sont présentes en Franche-Comté. On va vous présenter nous un tout nouveau rendez-vous qui arrive à partir de la semaine prochaine qui s'appelle l'envers des vacances. Ce sera avec Nathan RLT. Hein. C'est lui qui vous emmènera un peu dans les coulisses de ce qui fait nos vacances. Vous verrez, après Robbie Williams et Suprême, on revient dans les années 2000 hein, sur Ici Besançon.

0: mais que c'est bon. Moi j'adore. Hein. Robbie Williams avec Supreme sur ICI Besançon. On n'arrête pas de vous le dire, demain c'est la dernière de la saison, mais ensuite on passe en grille d'été, on appelle ça sur ICI Besançon comme ça. En gros, on va vous présenter des nouveaux rendez-vous pendant toute la période estivale, et notamment l'envers des vacances qui sera présenté par vous, Nathan RLT, bonjour.
1: Bonjour Loïs, bonjour Anne, bonjour à tous.
0: En général, vous êtes à l'après-midi, vous, de 13h30 à 16h, et là vous avez mis le réveil quoi. Vous êtes
1: je viens prendre un peu la fraîcheur,
0: vous avez bien
1: j'en
0: raison.
1: Profite.
0: Vous avez bien raison. Ce sera d'ailleurs tous les matins à 6h40 qu'on vous retrouvera pour l'envers des vacances, l'après-midi à 17h15, et on retrouvera aussi le rendez-vous sur ICI.fr Besançon, l'application ici, pour ceux qui seraient tentés d'aller écouter ça. Le concept, c'est quoi, finalement, Nathan ?
1: Eh bien, l'idée, c'est de découvrir sous un autre prisme tous les sites dont on évoque à longueur d'année, notamment, et aussi ce qu'on voit pas forcément, ce à quoi on pense pas forcément, qui nous permettent de passer de belles vacances ici en Franche-Comté. Ça peut être, par exemple, les services des routes. Typiquement, je suis allé dans les coulisses d'APRR, les autoroutes, en ce qui concerne la 36, la 39, découvrir leur PC, comment tout ça est géré à distance, et puis les équipes d'intervention également sur le terrain, pareil côté Direst pour tout ce qui est route nationale ici en Franche-Comté, et puis les sites justement côté un peu envers du décor, donc l'envers des vacances, pourquoi ce nom, voilà, vous avez la réponse, et c'est varié, et en plus ça va sillonner vraiment toute la région du sud Jura jusqu'à Vesoul, de Saint-Apollinaire là donc où se trouve le PC route d'APRR au sud de Dijon jusqu'à Charquemont dans le Haut-Doubs pour vraiment faire le plein de découvertes, et je suis sûr que vous allez en apprendre plein, parce que moi-même j'en ai appris énormément en faisant les enregistrements et en prenant vraiment grand plaisir à enregistrer l'envers des vacances.
0: Ouais, c'est hyper intéressant, et puis je crois qu'on pourra aller chercher un peu de fraîcheur avec vous aussi, les toboggans, des parcs aquatiques, il y a des
1: choses
0: comme ça.
1: Exactement, on va voir un peu comment ça fonctionne. Alors pour les parcs aquatiques, Aquapark Isis Adol et puis le Ludolac juste à côté de Vesoul, savoir comment ça fonctionne notamment à toboggan, parce que voilà, il y a de l'eau qui coule, on fait une glissade, mais comment ça fonctionne derrière, il y a tout un système, pareil pour notamment la production d'eau chaude qui doit être faite en permanence pour les douches. Donc comment tout ça fonctionne, vous saurez tout cet été, vraiment j'en ai appris, vous verrez, c'est pas mal intéressant. On ira même dans les coulisses de Dragon 25 par exemple, l'hélicoptère de la sécurité civile, on en entend souvent parler, il est souvent mobilisé chez nous l'été avec les Via Ferrata par exemple. Et donc on verra comment ça fonctionne exactement tout ça.
0: C'est incroyable, l'envers des vacances, le rendez-vous qui arrive à partir de la semaine prochaine, tous les matins 6h40, l'après-midi 17h15, et puis sur le site d'ICI Besançon, hein, ici.fr Besançon, l'application ICI aussi qu'il faut
1: pour avoir plein d'images en plus.
0: Voilà, parce que en plus il y aura les images, c'est vrai, il faut le préciser. Merci beaucoup, et puis j'ai envie de vous dire bon toboggan, bon hélicoptère, tout ce qu'il faut quoi. Profitez-en bien. On va parler un peu de domotique nous, avec l'humour en tube de Fred Ballard, justement, il y a peut-être de la domotique dans certains lieux que vous avez pu découvrir. Voici France Gall et Elton John juste avant avec Donner pour donner sur ICI Besançon.

0: Quel duo, France Gall et Elton John sur Ici Besançon avec Donner pour Donner avant de retrouver l'humour en tube de Fred Ballard.
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0: L'intelligence artificielle est maintenant partout, ça nous simplifie la vie parfois, mais pas que, vous allez le voir avec Fred Ballard et l'humour en tube.
8: Tu rentres dans une pièce, ça s'allume. Tu sors de la pièce, ça s'éteint. Tu rentres dans la pièce, la baraque elle te dit « Arrêtez de jouer avec la lumière !»« C'est moi qui paye le jus !»
9: Oui, la domotique, c'est fantastique, c'est économique, c'est chic et c'est magique, mais faut pas abuser de sa patience non plus. Hein. Et puis parfois, la technologie a une longueur d'avance sur nous. Céline en a fait les frais au rayon frais.
8: J'ai un frigo, je vous jure, c'est vrai, mon frigo, il est relié à Internet et tous les jours, il commande de la bouffe sans me demander mon avis. Tous les matins, j'ai des livraisons. En plus, je me prends la tête, je lui dis « qu'est-ce que c'est que ça ?» Il me dit « c'est des poireaux ». Je dis « j'aime pas les poireaux ». Il me dit « faut manger 5 fruits et légumes par jour ». Je lui dis « je t'emmerde ».
9: C'est beau, hein, cette complicité entre l'humain et la machine. Il y a presque un petit début de rapport amoureux. Hein. Mais bon, en attendant le premier mariage entre un humain et son frigo, rassurons-nous, il y a encore des domaines où l'intervention de l'homme est indispensable au fonctionnement de la machine.
10: Quand il n'y a plus de pile dans la télécommande, il n'y a plus de pile dans la télécommande. Point final, ça sert à rien d'appuyer fort sur les boutons. C'est pas du dentifrice. C'est comme si l'électricité à l'intérieur des piles allait faire « non, là, faut y aller, là ». Si, si, je le connais, quand il est énervé comme ça, là, il appuie fort. Après, il va ouvrir la trappe, il va nous rouler les piles.
9: Oui, avouons-le, on a tous un jour roulé les piles de la télécommande pour leur redonner un petit coup de boost. Mais bon, d'après Verino, c'est voué à l'échec. Hein. Ce qui est sûr, en revanche, c'est que les progrès technologiques nous promettent un avenir ultra comique.
0: Oui, ça va être comique. Hein. Je vois déjà plein de gens rouler les piles comme ça, ça peut durer un petit bout de temps. Merci beaucoup Fred Ballard. Demain, vous vous poserez une question vraiment très complexe. Dieu a-t-il le sens de l'humour?
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0: 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Il est 7h. Le journal, c'est avec vous, Anne Fauvarc. La Franche-Comté passe en alerte rouge à la canicule à partir de midi.
11: C'est la première fois que l'alerte rouge canicule est déclenchée dans notre région. Météo France prévoit des températures maximales entre 34 et 39 degrés aujourd'hui dans les 4 départements. Des minimales la nuit entre 19 et 24 degrés, voire 26 dans le Jura la nuit prochaine. Le Jura qui déclenche aussi l'alerte orange, feu de forêt à partir de 8 heures tout à l'heure. Conséquence, les préfectures des 4 départements interdisent à partir de midi les manifestations sportives en extérieur ou bien dans des salles non climatisées entre 10h et 20h. À partir de midi dans l'arrondissement de Pontarlier dans le Haut-Doubs, les préfets recommandent aux organisateurs d'événements de reporter lorsque cela est possible les manifestations en fin de journée ou aux heures les moins chaudes et de renoncer à toute activité physique ou sportive impliquant des enfants, des personnes âgées ou des personnes particulièrement vulnérables. D'ailleurs, les sites touristiques de plein air en Franche-Comté subissent des annulations en cascade, en particulier celle des scolaires, Marion Streicher.
12: À la Saline Royale d'Arquesnon, cette canicule tombe particulièrement mal parce que le mois de juin est celui où la venue des groupes est maximale. Toutes les écoles qui avaient prévu de venir à la Saline cette semaine ont annulé. Cela représente 500 élèves. À cela, il faut rajouter les annulations de groupes de personnes âgées. Ça donne un nombre de visiteurs divisé par 2 ce mois de juin à la Saline. Du côté de la citadelle de Besançon, c'est la même chose. Depuis le début de la semaine, 25 des 28 sorties scolaires prévues ont été annulées. Même sanction à Acolan, au parc des Campennes, qui lui aussi est un bon spot de sortie de fin d'année. 6 écoles qui devaient venir cette semaine ont annulé, à raison de 50 enfants en moyenne par école. Cela fait 300 entrées en moins, 4 000 euros de manque à gagner pour le parc, alors que dans le même temps, les charges, elles, ne baissent pas. Il y a deux jours, par exemple, le parc a ouvert avec tous ses employés pour seulement 37 enfants.
11: Dans le Jura, la ville de Dole, en lien avec l'éducation nationale, ferme d'ailleurs toutes ses écoles cet après-midi et demain après-midi, mais maintient la cantine. Un service minimum d'accueil est proposé aux élèves dont les parents n'ont pas de solution de garde. Les écoles qui ont bien du mal à gérer une température propice aux apprentissages dans les classes. Invitée d'ici matin à 7h45, Amélie l'apprend, co-secrétaire du SNUIPP-FSU dans le Doubs, le premier syndicat enseignant dans le premier degré. En revanche, sachez que malgré les températures étouffantes, les épreuves scolaires et examens sont maintenus, notamment les premières épreuves du brevet pour les élèves de 3e à partir de demain.
0: Pour se rafraîchir, les piscines sont prises d'assaut.
11: Hier mercredi, il y avait un monde fou à Nautilou, le centre aqualudique d'Ornans dans la vallée de la Loue, dans le Doubs. Le complexe a élargi ses horaires d'ouverture dès le début de la semaine, avec l'ouverture des bassins extérieurs et intérieurs en même temps. Plus de 600 personnes s'y baignent chaque jour. Les bassins n'ont pas des amplis. Hier, beaucoup de parents avec leurs enfants, car les journées nous semble de plus en plus longue.
2: C'est sûr, tout le monde est à bout, que ce soit aussi bien les voisins que nous-mêmes. Les enfants, tout le monde est agité. C'est vrai que par ce temps caniculaire, on cherche un peu à respirer.
13: Je viens très rarement, mais là, il faut vraiment trouver un endroit frais pour les enfants parce qu'à la maison, il fait trop chaud. Là, en partant, j'étais à 28,5. Nous, on a du mal à bouger. Voilà, alors que les enfants, eux, même s'il fait chaud, ils arrivent encore à courir.
14: Ah ben, il reste d'autres piscines. Moi, je suis originaire de Baume-les-Dames. En plus, Baume-les-Dames va ouvrir en fin de semaine, donc on ira à Baume-les-Dames. Et après, on montera peut-être ailleurs. Il y en a à Val-d'Aron, il y en a au fin.
11: Mais aussi à Vesoul, en Haute-Saône, où les bassins extérieurs vont rouvrir plus tôt que prévu. Le parc aquatique Ludolac, la plage du lac et le bassin extérieur de la piscine des Canetons ouvrent dès samedi et non pas le 1er juillet comme prévu.
0: Sinon, pour se rafraîchir, il y a le ventilo ou la clim.
11: Oui, mais si vous n'êtes pas équipé, bon courage pour en trouver. Avec la canicule, c'est bien évidemment la ruée dans les magasins d'électroménager. Dans le Grand Besançon, plusieurs magasins sont en rupture de stock. Exemple chez Electrodépôt à École Valentin, réapprovisionné en climatiseur hier matin. Tout est parti dès l'ouverture. Il y avait 200 clients dans le magasin. Un début de journée très sportif, raconte Marc, le directeur adjoint au micro ici Besançon des Madoé.
15: C'est sport. Entre charger les camions ce matin, ça s'est vidé plus vite que ce qu'on nous on a mis en rayon. Donc c'est sport, mais c'est agréable. C'est le commerce. On est là aussi pour ça. On l'a quantifié en termes de camions. D'habitude, par rapport à un camion où il y a du traitement de l'air dedans, on a à peu près un par semaine. Là, c'est 3 à 4 par semaine tant qu'on réussit à avoir du stock. Et là, ça commence à être compliqué en stock.
16: Est-ce qu'on arrive à répondre à la demande là ?
15: Plus du tout. Là, il m'en reste encore un vendredi où je vais recevoir du stock, mais je pense que j'en aurai plus assez. Et sur ce que nous disent les clients, les autres enseignes n'ont plus de produits non plus. Donc c'est surtout ça.
11: Pour trouver un peu de fraîcheur, certains habitants peignent leurs fenêtres en blanc ou la recouvrent de couvertures de survie. C'est à voir en vidéo sur les réseaux sociaux d'ici Besançon. Soyez compréhensifs et indulgents avec les ouvriers du bâtiment. Les préfectures accordent des dérogations sur les horaires pour les entreprises de BTP. La journée peut démarrer dès 5h et s'étaler jusqu'à 21h dans le Jura, 21h30 dans le Doubs, afin de limiter bien sûr l'exposition des salariés aux fortes chaleurs. Pour vous accompagner dans cette canicule qui s'est éternise, c'est vrai, votre radio locale ici Besançon est mobilisée.
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11: Les pompiers sont intervenus hier à 18h40 pour un feu de friche à Cologne, on est entre Audeux dans le Doubs et Marnay en Haute-Saône. Deux camions-citernes feu de forêt ainsi qu'un camion-citerne grande capacité ont été engagés. 1,5 hectare environ, chemin de la Chaux a brûlé. Autre incendie dans un salon de coiffure à 4h cette nuit, rue Ribaud à Besançon, pas loin de l'intermarché de la rue Dole. 10 pompiers sont sur place, pas de bilan pour l'instant. Et autre intervention en cours depuis 5h, toujours à Besançon, pour un feu d'appartement, cette fois rue Battan. Un accident de la route a fait 2 blessés graves hier soir sur la commune de Monet-la-Ville entre Baume-les-Messieurs et Champagnole dans le Jura. Deux voitures se sont percutées à 19h50. Un choc à forte cinétique selon les sapeurs-pompiers qui ont dû désincarcérer les deux victimes. Bilan, 2 personnes grièvement blessées mais dont le pronostic vital n'était pas engagé.
0: 7h06 sur ici Besançon. Un concert de soutien à Ayomide et à sa famille a lieu ce soir à Dole dans le Jura.
11: Ayomide, cette lycéenne de 19 ans qui a fui le Nigeria il y a 2 ans avec sa famille, elle est aujourd'hui menacée d'expulsion. Une pétition pétition pour soutenir cette élève modèle, chanteuse talentueuse, a recueilli près de 5000 signatures. Son clip sur YouTube, dans lequel elle chante son envie de rester en France, a dépassé les 21 000 vues. Il est à retrouver sur ici.fr Besançon. Ce soir, Ayomide sera sur scène avec des élèves de son lycée. Et puis d'autres musiciens, ce sera le barbecue paysan organisé sur le cours Saint-Maurice à Dole à partir de 19h.
0: L'actualité en France et dans le monde, ce sera dans le 90 secondes info à 7h30, Anne.
11: Nous sommes à J-1 de France-Norvège au mondial de football. Les deux équipes sont déjà qualifiées pour les 16e de finale. Comme depuis cette nuit, le Maroc, le Canada, la Suisse et le Brésil.
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11: Les températures s'envolent.
0: Oui, du soleil, de la chaleur aujourd'hui. Attention aux orages aussi qui sont possibles dans le Haut-Doubs, le Haut-Jura à partir de la fin de journée. Des orages aussi possibles demain d'après les prévisionnistes. Les températures pour aujourd'hui jusqu'à 39 à Besançon, Vesoul, Lure, Gré, Baume-les-Dames et Dole. À chaque fois j'annonce les températures, j'ai mal pour tout vous dire. 37 à Morteau, Valdaon, Ornans et Lons-le-Saunier. 34 si vous êtes à Pontarlier et à Mout cet après-midi. Et puis 36 en deuxième partie de journée du côté de Mèche. Donc demain, des orages possibles en Franche-Comté. En tout cas, sur la route, pour l'instant, ça se passe bien. On a comme aussi des bonnes nouvelles, parce que c'est vrai que les températures peuvent faire peur. On a juste Alain qui nous signale en effet que dans le secteur de Battant, avec l'incendie, il y a quelques ralentissements. Vous êtes donc vigilants si vous passez là-bas. Ça roule par contre tout le long de la frontière suisse, en Haute-Saône et dans le Jura. Sinon, vous appelez Emma, notre chargée d'accueil, au 03 81 833 111.
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0: Ah, le grand, l'unique Francis Cabrel sur Ici Besançon avec Les Murs de Poussière. Excellente journée.

0: Les murs de poussière sur Ici Besançon, Francis Cabrel.
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0: Ah, je suis tombé sur un truc absolument fou. C'est juste génial.
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0: Il y a eu une course de canards en plastique près de Belfort. Je trouve ça génial, quoi. Ils ont pris une petite rivière, ils ont lâché les canards et puis ben, on pouvait parier sur le canard qui allait potentiellement gagner. C'est vraiment très sympa. Vous allez voir ça sur ici.fr ou l'application ici à vous retrouver très facilement. À Danjoutin, exactement. Pas très loin de Montbéliard, de Belfort, de ce secteur-là. Et j'en profite pour saluer tous nos confrères d'ici Belfort, Montbéliard, hein, qui nous écoutent peut-être ce matin aussi. Course de canards en plastique. Nous, on va aussi parler d'actualité un peu plus sérieuse, hein, avec David aussi. On va revenir sur la canicule qui amène pas mal de changements dans notre consommation quotidienne.
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0: David Ossio, vous posez votre œil sur l'actualité. La canicule va se prolonger donc encore ce week-end. Elle a déjà provoqué des changements dans notre consommation au quotidien.
7: C'est le patron de Carrefour, oui, qui affirme qu'on est passé en mode canicule au rayon climatiseur. x 1000. Chez U, c'est pareil. Le PDG disait hier soir sur les réseaux sociaux que ses magasins avaient vendu en 7 jours autant de climatiseurs qu'en une saison entière. Mais le vrai record dont il parle aussi, ça concerne les fruits et légumes, au point que les camions ont manqué pour aller chercher les volumes commandés chez les fournisseurs. Toute l'année, les producteurs français nous supplient de penser à eux. Cet hiver encore, 5 enseignes ont dû baisser les prix du poireau pour écouler une production qui était trop abondante. En décembre, c'était le chou-fleur, une filière en crise, un appel à l'aide, une promo pour sauver la récolte. Cette fois, c'est la météo qui fait ce travail. Personne n'a eu besoin de baisser le prix de la tomate ou du melon pour qu'on se précipite dessus. Ça nous fait du bien, parce que le reste de l'année, plus de la moitié de ce que nous mangeons vient de l'industrie. L'ultra transformé, lui seul, représente 3 apports caloriques sur 10 chaque jour. Mais là, il fait trop chaud pour mal manger. Sans étiquette, sans Nutri-Score, nous avons renoncé aux plats préparés. On revient à la tomate, au melon, au concombre. L'ANSES, notre agence de la sécurité sanitaire, le dit, les fruits et légumes de saison sont gorgés d'eau et de vitamines, exactement ce dont le corps a besoin quand il fait chaud. Finalement, la chaleur fait ce que 20 ans de politique nutritionnelle n'ont jamais réussi à faire. Et chaque été, c'est la tomate, la star de l'été. 14 kilos consommés par Français. Mais là, c'est vraiment la ruée vers la marmande, la cœur de bœuf et surtout la tomate cerise. L'an dernier, les producteurs de tomates cerises ont dû jeter une partie de leur récolte quand la chaleur est retombée d'un coup en septembre. Cette fois, l'amour de la tomate durera peut-être plus que 3 mois.
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0: Alors, on finit avec une belle chanson, tiens, sur la tomate. Merci beaucoup, David Ossiou. Évidemment, vous retrouvez toutes ces chroniques sur notre appli ici. Nous, on va s'intéresser à des activités plutôt sympas pour se rafraîchir. Ah, rien que d'y penser, ça me donne envie. Du canoë, du paddle, voilà, dans la rivière, dans la Loue. Hein, la Loue qui est bien fraîche en ce moment en plus. On vous propose toutes ces activités après Zucchero et Baila Moreda sur ici Besançon.

0: Zucchero et Baila Morena, vous écoutez ici Besançon qui vous offre un coffret du terroir comtois, hein, toute cette semaine, dans quelques minutes tout simplement, dans le compter ou pas compter, 03 81 833 111 hein, pour vous inscrire, pour jouer avec nous, ce coffret du terroir comtois qui vous offre plein de bons produits de chez nous. Bien, on va aller chercher un peu de fraîcheur, on en a tous besoin, et pour ça, pas besoin de clim, hein, une rivière, un canoë, et puis c'est parti. On peut même faire un peu de paddle avec Val Nature à Quingé, et puis du côté de Ounan également, hein, dans le Doubs. J'ai envie de vous dire, à vos rames, prêts, et puis c'est parti. Top départ avec Alix Pouillard. Bonjour Alix.
1: Bonjour.
0: Et bienvenue sur Antenne d'ici Besançon. Vous tenez les deux bases, hein, de Val Nature, donc Quingé et Ounan. Déjà, est-ce que l'activité, elle augmente chez vous ces derniers temps avec l'été, avec la chaleur aussi, Alix?
1: Alors oui, c'est vrai qu'on a pas mal de monde là sur l'été là, notamment en début de journée et puis sur la deuxième partie d'après-midi quand les températures descendent un peu. Hein.
0: Ouais, c'est pas étonnant. Alors on peut faire du paddle, du canoë, il y a aussi du VTT, mais on va peut-être un petit peu moins en parler ce matin parce qu'avec les fortes chaleurs, le VTT ça intéresse peut-être un peu moins de monde. On peut faire quel parcours sur la Loue, sur la rivière avec vous?
1: Alors nous on navigue sur plus de 60 km donc depuis Châtillon sur l'Yson jusqu'à Belmont dans la basse vallée de la Loue dans le Jura.
0: Ouais, donc de grands parcours. J'imagine qu'il y en a pour tous les niveaux. On peut faire un petit parcours comme un grand parcours. On ne fait pas forcément 60 km quand même.
1: C'est ça, c'est des parcours famille. Donc on fait de 2 heures à un bivouac de 2 jours.
0: Ouais. Alors qui peut se lancer en canoë? N'importe qui? Il y a des âges à respecter, des qualités?
1: Nous, on prend les enfants à partir de 6 ans quand ils savent nager. Et il faut savoir nager pour tout le monde, bien sûr.
0: Et puis après, c'est parti, quoi. Et puis j'en parle aussi, il y a du paddle. Alors le paddle, pour ceux qui ne verraient pas, c'est une planche, on est debout dessus avec une rame. Entre nous, il faut avoir de l'équilibre, c'est hyper dur, non? J'en ai jamais trop fait, mais c'est difficile, non, le paddle?
1: Non, alors le paddle, ouais, c'est l'activité qui se développe pas mal. Et, mais c'est vrai que maintenant, on a des bateaux qui sont adaptés au grand public, donc tout le monde peut venir essayer. On reste sur un plan d'eau qui est quand même relativement calme. Donc c'est une activité qui marche bien pour tout le monde, quoi.
0: Ah oui, vous ne nous emmenez pas dans les rapides en paddle, quoi?
1: Non, on reste sur le plan d'eau calme.
0: Bon, heureusement. 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Rendez-vous à Ounan et puis Quingé. À très bientôt, puis bonne saison, Alix.
1: Merci, à bientôt.
0: Je pense que la saison va très bien commencer, en tout cas avec les fortes chaleurs. Jacques Higelin est là pour la musique avec Tomber du ciel, et puis juste après on joue au compter ou pas compter. Vous pouvez encore nous appeler, hein, 03 81 833 111 pour jouer avec nous.

0: On peut siffler dans la voiture, à la maison avec Jackie Gelin, tombé du ciel, et c'est bientôt l'heure du compter ou pas compter.
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0: 7h27.
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0: À 7h27, on vous dit bonjour à vous les franc-comtois et franc-comtoises qui nous écoutez tous les jours. Bonjour Karine.
4: Bonjour.
0: Voilà, vous nous avez appelé au 03 80 833 11. Vous êtes tombé sur Emma à l'accueil et vous avez été sélectionné pour jouer avec nous et peut-être repartir avec votre coffret du terroir comtois. Vous aimez bien les produits de la région en général?
4: Ah oui, pas de souci.
0: Ah, ouais, bon, je suis bien d'accord avec vous. Hein. Tout ce qui est comté, pâté, tout ça là. Oh là là, ça me fait envie. Ça me fait envie. Rassurez-vous, on a conservé le coffret au frais. Hein, parce que c'est vrai qu'avec les fortes températures, il y a certains produits, il faut les laisser au frais. Karine, vous avez une petite technique, vous, pour supporter la chaleur au quotidien d'ailleurs, là, ou c'est difficile?
4: Je me lève très tôt, j'ouvre tout, et puis là, je suis en train de commencer à tout refermer.
0: Parce que j'allais vous dire, hein, 7h30, ça y est, il faut commencer à tout refermer, parce qu'ensuite, ça va commencer à chauffer. Bon, c'est la bonne technique, c'est vrai, hein, pensez à vous protéger, à boire de l'eau aussi, à protéger les autres, hein, c'est très important cette période. On espère vous offrir votre coffret du terroir comtois après 3 affirmations. À chaque fois, il faudra me dire compter quand c'est vrai, pas compter quand c'est faux, et puis à la fin on fera les comptes, tout simplement. Ça vous va?
4: Oui, très bien.
0: Et ben alors on est parti. Une course de canards en plastique s'est déroulée en Franche-Comté. Est-ce que pour vous, c'est compter ou pas compter? Une course de canards en plastique.
4: Pas compter.
0: Pas compter.

0: On peut différencier un canard d'une canne avec la couleur du cou et de la tête. Est-ce que pour vous, c'est compter ou pas compter?
1: Je dirais
0: compter. Ouais, on met compter. Et puis un canard a trois pattes, hein, puisqu'on dit que ça ne casse pas trois pattes à un canard, des fois.
1: Pas compter.
0: Pas compter, il nous faut de bonnes réponses. C'est donc gagné, Karine, c'est bon.
1: Super, merci.
0: Il y a bien eu une course de canard en plastique, hein, qui s'est déroulée en Franche-Comté à Danjoutin, patrimoine de Belfort. Vous retrouvez l'article, hein, sur ici.fr. On en a parlé un petit peu plus tôt dans la matinale. On peut différencier en effet le mâle de la femelle, hein, chez le canard, avec donc la collerette vert. Voilà, il a la tête verte, le mâle, et puis donc la tête marron pour ce qui est de la canne. Et puis non, un canard n'a pas trois pattes. Ça, pour le coup, ça va. On a retenu nos cours de SVT. Karine, félicitations. Le coffret du terroir comtois, il est pour vous. Juste pour terminer, rappelez-moi, quelle est la radio numéro 1, non seulement dans le Doubs, mais aussi en Haute-Saône, s'il vous plaît?
1: Ici Besançon, bien sûr.
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0: Et c'est l'info d'Ici Besançon qui arrive dans quelques instants. Ce sera avec vous, Anne Fauvarc.
3: On ira prendre un peu le frais, hein, en Franche-Comté. Piscine et grotte au programme.
0: Ah, ça fait envie, ça fait envie. Ce sera juste après le 90 secondes info. Hein, c'est l'actualité dans l'Hexagone, hein, en France et puis partout autour du monde, hein, partout dans le monde. Et ce matin, eh bien, c'est présenté par vous, Lucie Amadieu.
4: La canicule toujours plus étendue. 72 départements seront en alerte rouge à midi. 14 de plus qu'hier, avec le quart nord-est désormais concerné par cette alerte. C'est inédit. Une légère amélioration est attendue en soirée sur la façade atlantique. L'impact de la chaleur arrive 5 à 10 jours après le début de la canicule, rappelé hier soir sur France de la ministre de la Santé. Stéphanie Rist invite tout le monde à se mobiliser pour les personnes isolées. Notre végétation, elle aussi, est menacée. Le risque de départ de feu à cause de la canicule s'intensifie. La Haute-Garonne et les Deux-Sèvres sont en alerte maximale rouge, danger très élevé pour la première fois de l'année. 48 autres départements sont en orange. Beaucoup de monde hier soir sur la plage à Biarritz pour essayer de se rafraîchir, mais la foule a été marquée par un grand boom. Un pan de falaise s'est décroché, il est tombé dans l'eau au pied du phare. Trois baigneurs ont été ensevelis, un s'en est sorti, une femme de 35 ans est morte et un homme est toujours porté disparu. Les recherches doivent reprendre. Un double séisme très puissant de plus de 7 de magnitude a frappé le Venezuela cette nuit. Il y a au moins 32 morts et plus de 700 blessés selon un premier bilan. De nombreux immeubles se sont effondrés. Et puis le constructeur automobile Renault annonce la suppression de plus de 600 postes dans l'activité ingénierie. La majorité des emplois concernés se trouvent au technicentre de Guyancourt dans les Yvelines.
3: Le 90 secondes info en France et dans le monde avec vous, Lucie Amadieu, merci. Vous prendrez bien un peu de fraîcheur, allez, c'est possible en Franche-Comté, si, si. C'est l'info d'ici Besançon avec vous, Cédric Lieto.
5: Au centre aqualudique Nautilou à Ornans, la température grimpe en même temps que le nombre de coups de téléphone.
6: Pas toute la journée, quoi. Le téléphone, on n'en peut plus.
5: Le centre a étendu ses horaires d'ouverture. Mobilisation générale pour Marie-Michel, la responsable de l'accueil.
6: On a rappelé des petits jeunes qu'ils avaient postulé cet été pour venir nous renforcer parce que ben, ça fatigue quand même, la chaleur nous fatigue quand même et puis ben, il nous faut du personnel, quoi.
5: Plus de 600 baigneurs chaque jour depuis le début de la semaine, dont Yacine, il habite Vuillafan. Il est venu avec sa famille et notamment son fils de 6 ans, Yamine.
7: Dans la maison, il faisait 32 degrés, donc c'est vraiment insoutenable. Les gamins, on ne peut pas les laisser en appartement. Hein.
8: Bah, que ça, c'était super. Je vais faire du toboggan, je vais sauter ou je vais nager.
5: Christian passe, lui, la semaine dans le camping juste à côté. Ce touriste venu des Pays-Bas souffre sous sa tente. Jusqu'à 10h du matin, ça va, mais à partir de 11h et jusqu'à 18-19h, c'est vraiment chaud. Donc là, c'est piscine et ensuite, on essaiera des grottes. Justement, à quelques kilomètres de là, le gouffre de Poudré, il y fait 7 degrés.
9: Ça va faire frais, là. Oui, mais bon, c'est tout, c'est la visite.
5: Yvette fait partie d'un groupe d'une trentaine de touristes. La descente fait son petit effet.
10: Ah ouais, c'est rapide, hein, la fraîcheur.
11: Il fait trop froid, là.
12: Voilà, vos impressions.
13: Incroyable, l'eau.
9: L'eau comme un éclair. L'eau transparente. Cette grande salle, c'est immense.
5: Lydie Vuillemin, la co-gérante, est un peu plus sollicitée que d'habitude.
11: Voilà, on sent que les clients qui viennent, c'est pour le frais. Voilà, après, ça ne nous fait pas battre des records de fréquentation non plus, parce qu'on sent aussi qu'il manque de l'argent. Donc on va dire que ça permet de mettre à niveau par rapport à l'année dernière, par exemple, notre mois de juin.
5: D'autant que le mini-golf juste à côté est déserté à cause de la chaleur.
3: Moralité, vous prenez quand même un pull hein, si vous allez aux grottes.
0: Alors Cédric le disait, hein, le mini-golf est complètement désert et c'est vrai que les sites en plein air trinquent. Hein.
3: Les écoles en particulier annulent les sorties scolaires de fin d'année. Invitée d'ici matin dans quelques minutes, Amélie Lapranco, secrétaire du SNU-IPPFSU dans le Doubs, le syndicat enseignant. Rendez-vous 7h45. Dans le journal de 8h, Marie-Coralie Fournier nous expliquera ce que ça veut dire concrètement vigilance rouge canicule en Franche-Comté. Rouge canicule, c'est une première dans notre région. Alerte activée tout à l'heure à partir de midi avec des difficultés encore plus grandes pour les sans-abri. Vous entendrez le témoignage d'un SDF de Besançon à 8h. Les prévisions de Météo France avec cette alerte donc désormais rouge pour midi à la canicule. Il fait toujours très très chaud, y compris la nuit.
0: Ouais, on comprend pourquoi on est passé en rouge. Hein, quand on voit les températures annoncées pour la journée, ça va encore chauffer aujourd'hui. Hein, du soleil matin comme après-midi. Et jusqu'à 39 degrés annoncés par Météo France à Besançon, Vesoul, Lure, Grès, Baume-les-Dames et Dole dans l'après-midi. Jusqu'à 37 pour Morteau, Valdaon, Ornans et Longs-le-Saunier. Au meilleur de la journée à Pontarlier et Amout, vous aurez 34. Et puis 36 hein, pour ce qui est de Mèche. Attention ce soir aux possibles orages. Également dans le Haut-Doubs et puis le Haut-Jura, ce sera également le cas demain de possibles averses hein, donc dans ces secteurs-là. Sinon, dans l'ensemble, eh bien, il va faire chaud et il faut se protéger. C'est tout ce qu'il faut retenir.
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0: Quelques coups de frein dans le secteur de Battant. Il y a un incendie hein, sur place et secours sont en train d'éteindre comme ils peuvent. Donc évidemment, vous levez le pied si vous passez là-bas. Aussi, quelques ralentissements dans la voie des Mercureaux pour aller vers les ronds-points de Beurre à Besançon. Et puis, je vous signale aussi que la route pour aller en direction de la Malatte depuis la Porte Taillée est fermée dans les deux sens de circulation actuellement. Donc vigilance hein, si vous passez dans ce secteur-là aussi. Et si vous rencontrez d'autres problème, là vous nous appelez hein, 03 81 833 111.
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0: Ah, les tubes des années 80, on ne s'en lasse jamais sur Ici Besançon. Voici Quand Jimmy dit de Patricia Cass tout de suite.

0: Elle a une voix extraordinaire, hein, Patricia Cass avec Quand Jimmy dit sur Ici Besançon.
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0: Mais aussi avec vous, Arnaud Fromage, bonjour.
2: Bonjour, bonjour.
0: Vous êtes là pour la nécessaire minute comptoise. Alors, les grandes vacances s'approchent et aujourd'hui, vous avez des conseils à nous donner si on part à l'étranger.
2: Oui, je vais commencer par une anecdote perso, tenez. Un jour, je vais faire un tour en Angleterre. Un soir, je vais au pub avec un ami et évidemment, je prends des bières pour nous deux. A priori, j'ai pas de problème avec l'anglais et je commande mes pintes. Le bar est bruyant, je réitère donc ma demande, accompagnée d'un geste, un 2, avec l'index et le majeur, un peu comme levé de la victoire, la 2 de Gaulle, mais dans l'autre sens, avec le dos de la main vers le serveur, et qui tire alors une drôle de tronche. Bon, je relève pas particulièrement, mais c'est un client qui vient me voir en m'expliquant que je venais d'insulter le barman. Alors comme le gars percute que je suis français et que j'ai pas l'air particulièrement agressif, il m'explique que ce geste, le 2 avec l'index et le majeur face à quelqu'un, un tout, signifie en argot « twat », un mot qui veut dire « vagin », une insulte qui, certes, a la même origine que « con » en français, mais n'est vraiment pas sympa du tout. Et c'est ainsi qu'est née l'idée de cette chronique que l'on pourrait intituler « Comment ne pas se faire casser la gueule si l'on part à l'étranger ».
0: C'est un peu ça, oui. Bon, du coup, comment on demande deux bières en Angleterre ?
2: Soit en faisant le même geste, mais avec la main tournée dans l'autre sens, le plus sécure étant encore de faire un 2 avec le pouce et l'index, ou d'en commander 3, comme ça, on est sûr. Toujours dans le monde anglophone, je vous déconseille d'utiliser le mot « fuck ». On préférera être moins précis sur l'animal et dire « otari », par exemple. Dans la même veine, si vous êtes heureux, évitez de dire que vous éprouvez du bonheur, s'il y a du monde autour de vous. Oui, bonheur en anglais, ça signifie être en érection, ce qui peut faire bizarre en société. Notez que le mot « poubelle » fera aussi beaucoup rire les anglophones, car il signifie pour eux « cloche à caca », et ne demandez surtout pas de pile dans un supermarché, parce que pile, c'est le mot qui désigne les hémorroïdes.
0: Heureusement que vous êtes là, oui. Bon, puis il n'y a pas que dans la langue de Shakespeare que certains mots peuvent être très mal compris.
2: Ah oui, et c'est que le début. Ainsi, s'il vous prend l'idée d'aller faire un tour en Russie, évitez de dire de quelqu'un ou de quelque chose que c'est votre favori, parce que favori, ça veut dire merde en russe. Et puis, dans les trucs qui peuvent sortir, on sait jamais, si vous allez au Japon et que vous vous retrouvez au cœur d'une discussion sur les grandes figures de la Révolution française, évitez de parler de Marat, parce que Marat, pour un japonais, c'est la bite. Sinon, ne demandez pas à un coréen s'il veut du chocolat. Ce mot sonnera à l'oral pour lui comme « tu veux mourir ». C'est pas ouf comme preuve de la légendaire sympathie du touriste français. Moins improbable, si vous allez faire du vélo en Finlande, ne dites pas que votre chambre à air se perce, parce que perce, ça veut dire cul en finnois, et toujours en finnois, et puisque de toute façon, cette chronique a déjà touché le fond depuis un moment, sachez que pipi signifie que quelque chose vous fait mal. Alors, que retenir de tout ça? Eh bien, que de toute façon, on finira toujours par dire une connerie quoi qu'on fasse, et que je crois que je vais partir en vacances dans le Limousin, moi au moins. Il n'y a rien à craindre.
0: Oui, c'est vrai que dans le Limousin, on peut y aller, il n'y a pas de problème. Normalement, on parle la même langue. Merci beaucoup, Arnaud Fromage. À demain.
2: À demain.
0: Nous, on va s'intéresser à la situation dans les écoles avec la vigilance rouge, l'alerte rouge canicule qui a été déclenchée. Très difficile actuellement pour les plus jeunes. On sera avec Amélie Lapran, co-secrétaire du SNUPP FSU, donc dans la région. On en discute avec elle de cette situation après Benabar qui arrive pour la musique.
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0: Le dernier titre de Benabar, quoi qu'on dise sur Ici Besançon.
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0: Alors que la Franche-Comté passera en alerte rouge canicule dès midi, la fin d'année scolaire vire au cauchemar dans les écoles. Invitée d'ici matin, c'est donc Amélie Lapran, co-secrétaire du SNUPP FSU dans le Doubs, premier syndicat enseignant.
3: Bonjour Amélie Lapran.
4: Bonjour.
3: Comment ça va? Est-ce que les instits tiennent le coup?
4: Ils tiennent le coup, ils n'ont pas le choix. Je crois que... il faut garder les écoles ouvertes puisqu'a priori ce sont les directives, même si on a des consignes qui permettent de dire aux parents de garder leurs enfants à la maison si les enfants y sont mieux. Mm-hmm. Pour autant, on reste pour beaucoup d'enseignants et d'enseignantes dans des locaux qui ne sont pas isolés, extrêmement surchauffés. C'est compliqué.
3: Oui. Oui, justement, c'est compliqué pour vous enseignants, c'est compliqué pour les parents puisque je donne des exemples. Lons-le-Saunier dans le Jura, la mairie ferme toutes ses écoles entièrement, matin, après-midi. Dole que l'après-midi, comme à Danemarie-sur-Crète, on en parlait en début de semaine dans le Grand Besançon, là c'est fermeture de l'école maternelle l'après-midi. Alors qui fait quoi? Et vous surtout, qu'est-ce que vous avez le droit de faire ou de ne pas faire?
4: Alors qui fait quoi? Merci de poser la question. Les consignes n'ont pas été très claires depuis la semaine dernière, alors que on connaissait l'arrivée de cet épisode caniculaire. On le connaît depuis plusieurs années, de toute façon, puisqu'ils seront récurrents. Qui fait quoi? Les écoles, les enseignants-enseignantes ont possibilité de dire aux familles, effectivement, comme je vous le disais, de rester à la maison. En revanche, il n'y a pas de fermeture d'école généralisée. Hein, ce n'est pas le souhait du DAZN ministre, ou du ministre, de toutes les manières. Hein, les notions d'alerte rouge, alerte orange ne sont qu'indiquées. Parce que finalement, selon les écoles où les enfants sont, où les enseignantes enseignent, selon l'isolation, il fait plus ou moins chaud. Donc c'est vrai que il y a certaines écoles où quand il fait 29 degrés maximum, rideau fermé, on arrive à maintenir finalement un petit peu une ambiance de classe.
3: Oui, une ambiance de classe,
4: voilà,
3: pas du frais.
4: Hein, c'est ça.
3: Les mots sont choisis.
4: Voilà. Ouais. Mais on a des écoles où il fait 32 degrés à Bourgogne, école Bourgogne élémentaire, 32 degrés à 8 heures le matin à Besançon. Ouais. Enfin, c'est juste invivable. Des écoles là, on était à 35,5 à Pierre et Marie Curie dans des locaux
3: qui
4: ont été relevés. Oui, tout à fait. Enfin, c'est pas possible. À partir de 30 degrés, on sait déjà que c'est dangereux pour la santé. Il y a des enseignants qui se plaignent effectivement de troubles physiques liés à la chaleur. Hein. Donc,
3: Pierre et Marie Curie qui a été rénové dans le quartier Palante à Besançon. Alors justement, vous.
4: Non, elle n'a pas été rénovée. La cour a été végétalisée. L'école elle-même n'a pas été rénovée. Preuve en est, en maternelle, là où les vitrages ont été changés à Pierre et Marie Curie, on est à 29 degrés, 30, ça se maintient. Voilà. Là où les vitrages n'ont pas été rénovés dans le côté élémentaire, c'est là où on monte à 35,5. Voilà. D'où la nécessité absolue de continuer le plan de rénovation, de le mettre en place, de le projeter, de le budgéter. On voit que c'est essentiel. Une école comme... pareil, je reprends à Besançon, parce que c'est là que j'ai eu des remontées d'écoles rénovées. La Viotte élémentaire, l'année dernière, avant rénovation, montait jusqu'à 37 dans les classes. Après rénovation, on était à 30 maximum au plus chaud. Cour végétalisée, vous êtes à 28 degrés à l'ombre sous les arbres, dans l'herbe, alors que vous êtes à 45 sur le bitume, juste à côté, quelques mètres à côté. Donc, vraiment, je ne vois pas comment on peut remettre en question, comme j'ai pu l'entendre dire, le plan de rénovation qui a été programmé par l'ancienne municipalité.
3: Il faut
4: absolument continuer.
3: Et il faut le faire partout, dans toutes les écoles.
4: Le
3: on parle de Besançon, mais quel que soit le lieu.
4: Et surtout le territoire. En France, on avait quand même des fonds verts qui étaient de 2,4 milliards initialement, hein, budgétés, qui ont été divisés par 3. On est à 800 millions maintenant. Comment voulez-vous anticiper, aider les collectivités territoriales à financer toutes ces rénovations si vous ne mettez pas les moyens? Il n'y aura pas 36 000 solutions. Il va falloir mettre du budget. Il va falloir s'organiser aussi pour mettre en place des protocoles petit à petit.
0: Amélie Laprand, un co-secrétaire du SNUPP FSU dans le Doubs, un premier syndicat enseignant, est l'invité d'ici matin.
3: Alors, on entend votre colère sur la rénovation des écoles, c'est peu de le dire. Moi, j'ai envie de parler aussi des sorties scolaires. Alors, c'est vrai que c'est souvent la fête de l'école en fin d'année, les sorties pour les enfants, pour les enseignants, un moment pour respirer. Et puis, on l'entend depuis ce matin sur ICI Besançon, Marion Streicher a passé pas mal de coups de fil, elle s'est déplacée. Les sites de plein air, il n'y a plus personne. Les sorties scolaires, elles sont annulées. C'est la double peine pour vous?
4: C'est pour nous, pour les enfants, pour les élèves, essentiellement. Les sorties, elles sont organisées pour elles et eux. Alors, certaines sorties ont été maintenues quand même en début de semaine parce que il n'y a pas de directive stricte, tout simplement parce que parfois les sorties scolaires permettent d'être dans un environnement beaucoup plus favorable finalement qu'à l'école.
3: Hein, bon, quand vous allez à la forêt, climatisé,
4: aller en forêt, ce qui sont beaucoup, ce qui sont des sorties qui se font beaucoup, forêt, nature, ferme, etc. En revanche, effectivement, il faut regarder quel est le risque. Est-ce que c'est nécessaire de déplacer un groupe d'enfants? Puis autre chose, quand on n'a pas toute sa classe, parce qu'il n'y en a qu'une partie qui vient en classe, est-ce bien équitable de garder une sortie scolaire c'est décevant pour les enfants qui ne peuvent pas y aller, et puis ça n'a pas de sens pour le projet de classe qu'on avait construit pédagogiquement.
3: Bien sûr. Pour terminer, Amélie Laprand, qu'est-ce qu'il faut vous souhaiter? De bonnes vacances.
4: Alors, ce qu'il faut nous souhaiter surtout, c'est un plan de rénovation énergétique qui soit national, avec des budgets, des moyens, pour qu'il y ait une véritable continuité pédagogique qui se mette en place. Parce que là, on nous parle de continuité pédagogique, c'est pour ça qu'on ferme pas. Mais c'est faux. Il n'y a pas de continuité pédagogique, même quand les enfants sont en classe, quand il fait 30 degrés.
3: Merci beaucoup en tous les cas pour votre témoignage. Bon courage à vous. On pense à tous les enfants, à tous les élèves, à ceux aussi aux élèves de 3e qui passeront le brevet. Dès demain, donc pas d'annulation, pas de report des épreuves. Amélie Laprand, donc co-secrétaire du syndicat SNUPP-FSU dans le Doubs, le premier syndicat enseignant dans le département du Doubs. Interview en réécoute comme chaque matin sur ici.fr Besançon et votre appli ici.
0: On va aller dans la fraîcheur d'une église, nous. Parce que bon, l'église, au moins, il fait frais, en général, du moins. On va parler des églises et de la fin du latin dans les églises. À quel moment on a arrêté de parler en latin, de donner la messe en latin? Stéphane Bern nous raconte tout. Après Jimmy Cliff pour la musique sur ICI Besançon.

0: Jimmy Cliff sur ICI Besançon, avant de retrouver Stéphane Bern et de parler de la messe en latin. À partir de quand ça s'est arrêté? Vous aurez votre réponse d'ici une minute.
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0: Stéphane Bern, vous êtes avec nous, on parle un peu d'histoire avec vous et ce matin, on voyage au temps où à l'église, tout le monde fait semblant de comprendre.
4: Imaginez une nef pleine à craquer. Le prêtre parle, personne ne saisit un mot. Et même pas de Google Translate pour traduire. Automne 813. Dans la grande basilique Saint-Martin, les évêques de l'Empire se rassemblent à la demande de Charlemagne. Un brunch, un goûter d'anniversaire, que nenni, un bon vieux coup de pression, oui. L'empereur veut de l'ordre, de la clarté, de l'efficacité. Sur le parchemin, le latin est impeccable.
5: Mirabile dicto, n'ai-je pas raison?
6: Tu parles latin?
4: Mais dehors, dans les campagnes, on parle autrement. Le latin s'est transformé, il a glissé, évolué, perdu ses déclinaisons, gagné des sons nouveaux. Bref, il n'est plus le latin de Rome. Même les fidèles au premier rang lâchent des amen un peu au pif. Alors les évêques tranchent. Désormais, les prêtres devront prêcher en rustica romana lingua, en langue romane rustique, ou, selon les régions, en tudès, c'est-à-dire en germanique. C'est une décision pragmatique. Il faut que le message passe. Que la peur de l'enfer soit intelligible par tous. Louper le paradis pour un problème de trad, ce serait ballot. Symboliquement, c'est immense. L'Église reconnaît que la parole doit être comprise pour être crue. Aller à la messe, c'est bien. Comprendre la messe, c'est mieux. Pour la première fois, on reconnaît officiellement que la langue du peuple n'est plus le latin.
7: Ô tempora, ô mores.
6: Quoi ?
7: C'est du latin, ça veut dire drôle d'époque. Et quand j'ai drôle d'époque, je minimise.
4: 12 siècles plus tard, un simple courrier administratif peut parfois être incompréhensible. Et personnellement, j'en perds mon latin.
0: C'est vrai qu'il y a de quoi en perdre sur le latin, vous avez raison. Hein. Merci beaucoup Stéphane Bern, vous nous avez raconté aussi pourquoi on serre la main droite et non pas la main gauche quand on salue quelqu'un. Vous retrouvez cet épisode sur ici.fr et sur l'application ICI.
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0: 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Il est 8h. Le journal, c'est avec vous, Anne Fauvarc. La Franche-Comté passe en alerte rouge à la canicule dès midi.
8: Au total, 72 départements français, dont les 4 francs-comtois, donc, seront en rouge ce midi, soit plus de 51 millions d'habitants concernés. Les maximales aujourd'hui seront comprises chez nous entre 34 et 39 degrés, selon Météo France. Nous étions en vigilance orange, nous serons en rouge. Marie-Coralie Fournier, ça veut dire quoi ?
9: Eh bien, la vigilance rouge, c'est l'alerte maximum déclenchée par les autorités. La mobilisation générale pour suivre au plus près la situation. Des cellules de crise sont mises en place dans les préfectures, avec tous les services de l'État, les représentants des maires, des conseils départementaux, la région, le tout chapeauté par l'Agence régionale de santé. Ils suivent surtout l'évolution de la situation dans les hôpitaux. Ils doivent pouvoir accueillir plus de patients, gérer plus d'appels au centre 15. En cas de saturation, les plans blancs peuvent être déclenché pour rappeler du personnel soignant. La vigilance rouge, c'est aussi la possibilité d'interdiction. Préfets et maires peuvent demander d'annuler des concerts, sorties scolaires, événements sportifs, kermesses ou fêtes de village. Ils peuvent aussi interdire la consommation d'alcool dans la rue. Une attention particulière est aussi demandée aux entreprises, pour ceux qui travaillent en plein air, et le télétravail est encouragé.
8: La carte des départements en alerte rouge est à retrouver sur ici.fr Besançon. Les personnes âgées, les enfants, les personnes vulnérables sont particulièrement exposées aux fortes chaleurs.
0: Exemple sur ici Besançon, les SDF.
8: La ville de Besançon a annoncé mardi multiplier les maraudes. Mais dans la réalité, c'est bien difficile, sans moyens supplémentaires, de faire plus que ce que les travailleurs sociaux font déjà aujourd'hui. Il leur est donc simplement demandé d'être davantage vigilants et de partir avec des bouteilles d'eau. Dans la rue, les SDF peuvent compter sur les maraudes effectuées deux fois par semaine par les bénévoles de l'association Saint-Vincent-de-Paul, mais aussi sur la générosité des passants, reconnaît Daniel, qui fait la manche chaque matin dans la capitale comtoise. Il témoigne au micro ici Besançon de Marion Stréchère.
6: Ils sont très plus réceptifs au niveau de l'eau, quoi. Ça, bon, bah, par contre, c'est toutes les 30 secondes, on a une demande si on a besoin d'eau. Les gens sont vachement plus attentifs du fait que les messages de prévention, radio, télé, journaux, bouche à oreille, faire attention aux anciens, faire attention aux personnes vulnérables. C'est une évidence que les gens sont plus avenants.
10: Donc qu'est-ce qu'ils font avec vous par exemple ?
6: Ils me proposent de l'eau principalement. Ils oublient que j'aime les glaces. Je suis comme tout le monde. Là, je viens de manger une petite salade fraîche qu'on m'a offerte. C'est un régal. Je préfère ça mieux qu'un croque-monsieur par 40 degrés. Il faut être raisonnable. Voilà. Puis, à éviter l'alcool, pas d'alcool. Ça, c'est le conseil primordial pour tout le monde. Que les gens se portent bien ou pas, à partir de 35 degrés, il faut laisser l'alcool de côté.
8: Daniel qui fait la manche mais qui a un logement, et vous l'avez entendu, il fait très attention lui avec l'alcool. Pour d'autres en revanche c'est plus compliqué, vous l'entendrez tout à l'heure dans le reportage en longueur de Marion Stréchère à 9h. Alors on le disait, les enfants sont très vulnérables également. Dans le Jura par exemple, la ville de Dole en lien avec l'éducation nationale ferme toutes ses écoles cet après-midi et demain après-midi mais maintient la cantine. Un service minimum d'accueil est proposé aux élèves dont les parents n'ont pas de solution de garde. Le SNU-IPP-FSU, sa co-secrétaire Amélie Laprand était l'invitée d'ici matin il y a quelques minutes. Elle regrette que évidemment il n'y ait aucune décision nationale ou au moins sur l'académie entière puisque chacun fait un peu ce qui lui plaît puisque certaines écoles ferment, d'autres ouvrent. D'ailleurs avec les fortes chaleurs, les sites touristiques de plein air en Franche-Comté sont eux aussi touchés. Ils subissent des annulations en cascade de sorties scolaires en l'occurrence. À la Saline Royale d'Arquesnan dans le Doubs par exemple, le nombre de visiteurs est divisé par deux depuis le début du mois. À la Cité Citadelle de Besançon, 25 des 28 sorties scolaires prévues cette semaine sont annulées.
0: Pour trouver un peu de fraîcheur, certains habitants partagent leurs astuces sur les réseaux sociaux.
8: Fermer les volets, housse de couette remplie d'air par le ventilo, bouteilles congelées ou linge mouillé devant le ventilateur. Et puis plus étonnant, des couvertures de survie, et du blanc de meudon sur les fenêtres de l'appartement. Emma Dewey, vous avez rencontré des habitants qui développent ce système D à la maison dans le centre-ville de Besançon.
11: Les trois fenêtres de Pascaline, masseuse kinésithérapeute à Besançon, sont recouvertes de ce film plastique et d'aluminium.
12: Alors, on a mis des couvertures de survie.
13: C'est vraiment du bricolage, hein.
11: Mais cela a un effet direct sur les corps.
13: On a moins chaud, quoi. Ça nous permet de tenir notre journée de travail.
14: On travaille l'après-midi, on travaille le soir, où c'est les heures les plus chaudes, on est bien obligé de trouver des plans B.
11: Du système D que Jordan, habitant à Besançon, a découvert, lui, sur les réseaux sociaux.
15: J'ai vu qu'il y avait une astuce à base de blanc de meudon. Puis en fait, comme ça fait un an que j'ai fait des travaux dans l'appartement, j'en avais encore, parce que ça me permet de nettoyer les vitres.
11: Il a donc badigeonné ses fenêtres de ce mélange de craie et d'eau, qui fait l'effet d'un filtre et réfléchit les rayons du soleil.
15: Le blanc, c'est réfléchissant, et en fait, comme vous rajoutez de la matière qui est de la terre, contrairement à de la vitre qui va chauffer, même si c'est du double vitrage et qu'il y a un gaz spécifique à l'intérieur, la couche protectrice, ça atténue l'effet chauffant qu'il peut y avoir sur une vitre.
11: Notamment dans sa salle de bain exposée plein sud.
15: La fenêtre est touchée par le soleil pendant vraiment 2-3 heures et ça fait un peu effet fournaise. Et au moment où je l'ai appliqué, effectivement, ça a enlevé un petit peu cet effet sauna assez rapidement.
11: Et contrairement aux voisins au-dessus et en dessous, il a réussi à maintenir son appartement sous la barre des 28 degrés, enfin pour l'instant.
8: Astuces et système D à retrouver en vidéo sur les réseaux sociaux d'ici Besançon. Pour vous accompagner dans cette canicule qui s'éternise, votre radio locale, bien évidemment, ici Besançon, reste mobilisée.
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8: Un accident de la route a fait 2 blessés graves hier soir sur la commune de Monet-la-Ville, entre Baume-les-Messieurs et Champagnole. On est dans le Jura. 2 voitures qui se sont percutées à 19h50. Un choc à fort forte cinétique hein, selon les sapeurs-pompiers qui ont dû d'ailleurs désincarcérer les deux victimes. Bilan, deux personnes grièvement blessées mais dont le pronostic vital n'était pas engagé. Les pompiers sont intervenus hier à 18h40 pour un feu de friche à Recologne entre Audeux dans le Doubs et Marnay en Haute-Saône. Deux camions-citernes, feu de forêt ainsi qu'un camion-citerne grande capacité ont été engagés pour maîtriser cet incendie. 1,5 hectare environ, chemin de la Chaux a brûlé.
0: 8h06 sur ici Besançon. Un concert de soutien à Ayomide et à sa famille a lieu ce soir à 19h à Dole dans le Jura.
8: La lycéenne de 19 ans a fui le Nigeria il y a 2 ans, mais avec sa famille, elle est aujourd'hui menacée d'expulsion. Une pétition pour soutenir cette élève modèle et chanteuse talentueuse a recueilli près de 5000 signatures. Son clip sur YouTube, dans lequel elle chante son envie de rester en France, a dépassé les 20 000 vues. Il est à retrouver sur ici.fr Besançon.
0: À 8h30, on se penchera sur l'actualité en France et dans le monde avec le 90 secondes info, Anne.
8: À Biarritz, un pan de falaise s'est décroché. Il est tombé hier au pied du phare sur des plongeurs. Une femme est morte, un baigneur s'en est sorti, une troisième personne est portée disparue. Nous sommes à J-1 de France-Norvège au Mondial de football. Les deux équipes sont déjà qualifiées pour les 16e de finale. Comme depuis cette nuit, le Maroc, le Canada, la Suisse et le Brésil.
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8: 39 sous abri, la maximale, c'est ça ?
0: Oui, ça fait mal. 39 dans beaucoup de secteurs. Hein. 39 annoncés pour Besançon, Vesoul, Lure, Grès, Baume-les-Dames et le secteur de Dole hein, cet après-midi. Jusqu'à 37 si vous serez à Morteau, Valdaon, Ornans et Lons-Saunier en deuxième partie de journée. Pour Pontarlier et Moutes, 34 degrés et jusqu'à 36 pour Mèche avec du soleil toute la journée. Attention aussi aux orages hein, qui sont possibles en fin d'après-midi dans le secteur du Haut-Doubs et du Haut-Jura. Orages qui seront possibles également demain d'après les prévisionnistes. Pour ce qui est de la route, ça se passe plutôt bien dans l'ensemble, mais attention, on a quelques difficultés dans le secteur de Battant hein, sur Besançon, avec donc cet incendie hein, qui a eu lieu ce matin, et donc les secours sont encore sur place, et puis aussi un accident au niveau du rond-point d'Alliance hein, quand vous remontez en direction de Pontarlier depuis Besançon, au niveau des Talents, et bien un bouchon hein, qui est en train de se former dans ce secteur-là juste après l'hôpital du Grosbois. Vigilance, levez le pied, et surtout patience dans le secteur, dès que ça se met à rerouler, et bien là vous nous appelez 03 81 833 111.
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0: Il est de retour avec un nouvel album ces temps-ci qui s'appelle Héritage Volume 2 avec des duos, par exemple avec Francis Cabrel. Là, on écoute un de ses classiques sorti en 1994. C'est Tombé pour elle avec un certain Pascal Obispo sur Ici Besançon.

0: Il a une capacité vocale parce que Obispo qui est quand même assez dingue. Hein. Tombé pour elle sur Ici Besançon.
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0: Alerte, alerte, collaboration, collaboration de fou. D'un côté, cette dame légèrement connue. Et de l'autre côté, ce monsieur qui ne débute pas dans le milieu, je crois. Madonna annonce la sortie d'un titre avec Stromae le 3 juillet prochain. C'est à ce moment-là que sortira son album Confession 2. Et franchement, ça promet. Je vous rappelle, Madonna qui chantera aussi à la finale de la Coupe du Monde le 19 juillet prochain quand la France y sera. Parce que oui, on y sera dans cette finale. J'y crois. Bon, elle sera là dans quelques instants. C'est Audrazo qui va nous rejoindre pour éviter les arnaques avec le rendez-vous C'est pas vrai. Est-ce qu'on peut transformer son balcon en piscine? Ben, on lui posera la question.
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0: Audrazo, c'est une vidéo qui vous intéresse ce matin, celle d'un homme qui a transformé son balcon en piscine.
4: Oui, je suis sûre que beaucoup d'entre vous l'ont vu passer. Elle engrange des millions de vues sur les réseaux sociaux en ces jours de canicule. On voit un homme torse nu dans l'eau sur le balcon de son appartement. Il a calfeutré tout son balcon avec une grande bâche. Et oui, c'est fou. Il en a littéralement fait une piscine. On voit un tuyau d'arrosage qui sort de la fenêtre. Un habitant de Moulins dans l'Allier tente de se rafraîchir avec les moyens du bord. Voilà ce qu'on nous écrit.
0: Sauf que ces images n'ont absolument rien à voir avec la canicule qu'on est en train de vivre.
4: Et non, j'ai farfouillé et j'ai trouvé quasiment la même image, mais postée cette fois en 2017. Même immeuble, même balcon, même bâche, même tuyau d'arrosage. La différence, c'est que la personne dans la piscine est un enfant et que ce n'est pas une vidéo, c'est une photo. Elle a même eu droit à un article à l'époque dans un média espagnol, puisque l'image, en fait, oui, nous vient d'Espagne. La vidéo que nous on voit circuler en ce moment, c'est un détournement, c'est un trucage, j'ai vérifié, c'est de l'intelligence artificielle. Alors pourquoi un tel succès? Parce que la scène forcément suscite des débats passionnés. Est-ce que c'est pas ultra dangereux quand même de remplir un balcon comme ça avec de l'eau? Cette piscine de fortune pèse forcément plusieurs tonnes, dit un internaute. Chacun y va de son diagnostic pour savoir si le balcon risque ou pas de s'effondrer. Bref, c'est toujours pareil. Une image choquante, étonnante, c'est la garantie de cumuler des millions de vues en quelques heures. Et ça, certains l'ont bien compris.
0: Ah, ils l'ont bien compris, oui. Donc, pas de piscine sur le balcon. Déjà, ne le faites pas. Et puis, surtout, ça n'existe pas. Ou alors, c'est, voilà, c'est vraiment très, très exceptionnel, quoi. Merci beaucoup, Audrazo. Tous vos conseils sont à retrouver sur ici.fr, sur l'application Ici. Ça ne change pas. Hein. Tous les rendez-vous, de toute façon, de votre radio sont disponibles dessus. On va s'intéresser, nous, dans quelques instants, à des artistes avec les gens d'ici. Les gens d'ici, toujours présentés par Thierry M, lui qui quitte la station, qui bénéficie de la clim dans la voiture, c'est de la chance pour aller discuter avec les francs-comtois. Pour l'instant, Thelma Houston avec Don't Leave Me This Way. Ça, c'est un immense classique Montesson. Profitez en Franche-Comté.

0: Thelma Houston, Don't Leave Me This Way. J'espère que ça va vous, hein, en Franche-Comté. 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Alors il touche à tous les domaines, c'est un véritable couteau suisse, hein, quelque part. Thierry M, vous êtes bien là, ou du moins vous êtes là-bas, hein, avec les gens d'ici. On retourne dans le Jura ce matin avec une ambiance artistique. Il nous faudra des photos, je vous le dis, hein, tout de suite sur l'application ici, puis sur ici.fr. Parmi les gens d'ici, Thierry ?
1: Parmi les gens d'ici, ben là je suis dans une galerie d'art à Lons-le-Saunier. On est rue, dites-moi.
2: Rue des Salines.
1: Rue des Salines, avec Jean-Paul, avec Nathalie. Vous êtes vous-même artiste, on peut le dire.
2: Oui, bien sûr.
1: Ouais. Il y a un nom particulier à votre concept, racontez-moi.
2: Nathalie.
3: On va dire que ça fait 10 ans qu'on travaille ensemble. C'est des photos, on travaille un peu comme au cinéma, c'est narratif et séquentiel.
1: Alors c'est Jean-Paul le photographe.
3: Voilà, moi je fais la mise en scène, le scénario. Je cherche des lieux, des accessoires, le stylisme, et puis on raconte des histoires, en fait.
1: C'est vous le sujet de la photo, en fait, à chaque fois,
3: hein? J'oublie un peu ça, d'ailleurs, ce côté-là. Quand j'en parle, je dis c'est le personnage, c'est pas... je dis pas moi, quoi, c'est le personnage. Alors, on peut travailler sur des sujets très difficiles, comme le cancer, la violence aux femmes, mais aussi sur des sujets un peu plus légers, un peu vintage, enfin plein de choses différentes.
2: On fait un storyboard aussi, tout est réel, il n'y a pas de rajout d'IA ou de numérique, c'est-à-dire que les objets sont des vrais objets, les lieux sont des vrais lieux, les accessoires, les vêtements, les tenues.
1: Tout ça, il faut trouver, en fait.
2: Oui.
1: Il y a un vrai travail.
2: Entre le moment de faire, par exemple, une prise de vue, le travail a commencé en amont, une année avant, par exemple.
1: Carrément.
2: Voilà. J'ai toujours cet exemple en tête. On a travaillé sur les caravanes, une série sur des caravanes vintage. Nathalie voulait absolument des caravanes Eriba 1971. Et il a fallu les trouver. Et Nathalie les a trouvées. Elle a mis un an pour les trouver. Mais voilà, on a fait cette série qui a eu un certain succès, je dois dire d'ailleurs. En 10 ans, on a abordé 120 sujets, 120 séries, 120 histoires. Donc, et à chaque fois, il y a toujours l'humain au centre de notre préoccupation. Et puis, on a aussi fait, comme je le disais, 9 livres en auto-édition sur les 10 ans et quelque chose comme 75 expositions en France et un petit peu à l'étranger aussi. Voilà.
3: On a rencontré des gens extraordinaires, d'ailleurs, d'autres artistes quand on était en expo, particulièrement une Anglaise qui va venir prochainement exposer, qui elle riait, s'émerveillait, mais riait devant les photos, quoi.
1: Ouais. Oui, parce qu'il y a de l'humour aussi, c'est
3: ouais,
1: ça.
3: Oui.
1: Voilà.
3: Regardez, il y a du détail.
1: Oui.
3: C'est il y a beaucoup de détails, en fait.
1: Nathalie, c'est votre muse?
2: Non, justement, justement, ça c'est la grande erreur qui a été faite depuis tout le temps. C'est pas Nathalie la muse, hein, elle est dans le rôle des personnages et des choses pas prévues arrivent devant moi, des images qui n'étaient pas forcément des postures ou des situations. Et ben là, je veux dire, ça complète notre travail initial de préparation. Voilà.
0: Nathalie et Jean-Paul allaient découvrir leur parcours, hein, sur ici.fr Besançon avec un article, des photos et puis une version podcast un peu plus longue, hein, des gens d'ici que vous nous laissez. Thierry M, merci beaucoup. Vous serez de retour bien un petit peu plus tard pour tester des choses également aux alentours de 10h50. Vous testez des choses partout en Franche-Comté. Nous, on va vous offrir votre passeport de l'été au 03 80 833 100. Ce sera après Marc Lavoine et Catherine Ringer pour les duos ici Besançon. Qu'est-ce que t'es belle tout de suite.

0: Marc Lavoine, Catherine Ringer sur Ici Besançon. Avant de jouer au compter ou pas compter, vous restez bien là.
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0: Allez, on visite toute la Bourgogne-Franche-Comté.
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0: Grâce à ce passeport de l'été, Ici Besançon, 27 sites à découvrir partout dans la grande région. Bonjour François.
4: Bonjour.
0: Et bienvenue sur l'antenne d'Ici Besançon, ça va ce matin?
4: Ah ben, ça va très bien, écoutez.
0: Bon, bah tant mieux, si tout va bien.
4: Il fait un petit peu frais, alors on en profite.
0: Ouais,
4: ça va pas durer.
0: C'est bien le problème. J'allais vous demander si vous aviez un peu de fraîcheur chez vous. Vous habitez dans quel coin, vous?
4: À Yvette-Salbert.
0: Très bien. Bon, et donc le matin encore un peu près frais, mais ensuite ça chauffe chez vous aussi, quoi, comme partout.
4: Voilà, oui, comme partout. Hein.
0: Bon, on essaie de faire comme on peut, penser à vous hydrater, à fermer les volets, enfin voilà. Hein, on connaît maintenant les petites techniques, on les développe au fur et à mesure.
4: Voilà,
0: on vous offre. Oui, c'est ça. On vous offre le passeport de l'été. Ce sera l'occasion pour vous de profiter de sorties quand il fera peut-être un peu moins chaud, hein, histoire qu'on puisse profiter quand même de plein de choses en Franche-Comté. Avant ça, on va donc faire trois affirmations. Je vais vous faire trois affirmations et vous me direz compter ou pas compter en fonction de si c'est vrai ou faux. On va jouer autour de Madonna aujourd'hui. Ça vous parle, Madonna, un peu? Vous la connaissez?
4: Oui, pour la connaître, je la connais, mais bon, après, on va voir les questions.
0: Oui, on verra bien. On vous aidera s'il faut, pas de souci. Allez, on est parti. Première affirmation, Madonna va sortir un nouvel album le 3 juillet prochain. Qu'en pensez-vous? Comptez ou pas compter?
4: Allez, je dirais compter.
0: On dit compter. Madonna va y chanter avec Stromae dans ce nouvel album. Est-ce que c'est compter ou pas compter?
4: Pas compter.
0: Pas compter. Et enfin, Madonna prévoit de chanter à Micropolis Besançon le 19 juillet prochain.
4: Pas compté.
0: Pas compté. Bon, vous ne la voyez pas à Micropolis Besançon, quoi. Ça marche.
4: Non.
0: Si seulement, j'ai envie de vous dire. Mais non, ce ne sera pas le cas et c'est surtout gagné pour vous. François, c'est bon. Pas de souci. Non, elle sera le 19 juillet prochain, elle sera à New York en fait pour la finale de la Coupe du Monde. C'est pas tout à fait le même niveau que Micropolis Besançon, mais on espère, on croise les doigts, peut-être qu'un jour elle viendra ici. Madonna va chanter avec Stromae, c'est la seule petite erreur que vous avez faite. Et puis elle va sortir un album le 3 juillet, pas de souci.

0: aussi avec Confession 2. On pourra se remémorer aussi les vieux titres. Comme celui-ci, Into the Groove. Merci beaucoup François. 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
1: C'est moi qui vous remercie. 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
0: Allez, place à l'info d'Ici Besançon, ce sera dans quelques instants avec vous, Anne Fauvarc.
3: On s'intéressera aux SDF à Besançon, particulièrement vulnérables, hein, qui plus est en période de canicule.
0: Ce sera juste après l'actualité en France et puis aussi dans le monde avec le 90 secondes info qui ce matin est présenté par vous, Lucie Amadieu.
4: La SNCF continue d'annuler des trains à cause de la chaleur. 1000 ont été supprimés rien que pour la journée d'hier. La plus chaude jamais enregistrée avec 30 degrés de moyenne. Mais la très grande majorité des trains continue à rouler, assure le PDG d'SNCF Réseau. 21 intercités sont supprimées jusqu'à samedi sur la POLT, la ligne Paris-Orléans-Limoges-Toulouse. Autre conséquence de cette vague de chaleur exceptionnelle, 13 500 écoles seront fermées ou avec des aménagements d'horaires aujourd'hui. Annonce du ministre de l'Éducation. La canicule s'étend encore aujourd'hui. 14 départements du quart nord-est basculeront en vigilance rouge à midi. Ça fera 72 départements en alerte maximale. C'est du jamais vu, mais une légère amélioration est attendue en soirée sur la façade atlantique. Sauf que des orages aussi sont à prévoir avec de la grêle et de fortes rafales. Hier soir déjà, des arbres et des poteaux électriques ont été arrachés en Charente-Maritime. En Haute-Savoie aussi, des orages ont provoqué une coulée de boue. Un hameau a été évacué. Une femme est morte, un autre plongeur est porté disparu. Après l'effondrement d'un pan de falaise à Biarritz hier soir, un gros bloc de terre est tombé dans la mer au pied du phare. Les recherches doivent reprendre après une analyse de stabilité de la falaise. La greffe a pris sur Elio, annonce son papa ce matin. Le petit garçon souffre d'un cancer du sang très rare et très agressif. Son histoire avait beaucoup ému parce que ses parents appelaient à une greffe de moelle osseuse sur les réseaux sociaux.
3: Merci Lucie Amadieu. L'info d'ici Besançon consacrée aux personnes qui vivent dans la rue. À Besançon, il y a un an, souvenez-vous, un SDF est mort en raison des fortes chaleurs. Pour les sans-abri, Marion Strecher, cette période de canicule est particulièrement compliquée. Vous l'avez constaté à Besançon.
5: Un béret sur la tête et seulement 4 cordes à sa guitare. Kifran fait la manche au début de la rue des Granges avec son chien Jay-Z et une bouteille d'eau à ses pieds. Il fait plus de 30 degrés.
6: Bah quand il fait chaud, je me mets à l'ombre, tu vois bien. Et puis, ça ne se fait pas virer par la police avec le nouvel arrêté de monsieur le maire. Quoi.
5: Plus encore que le jour, c'est la nuit que ça devient compliqué, lorsqu'il faut trouver un peu de frais pour dormir.
6: Ah bah pas en centre-ville. Hein. Hier, je me suis posé sur l'îlot, là, je sais pas où. Je me suis fait réveiller par la marée chaussée ce matin. Je croyais que je chapais un camping. J'ai dit, mec, je passe un bivouac. J'ai mis ma tente à minuit 30. Là, il est 10h30. Laisse-moi le temps de décoller, quoi.
5: Si Kifran va chercher le frais tous les soirs en dehors du centre-ville de Besançon, Jérémy a ses habitudes dans un squat à Battan.
7: C'est un parking, un grand parking en terre. Donc, du jour, déjà, quand tu dors, t'as plein de poussière partout dans le nez. Et en fait, il y a un petit recouvrement qui nous protège de la pluie. La nuit, ça se passe. C'est le matin, à 5-6 heures du matin, tu crèves déjà de chaud, tu transpires comme une merde. On se dort sur un matelas. Il y a des rats, c'est des chats, quoi. Ah ouais, je te jure. Les rats, c'est des chats. Ils se battent même entre eux et tout. C'était violent, quoi. Je te jure. Ça, et les mouches le matin qui te cassent les couilles toutes les 10 secondes. Là, tu peux pas dormir. Hein. Donc, psychologiquement, plus ça, plus l'alcool, bah ouais, on pète un plomb des fois, quoi. C'est normal. Hein.
5: Alors, pour échapper aux rats de la nuit, Jérémy quitte son squat et retrouve ses potes devant le Monoprix. Mais pour cet homme qui a bien conscience d'être alcoolique, se pose alors un nouveau problème.
7: C'est compliqué parce que la police, ils passent, ils nous font chier tout le temps. Comme c'est la droite qui est passée, ils font le ménage, quoi. Ils nous vident les bouteilles. Quand on fait de la manche, ben ils nous dégagent. Du coup, on s'en va, on revient. Ça changera pas le problème.
5: Un arrêté anti-mendicité d'un côté et d'un autre côté, un plan canicule annoncé cette semaine par la ville. Difficile de comprendre exactement ce que veut la nouvelle municipalité pour les SDF. D'autant que dans son dispositif d'urgence, la ville annonce multiplier les maraudes. Sauf que le nombre de travailleurs sociaux n'a pas changé. Il n'y aura donc pas plus de maraudes que d'habitude. Tout au plus, quelques recommandations supplémentaires.
3: En dehors des travailleurs sociaux, la Fondation Saint-Vincent-de-Paul assure des maraudes auprès des SDF de Besançon 2 fois par semaine, mais elle le fait toute l'année, hein, pas spécialement en raison de la canicule. Le reportage de Marion Strecher en réécoute sur ici.fr Besançon et votre appli ici.
0: Et quels seront les sujets à la une du journal de 9h, Anne ?
3: Donc vous le savez maintenant, la Franche-Comté passe en alerte rouge canicule. À midi, vous entendrez que les piscines sont prises d'assaut comme Nautilou à Ornan dans la vallée de la Loue, mais aussi les grottes où il fait presque froid, si si. Oui, les prévisions de Météo France, donc 39 la maximale,
0: c'est
3: sous
0: ça.
3: Abri,
0: ouais,
3: cet
0: c'est
3: après-midi.
0: Ça. Pour le coup, il fait pas froid, hein. Pour le coup, il fait très très chaud quand on n'est pas dans les grottes. Oui, 39 degrés annoncés pour Besançon, Vesoul, Lure, Grès, le secteur de Baume-les-Dames et Dole dans l'après-midi, aussi le secteur de Arbois et Poligny par exemple. 37 pour Morteau, Valdaon, Ornans et Longs-Saunier, 34 si vous êtes à Pontarlier et à Jougne, et puis 36 à Mèche, hein, quasiment pas de vent, donc un temps très lourd annoncé pour aujourd'hui, avec donc aussi des risques d'orage. Si vous êtes dans le Haut-Doubs et le Haut-Jura, restez très vigilants en fin d'après-midi. Orages qui sont possibles également demain, d'après les prévisionnistes. Mais pour ce qui est de ce matin et du début d'après-midi, de sûr, on aura du soleil en Franche-Comté.
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0: Ça bouchonne au niveau du rond-point de l'Alliance quand vous montez en direction de Pontarlier depuis Besançon, juste après l'hôpital du Grosbois, un petit bouchon parce qu'on a eu un accident visiblement au niveau de ce rond-point. On n'a pas plus de nouvelles depuis maintenant une bonne demi-heure. Si vous êtes sur place coincé dans les bouchons, on veut bien quelques news au 03 81 833 111.
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0: Ah là, on vous ressort les grands chanteurs de variété française, mais là, le chanteur par excellence de variété française. Jean-Jacques Goldman est sur Ici Besançon avec ce titre de 2001, Tourne les violons.

0: Ah, on les entend bien, les violons. Tourne les violons. Jean-Jacques Goldman sur Ici Besançon.
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0: On passe pour la dernière fois de cette saison un petit coup de fil à la presse de Vesoul et la presse de Gris avec Marceau Bron. Bonjour Marceau.
2: Bonjour Loïc, bonjour à toutes et à tous.
0: On va parler de quelques sujets ce matin, à commencer par des mamies. Les mamies roses qui luttent contre le cancer à leur manière.
2: Et oui, les mamies roses, elles sont quatre à s'être lancé un défi complètement fou, parcourir 500 km à vélo en 6 jours. Ce sont Nanou, Francine, Jocelyne et Catherine qui ont emprunté les chemins de Saint-Jacques-de-Compostelle. Donc elles nous ont raconté leur périple, les moments difficiles, les moments de doute et bien sûr, les grands moments de joie vécus dans cette démarche solidaire.
0: Vous allez lire ça dans la presse de Vesoul. On s'intéresse aussi à Patrick Liévin qui a reçu une double greffe pulmonaire parce que ce lundi, le 22 juin, c'était la journée nationale du don d'organes et vous avez voulu en parler.
2: Oui, effectivement, l'histoire de Patrick, elle est particulièrement marquante. Il a été atteint d'une maladie pulmonaire très très rare et il a vu sa vie basculer en quelques mois. Alors que les médecins comptaient ses jours, il a obtenu donc cette double greffe qui lui a sauvé la vie. Aujourd'hui, il témoigne pour rappeler l'importance vitale du don d'organes. Rappelons qu'il y a 23 400 personnes en France qui attendent une greffe.
0: Oui, c'est un chiffre très important et c'est pour ça que vous avez peut-être vu aussi lundi quelques rubans verts sur les chemises des passants pour cette journée du don d'organes. Et puis on va terminer en parlant d'un Vésulien qui s'appelle Léo Martin et qui a commenté des compétitions d'e-sport à Paris, la Défense Arena. Ça, c'est quand même vraiment génial.
2: Effectivement, Léo, donc de son pseudonyme Blanc pour les intimes, il a commencé à commenter les compétitions de jeux vidéo dans sa chambre sur Twitch, alors qu'il faisait encore de l'intérim à l'usine à Vesoul. Le franc-comtois a complètement changé de vie. Il a reçu de grandes ovations après avoir commenté des compétitions majeures, notamment sur le jeu vidéo Rocket League, dans les plus grandes salles d'Europe. Il nous a raconté son histoire de passionné de jeux vidéo qui est parvenu à en faire sa profession.
0: Et c'est justement passionnant, la presse de Vesoul, pour retrouver tous ces sujets, tous ces articles. Merci beaucoup Marceau Bron, vous saluerez toute la rédaction, évidemment de la presse de Vesoul et puis aussi de la presse de Gris, parce qu'on a passé une superbe saison avec vous à parler d'actualité comme ça tous les jeudis. Merci beaucoup, à très bientôt.
2: Bon foot, à bientôt.
0: Une bonne saison estivale et puis très bonnes vacances. Valère Corriard, lui, se prépare parce qu'il va nous parler un petit peu d'économie. On va faire des économies grâce à lui. On va notamment limiter l'explosion de la facture de gaz chez nous.
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0: Par ici les économies, c'est avec vous Valère Corriard, bonjour.
6: Bonjour Loïs.
0: Alors on va parler un peu du prix du gaz aujourd'hui.
6: Oui, vous avez peut-être déjà lu dans la presse que nous attendons une augmentation du prix du gaz de 7,4% à partir du 1er juillet. Alors je vous propose de faire le point aujourd'hui à ce sujet pour comprendre de quoi on parle, y voir plus clair et savoir les solutions qui existent. Cette hausse du prix de référence a été annoncée par la Commission de régulation du prix de l'énergie le 10 juin dernier. En fait, ça va concerner à peu près 60% des abonnés particuliers, donc 6 millions de ménages environ qui ont une offre indexée sur ce prix moyen du gaz. Mais quel sera le montant à payer en plus à la fin du mois ? 2,70 € en moyenne. Une augmentation donc certes, mais qui reste généralement très raisonnable, même si on préférerait tous parler davantage de baisse que de hausse des tarifs.
0: Est-ce que vous avez quelques astuces pour éviter cette hausse ?
6: Alors vous avez deux leviers pour l'éviter, voire faire baisser votre facture. D'abord, changez un peu vos habitudes de consommation, baissez la température de votre chauffe-eau à 55 degrés, limitez l'utilisation de l'eau chaude, et quand la saison sera propice, régulez le chauffage. Comme le baisser fortement dans les pièces inoccupées en journée, par exemple, c'est efficace, et ça joue pas sur le confort. Ensuite, comme chaque fois, je vous le répète, faites jouer la concurrence, comparez les offres pour trouver la mieux-disante, celle qui vous correspond le mieux. Pour ça, évitez une recherche sur Google, clairement. Moi, je vous conseille toujours le site du comparateur d'offres de gaz du médiateur national de l'énergie, gratuit et indépendant. Si vous avez des astuces pour faire baisser la note de gaz, je suis preneur de vos bons plans. Mon mail, vous le connaissez, parisilleséconomies@radiofrance.com.
0: Merci Valère. Sans transition, nous on va partir dans la vallée de la Loue, dans quelques instants, au musée Courbet d'Ornans pour vous présenter une toute nouvelle exposition autour des animaux. Ce sera après Louane et son titre Conduire.
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1: Le nouveau titre de Louane sur Ici Besançon, Conduire. On va aller chercher quelque part un peu la fraîcheur au bord de la Loue, dans la vallée de la Loue, mais non pas pour mettre les pieds dans la rivière, mais pour profiter du musée Courbet avec vous, Romain Parot, bonjour.
2: Oui, avec vous et avec moi, et avec surtout le directeur du musée Courbet d'Ornans, directeur conservateur Benjamin Foudral, bonjour.
3: Bonjour Romain.
2: Le musée, on s'y arrête pour la simple et bonne raison qu'il va ouvrir une nouvelle expo à partir de ce samedi 27 juin. C'est climatisé, j'imagine ?
3: Oui, c'est climatisé.
2: Ah, eh ben merci, au revoir. On a toutes les infos nécessaires.
3: Parler de fraîcheur, et effectivement, le musée est un lieu privilégié en ces temps de canicule. Donc, j'invite tous vos auditeurs et les visiteurs à venir profiter du musée Courbet, y compris pour découvrir la nouvelle exposition ce samedi.
2: Alors, est-ce qu'il y a d'autres arguments vendeurs en dehors de la clim ?
3: Ouais,
2: c'est quoi cette expo pour qui, au juste ?
3: Ça va être une exposition assez extraordinaire, réalisme animal, où on interroge la représentation animale du temps de Gustave Courbet. Lui-même, dans sa peinture, a beaucoup représenté l'animal, jusque dans ses célèbres portraits animaliers qu'on a la chance de conserver ici au musée Courbet, comme le renard pris au piège. Mmh. Et finalement, il n'était pas le seul à ce moment-là à s'interroger sur le vivant, sur l'animal. On porte à ce moment-là un nouveau regard sur la faune. On commence à s'interroger sur la sensibilité animale, sur sa protection, sur ses conditions de vie, et les artistes qui sont vraiment au cœur de la société vont justement représenter cette évolution du regard sur l'animal.
2: Parce qu'ils étaient quelque part un petit peu en avance sur leur temps, finalement, c'est un peu ça l'idée ?
3: Ouais, en tout cas, ils étaient vraiment en proie aux combats les plus récents. On découvre à travers l'exposition que, par exemple, la SPA et la LPO émergent à ce moment-là en 1845 pour la SPA, et qu'il y a des grands combats d'ores et déjà qui à ce moment-là qui sont menés, et les artistes s'en font l'écho. Donc ça, c'est une petite partie de l'exposition, mais aussi on regarde ce qu'a été aussi l'émergence de l'élevage industriel soutenu par les gouvernements de l'époque, et avec des artistes qui vont s'engouffrer dans cet art animalier officiel, comme la célèbre peintre Rosa Bonheur, dont on a la chance de présenter le Labourage Nivernais, qui est son chef-d'œuvre prêté par le musée d'Orsay.
2: Oui, parce qu'il y a
3: 3 mètres, ouais. Ce qui est assez impressionnant ici à Ornans.
2: Il y a forcément des œuvres inédites, en tout cas que vous n'avez pas habituellement à Ornans, pour cette nouvelle expo qui débute samedi. Comment vous les avez accrochées, ces œuvres-là ? Dans quel sens, finalement, va la scénographie, entre guillemets, de l'expo ? C'est chacun, chaque peintre, chaque artiste, à son espace ou pas du tout ?
3: Non, ils sont justement mêlés pour essayer, à travers plusieurs sections, de comprendre des singularités qui leur sont propres. On a une scénographie qui est immersive, qui va vraiment accompagner le visiteur à comprendre, à rentrer dans la pensée des artistes et à comprendre l'évolution de la représentation animale. On débute dans une sorte d'intérieur un peu bourgeois, parce que l'art animalier naît chez des riches collectionneurs attirés par la peinture ancienne hollandaise. Les artistes vont s'engouffrer dans cette mode, et petit à petit, on sort vers l'extérieur, puisque les artistes vont essayer de comprendre et d'observer l'animal dans son environnement pour mieux le représenter. Donc il y a vraiment on va de notre habitat vers l'habitat animal, et la scénographie vraiment nous accompagne
2: dans ce cheminement-là. Et il y a vraiment des tendances chez les artistes, dans les mouvements artistiques comme ça, qui en disent long aussi de nos sociétés de l'époque. C'est à voir donc à partir de ce samedi le 27 juin et jusqu'au 8 novembre, avec la clim là pour le
3: Exactement.
2: Moment, et le chauffage quand on sera en novembre, si c'est pas beau.
3: Tout à fait.
2: Franchement. Merci beaucoup Benjamin Foudral, bonne journée à vous.
3: C'est merci
2: à
3: beaucoup,
2: Ornans, évidemment, au musée Courbet.
1: Merci à vous aussi Romain pour cette idée sortie, au frais en plus. Donc ça c'est le top pour profiter de cette belle exposition et puis de la fraîcheur. Nous on va retrouver le docteur Kierzek, on ne change rien pour ses conseils santé. On va parler du vitiligo, c'est la journée du vitiligo aujourd'hui, c'est une maladie de peau. Est-ce qu'elle est dangereuse, surtout quand il y a du soleil et de la chaleur comme en ce moment ? Eh bien on lui posera toutes les questions. Merci beaucoup.
2: À demain.
1: Et puis à demain avec grand plaisir pour sortir.
2: Pour partager d'autres idées de sortie, bon plan de la Citadelle le vendredi, comme d'hab.
1: On ne change rien. Merci beaucoup. Voici Opus avec Live is Life sur Ici Besançon.

0: Avec les applaudissements, s'il vous plaît. Opus avec Live is Life sur ici Besançon. On pourrait presque applaudir aussi Docteur Kerzek qui est avec nous ce matin. Bonjour Docteur. Ce matin, on va parler donc vitiligo et puis également du soleil, hein, donc qui est bien présent aujourd'hui.
1: Bonjour à toutes et à tous. Cette semaine a lieu la journée mondiale du vitiligo. Et alors que l'été arrive à grands pas, vous le sentez, vous êtes nombreux à vous préparer à profiter du soleil. Mais pour près d'un Français sur 100, c'est 1% des Français, cette période est souvent une inquiétude. Je parle du vitiligo et des patients qui sont atteints de cette maladie de peau qui se manifeste par l'apparition de taches blanches un peu décolorées. Alors c'est à la fois bénin et en même temps très lourd de conséquences. La maladie qui peut toucher tout le monde débute souvent avant 30 ans et dans un tiers des cas, c'est même avant 12 ans. Et les zones pigmentées, ben on imagine bien qu'elles sont plus vulnérables au coup de soleil. Elles sont privées de mélanine, c'est pour ça qu'elles sont blanches, qu'elles sont dépigmentées. Et la mélanine, c'est le pigment qui nous protège naturellement. Un coup de soleil sévère va aggraver le vitiligo. Un traumatisme cutané va entraîner l'apparition de nouvelles taches. Bref, on voit bien que c'est un cercle vicieux. Il faut donc se protéger rigoureusement. Mais attention, cela ne signifie pas fuir le soleil. La photothérapie qui utilise les UVB, c'est même l'un des traitements de référence pour stimuler la repigmentation. En revanche, la clé, c'est vraiment l'équilibre entre une bonne exposition et trop d'exposition. On va utiliser une crème à très haute protection, on évite les heures les plus chaudes et on porte des vêtements couvrants. Et contrairement à ce que l'on pourrait craindre, le risque de cancer cutané n'est pas augmenté chez les patients de vitiligo. Il serait même un peu moins élevé.
0: Alors pour les jeunes qui souffrent de cette maladie, comment on vit l'été et comment on vit le quotidien sans complexe ?
1: Les choses bougent. On a aujourd'hui des traitements efficaces et c'est ça la bonne nouvelle. Alors ça peut être des crèmes, des dermocorticoïdes ou des médicaments qu'on prend par la bouche ou en pommade. Et puis il y a des anticorps monoclonaux. C'est un peu une révolution thérapeutique. On va traiter vraiment la cause puisque la cause c'est une auto-immunité. C'est notre système immunitaire qui se retourne contre notre cellule de la peau. Et donc on a maintenant des médicaments qui vont stopper l'évolution et faire revenir la couleur repigmentée avec des résultats qui sont spectaculaires, notamment sur le visage. Et puis, il y a des astuces cosmétiques, des auto-bronzants spécifiques qui peuvent masquer les taches. L'important, c'est de ne pas rester seul. Et si vous, votre enfant, votre entourage est concerné, parlez-en vraiment à un dermatologue. Allez, d'ici là, portez-vous bien.
0: Bon, il y a des solutions, c'est bien là l'essentiel. Merci beaucoup, Dr Kerzek. Merci également à vous, Anne Fauvarc, pour cette semaine. C'est la dernière de la saison, mais c'est vous êtes encore là à partir de lundi pour commencer la grille d'été. On va retrouver aussi Cyril Seguin à la radio pour Bienvenue chez vous en Franche-Comté entre 9h et 10h. On va parler de la danse. Est-ce que vous aimez danser, vous aurez la parole au 03 80 833 111 et puis on raccroche la télé. C'est fini pour aujourd'hui, mais on revient demain à 6h30.
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0: Ah, on va danser avec vous ce matin, Cyril Seguin, bonjour.
10: Oui, on s'est dit, il fait pas assez chaud, on fait pas assez d'efforts physiques. Voilà, la lambada, le truc comme ça, danse génial. De l'été. On va parler danse ce matin, effectivement. Est-ce que vous, la danse, c'est une passion? Alors, bon, effectivement, en ce moment, ça se calme un petit peu. On est d'accord, on va pas forcément danser des masses. Mais tout au long de l'année, je sais qu'on a beaucoup d'auditeurs qui aiment ces moments-là, moments danse. Alors, danse de salon, danse un peu plus moderne. Vos enfants, vos petits-enfants sont eux aussi contaminés par le virus de la danse. On en parle avec vos témoignages ce matin au 03 81 833 111 et avec nos invités qui nous rejoindront juste après les infos de 9h.
0: Vous savez quoi, moi je repars en moonwalk.
10: Oh,
0: s'il vous plaît.
10: La classe.
0: Et je suis content qu'il n'y ait pas été parce que comme ça ils vont vraiment y croire, les auditeurs.
10: Le moonwalk sur la moquette, ça doit être sympa à faire. Je vous souhaite du courage.
0: Ça glisse mal.
10: Salut Loïs.
0: Bonne émission.
10: À demain,
0: ciao.
10: 6h, ciao.
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10: Ici votre radio locale numéro 1 dans le Doubs et en Haute-Saône, il est 9h. Anne Fauvard qui est là pour l'info vue d'ici. Bonjour Anne.
3: Bonjour.
10: Un incendie a fait un mort ce matin à Besançon, quartier Batan.
3: Oui, un homme âgé d'une quarantaine d'années a été retrouvé mort par les pompiers à 4h ce matin. Le feu a en partie détruit son logement au 5e étage sous les toits, rue du Petit Batan. Deux pompiers ont également été blessés légèrement pendant leur intervention. 46 personnes ont dû être évacuées. Un autre appartement est partiellement endommagé. Les pompiers qui sont intervenus hier à 18h40 pour un feu de friche à Recologne entre Audeux dans le Doubs et Marnay en Haute-Saône. Deux camions-citernes feu de forêt ainsi qu'un camion-citerne grande capacité ont été engagés pour maîtriser cet incendie. 1,5 hectare environ, chemin de la Chaux, a brûlé. Un accident de la route a lui fait 2 blessés graves hier soir sur la commune de Monet-la-Ville entre Baume-les-Messieurs et Champagnole dans le Jura. Deux voitures se sont percutées à 19h50. Un choc à forte cinétique, indiquent les sapeurs-pompiers qui ont dû d'ailleurs désincarcérer les deux victimes. Bilan, 2 personnes grièvement blessées, mais dont le pronostic vital n'est pas engagé.
10: La Franche-Comté, Anne, passe en alerte rouge à la canicule à partir de midi.
3: C'est la première fois que l'alerte rouge canicule est déclenchée dans notre région. Puisque la vigilance rouge aux orages, elle a déjà été déclenchée par Météo France en 2023. Météo France qui prévoit des températures maximales entre 34 et 39 degrés aujourd'hui dans les 4 départements. Des minimales la nuit entre 19 et 24 degrés, voire 26 quand même dans le Jura pour la nuit prochaine. Le Jura qui déclenche aussi l'alerte orange feu de forêt qui a déclenché depuis 8 heures ce matin l'alerte orange, donc feu de forêt. Dans le Jura, la ville de Dole, d'ailleurs en lien avec l'éducation nationale, ferme toutes ses écoles cet après-midi et demain après-midi, mais maintient quand même la cantine. Un service minimum d'accueil est proposé aux élèves dont les parents n'ont pas de solution de garde. D'ailleurs, avec les fortes chaleurs, les sites touristiques de plein air en Franche-Comté subissent des annulations en cascade, notamment celle des scolaires. À la Saline Royale d'Arquesnan, dans le Doubs, le nombre de visiteurs est divisé par 2 depuis le début du mois. À la Citadelle de Besançon, encore pour exemple, 25 des 28 sorties scolaires prévues cette semaine sont annulées. Donc sur Ici Besançon, on vous propose un peu de fraîcheur. Ouais. Si, c'est possible en Franche-Comté, Cédric Lieto.
0: Au centre aqualudique Nautilou à Ornans, la température grimpe en même temps que le nombre de coups de téléphone.
7: Oh, pas toute la journée, quoi. Le téléphone, on n'en peut plus.
0: Le centre a étendu ses horaires d'ouverture. Mobilisation générale pour Marie-Michel, la responsable de l'accueil.
7: On a rappelé les petits jeunes qu'ils avaient postulé cet été pour venir nous renforcer parce que ça fatigue quand même, la chaleur nous fatigue quand même et puis il nous faut du personnel, quoi.
0: Plus de 600 baigneurs chaque jour depuis le début de la semaine, dont Yacine, il habite Villafan. Il est venu avec sa famille et notamment son fils de 6 ans, Yamine.
11: Dans la maison, il faisait 32 degrés, donc c'est vraiment insoutenable. Les gamins, on ne peut pas les laisser en appartement. Hein.
12: Que ça, c'était super. Je vais faire du toboggan, je vais sauter ou je vais nager.
0: Christian passe, lui, la semaine dans le camping juste à côté. Ce touriste venu des Pays-Bas souffre sous sa tente.
13: When it's 10 o'clock in the morning,
0: jusqu'à 10h du matin, ça va, mais à partir de 11h et jusqu'à 18-19h, c'est vraiment chaud. Donc là, c'est piscine et ensuite, on essaiera des grottes.
13: Do that.
0: Justement, à quelques kilomètres de là, le gouffre de Poudré, il y fait 7 degrés.
14: Ça va faire frais, là. Oui, mais bon, c'est tout, c'est la visite.
0: Yvette fait partie d'un groupe d'une trentaine de touristes. La descente fait son petit effet.
15: Ah ouais, c'est rapide, hein, la fraîcheur.
16: Il fait trop froid, là.
17: Voilà, vos impressions. Incroyable. L'eau, comme elle est claire. L'eau, transparente. Cette grande salle, c'est immense.
0: Lydie Vuillemin, la co-gérante, est un peu plus sollicitée que d'habitude.
18: Voilà, on sent que les clients qui viennent, c'est pour le frais. Voilà, après, ça ne nous fait pas battre des records de fréquentation non plus, parce qu'on sent aussi qu'il manque de l'argent. Donc on va dire que ça permet de mettre à niveau par rapport à l'année dernière, par exemple, notre mois de juin.
0: D'autant que le mini-golf, juste à côté, est déserté à cause de la chaleur.
3: Moralité, hein, vous prenez quand même un petit pull, hein, si vous allez en grotte en Franche-Comté. 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
3: Comment ça va, Cyril ?
10: Ça va bien, ça va bien. Et vous, Anne, tout va bien ?
3: Tout va bien, c'est ça.
10: Avec une météo très chaude encore aujourd'hui, bon, je vous apprends rien. De toute façon, ça sera comme ça jusqu'à dimanche, même si dans les jours qui viennent, on perdra quelques petits degrés. Le soleil va régner tout au long de la journée, avec encore un jeudi très très chaud. De plus en plus chaud, 40 à 41 degrés cet après-midi sur Besançon, du côté de Dole, du côté de Vesoul. Des températures proches de 36 à 37 degrés entre Morteau et Mèche. Je crois que de mémoire, depuis 30 ans de météo, je crois que j'ai jamais annoncé ces valeurs-là. Non, je crois que 37-38 degrés dans l'eau douce, c'est la première fois. Donc vraiment, aujourd'hui, vous y allez mollo, mollo. Tout ce que vous pouvez reportez-le. Vous restez le plus possible chez vous, dans des zones abritées. Vous connaissez les conseils, mais c'est toujours bon de les rappeler. Pour ce week-end, on aura du soleil. On commencera à voir les premiers signes d'instabilité dimanche, avec le retour des orages et des températures qui amorceront une petite baisse pour la semaine prochaine.
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10: Vous revenez à 10h, Anne.
3: Peut-être. si je serai là.
10: Truc,
3: bah, en même temps, il y a la clim ici.
10: On n'est pas trop mal, voilà.
3: Oh, bah, on est très bien,
10: on
3: même.
10: On est à 24 degrés, on va pas se plaindre. On est très bien. Pas une petite citronnade, vous voyez le truc avec les glaçons, ouais, petit truc bien, comme ça frais, voilà, on se fera ça pour 10h avec les infos. Alain Chamfort, Jérémy Frérot, c'est la playlist du matin sur Ici Besançon.

0: La fièvre dans le sang avec Alain Chamfort, c'est sur Ici Besançon ce matin, il est 9h10, c'est l'heure de bienvenue chez vous en Franche-Comté et de discuter avec vous pendant une petite heure.
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0: Le grand moment jour de danse va faire vibrer la capitale comtoise, Besançon, à partir de ce samedi, notamment dans la cour du Palais Granvelle. C'est la 16e édition de jour de danse consacrée cette année aux natures. À la nature ou aux natures, on va en parler avec notre invité ce matin, avec Nathalie Pernette de la compagnie Pernette qui nous rejoint. Vous êtes responsable artistique de l'événement. Bonjour Nathalie.
2: Bonjour.
0: On aime toujours discuter avec les auditeurs ce matin. Ce rendez-vous tombe à point nommé pour vous demander les uns, les unes, les autres, ce que vous aimez de danser. Est-ce que vous êtes encore très danse de salon? Est-ce que vous êtes passé sur des danses un petit peu plus modernes? Est-ce que vos enfants, vos petits-enfants, sont entrés également dans le monde de la danse? C'est l'occasion d'en parler ce matin avec vous au standard Ici Besançon, 03 81 833 111. Jour de danse, c'est sur plusieurs jours, avec, je le disais, il y a un point d'orgue, voilà, ce week-end, ce samedi. On remonte à la création, mai 2010, Nathalie, déjà pour le premier numéro de jour de danse?
2: Eh bien oui, en fait, on s'est un petit peu appuyé sur les composantes de la compagnie. Nous, on aimait bien danser dehors et dedans. Ouais. Donc là, on s'était dit, tiens, on va faire un petit quelque chose dans cette ville magnifique, avec une pièce en petits épisodes qui s'appelle toujours Miniature. Ouais. Et puis, la ville, en tout cas, le directeur des affaires culturelles de l'époque, a découvert ce spectacle et a dit, mais ce serait bien d'en faire un festival, ouais. vu que la danse se prête se marie très bien avec l'architecture et les espaces de cette ville.
0: Donc c'est comme ça que ça part, ça c'est grandit parti. Petit à petit. Ce festival, Jour de danse, il est connu de beaucoup de nos auditeurs parce qu'un accent est mis chaque année beaucoup sur le côté amateur, la pratique amateur de la danse également.
2: Hein. Oui, en fait, la spécialité, c'est vraiment de pouvoir mêler les publics et mêler les pratiques. Donc, pratique professionnelle, pratique amateur, et on espère vraiment aboutir d'ici quelques temps à l'idée d'une fête de la danse,
0: ouais.
2: Comme on fait une fête de la musique. Et de donner encore à ce festival beaucoup plus d'ampleur en invitant d'autres pratiques amateurs et toutes les danses, ouais. À se montrer dans la ville. Donc ça, c'est pour la suite.
0: J'allais vous le demander, voilà, parce qu'il y a danse et danse. Je parlais, oui. Des danses de salon, la valse, le tango, le passo. Il y a la danse plus artistique, plus contemporaine. Mm-hmm. Comment se situe jour de danse entre ces deux extrémités?
2: Je dirais que jusqu'alors, le festival s'est tourné vers les danses de création, qui ont des bases hip-hop, contemporaines, parfois des mélanges aussi avec le mouvement circassien. Donc en fait, on est sur un format qui invite les créations, menées le plus souvent par des professionnels, même si elles concernent des pratiquants amateurs, et qui ont cette dénomination, on va dire, très globale plutôt mal définie, on va dire, de danse. Ouais. Contemporaine, ouais, ce qui, ouais. Veut juste dire danse de création.
0: En fait, tout simplement, voilà, contemporaine dans ce sens-là. Ouais. On verra avec vous que tout le monde danse, des enfants aux personnes âgées, et puis je suis sûr que parmi nos auditeurs, il y en a qui sont en train de se reconnaître, qui sont en train de se dire, mais oui, nous, la danse, on la pratique peut-être en danse de couple depuis des décennies, avec mon mari, avec ma compagne, 03 81 833 111, pour nous parler de votre amour de la danse. Qu'est-ce que ça vous procure de danser? On est avec Nathalie Pernette ce matin, notre invité, à l'occasion du grand festival Jour de danse à Besançon jusqu'à ce week-end.
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0: Un nouveau single pour Jérémy Frérot, et ça s'appelle Frérot. C'est sur Ici Besançon.
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0: Jérémy Frérot et son nouveau single Frérot, voilà, c'est une autobiographie musicale. 9h15, c'est sur Ici Besançon, le nouveau single du chanteur.
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0: La compagnie Pernetta, la compagnie bisontine de danse, vous invite à Jour de Danse, le grand festival, jusqu'à ce week-end. C'est à Besançon et véritablement pour tout le monde, tous les âges. On en parlera dans un instant avec Nathalie Pernetta, sa fondatrice qui est avec nous ce matin. Est-ce que vous aimez danser? Quel type de danse vous aimez pratiquer? Alors il y a le WhatsApp ici Besançon au 03 81 833 111 Guy qui est du côté de Deservillère. Guy qui nous dit, alors c'est pas pour le moment mais l'activité nous qui nous occupe durant l'automne et l'hiver, c'est de parcourir les thés dansants qui sont de moins en moins nombreux et je le regrette en Franche-Comté, pour danser avec ma femme. On s'est rencontrés il y a 35 ans dans un bal et depuis on n'arrête pas de danser chaque week-end. On danse encore et toujours danse de couple. Alors là, c'est oui. une autre façon de vivre la danse. Et je dis bien de vivre la danse, parce qu'il y a le côté effort physique, puis il y a le côté partage avec sa partenaire, Nathalie.
2: Oui, ça fait partie, on appelle ça les fonctions sociales de la danse, parce qu'il y a plusieurs fonctions à la danse qui sont un peu méconnues, mais celle-là, en tout cas, elle était bien ancrée en France. Moi, je me rappelle dans ma jeunesse, quand j'avais 18 ans, enfin, dès que j'ai eu la possibilité de sortir, que les parents me...
0: s'émancipent un petit peu.
2: Voilà. Pendant tous les étés, je passais mes étés dans le Lot et tous les samedis, on commençait par le bal musette traditionnel, donc on rencontrait les anciens. Après, ou alors le bal avec un petit orchestre qui jouait les tubes du moment. Y compris la danse des canards. Et après, on allait en boîte de nuit.
0: Voilà.
2: Et après, on revenait vers 2-3 heures, 4h du matin, en essayant d'être à peu près frais pour les parents le lendemain au petit-déj.
0: Mais voilà, faire illusion.
2: C'est ça. Mais c'est vraiment l'endroit, effectivement, de partage, de rencontre de ces amoureux et amoureuses. Ouais. Parce que souvent, c'est comme ça que ça se passe. Hein.
0: On est d'accord.
2: Il faut des espaces où on peut se rencontrer autrement que par la parole.
0: Ouais. Merci Guy pour le message. Et ça me permet de rebondir sur vous, votre histoire, Nathalie. Vous commencez à danser comme ça où il y avait déjà une pratique un petit peu plus scolaire, pédagogique de la danse.
2: Il paraît, mes parents m'ont raconté que dès qu'ils mettaient de musique, je dansais.
0: Ah oui.
2: Donc déjà, c'était instinctif. Et je tournais autour des tables. Enfin bref. Ouais. Donc j'étais en plus un tout petit peu... comment dire, un petit peu active,
0: hyperactive,
2: comme enfant. et il fut un temps où, comme j'étais assez mutique, le médecin avait conseillé à mes parents d'avoir un chat pour être en lien, et puis peut-être d'avoir une pratique qui permettait des liens, et je dirais extrascolaires, quoi. Et donc c'était soit le judo, soit la danse.
0: Ah oui,
2: voilà. Mais bon, vu ma nature, ils ont préféré la danse.
0: Voilà. Partie dans la danse.
2: Donc j'ai commencé très tôt, et j'ai commencé très tôt par des pratiques un peu différenciées, c'est-à-dire j'avais la danse classique, comme tous les enfants, je pense, de mon âge en province, il n'y avait pas beaucoup de choix, on va dire ça comme ça. Hein. Donc j'ai commencé par le classique, j'ai beaucoup aimé. Après j'ai fait un peu du modern jazz, et aussi une technique qu'on appelait la technique Irène Popard, qui était une façon finalement d'aborder le mouvement par l'improvisation, le défoulement, la relaxation. Et du coup, qui nous emmenait dans un monde où on avait un peu plus de liberté,
0: de mouvement. Déjà la création.
2: Déjà. Ouais. Et je pense qu'à 12 ans, c'était un peu le déclic en me disant que la danse, oui, mais la danse où je peux créer mes propres mouvements et les apporter aux chorégraphes, aux professeurs, c'était encore mieux.
0: Ouais, mais c'est la place de l'âme et du corps, finalement, qu'on découvre à 12 ans, quoi, vous concernant. Quoi,
2: et puis un autre monde, parce que j'appelle ça un autre monde. Alors, on le sent surtout dans la danse dite de création. Ou même quand on a appris un enchaînement puis qu'on le danse comme ça devant un public, c'est-à-dire qu'on communique autrement entre nous, déjà les danseurs, parfois même avec le public, et puis le temps a une autre valeur. Et puis la relation se fait autrement que par la parole, elle se fait par le toucher, par le regard, par l'espace qui nous sépare. Donc en fait, c'est un monde qui, en tout cas moi en tant qu'enfant, hyperactive.
0: Vous emmenez très loin, dans les ressentis,
2: c'est
0: dans les émotions.
2: Exactement.
0: Peut-être que vous reconnaissez dans les paroles de Nathalie Pernetta, notre invitée, 03 81 833 111, pour nous parler de votre passion de la danse. Qu'est-ce que vous aimez pratiquer? Vos enfants, vos petits-enfants, peut-être même qui danse. C'est super de discuter le matin au standard. Ici Besançon, 03 81 833 111.
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0: Il y aura Youssou N'Dour et Nene Cherry dans un instant avec 7 Seconds sur ici Besançon. On écoutera Véronique Sanson, Teddy Swims également ou encore un classique de William Scheller.
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0: Youssou N'Dour, Nene Cherry, 7 Seconds, c'est sûr. Ici Besançon, bientôt 9h30.
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0: Le festival gratuit Jour de Danse revient à Besançon jusqu'à samedi avec une belle place pour les amateurs, les amatrices qui veulent tester la danse avec des ateliers de découverte. On va en parler dans un instant. C'est vrai qu'il y a eu des beaux moments comme hier le spectacle d'ouverture qui s'est passé en pleine forêt. Vous aviez bien senti les choses, vous aviez bien anticipé puisque la nature, les natures sont le thème de ce festival cette année, hein, Nathalie.
2: Oui, c'est en effet un petit questionnement et puis un fil rouge autour de la question des natures de corps, c'est-à-dire que finalement, nous sommes des humains, mais on peut aussi parler du monde de féerie où, logiquement, les fées ont un autre corps, ou bien des danses comme le crump qui sont très très physiques et très musclées, enfin voilà, ou d'un jeu qui aura lieu ce soir avec une compagnie qui travaille avec des palettes en équilibre. Enfin, donc en fait, toutes les natures de corps sont convoquées, mais en même temps, on questionne aussi notre lien à l'environnement en étant espèce humaine parmi d'autres espèces et particulièrement les végétaux. Donc hier, c'était effectivement la soirée d'ouverture à Boussière, puisqu'on essaie d'étendre un peu le festival au Grand Besançon. Et nous étions dans une forêt.

0: où nous avons accueilli le public à 21h30, un peu à la fraîche. Et voilà. Je pense que c'est vraiment... C'était bien senti, pour le coup.
1: Alors évidemment, le centre-ville de Besançon dansera, on va en parler dans quelques minutes. Je voudrais qu'on vienne sur ce côté transgénérationnel de la danse, puisque ce matin, avec les témoignages, j'en donnerai quelques-uns d'ailleurs encore d'auditeurs sur le WhatsApp ici Besançon, on danse à tout âge. Vous nous parliez-vous de votre prime jeunesse, voilà, quand vous faisiez le tour de la table avec beaucoup d'entrain. C'est ça qui est vraiment marquant pour la danse, quoi. Il n'y a pas besoin de qualité sportive particulière, juste une envie, juste peut-être écouter son corps et se laisser aller.
0: Je pense que c'est ça, enfin, la danse, en plus de création, l'improvisation, enfin, tout ce qu'on pratique, je dirais, de manière un peu intuitive et naturelle, le corps, tous les corps dansent. Quel que soit l'âge du danseur ou sa condition physique. Et puis, nous, on milite vraiment dans le cadre de Jours de danse pour que ces danses-là soient visibles et tous ces corps soient visibles, du plus jeune au plus âgé, handicapé, valide. Donc, c'est vraiment une grande fête, encore une fois, de la danse qu'on préconise. Mmh. Donc, on essaye aussi même, dans ce cadre, de mêler les publics. Ça aurait pu être le cas d'une création qu'on appelle ADN là, qui va avoir lieu place Granvel, mais qui hélas ne pourra pas accueillir les participants prévus qui sont en ESAT. Et pour l'instant, voilà, la question de la sortie
1: est en question. Ça se comprend,
0: mais
1: ça,
0: voilà, on aura quand même, on dansera sinon avec eux. Au moins pour eux, en pensée. Donc voilà, c'est un exemple parmi d'autres, mais la présence des enfants, des personnes âgées, ou des personnes handicapées, c'est pour nous c'est requis. Enfin, c'est une évidence.
1: Et il y a des messages intéressants. Alors vous allez pouvoir rebondir sur le message de Valérie qui est à Besançon. Valérie qui nous dit l'année dernière, si ma mémoire est bonne, on est allé au festival Jour de danse et on a vu un spectacle qui s'appelle Wakan. Je sais pas si je le prononce bien.
0: Wakan.
1: Un spectacle de danse sacrée du monde avec mon mari. Ça nous a donné envie de danser et on s'est lancé dans la pratique de la batucada.
0: Oui.
1: Batucada, c'est bien ça. Je connais pas trop bien toutes les danses, hein, Nathalie. Je m'en excuse. Une danse assez physique, assez rythmée. On a été contaminé par le virus. C'est désormais deux fois par semaine dans deux associations byzantines qui proposent cette danse-là. En plus de danser, on s'est fait des amis, des connaissances. Merci à Nathalie et sa compagnie qui nous a fait rentrer dans le monde de la danse. Jolie. Message.
0: Ah oui, joli, oui.
1: Donc, danse du monde, voilà, aussi, on n'en a pas parlé.
0: Alors, Wakan, effectivement, c'est une création de la compagnie Pernette, qui a été présentée l'année dernière, et qui, justement, ramène l'idée qu'il y a une autre fonction de la danse, qui n'est pas que sociale, mais qui est aussi, ni festive, dont on a parlé, hein, évidemment, mais qui est aussi spirituelle. C'est-à-dire que dans d'autres cultures, on danse parce que la danse est le meilleur véhicule entre nous et ce qui nous dépasse, qu'on appelle cela Dieu ou esprit, etc.
1: Peu importe.
0: Voilà, donc Wakan, c'était une tentative de créer une danse, on va dire, spirituelle européenne, mais en allant effectivement se ressourcer auprès des danses du monde. Donc, il y a vraiment des peuples qui dansent beaucoup plus que nous. Et en toute occasion.
1: Qui n'attendent pas un moment sur un calendrier.
0: Exactement, ni forcément un mariage.
1: Ou un mariage, voilà.
0: Voilà, et tout est prétexte à danser, que ce soit la naissance d'un enfant ou la mort d'un parent. Et de fait, moi, c'est aussi ce que j'ai envie de remettre un peu dans notre société occidentale, c'est-à-dire remettre de la danse à tous les moments de la vie et puis pour tout le monde.
1: Bah, vous y êtes arrivé. Voilà, le message de notre auditrice en témoigne.
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1: Regardons la qualité de l'air en Franche-Comté, comme on le fait tous les matins à 9h30. Les indices sont mauvais, je dis bien mauvais. Voilà, on est en rouge sur la carte de Dijon à Besançon, en passant par Dole du côté du Nord Franche-Comté à Lille, Clerval, Baume-les-Dames, la vallée du Doubs, et sur une grosse partie du Haut-Doubs et du Haut-Jura du côté de Saint-Claude. Les indices sont pas très bons. Pollution à l'ozone, pollution également au pollen, qui sont assez élevés en ce moment. Voilà le petit tandem pas très génial pour ceux qui ont des difficultés respiratoires. Je vous donne ces infos tous les matins à retrouver, en plus détaillées sur notre site internet ici.fr Besançon.
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1: C'est William Scheller avec ses filles de l'aurore dans les années 80 sur Ici Besançon.

0: se laisse porter par ses cordes. Et le petit côté rock de William Scheller, il a toujours mélangé habilement les deux. C'était les filles de l'aurore sur Ici Besançon.
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0: À l'occasion du grand festival Jour de danse à Besançon qui se déroule jusqu'à ce samedi, la compagnie Pernette est avec nous ce matin avec Nathalie Pernette. On vous demande ce que vous aimez danser, comment est-ce que vous pratiquez la danse au quotidien avec votre compagnon, avec des danses de groupe. En tout cas, vous nous l'avez dit, dans le cadre de ce festival Jour de danse, on aura beaucoup de choses à découvrir, notamment des ateliers initiation, Nathalie, qui seront proposés. Alors là, c'est vraiment pour ceux qui partent de zéro ou pour ceux qui veulent découvrir une ambiance,
2: oui, alors en fait,
0: une sensation.
2: C'est vraiment fait pour les spectateurs, ouais, qui, on va dire, passent de spectacle en spectacle, qui se baladent,
0: grappillent
2: comme ça. Ouais. Et puis à un moment donné, ils ont pendant une petite demi-heure, ce qui n'est pas trop, la possibilité de s'initier. Et vraiment, là, je dirais que la demande faite à tous les professeur ou voilà directeur d'atelier, c'est de faire en sorte que ces propositions soient réalisables par tout le monde.
0: D'accord. Donc c'est le cahier des charges.
2: Et de fait, quelle que soit la nature de la danse proposée, contemporaine, Crump cette année par exemple, tout le monde peut tester des petites choses comme ça et passer de l'état de spectateur à l'état de pratiquant. Alors soit ça réveille juste des envies de danser et de fait, tant mieux pour les années futures. Et puis ça met aussi son corps, ouais, en mouvement. Ça permet de comprendre la danse autrement. Mm-hmm. Par des sensations internes, ouais, et physiques, par le plaisir de le faire.
0: Ça, je voudrais qu'on en parle, parce que vraiment, ouais, moi, je ne suis pas danseur, Nathalie. Donc
2: oui,
0: là, je découvre.
2: Tout le monde est danseur.
0: Oui, paraît-il. Mais qu'est-ce qu'on ressent véritablement, voilà, quand le corps se met en mouvement, quand on danse, quand on est happé par une musique, on en parlera aussi,
2: oui,
0: le rôle de la musique. C'est quoi les ressentis dans le corps?
2: Je pense qu'en fait, il y a d'autres sens qui prennent le relais que simplement la vue, ouais, par exemple. Donc il y a ce qu'on appelle la proprioception, c'est-à-dire le fait de sentir son propre corps et de pouvoir nommer même des sensations. Donc votre corps s'exprime.
0: Ouais.
2: C'est la première chose qui se passe quand on commence à danser et surtout à écouter son corps en train de danser. Et puis, comme je le disais, il y a un autre rapport aux autres, surtout si l'atelier propose, par exemple, de regarder son voisin ou de faire comme lui. Ouais. Donc, nos sens sont travaillés, mais autrement. Et puis, effectivement, on peut parler aussi de l'ouïe, puisque finalement, on réagit soit à des sollicitations du professeur, ouais, mais aussi à de la musique,
0: ouais,
2: à des signaux musicaux ou sonores. En tout cas, le lien entre ce que l'on entend et ce que l'on fait, c'est un lien qu'on cultive, ouais, de toute façon dans la danse professionnelle, mais aussi amateur.
0: On peut danser sur toutes les musiques ?
2: Oui, on peut danser sur toutes les musiques. Alors ça, c'est aussi la danse de création qui l'a prouvé, ouais, depuis, mmh, des années. On peut danser sur toutes les musiques, on peut danser en silence.
0: Ah bon ?
2: Alors le silence n'existant pas.
0: Il y a toujours quelque chose, voilà. Si là, on essaye de faire le silence à la radio 2 secondes,
2: oui, on sait bien que c'est un panique à bord.
0: Voilà, c'est ça.
2: En plus. mais en tout cas, en extérieur, on est environné de plein de sons,
0: d'oiseaux,
2: de bruit de la ville. Ouais. Alors en forêt, c'est tout à fait différent qu'en milieu urbain. Et puis, donc de fait aussi, on a cultivé avec la danse contemporaine une idée d'être en lien avec la musique autrement que, je dirais, collé à elle. Mmh. C'est-à-dire qu'on ne fait pas un mouvement forcément pour
0: coller à la
2: note,
0: musique,
2: voilà,
0: une note, une
2: mais,
0: rythmique.
2: Mais ouais, en fait, on est associé. C'est comme si c'était un partenaire de jeu et de fait, c'est un environnement sonore, c'est une ambiance, comme dans les films. Dans un film, en fait, quand on met une musique, c'est pas pour, on voit jamais les acteurs faire des choses en...
0: Mais pour créer une atmosphère. Voilà, c'est ça, exactement.
2: Au moins,
0: c'est la
2: pour
0: même
2: créer
0: chose.
2: Une atmosphère. Mmh. Donc la musique est très diversement présente.
0: 9h42 sur Ici Besançon.
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0: Est-ce que vous avez déjà dans votre vie dansé sur les Spice Girls ?
2: Eh bien, je ne crois pas.
0: Eh bien, ça sera une première dans un instant.
2: Allons-y.
0: Peut-être, Nathalie, avec ce tube des Spice Girls qu'on vous a programmé dans un instant.
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0: Et voilà pour les Spice Girls sur Ici Besançon.
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0: Nathalie Pernette est avec nous de la compagnie Pernette à Besançon pour Jour de danse. Le festival, c'est demain encore. Aujourd'hui, vendredi, samedi, il bat son plat à Besançon. On parlera des spectacles dans un instant. Il y a le message de Gilles qui est arrivé. Je voudrais qu'on en parle parce que Gilles, il dit beaucoup de choses dans son message. Je me suis mis à la danse, rock et valse. J'ai arrêté le cyclisme pour la danse et j'ai pris désormais des cours chaque semaine depuis 6 ans parce que j'aime rencontrer du monde, parce que la danse me le permet. Mais d'aller également partout. Je danse énormément, beaucoup avec ma fille, y compris lors de sorties en boîte de nuit. Alors là, je disais, il y a plein de choses dans le témoignage de Gilles. Mmh. Le côté sport individuel, peut-être avec du cyclisme.
2: Oui. On passe à quelque chose de plus collectif.
0: Voilà, c'est ça, exactement. Danser avec sa fille. Alors, le rapport danse-parent-enfant, ça me semble intéressant, Nathalie.
2: Oui, alors nous, c'est quelque chose aussi qu'on essaie de cultiver dans la compagnie. Le fait que finalement, on fait des propositions d'ateliers ou de stages qui réunissent les parents et les enfants. Alors, selon les âges, et ça permet de cultiver un autre lien aussi à son enfant, ludique, physique, avec des propositions adaptées à l'imaginaire et aux possibilités de chacun. Et puis parfois aussi, ce qui est assez drôle, c'est que ça renverse le rapport, parce que les enfants, ils comprennent bien plus vite que les parents.
0: C'est ça, j'ai l'impression. Ah oui, oui, évidemment. Ouais.
2: Et de fait, ils dirigent presque leurs parents parfois dans.
0: Carrément. Voilà.
2: Ah,
0: à
2: oui.
0: Ce point-là.
2: Ah, oui, dans les propositions dansées ou dans les inventions quand on crée des phrases chorégraphiques, quand on leur demande de créer des petites danses, et ben c'est souvent l'enfant qui devient chorégraphe.
0: Ouais, directement derrière, quoi, en fait. Ah. Oui. Alors moi, je vous envoie tous au festival Jour de danse parce qu'on a parlé des ateliers, on a parlé de ces moments nature au pluriel. Il y aura évidemment des propositions inédites, des créations. Des spectacles, voilà, tout au long de ces prochains jours. Il y a un endroit où on peut retrouver toutes les infos facilement,
2: alors,
0: Nathalie.
2: Je pense qu'il y a un site dédié, ouais. Effectivement.
0: Peut-être.
2: Non, oui, parce que alors là, moi, il est.
0: Moteur de recherche.
2: Moteur de recherche, jour de danse.
0: Voilà.
2: En Facebook, en Instagram.
0: Okay.
2: Voilà, donc il y a un site dédié, on peut trouver vraiment toutes les dernières informations.
0: Ouais.
2: Et puis sur les aménagements, évidemment, qu'on fait à cause de la chaleur, et c'est normal.
0: Voilà. Pour que tout le monde le vive le mieux possible, côté scène, côté public.
2: Exactement. Tout à fait.
0: C'est la 16e édition de Jour de danse. Merci Nathalie Pernette d'être venue nous voir. À bientôt, au revoir.
2: À bientôt.
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0: Alors hier, à votre place Nathalie, on avait un spécialiste de la rénovation énergétique qui venait nous parler des travaux de rénovation. Et puis suite à cette émission, beaucoup d'auditeurs nous ont appelés pour nous dire on était victime d'arnaques à la rénovation énergétique. On a donc mené l'enquête depuis hier. On a trouvé un cas assez emblématique dont on va parler dans un instant.

0: Teddy Swims avec Loose Control.
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0: Et avec nos invités ce matin, à vos côtés Nathan RLT, un sujet plus que jamais d'actualité.
2: À mes côtés, Paco Guardado, conseiller en rénovation énergétique à la Maison de l'Habitat du Doubs. Bonjour Paco.
3: Bonjour Nathan.
2: Et puis là, un message aujourd'hui un peu de prévention, halte à la fraude à la rénovation énergétique, parce que malheureusement peut y avoir de la fraude. Et donc quelques conseils de prévention aujourd'hui avec vous Paco. Cette fraude à la rénovation énergétique, comment se traduit-elle? Ça peut être de quelle manière?
3: Très souvent, ça se passe par du démarchage téléphonique, qui est d'ailleurs interdit par la loi. Donc en ce qui concerne la rénovation énergétique, ça il faut bien le savoir. Alors ça n'empêchera pas d'avoir des appels, ça c'est certain, mais il faut savoir déjà qu'une entreprise ou quelqu'un qui vous appelle pour vous démarcher par téléphone sur de la réno énergétique est une entreprise hors la loi. Donc il ne faut pas poursuivre, bien évidemment, parce que c'est comme une relation, ça commence un petit peu mal. Elle se traduit aussi par des offres qui peuvent être très alléchantes, donc les offres à 1€ notamment, ça n'est pas forcément de la fraude caractérisée, mais il faut bien avoir à l'esprit que les rénovations à 1€ ne sont pas des rénovations d'État. Ce n'est pas des aides qui sont données par l'État, c'est des montages financiers faits par des entreprises privées avec des aides privées, et généralement le résultat est très mitigé. Et là, je le dis avec beaucoup de réserve, c'est bien souvent mitigé, voire catastrophique, en termes de performance, voire même en termes humains, puisque ça fait travailler des sous-traitants dans des conditions quand même qui sont détestables. Et puis après, par exemple, sur un système de chauffage, on installe un système à 1€, on remplace donc tout son ancien système, et si ça calanche, et si ça ne marche pas, ben on n'a pas vraiment de porte de sortie, puisque l'entreprise, bien souvent, ne répondra plus par la suite.
2: Il y a beaucoup de fraude en ce moment ?
3: C'est par vague, donc effectivement il y a de la fraude jusqu'à ce qu'on se mobilise pour la dénoncer suffisamment, même si on n'a pas la force de frappe conséquente, et puis ensuite ça se calme un petit peu et ça revient. Donc c'est vraiment un jeu comme cela. Il y a quand même de la fraude, toujours en filigrane, il faut faire attention. Surtout, moi je conseille vraiment, ne signez aucun devis tant que vous ne nous avez pas contacté. Et je précise aussi que tout devis signé avant que les aides à la rénovation énergétique soient déposées, c'est une aide qui est perdue. On doit donc déposer son aide et ensuite signer son devis. Et je précise aussi en outre que le passage en espace conseil France Rénov, dont fait partie de la Maison de l'Habitat du Doubs, est même obligatoire pour certaines subventions. Donc si vous n'avez pas rencontré la Maison de l'Habitat du Doubs et que vous signez un devis en espérant avoir des aides, il y a très peu de chances que vous en ayez in fine.
2: Et ça, c'est un rappel très utile ce matin dans ce rendez-vous des experts ici Besançon avec vous, Paco Guardado, conseiller en rénovation énergétique à la Maison de l'Habitat du Doubs. Si vous avez pris ce rendez-vous en cours de route, vous pourrez réécouter tout cela sur notre site ici.fr Besançon, l'appli ici, rubrique Les Experts ici Besançon, et le partager aussi pour prévenir tout le monde. Merci beaucoup Paco.
3: Merci Nathan.
2: Très belle journée à vous.
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0: Amoureuse et Véronique Sanson, c'est une chanson qui donne les frissons à chaque fois. C'est la belle grande chanson d'amour de Véro. Vous restez avec nous après les infos de 10h. Je vous emmène dans le pays de la cerise. On va célébrer les cerises dans quelques instants du côté de Fougerolles.
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0: Ici votre radio locale numéro 1 dans le Doubs et en Haute-Saône, il est 10h. L'info vue d'ici, Anne Fauvarc. Bonjour Anne.
2: Bonjour, un homme d'une quarantaine d'années est mort dans l'incendie de son appartement ce matin, quartier Battant à Besançon. Le feu a pris dans son logement au 5e étage d'un immeuble situé rue du Petit Battant vers 5h. Les pompiers alertés par des témoins ont découvert le corps carbonisé dans l'appartement. Près de 50 personnes ont été évacuées le temps des opérations. Des habitants des immeubles situés au 19 et 21 rue du Petit Battant. Deux pompiers ont été légèrement blessés pendant l'intervention. Autre intervention des pompiers hier en début de soirée pour un feu de friche à Recologne entre Audeux dans le Doubs et Marnay en Haute-Saône. L'incendie s'est déclaré vers 18h40, chemin de la Chaux. Deux camions-citernes feu de forêt et un camion-citerne grande capacité ont été mobilisés. Le feu a détruit une surface d'environ 1,5 hectare. Un accident de la route a fait deux blessés graves hier soir sur la commune de Monet-la-Ville. On est dans le Jura entre Baume-les-Messieurs et Champagnole. Deux voitures se sont percutées à 19h50. Un choc à forte cinétique, selon les pompiers, qui ont dû d'ailleurs désincarcérer les deux victimes. Deux personnes grièvement blessées, mais dont le pronostic vital n'était pas engagé lors de leur transport à l'hôpital. Dans le Jura, où à Dole, la ville en lien avec l'éducation nationale ferme toutes ses écoles cet après-midi et demain après-midi, mais maintient par contre la cantine. Un service minimum d'accueil est proposé aux élèves dont les parents n'ont pas de solution de garde. D'ailleurs, avec ces fortes chaleurs, les sites touristiques de plein air en Franche-Comté subissent des annulations en cascade, en l'occurrence celle des scolaires. À la Saline Royale d'Arquesnans dans le Doubs, pour exemple, le nombre de visiteurs est divisé par deux depuis le début du mois. À la Citadelle de Besançon, 25 des 28 sorties scolaires prévues cette semaine sont annulées. Je vous rappelle que la Franche-Comté passe en alerte rouge à la canicule ce midi. C'est la première fois que l'alerte rouge canicule est déclenchée dans notre région. La vigilance rouge aux orages, elle a déjà été déclenchée par Météo France pour la Franche-Comté en 2023. Le Jura a déclenché, lui, l'alerte orange au feu de forêt également à 8h ce matin. 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
2: On dit souvent qu'on oublie vite, alors je ne saurais dire, parce que 2003, 2002, c'était quand même pas mal au niveau chaleur. Ouais,
0: mais c'était pas ça encore.
2: Ben vous avez vérifié.
0: Non. 40 degrés quand même ouais. Annoncé à Besançon cet après-midi. On sera vraiment même à 41 du côté de Dole et Lons-le-Saunier. 40 sur la Haute-Saône, degrés à Vesoul. Et puis dans le Houdoux, 37, 38 degrés
2: ouais, là,
0: quand même.
2: C'est
0: énormissime.
2: Ouais.
0: Du côté de Pontarlier, du côté de Morteau. Évidemment, on rappelle que ces températures qu'on vous donne, elles sont sous abri, elles sont à l'ombre. Donc vous ferez très attention. Encore une fois, c'est la plus chaude journée de la semaine. Le thermomètre opérera une petite baisse de jour en jour. Et puis début de semaine prochaine, c'est dingue, on va retrouver du 27 degrés en pleine. Donc je pense qu'on est tous et toutes impatients d'être à lundi, d'avoir un petit peu moins chaud. En attendant, tout le monde est prudent. Et puis avec ICI Besançon, on vous donne les bons plans, les belles sorties pour se rafraîchir et tous les bons conseils tout au long de la journée encore. Merci d'être avec nous sur ICI Besançon sous le soleil.
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0: À très vite, Anne. Bonne journée.
2: Bye bye.
0: Alain Bachung, les Cookie Dingler ou encore Charlotte Cardin vous accompagnent en musique sur Ici Besançon. Ah.

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1: Alain Bashung. C'est beau ça. Toujours et encore la magie opère. On revoit les chevaux, on revoit le clip de Bashung. Et Osez Joséphine avec beaucoup de poésie sur Ici Besançon.
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1: Si je vous dis Haute-Saône, si je vous dis Cité du Kirch, vous pensez peut-être à Fougerolles et vous avez raison. La petite ville de Fougerolles met à l'honneur ce week-end son fruit fétiche, la cerise. Les cerisiers ont beaucoup donné cette année et la grande fête de la cerise, c'est beaucoup d'incontournables. L'élection de Miss Cerise, la dégustation des cerises, les tartes à la cerise et puis des tonnes d'animations entre balles, repas et puis les enfants qui pourront passer toute une journée complète avec les parents. C'est la 59e fête de la cerise à Fougerolles. On y va dans un instant. La Haute-Saône vous tend les bras après Charlotte Cardin et The Way We Touch. C'est le nouveau single de Charlotte Cardin pour l'été.

0: Charlotte Cardin, nouveau titre pour la chanteuse The Way We Touch sur ICI.
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0: C'est à Fougerolles qu'on va passer un petit moment en Haute-Saône ce matin avec la suite de Bienvenue chez vous en Franche-Comté et la célèbre fête de la cerise. C'est ce week-end, samedi, tout au long de la journée. Mais quand je dis tout au long de la journée, de 10h jusqu'à, oulala, tard dans la nuit. Bonjour Clément Fèvre.
2: Bonjour Cyril.
0: Bienvenue sur Ici Besançon. On est très heureux de causer à un représentant de la cité du Kirch ce matin pour cet événement qui nous tient tellement à cœur, la fête de la cerise. Alors, avant de parler du rendez-vous, il y aura des cerises cette année. Il y en a eu, Clément, hein ?
2: Oui, il y en a eu. Il y a eu des cerises. Il y en aura à vendre sur le marché. Et par contre, grosse précision pour cette année, la fête commencera à 18h à cause des fortes chaleurs.
0: Ah oui, vous avez déjà adapté effectivement l'agenda. D'accord. C'est la 59e édition de la fête de la cerise. Je suis content d'entendre ça. Je me dis parce que même si c'est adapté, ce n'est pas annulé. C'est un rendez-vous incontournable, voilà, en Haute-Saône. Mais c'est vraiment la cerise qu'on décline dans tous ses formats, dans toutes ses possibilités, sous forme de dessert, sous forme de bière, sous forme d'élection de Miss Cerise. Voilà, il y aura quand même ces grands classiques, Clément.
2: Il y aura tout, exactement, il y aura tous les grands classiques sur le marché. Donc il y aura aussi bien les glaces à la cerise que les ventes de cerises fraîches. Et puis le soir, le repas, les repas avec sous chapiteau, bien sûr, hein, parce qu'il fera encore un peu chaud. Ouais. Mais après, à 20h, la célèbre élection de la Miss Cerise 2026. Voilà, la tradition. Et ensuite, une soirée gratuite concert. Hein, l'événement est gratuit. Soirée concert avec Nadamas et The Celtic Tramps.
0: Voilà, on va parler de ce programme dans la prochaine demi-heure sur Ici Besançon, Clément. Mais je le disais, ça résonne bien au-delà de Fougerolles, hein, cette fête de la cerise. On vient de très loin parce que le rendez-vous est véritablement inscrit dans le calendrier, dans les mémoires, hein, Clément.
2: Oui, c'est vraiment dans les mémoires. Et en plus, cette année, on a été reconnu par... on a reçu un prix pour la Franche-Comté, pour représenter la Franche-Comté avec la Fédération Nationale des Comités des Fêtes.
0: Ah bien.
2: Et voilà, c'est une fête vraiment reconnue au sens large.
0: Oh bah c'est mérité, alors vraiment, voilà Clément, parce que merci. Beaucoup de Franc-Comtois sont très attachés à cette cerise. On pense obligatoirement à Fougerolles, à son écomusée, au Comité des Fêtes, qui se dévoue. Alors, 59e édition, hein, Clément, vous avez eu d'illustres prédécesseurs là derrière vous pour l'organisation de ce rendez-vous. Hein.
2: Et la force, comme on disait, c'est la force d'un comité, c'est l'adaptation, hein. Chaque année, c'est un peu difficile. On a eu des orages, mais on a toujours su rebondir. Et puis, c'est ça qui fait que ça perdure.
0: Ouais, et il y a un bel héritage que vous portez. On va en parler dans les prochaines minutes. C'est la grande fête de la cerise du côté de Fougerolles. Alors, bonne nouvelle, elle n'est pas annulée. Elle est juste un peu décalée à partir de 18h. Mais ça sera un concentré d'événements dont on parle dans un instant sur Ici Besançon.
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0: Avec les Cookie Dingler dans les années 80. Et je vois venir un bon EM en mode disco. C'est dans quelques minutes dans la playlist d'ici Besançon.

0: Pam Libéré, les Cookie Dinglers, c'est sur ici Besançon dans les années 80. On est à l'heure de la fête de la cerise du côté de Fougerolles. Le grand rendez-vous, c'est ce week-end. Un rendez-vous incontournable avec des tonnes d'animations. On en parle dans un instant. Puis on écoutera, vous les entendez derrière moi, Bonhème, je vous les avais promis, avec Ma Baker dans les années 70.
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0: Bonnet, c'était bon ça dans les années 70, c'est Ma Baker, 10h20.
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0: Je suis vraiment content de recevoir Clément Fèvre ce matin parce que c'est le porte-parole du comité des fêtes de Fougerolles et c'est grâce à ce comité des fêtes qu'on vit chaque année la grande fête de la cerise. C'est un moment marquant en Franche-Comté, aussi bien pour la gourmandise que pour le patrimoine et puis pour l'animation, parce que tout au long de cette fin d'après-midi, samedi et jusqu'en soirée, ça sera l'occasion de passer un bon moment. Tout est gratuit en plus, hein, Clément, pour le bal. Voilà, c'est vraiment grand public.
2: Eh oui, c'est grand public, c'est gratuit. Et puis pour revenir sur les groupes, oui, c'est quand même des groupes connus.
0: Ah bah oui.
2: Parmi eux, donc on a Nadamas qui est franc-comtois, donc qui est un groupe folk, donc qui va bien mettre l'ambiance. Et ensuite, on a un autre groupe qui vient de Nancy, donc c'est The Celtic Tramps. Et c'est un groupe qui a fait la bande originale du dessin animé Astérix Obélix.
0: La classe quand même, hein. Ouais, oui. Ouais. Bah, et Nancy, s'il représente un peu plus la Mirabelle, ils ne nous veulent pas la star du week-end, la cerise, hein, Clément, je compte sur vous.
2: Hein. Non, la cerise reste la star.
0: Alors un petit mot du comité des fêtes, parce que c'est vrai que porter un rendez-vous comme ça, c'est aussi tout un héritage finalement que vous portez sur les épaules, Clément, vous et tous les bénévoles.
2: Ben oui, c'est toute une équipe, on est une équipe de 20 membres actifs. Mais le jour J, c'est 50 bénévoles.
0: Ouais, voilà, carrément. Ouais. Alors, marché, on le disait, on pourra trouver des cerises. Elles sont transformées aussi, il y aura une nouveauté. Alors, je ne sais pas si c'est le jour d'actualité, mais j'avais entendu parler d'une bière qui serait présentée vraiment pour l'occasion, Clément.
2: Oui, la bière sera présentée pour l'occasion. Hein, donc, une bière à la cerise, développée avec une brasserie des Vosges.
0: Ouais.
2: Et donc, à l'intérieur de cette bière, ce ne seront pas des arômes chimiques ou quoi que ce soit, c'est l'intégration de jus de cerise de Fougerolles.
0: Ah ouais, carrément. Ah ouais, bien ça. C'est la Folle Rouge.
2: C'est une bière forte. Hein,
0: ouais, ouais, voilà. C'est le nom de la bière, en fait, hein, la Folle Rouge.
2: Oui, la Folle Rouge, exactement, ouais. de la brasserie La Golaille.
0: On parle de ces arbres, évidemment, de ces cerisiers qui sont des marqueurs du patrimoine, de la topographie des lieux, parce que dès qu'on arrive à Fougerolles, en fait, on sait qu'on est arrivé au bon endroit. Il y a des vergers un peu partout, en fait, hein, Clément.
2: Exactement, c'est en plus une organisation en termes d'environnement qui est bien particulière. On parle de pré-vergers, où justement il y a les vaches qui sont en dessous des vergers, qui apportent justement, l'arbre apporte de l'ombre, ouais. Et c'est vraiment un écosystème qui est vraiment...

0: Voilà pour Bellini. Cérissi Besançon et Bernard Lavilliers calment l'ambiance dans un instant avec un de ses grands tubes des années 80.
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0: Puis évidemment, en Haute-Saône, vous ne manquez pas la fête de la cerise. On continue d'en parler dans quelques minutes avec Clément Fèvre, notre invité ce matin dans Bienvenue chez vous en Franche-Comté. On écoute Bernard Lavilliers avec Noir et Blanc dans les années 80.

0: Bernard Lavillier. Noir et blanc, c'est sûr, ici Besançon. La cerise est à l'honneur ce matin dans Bienvenue chez vous en Franche-Comté.
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0: Évidemment, la cerise de Franche-Comté, de Haute-Saône, de Fougerolles, la cité du Kirsch. Clément Fèvre est notre invité pendant quelques minutes encore dans Bienvenue chez vous en Franche-Comté. On met à l'honneur ce fruit puisque samedi, c'est la grande fête de la cerise. À partir de 18h, l'horaire a été aménagé avec la vague de chaleur, mais vous allez encore, j'ai envie de dire, plus c'est mieux en profiter. C'était ça en fait, hein, l'idée Clément de décaler la fête.
2: Bien sûr, pour le confort de tous, pour qu'il n'y ait pas de problème. Et on va installer donc des brumisateurs, on va s'adapter, il y aura des points d'eau, voilà, pour que,
0: oh, la classe.
2: Pour que tout se passe bien.
0: Bah voilà, qu'on passe une belle fête de la cerise. Exactement. Moi, il y a une question que je me pose toujours, Clément, c'est comment est-ce qu'on fait coïncider la nature avec le dernier week-end de juin, qui est traditionnellement celui réservé à la fête de la cerise. Des fois, c'est un petit peu plus précoce, des fois pas. Vous y arrivez quand même chaque année à avoir un fruit mûr à point pour la fête de la cerise, ou à l'inverse, qui n'est pas trop gâté, quoi, en fait?
2: Eh ben oui, il y a quelques années, la fête de la cerise, la fête des cerises avait lieu début juillet.
0: Ouais.
2: Et en fait, on l'a ravancé de 2 semaines par rapport à la maturité du fruit. Et en fait, la force qu'on a à Fougerolles, c'est que il y a différents plateaux, différentes zones, ouais. Et tous les fruits ne sont pas mûrs en même temps. Et donc, ça nous permet qu'il y en ait à la vente sur le marché.
0: Eh ouais, d'échelonner en fait les récoltes.
2: Mmh.
0: Alors, il y a une question aussi que des auditeurs nous ont posée via le WhatsApp ici Besançon. J'en profite pour relayer, par exemple, la question de Pierre, qui est à Sauvagnier, pas très loin de Monclé, et qui nous dit, est-ce qu'il y a véritablement une seule variété de cerises ou différentes variétés de cerises pour faire le Kirsch de Fougerolles? Question intéressante. Ouais. Vous êtes peut-être pas producteur, vous, okay. Clément?
2: Je ne suis pas producteur, non, mais on est en collaboration et en lien étroit avec l'AOC Kirsch, ouais, de Fougerolles. Et justement, et c'est notre patrimoine en tant que Fougerolais, il y a différentes variétés de cerises avec des noms bien sympathiques. Donc déjà, la cerise de Fougerolles, c'est une guigne, donc c'est une petite cerise à la chair noire et très sucrée. C'est pas comme une cerise, ouais, de consommation à la chair blanche.
0: Ouais.
2: Et concrètement, en termes de variétés, je ne sais plus combien il y en a, mais c'est ça aussi la force. Et c'est que toutes ces variétés, ben, elles mûrissent pas toutes en même temps. Et en termes de noms, on a des noms comme la Pinette, des noms comme la Marie-Jean-Dio, des noms
0: bien marquants, bien authentiques, effectivement. Voilà. Donc voilà, ça c'est pour répondre à Pierre qui nous posait la question. Moi, je vous recommanderais jamais assez d'aller à la fête de la cerise, c'est ce samedi avec ici Besançon. On adore ce genre de manifestation très ancrée dans notre terroir, dans notre histoire, dans notre folklore, et toujours très contemporaine. Il y aura l'élection de Miss Cerise, le soir il y aura le bal, il y aura la musique, il y aura les repas, il y aura le marché pour déguster les cerises. On en a tellement parlé depuis 10 heures que tout le monde va vouloir les goûter, hein, Clément, hein, on est d'accord. Et bravo encore au comité des fêtes que vous représentez, vous faites un boulot merveilleux, et c'est une très bonne nouvelle, voilà, de savoir que la fête de la cerise est maintenue en horaire décalé ce samedi à partir de 18h. Merci beaucoup Clément, à bientôt.
2: Merci, bonne journée.
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0: Un petit havre de fraîcheur, on en a tous besoin dans un instant. 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

0: Santa, elle est incroyable sur disque et en live. Je vous dis ça parce que si vous aimez Santa, il y a un tout nouvel album qui vient de sortir avec un de ses tout derniers concerts. C'est vraiment 25 chansons explosives. On dit souvent d'elle que c'est la nouvelle Johnny Hallyday au féminin, mais je crois que c'est de plus en plus vrai. Santa était là ce matin avec Recommence-moi sur Ici Besançon, Queen ou encore Julien Clerc avant 11h.
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0: Ça va taper aujourd'hui, on arrive à 40 degrés en Franche-Comté. Vous êtes nombreux, nombreuses à chercher des petits endroits le plus frais possible. On a décidé avec Thierry M cette semaine de vous emmener à Métabier Aventure en altitude. On gagne quand même quelques précieux degrés à l'intérieur du parc d'aventure et de nombreuses activités que vous testez, dont cette nouvelle ce matin Thierry, entre technologie et tradition.
2: Je teste Contrebande Express, donc toujours avec Sylvain, avec Émilie aussi qui est là.
3: Contrebande Express, là, c'est un parcours de lasers.
2: Ah ouais.
3: Des lasers, mais pas des lasers où on se tire dessus, des lasers qu'on doit éviter.
2: Ah ouais, d'accord. Alors, 3, 2, 1, partez.
3: C'est ces lasers-là qu'on doit pas les toucher. Ben, moi, j'ai touché. Ah, touché.
2: Ah, l'idiot, je l'ai pas vu celui-là. Ah, il s'éteint quand...
3: Ouais.
2: D'accord. C'est génial, il faut enjamber les lasers ou alors passer dessous. C'est bien, c'est rigolo. C'est pas gagné, hein. Celui-là, je l'enjambe. Voilà, attention. Tac. Et celui-là, faut passer dessous. Ah la vache, il est où? Je l'ai éteint déjà? Non. Je l'ai éteint? Ah putain, mais c'est pas vrai. Non, celui-là, normalement, ça devrait aller. Donc c'est une maison hantée par les rayons laser, en fait. Ah, c'est drôle. C'est super marrant. Il faut enjamber.
3: Le temps est compté.
2: Ah, il faut le faire dans le moins de temps. Alors finalement, on peut comparer son chrono, etc. quoi.
3: Ça.
2: Il y a un challenge à chaque fois. Là, on se baisse à nouveau. Le décor est très sympa. Hop là. Ah non. Mais comment je fais pour tous les éteindre d'un coup? C'est pas possible.
3: Le temps de jeu, c'est 2 minutes 30.
2: Ouais.
3: Ça se coupe tout seul.
2: C'est super sympa. C'est vraiment bien. Tu vois, il faudrait que je le refasse sans tout l'équipement, en short, tranquille.
3: Ça, c'est addictif, ça.
2: Ouais, t'as vraiment envie d'y retourner pour faire un zéro faute. C'est vrai.
3: Ah, maintenant, Thierry, on va au Bois des Chagris.
2: Bois des Chagris, ok.
3: On va au Bois des Chagris.
2: On enchaîne à un nouveau jeu testé. Et il se passe quoi au Bois des Chagris?
3: Eh ben, c'est de l'acrobranche sans harnais.
2: Ah oui! Ok, super.
3: Très ludique. Très, très ludique. Alors là, on est dans la forêt de Métavie Aventure,
2: ouais.
3: Dans le bois. On va être carrément en hauteur, sans harnais, dans des filets, dans des parcours filets. C'est aussi des trampolines. Et on va sauter donc dans les filets. On va aller de filet en filet grâce à des passerelles en bois, hyper sécurisées. 8 zones de filets avec à chaque fois des jeux de ballons, des gros ballons, jeux de basket, des toboggans. Avec de la hauteur, un labyrinthe, encore enfilé, tout ça. On va surtout s'amuser à sauter un petit coup dans les filets.
2: C'est beau, super beau.
3: Tout le monde peut venir.
2: Ah, ça c'est pour faire une sieste, non? Ah oui, il y a ce gros ballon là.
3: L'idée c'est de jouer avec le ballon,
2: ouais. On voit. On est sur un filet, carrément. Hein. Et très très bien tendu parce que... Bah oui, c'est extraordinaire. Ah bah oui, mais moi si je suis avec vous, je fais comment? Je dois amortir chacun de vos trucs. C'est génial.
3: Vas-y, c'est moi qui amortisse.
2: Ah, c'est bon ça. Les gamins, ils doivent s'éclater là. Il y a de quoi faire, hein. Mais moi, j'ai qu'un truc à dire. Métabier Aventure, c'est formidable. Je m'attendais pas à ça. C'est riche. Il y a plein d'imagination en route là. Et je pense que vraiment, il y en a pour tout le monde.
0: Et puis, il y aura des vidéos, il y aura des photos à retrouver sur l'application ici, parce que c'est encore mieux de voir à quoi ça ressemble. Thierry, je rajoute un petit truc, c'est que tout à l'heure, là, vers 11h15, j'offrirai à nos candidats du jeu Les Défis d'ici sur Ici Besançon un passe-partout à Métabier Aventure. Justement, vous découvrirez la forêt des contrebandiers, on en parlait il y a un instant, l'acrobranche, les glissades en bouée en mode totalement illimité, ou encore la chasse au trésor. Vous avez envie de gagner ce beau cadeau? Vous restez avec nous sur Ici Besançon. On vous l'offre dans quelques minutes. Julien Clerc et sa plus belle chanson d'amour pour vous ce matin sur Ici Besançon.

0: parce qu'évidemment c'est plein d'émotions et d'amour, Julien Clerc, avec Femme, je vous aime, sur Ici Besançon, dans notre playlist ce matin. Je vous rappelle qu'à partir de midi, on va basculer en vigilance rouge, hein, chez nous, en Franche-Comté. On va vous proposer une émission spéciale à partir de 13h dans le rendez-vous Ma France, avec les conseils, les préventions, les bons plans fraîcheur, évidemment, aux couleurs de notre région, avec des médecins, et puis pas du tout le discours moralisateur. On va le faire avec voilà un bon état d'esprit, et on est tous solidaires dans ces moments-là pour passer le mieux possible cette canicule, passer le petit coup de fil. Évidemment, je le rappelle souvent à vos proches, voilà, pour prendre de leurs nouvelles. Ça leur fera vraiment plaisir et puis ça peut toujours sauver des vies. C'est quand même pas rien. 11h-10, vous êtes sur Ici Besançon.
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0: Elle est notre radar des tendances tous les jours. Muriel Jordan sur Ici Besançon va décrypter ce matin une tendance qui raconte notre monde. On va parler des pourboires, Muriel.
2: Oui, pourboires qui, à Kansas City aux États-Unis, sont devenus obligatoires pour les touristes pendant la Coupe du Monde de football. Pour protéger les salaires, des restaurants imposent un pourboire automatique. Kansas, faut savoir que c'est la plus petite ville à accueillir des matchs du Mondial. Sa population double en ce mois de juin et doublera aussi en juillet. Comme en Amérique, les pourboires représentent l'essentiel de la paye du personnel de restauration. Les salariés craignent que les touristes ne leur donnent rien. Et en général, vous savez, ce pourboire s'élève entre 10 et 30% de la note au moment de l'addition. Tiens, et vous, que je croise dans la rue, est-ce que vous donnez des pourboires ?
3: J'en laisse très peu, sauf dans les pays où c'est la coutume, c'est-à-dire où par exemple vous allez au Maroc, il faut laisser des pourboires systématiquement, ça fait partie de la coutume.
4: Aux États-Unis, je crois que c'est 12% ou 15%, mais c'est aussi, ils n'ont pas forcément le même salaire qu'en France.
2: Exactement, monsieur, vous avez tout compris. Et parfois, la question des pourboires crée des situations cocasses, comme le raconte ce couple de trentenaires.
5: Il y a juste à Londres un moment, en fait, on savait qu'il y avait un pourboire obligatoire. Donc en fait, on donnait à chaque fois un pourboire. En fait, c'était déjà dans la note. Donc
6: en fait, chaque fois, forcément, ils étaient tous très contents.
5: Ouais, et on comprenait pas. On s'est dit, bah c'est obligatoire. Pourquoi ils sont super contents qu'on leur donne 5 pounds ou des trucs comme ça? Et en fait, on a vu que c'était dans la note à chaque fois.
6: En fait, on donnait 10 euros de pourboire sans s'en rendre compte, quoi. Donc en fait, c'était assez marrant.
2: Ouais, et c'est le portefeuille qui a tiré la tronche en rentrant.
0: Hein. J'imagine. Et Muriel, sur la question des pourboires, il paraît qu'il y a une pratique qui a tendance à nous exaspérer chez nous en France.
2: Oui, en France, on en a ras-le-bol de la sollicitation excessive de pourboires. Ça nous irrite. On ne veut pas se sentir forcé. Si on donne, c'est parce que le service nous a plu. Et on n'aime pas que le terminal de paiement nous demande d'appuyer sur oui ou non. Voulez-vous laisser un pourboire ? Ou alors, vous savez, cette petite phrase, laissez le montant de votre choix. Et l'option qui est précochée, c'est 4%. Donc là, on n'ose pas dire non et on se sent forcé. C'est le cas, par exemple, de cette quadragénaire.
7: Alors moi, j'ai souvent l'habitude de donner parce que j'ai travaillé dans la restauration et pour moi, c'est important. C'est un complément de salaire qui est quand même important pour les personnels de restauration. Par contre, ce que j'apprécie pas, c'est... maintenant, il y a cette tendance avec les TPE qui vous propose automatiquement un pourcentage de pourboire. Donc le serveur va venir, il va vous dire vous souhaitez donner 5%, 10%, et lorsque le service n'est pas forcément bien passé et que vous ne souhaitez pas donner, on se retrouve un peu devant le fait accompli. Ça vous impose un peu le pourboire, en fait. Voilà, je trouve ça pas forcément plaisant.
2: Bref, le pourboire imposé, faudrait pas que ça devienne trop la tendance chez nous en France. Moi, je sais pas vous, mais je préfère le pourboire sans déboire.
0: Merci beaucoup, Muriel Jordan. Bien résumé. La chronique de ces tendances à écouter comme tout ce que vous entendez sur Ici Besançon du matin au soir sur l'application Ici, ICI, elle est toujours gratuite.
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0: A Kind of Magic, c'est sur Ici Besançon. Vous gagnerez de beaux cadeaux après 11h. La promesse sera tenue avec le rendez-vous des défis d'ici. 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
0: Ici votre radio locale numéro 1 dans le Doubs et en Haute-Saône, il est 11h. Emma Dewey nous rejoint pour l'info vue d'ici. Bonjour Emma.
2: Bonjour Cyril, bonjour à tous.
0: Les flammes ont tué ce matin un homme dans le centre-ville à Besançon.
2: Oui, son appartement au 5e étage de la rue du Petit Battant s'est embrasé. Vers 5h du matin, les pompiers ont découvert le corps de cet homme carbonisé. Deux soldats du feu ont été blessés aussi pendant l'intervention. Les habitants de l'immeuble et de deux mitoyens ont été évacués, près de 50 personnes concernées. Les photos de cette opération est à voir sur le site ici.fr Besançon. Toujours à Besançon, là, c'est un salon de coiffure qui a été incendié une heure plus tôt. 10 pompiers étaient sur place rue Ribot, près de l'Intermarché de la rue de Dole. L'activité de l'entreprise est impactée, indiquent les pompiers. Des incendies dans un contexte étouffant, suffocant. Depuis 8h ce matin, le Jura est placé en vigilance orange au feu de forêt. Et à partir de midi, c'est toute la Franche-Comté qui est en vigilance rouge. Canicule, c'est la première fois qu'un tel niveau d'alerte est déclenché sur notre territoire. En conséquence, plusieurs événements sont annulés du week-end. C'est le cas du week-end grand siècle à la citadelle de Besançon qui devait avoir lieu samedi et dimanche prochain. Pas de tournoi non plus de l'OB5 Festival. Samedi, le tournoi de rugby à 5 organisé par l'Olympique Besançon. Et puis le match entre la France et la Norvège demain soir du Mondial ne sera pas retransmis au marché de la Guinguette qui lui aussi sera annulé, annonce la ville de Saint-Vite. Dans le Jura, toutes les écoles sont fermées ce matin et cet après-midi, où l'on attend au maximum 39 degrés à l'abri. La cantine, elle est maintenue. Un service minimum d'accueil est proposé aux élèves dont les parents n'ont pas de solution de garde.
0: Votre radio locale ici Besançon vous accompagne évidemment pendant cette canicule qui n'en finit pas, Emma.
2: Oui, appelez-nous au 03 81 833 111 et posez vos questions à nos experts, médecins, vétérinaires, spécialistes de la rénovation urbaine. 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
2: Quand on sort, je pense qu'on se prend une vague de chaleur. On voit ça sur les réseaux sociaux. Ouais. L'impression d'être dans un feu, quoi. C'est assez effrayant.
0: Effet four, et c'est vraiment ce qui vous attend aujourd'hui en Franche-Comté quand vous passez de l'intérieur à l'extérieur. Le soleil sera omniprésent. On arrive à 40 degrés quand même du côté de Besançon, du côté de Lons-le-Saunier. 40 degrés également sur une grosse partie de la Haute-Saône, entre Grez et Vesoul. Et des températures assez chaudes dans le Haut-Doubs. 34, 35 degrés le long de la frontière suisse entre Morteau et Pontarlier. On dépasse là évidemment les records habituellement enregistrés. Dans les jours qui viennent, on va voir une petite baisse du mercure, notamment à partir de dimanche. Et puis début de semaine prochaine, c'est important de vous le dire, parce que d'habitude je donne jamais la météo à 5 jours, on retrouvera du 27 degrés à partir de lundi, beaucoup plus respirable donc. Ouf.
2: Ouf, c'est clair.
0: Merci Emma, vous revenez à midi.
2: À tout à l'heure.
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0: 11h05 sur Ici Besançon, Stevie Wonder arrive, Clara Luciani est déjà là avec sa grenade, et les cadeaux des défis d'ici, c'est dans quelques minutes, 11h05, partout en Franche-Comté avec Ici.

0: Clara Luciani, Stevie Wonder arrive dans quelques instants. Plein de gros tubes et plein de gros cadeaux. C'est la promesse des défis d'ici jusqu'à midi.
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0: Et avec toute l'équipe d'Ici Besançon, on va jouer ensemble au 03 81 833 11 avec vous. Avec notre célèbre plateau désormais de 38 cases. La grille des défis d'ici avec des défis différents sur chacune des cases. Vous lancez des dés pour passer de case en case. Et moi, j'ai une super mission. Je vous gâte, je vous offre des cadeaux. 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Faites un défi dans quelques instants après Stevie Wonder et Part-Time Lover. Un retour dans les années 80. Je vous souhaite bonne chance ce matin. 11h10, on craint pas le soleil. C'est que de la radio pour jouer. Tout va bien aller.

0: Wonder Part-Time Lover, c'est sur ICI Besançon, 11h10. Eh ben ça y est, j'ai déjà quasiment tout le monde pour jouer au défi d'ici. Oh, ça fait plaisir d'avoir Isabelle, par exemple, à Foix de Conche. C'est la toute première candidate ce matin. Coucou Elisabeth.
1: Coucou Cyril, bonjour. Bonjour France Bleu. Enfin, bonjour ICI Besançon.
0: Voilà, très bien. Ça se fait naturellement maintenant, vous avez vu. Hein.
1: Oui.
0: On a basculé au nouveau nom depuis déjà pas mal de mois. ICI Besançon qui vous accompagne, qui vous offre des cadeaux tout au long de ces matinées. Vous êtes au port de Luxeuil-les-Bains, vous, Elisabeth, à Foix de Conche, un beau petit coin de Haute-Saône. Ouais, très, très bien.
1: Oui, t'as chaud ? Pas loin de Fougerolles, vous en parliez ce matin.
0: Faites de la cerise. Oh, bah oui,
1: là,
0: je pense que vous allez.
1: 10 km.
0: Voilà, aller y faire un petit tour, peut-être à la fête de la cerise.
1: Ah, bah, je vais tous les ans.
0: C'est gratuit, c'est vraiment notre territoire, c'est notre patrimoine, la fête de la cerise. Les cerisiers, ouais. L'écomusée, le flan à la cerise, traditionnel là-bas, vous goûterez
1: les
0: tout ça. Les grillotines. Le kirsch. Ah oui, bah, Elisabeth, oui, avec modération, il faut que je le dise, mais le kirsch
1: ah bah,
0: quand même.
1: Avec modération, c'est tellement bon.
0: Oh oui, elle fait tellement de merveilles, notre petite cerise de Haute-Saône, tellement de beaux produits dérivés. On va jouer ensemble au défi d'ici, si vous le voulez bien, Elisabeth. C'est un plateau de 38 cases. Sur chacune des cases, il y a des beaux cadeaux à gagner. On est sur la case numéro 30. On a terminé notre jeu hier sur cette case-là. Ça veut dire que la case 38, la dernière du plateau, c'est une case un peu particulière. C'est la case jackpot, avec des bons d'achat d'une valeur de 150 euros à gagner pour aller faire les courses près de chez vous. Ça, c'est bien, Elisabeth, hein, si ça tombe.
1: Oui,
0: hein. Bon pouvoir d'achat que vous offre ici Besançon. Pour gagner ça, il faut faire un 8. 30 plus 8, ça fait 38. Vous êtes d'accord avec moi? Sinon, on se fait un défi d'ici. Je vous donne les dés. Vous me dites top départ pour les lancer.
1: Top départ.
0: On lance les dés. Ça permet de passer de case en case. Je l'explique pour ceux qui viennent de nous retrouver. Un petit peu court. On est sur la case numéro 36. Ça.
2: L'ouvreuse.
3: Retard. L'action. Coupé.
0: Puisque vous avez fait un 6 au dé, on va jouer à l'épreuve de l'ouvreuse. Elisabeth, je vous explique en quoi consiste votre défi. Vous et moi, on rentre dans un cinéma. Le film a déjà commencé. On va écouter un dialogue issu de ce film, célèbre, le dialogue. À vous de me dire de quel film il s'agit. D'accord, Elisabeth?
1: Oui.
0: C'est parti.
1: Oui, oui.
4: J'ai vu du jaune. Je me suis dit, Jackie est arrivé.
5: Ah ben alors, t'es revenu, toi?
4: Je vous présente Christy. Christy, je te présente mes amis. Le noyau dur des flots bleus, la bande du 17. Hein? Jackie.
6: Lorette, sa femme.
7: Sophie Gatineau. Polo, son mari.
8: Bonjour.
5: Alors le 37, une petite couillette?
7: Arrêtez de m'appeler le 37, ça fait 2 ans qu'on se connaît.
5: Et 2 ans, j'ai rien, demande un peu à Polo. Pendant combien de temps que je t'ai appelé le 44, toi?
7: Oh là là, au moins 10 piges. Allez, aux vacances.
0: Ça parle de vacances, ça parle de bons moments entre potes. Quel est ce film, Elisabeth?
1: Je sais pas, Camping des Flots Bleus.
0: Oui, Camping tout court, ça m'ira. Exactement. C'est la bonne réponse. Vous avez raison, Elisabeth. Le film avec Franck Dubosc, il y avait plein de répliques célèbres dans ce film, dont celle-ci.
5: Pastis parfum bleu.
9: Pastis délicieux.
7: Allez, santé.
5: Alors, on n'attend pas Patrick.
0: Dubosc, Mylène de Mongeau, Claude Brasseur, une flopée d'artistes merveilleux, de comédiens qui nous ont fait rêver à l'heure du camping. Ouais, tout à fait, c'est la bonne réponse, Elisabeth. Ça me fait très plaisir.
1: Merci, moi aussi.
0: J'ai plein de cadeaux à vous offrir. Je peux vous emmener à la citadelle de Besançon, au parc Métabier Aventure. Est-ce que vous avez des préférences d'ores et déjà, Elisabeth?
1: Alors, la citadelle de Besançon.
0: Super. En mode all access. Tous les musées vous seront réservés, ouverts pendant une journée complète. Le zoo également, le noctarium, l'insectarium, les expositions temporaires. Bref, la citadelle appartient à Elisabeth pendant une journée complète. Ça, c'est vraiment bien.
1: D'accord.
0: Voilà.
1: Merci beaucoup. J'irai avec ma petite fille.
0: Vous en profitez en famille, vous l'embrassez. Je vous souhaite un très bel été par avance, Elisabeth. À bientôt. Bonne journée.
1: Merci,
0: à Foix de Conche.
1: Merci à tous. Au revoir.
0: Vita est là avec son tout nouveau single sur ICI. Ça fait mal, 11h15. On peut peut-être vous emmener à Métabier Aventure dans quelques minutes. Là encore une fois, en mode tout est ouvert, tout est réservé pour vous. C'est à gagner.

0: Vita et ça fait mal, c'est sur ICI Besançon, 11h20. Qui va jouer avec nous dans quelques minutes? Peut-être pour gagner de nouvelles invitations, pour aller applaudir Julien Doré en mode ciné-concert, son dernier pestacle, comme il l'appelle. Ça sera jeudi 2 juillet à Dole, au cinéma Majestic Rive Gauche. Son haute définition image 4K, ça va être cool. Ou alors le parc Métabi Aventure, tout est ouvert pour vous en mode illimité. Je vous offre ces cadeaux jusqu'à midi.
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L'été indien et Joe Dassin, c'est sur ICI Besançon, 11h25. Je vous rappelle qu'on va basculer dans une demi-heure. Là, c'est vraiment le truc administratif, hein, en situation vigilance rouge. Vous, je sais que déjà, vous attendez pas midi pour sentir la chaleur. Ça veut quand même dire qu'il y a des nouveaux dispositifs dans l'air. Ça veut dire également qu'on vous proposera une émission spéciale sur ICI Besançon à partir de 13h avec des médecins, avec des bons conseils. On n'est pas là pour faire la morale, juste pour vous accompagner, parce qu'on est tous pareils. Voilà, avec la chaleur, on a envie de passer cet épisode-là le mieux possible. Et j'espère qu'avec ICI, en tout cas, on vous aide vachement à ce niveau-là. 11h25, on va jouer au défi d'ici jusqu'à midi avec des cadeaux que j'ai à vous offrir. Il y a notamment le parc Métabier Aventure à Métabier. On peut peut-être vous faire tester la forêt des contrebandiers, l'acrobranche, la glissade en bouée en mode illimité, l'épreuve de la chasse.

0: Qui arrive tous les matins avec 38 cases, 38 défis, 38 possibilités de gagner des beaux cadeaux. Vous avez envie de partir à Métabi Aventure, voilà vous Monique, c'est ça l'idée?
1: Très bien. Comme ça on emmène les petits-enfants.
0: Et peut-être possibilité, si vous faites un 2, de tomber sur la case 38, le jackpot, 150 euros à gagner en chèque cadeau. Ça donne du pouvoir d'achat, c'est bien pour préparer les vacances. Monique, vous faites un 2 et le cadeau est pour vous. Sinon, on va se faire un défi d'ici pour jouer pour les invites pour Métabi Aventure. Ok? Et ben vous me dites top départ pour lancer les dés.
1: Allez, top.
0: Ah oui, un petit peu fort. On a fait un tour de plateau en faisant un 5. On arrive sur la case numéro 2, Monique.
2: Les 24 secondes du chant.
0: Vous allez entendre avec cette épreuve, Monique, déclamer les paroles d'une chanson française connue. On a enlevé la musique, et quand on enlève la musique, ça change tout. Des fois, on se dit « Ah oui, je connais la phrase, mais qui chante ?» C'est ça la question. Qui chante ces paroles, Monique? Vous êtes prête à écouter et à jouer?
1: Oui.
0: On y va.
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0: On s'est arrêté là parce qu'après c'est le refrain. Alors Monique, qui chante?
1: Oh, je dirais que c'est Renaud.
0: C'est la bonne réponse. Effectivement. Renaud avec Lesbéton, on va se faire une petite vérité et se remettre Renaud qui chante tout ça, mais évidemment quand celui qui le fait c'est vachement mieux, je ne le dis pas.

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1: Les bétons, le titre de ce succès de Renault, l'un de ses premiers dans les années 70, c'était la bonne réponse Monique, excellent. Et ben vous partez à Métabi Aventure, c'est la bonne nouvelle.
2: Ben, c'est très bien.
1: Vous emmenez les petits-enfants alors, c'est ce que vous m'avez dit?
2: Oui, voilà.
1: Il y en a combien dans la famille? Il y en a beaucoup?
2: Il y en a 6.
1: Ah oui, grosse famille la Monique alors. Bon, vous ferez un tirage au sort, quoi, vous vous arrangerez.
2: Voilà. On va faire plouf plouf.
1: Plouf plouf, voilà. Je compte sur vous Monique pour faire plaisir à tout le monde. Merci en tout cas parce que vous nous avez fait plaisir d'être là ce matin sur Ici Besançon en direct de la capitale du Haut-Doubs. À très bientôt Monique.
2: Merci.

0: Michael Jackson, là, on vous le dit dans quelques minutes, on est bien. Cet été déjà sur Ici Besançon avec ces tubes-là. Celui-ci datait de l'année 1983, c'est pas tout jeune.
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0: Et qui dit été dit temps fort à ne pas manquer avec Ici Besançon dans cet agenda. Je vous emmène à Pontarlier pour commencer, direction Grez et la Haute-Saône. Avec le trésor du capitaine, c'est un grand escape game que vous allez pouvoir tester tous les jours de l'été. Sauf le dimanche, vous allez pouvoir déambuler dans les rues de Grez pour un grand jeu de piste, version famille ou expert. Vous trouverez tous les détails auprès de l'office de tourisme du Val de Grez sur le bord du quai Mavia. Les enfants, évidemment, vont adorer. De 12 à 25 ans pour les jeunes adultes, il y aura différents niveaux tout au long de l'été et des cadeaux à gagner pour retrouver le fameux trésor du capitaine à Grez. Le Salon des Annonciades, c'est une nouvelle édition de ce salon artistique créé en 1924 par le célèbre peintre franc-comtois Robert Fernier. Il réunit une trentaine d'artistes durant tout l'été, 6 semaines autour de l'art. Peinture, sculpture, gravure également. Rendez-vous à la Chapelle des Annonciades. En plus, s'il fait frais là-bas, vous trouverez un petit havre pas désagréable pour la 96e édition de ce salon.
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0: Oui, au rayon tube de l'été, au début des années 90, il y avait celui-ci de Laurent Voulzy, Le rêve du pêcheur, midi moins 25. On continue de jouer dans quelques instants au standard Ici Besançon. Je vous offre de beaux cadeaux. 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

0: Laurent Voulzy et son rêve du pêcheur, c'est sur Ici Besançon, midi moins 20. 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Il a fait une tournée incroyable dans toute la France, des Zéniths. 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

0: Marine, cœur maladroit sur Ici Besançon. Phil Collins sera là dans quelques minutes avec un de ses tubes des années 80 dans la playlist d'ici.
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0: On a reçu un petit SMS ce matin de la part de l'association Boule de Poil, la SPA des Vosges Chaunoises. Laetitia et toute son équipe nous ont dit on a un chien qui vient d'arriver et on aimerait vraiment qu'il puisse partir rapidement du refuge. Il s'appelle Paco. Paco, c'est un staff de deuxième catégorie. Il est castré, il a 7 ans. C'est un chien très très gentil comme tous les staffs. Il est plein d'énergie et il est toujours partant, nous a dit Laetitia, pour partager des bons moments avec ses futurs maîtres. Il y aura peut-être un petit peu d'éducation encore à travailler pour que Paco soit un chien au top total. Paco, ça s'écrit P-A-K-O. C'est le beau gosse en ce moment de la SPA des Vosges Chaunoises. Vous avez envie d'en connaître plus sur Paco, peut-être même déjà de l'adopter, d'aller le rencontrer. Je vous mets un petit lien sur le Facebook Ici Besançon. Une photo de Paco, comme ça vous le verrez directement et je suis sûr que vous allez craquer pour lui. Le Facebook Ici Besançon pour aller à la rencontre de Paco. Midi-10. Ce tube date des années 80, c'était Phil Collins avec Too Hard sur Ici Besançon. Reste avec nous, avant midi, Brian Adams arrive.

0: Phil Collins, excellent ça pour la bonne humeur, pour les bonnes ondes. C'était Two Hearts sur ici Besançon. Bryan Adams calme le tempo dans un instant avec un super slow. On vous programme les infos de midi. Et juste après, nouveau jeu, nouveau cadeau avec toute l'équipe d'Otaquet, avec Valérie Damido qui vous attend aux côtés d'Éric Bastion. Le tout sur ici Besançon, évidemment.
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0: Adam, ça c'est du slow. C'est donc sur Ici Besançon, un petit concentré d'amour en moins de 5 minutes. Beaucoup de musique, encore beaucoup d'infos aux couleurs de la Franche-Comté à découvrir. Avec l'après-midi que vous promet Nathan RLT, vous serez avec nous entre 13h30 et 16h sur Ici Besançon.
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0: Ici votre radio locale numéro 1 dans le Doubs et en Haute-Saône, il est midi. Le journal avec Emma Dewey. Bonjour Emma.
2: Bonjour Cyril, bonjour à tous.
0: À cause de la vigilance rouge canicule, de nombreuses manifestations en Franche-Comté annulées en cascade.
2: C'est une des conséquences de cette alerte inédite en Franche-Comté, déclenchée à l'instant par Météo France. Alors pour éviter les coups de chaud, les risques de déshydratation aussi, avec ces températures qui vont atteindre localement 40 degrés. Bonjour Marie-Coralie Fournier.
3: Bonjour Emma, bonjour à tous.
2: Des événements festifs sont annulés.
3: Oui, c'est le cas du week-end Grand Siècle à la Citadelle de Besançon par exemple, qui devait avoir lieu samedi et dimanche, reporté à une date ultérieure, pas encore communiquée. Et la Citadelle adapte ses horaires. Elle sera ouverte de 8h à 14h à partir de demain et non plus de 9h à 18h. Du côté sportif, le triathlon du lac Saint-Point a bien lieu, mais seulement deux courses dimanche, la course enfant à 8h et la course S à 9h avec une barrière horaire, c'est-à-dire que tout s'arrête au bout de 2h30 de course, quoi qu'il arrive, pour éviter aux sportifs d'être trop exposés. Pas de tournoi de l'OB5 Festival du rugby à 5, organisé à part l'Olympique Besançon est prévu samedi. Pas de tournoi de foot solidaire pour la Palestine prévu aussi samedi à Besançon. Il est reporté. L'US-12 Sud annule de son côté son tournoi de pétanque samedi au stade de Buzy. Et puis il y a le match entre la France et la Norvège à la Coupe du Monde demain soir. Il ne sera pas retransmis au marché de la guinguette de Saint-Vite qui est lui aussi annulé. Toujours à Saint-Vite, la première édition de la fête de la bière qui devait avoir lieu samedi est reportée à septembre. Et puis plusieurs kermesses n'auront pas lieu. C'est le cas par exemple à Saône, elle devait avoir lieu samedi après-midi.
2: Merci Marie-Coralie. Les sites touristiques du territoire doivent aussi faire face à de nombreuses annulations. À la Saline d'Arquesnantes, toutes les écoles qui devaient venir cette semaine ont annulé. Cela représente 500 élèves. Pas d'école dans le Jura cet après-midi. La cantine est maintenue. En revanche, un service minimum d'accueil est proposé aux élèves dont les parents n'ont pas de solution de garde.
0: Les flammes ont tué ce matin un homme dans le centre-ville de Besançon.
2: Oui, son appartement au 5e étage de la rue du Petit Battan s'est embrasé. Vers 5h du matin, les pompiers ont découvert le corps de cet homme carbonisé. Deux soldats du feu ont aussi été blessés pendant l'intervention. Les habitants de l'immeuble et les deux mitoyens aussi ont été évacués, près de 50 personnes concernées. Les photos de cette opération sont à voir sur le site ici.fr Besançon. Toujours à Besançon, là c'est un salon de coiffure qui a été incendié une heure plus tôt. 10 pompiers étaient sur place rue Ribaud, pas loin de l'Intermarché de la rue de Dole. L'activité de l'entreprise est impactée, indiquent les pompiers. Des incendies dans un contexte étouffant, suffocant. Depuis 8h ce matin, le Jura est placé en vigilance orange au feu de forêt. Et à partir de midi, on le disait en début de ce journal, la vigilance rouge déclenchée pour la première fois en Franche-Comté.
0: Il faut dire que la chaleur est difficilement supportable à la maison, Emma.
2: Et elle est insoutenable pour ceux qui dorment sur le bitume brûlant. Les personnes sans domicile fixe peuvent tout de même compter sur les maraudes à Besançon. Deux fois par semaine, les bénévoles de l'association Saint-Vincent-de-Paul apportent bouteilles d'eau et soutien moral. Les sans domicile fixe peuvent aussi compter sur la générosité des passants. Daniel fait la manche tous les matins à Besançon. Il témoigne au micro ici Besançon de Marion Stretcher.
4: Ils sont très plus réceptifs au niveau de l'eau, quoi. Ça, bon, bah, par contre, c'est toutes les 30 secondes, on a une demande si on a besoin d'eau. Les gens sont vachement plus attentifs du fait que les messages de prévention, radio, télé, journaux, bouche à oreille, faire attention aux anciens, faire attention aux personnes vulnérables, c'est une évidence que les gens sont plus avenants.
3: Donc qu'est-ce qu'ils font avec vous, par exemple ?
4: Ils me proposent de l'eau, principalement. Alors, ils oublient que j'aime les glaces. Je suis comme tout le monde. Là, je viens de manger une petite salade fraîche qu'on m'a offerte. C'est un régal. Je préfère ça mieux qu'un croque-monsieur par 40 degrés. Quoi. Il faut être raisonnable. Voilà, à éviter l'alcool, pas d'alcool. Hein. Ça, c'est le conseil primordial pour tout le monde. Que les gens se portent bien ou pas, à partir de 35 degrés, il faut laisser l'alcool de côté. Quoi.
2: Et la vente d'alcool et sa consommation sur la voie publique sont interdites par la préfecture du Jura, mais ça ne concerne pas les restaurants, terrasses et cavistes. Et le Premier ministre vient d'activer le niveau le plus élevé de mobilisation sanitaire dans les hôpitaux à cause de cette canicule. On en parle tout à l'heure, émission spéciale Ma France de 13 à 14h. Appelez-nous au 03 81 833 311. Vous avez la parole, posez vos questions à nos experts médecins, vétérinaires et spécialistes de la rénovation urbaine.
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2: Températures possiblement records qui vont être battues aujourd'hui.
0: 39-40 degrés si vous êtes entre Besançon, Grès du côté de Dole. 35 degrés dans le Houdouin entre Morteau et Pontarlier. C'est vraiment du très très chaud. Journée la plus chaude de la semaine, Emma. Avec que du soleil, les températures baisseront véritablement à partir de lundi prochain. Patience d'ici là, midi 5.
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7: Bonjour la France, j'espère que tu vas bien. La France, ah là là là là. Comment ça va Éric Bastien ?
8: Bonjour Valérie, la France, là là là là là là. Ça va très bien, là là là là là.
7: Eh ben c'est super. Voilà. Je vous rappelle les cadeaux pour la finale de demain.
8: Déjà.
7: Oh, bah le temps passe vite. Hein, vous savez, on rajeunit pas.
8: Évidemment.
7: Alors, je vous rappelle que vous gagnez pour le premier prix 2 places VIP pour assister au concert de Katy Perry. Hein, c'est le 12 juillet.
8: Ah, si vous
7: alors,
8: êtes prêts.
7: C'est le 12 juillet au Zénith de Nancy. Alors, vous aurez évidemment un accès prioritaire, un accueil personnalisé, un espace privatif pour vous retrouver avant et après le spectacle dans un cocktail dînatoire, 100 euros de carburant pour aller à Nancy. Et c'est pas tout, parce que nous, on est hyper gentils. Figurez-vous que vous passerez la nuit dans une suite pour deux personnes avec deux petits déjeuners au cottage Nancy Brabois Maison Mangin. Voilà, un truc de fou, quoi. Et puis, c'est pas tout. Parce que oui, on est généreux. Je vous le rappelle que toute la semaine, pour tous les participants, les gagnants comme les perdants, on gagne deux places de ciné pour aller voir Les Parfaits au pluriel, Arnaque en famille, avec Audrey Fleureau et Ramzy Bédia. Donc ça, c'est pour tout le monde. Le premier prix, c'est Katy Perry. Qu'est-ce qu'on gagne si on ne gagne pas ça ?
8: Eh, vous avez parlé du cottage Nancy. Je vous le dis depuis le début de la semaine.
7: Oui.
8: Toute la team et la famille Malongo sont sur place. Déjà, ils sont dans les backstage pour Katy Perry.
7: Oh, okay.
8: Et au cottage Nancy, ils sont installés. Alors, ils ont mis en place 5-6 machines espresso. Mais parmi ces machines, il y en a une qui sera pour vous. Avec 32 dosettes, 6 verres en verre. Tout ça par Joe, la légende.
7: Eh ben, on accueille tout de suite nos candidats. Bonjour Anne-Sophie, bonjour Stéphane,
9: bonjour.
7: Comment ça va ?
9: Bonjour.
7: Alors Anne-Sophie, merci. Tu joues avec moi et tu joues aussi avec ICI Sud-Lorraine.
9: Oui.
7: Tu as 43 super. Ans, tu habites Sanchez dans les Vosges.
9: Exactement.
7: Alors t'es Sanchoise, t'es Sanchaise, t'es quoi ?
9: Sanchéen.
7: Ah oui, d'accord, toujours, je ne trouve jamais. Sanchéen, Sanchéenne. Tu es mariée avec Alban.
9: Oui.
7: Tu as deux filles. Comment s'appellent tes filles ?
9: Alors, mes filles s'appellent Jade et Sacha.
7: Oh là là là là là là. Je vois qu'elles ont 8 et 13 ans. T'as encore une petite année de tranquillité avant les tourments de l'adolescence.
9: Ah ouais. Oh, ça commence un peu déjà.
7: Oh là là là là. Je suis de tout cœur avec
9: chaud,
7: toi.
9: Mais bon.
7: Eh oui,
9: bah oh, merci.
7: Je suis dans tout cœur avec toi. Alors, il paraît que tu as un petit chien qui s'appelle Milou.
9: Oui. Ben, il est à côté de moi d'ailleurs là.
7: Alors c'est quoi comme modèle ? C'est un Milou vraiment ou...
8: Un Fox Terrier.
9: Non, c'est un Milou Crossel Terrier, un mix de deux races.
7: Ah d'accord, ok. Bon bah c'est un terrier, ça creuse. Voilà, ok.
9: Ouais, bah exactement. Bah, encore tout à l'heure, il avait la tête dans un trou. Donc...
7: Aïe, aïe, aïe, aïe, aïe. Mais c'est des chiens de terrier, ça te fait des trous, ça te...
9: Oui.
7: C'est un... Ouais, pas...
9: Eh oui, en plus des Milou.
7: Eh voilà. Alors tu es infirmière à domicile.
9: Oui.
7: Voilà. Avant, tu étais à l'hôpital, en tant qu'infirmière
9: c'est
7: aussi.
9: Ça. Oui, oui, oui, tout à fait.
7: Mais alors, rien à voir. Petite, tu voulais être paléontologue.
9: Oui, j'étais fan de. Bah, je pense que c'est Jurassic Park qui m'a
7: dit.
9: Et je les voyais, et je disais, oh, c'est ça que je vais faire plus tard. Mais j'ai voulu longtemps, encore jusqu'au lycée, je voulais encore faire ça.
7: Et alors, qu'est-ce qui t'a arrêté?
9: Et après, en fait, fac d'histoire, tout ça, ça me branchait pas trop parce que c'est pas comme à la télé, en fait. Donc,
7: ah oui, c'est
9: sûr. C'était de longues études.
8: Dur.
9: C'était plus dur que ce qu'on voyait. Voilà,
7: ouais. Oui, puis surtout, il n'y a pas des vrais dinosaures qui sont reproduits quelque part. Ah là là là là là.
9: Voilà.
7: Alors, on va essayer tout de suite, ensemble, de marquer le premier point avec la première question, vrai ou faux. T'as une petite ambiance militaire. Ça, c'est la femme d'Éric Bastien qui le réveille le matin.
8: Ah, terrible.
7: Alors, écoute bien. En Thaïlande, le service militaire se joue à la loterie. Alors, est-ce que c'est vrai qu'on joue à la loterie le service militaire? Top chrono, 5 secondes.
9: Soyons fous, je dis oui.
7: Eh ben, t'as bien raison, soyons fous. Et oui, en Thaïlande, il y a une partie du service militaire qui fonctionne par tirage au sort.
8: C'est terrible.
7: Et chaque année, il y a des hommes de 21 ans qui doivent participer à une sélection, donc à une véritable loterie. Et donc, voilà. Donc, bravo, premier point. Et
8: j'ai vu des images de ça, c'est vraiment moche, parce qu'il y a des gars qui ont vraiment pas envie d'y aller. Et il y a des types qui sont là, on tire au sort.
7: Hunger Games.
8: Il y a des déceptions.
7: Voilà.
8: Stéphane est avec nous, avec ICI Paris Île-de-France. On va l'accueillir avec plaisir. Ça va, Stéphane?
10: Ça va très bien, et toi?
8: Ouais, ça va super. Stéphane, il est dans le train, il est comme ça, voilà. On le suit dans ses voyages et ses pérégrinations.
7: Mais où vas-tu?
8: Ben oui, où tu vas?
10: Je vais sur Paris, visiter la Tour Eiffel.
8: Ben voilà, c'est bien, oui, parce qu'il est de la région. Il est de Seine-et-Marne, de Gretz-Armainvilliers. Bonne visite de la Tour Eiffel. Tu verras juste en haut de la Tour Eiffel, t'as tous les émetteurs radio. Si tu bouges un peu trop, plus personne pourra nous écouter. Voilà. Ouais, alors fais attention. Stéphane, tu
7: essayes. C'est drôle, toi.
8: Bah oui.
7: C'est drôle ce que tu viens de dire.
8: On pourra vous couper la parole.
7: Ah, c'est génial.
8: On pourra vous couper la parole. Ouais, parce qu'il y a un bouton spécial d'Amido. Donc,
7: ah, c'est ça.
8: Oui, bien sûr, c'est en place. Célibataire avec un chat. Comment s'appelle ce petit chat, Stéphane?
10: Il s'appelle Pompon.
8: Pompon, c'est original comme nom.
10: Ouais, Pompon. C'est comme le chat dans Le Cerveau avec Belmondo.
8: Ah oui, voilà, oui. Avec Bourville aussi, The Brain. Pompon, je ne sais pas qui s'appelait Pompon dans le film. Ok. Oui. Et c'est à cause du film que tu l'as appelé comme ça ou...
10: Oui, c'est à cause du film, ouais.
8: D'accord. Tu es agent d'accueil. Alors voilà quelque chose qui est intéressant. Au mois d'août, tu vas travailler au musée Grévin.
10: Oui. Ça y est, ils vont. En fait, j'ai fait déjà un stage d'un mois chez eux au mois de mai.
8: Ouais.
10: Et ils m'ont proposé un contrat saisonnier 3 semaines au mois d'août.
8: Et tu vas faire quoi?
10: Alors, en fait, c'est pour accueillir les visiteurs. Les renseigner s'ils ont des questions sur les statues.
8: C'est génial, musée Grévin, musée avec les personnages de cire, sur les grands boulevards à Paris, avec tous les artistes que l'on aime. Et puis, il y a tout un pan sur l'histoire aussi. Tu vas te régaler et on te croisera avec plaisir. Petit, tu voulais être vétérinaire.
10: Oui.
8: Et finalement, bon, non. Pardon. Tu voulais être musicien aussi.
10: Je voulais être vétérinaire parce que j'adore tellement les animaux que.
8: Je comprends.
10: Que voilà, voilà.
8: Écoute, en tous les cas, nous, on est heureux de t'accueillir dans le train. On espère que ça ne va pas couper. T'es avec nous jusqu'à 13h. On a une première question qui arrive tout de suite. Et elle vaut un point avec. Oh là, pour les nostalgiques et ceux qui aiment les pubs. Écoutez.

0: ou c'est un truc dangereux?
1: Ah bah ça, ça nous rajeunit pas.
0: Il y a un mec, il y avait de l'eau aussi, il faisait du raft, il faisait du canyoning, ou je sais plus.
1: Bah il y en avait plein, hein, c'était mais vraiment la pub du chewing-gum des années.
0: Et d'ailleurs, hein, vous êtes tellement un puits de science que vous savez que cette musique vient de d'avant, c'est ça, je crois.
1: C'est une chanson américaine. Ouais. Where we went young and free. Non, c'est une chanson.
0: Ah, l'intelligence de cette femme en une seule personne, comme ça, c'est fou. Les chewing-gums peuvent mettre jusqu'à 7 semaines à être digérés lorsqu'on les avale, ce qu'il ne faut pas faire. Top chrono, 5 secondes. 7 semaines pour être digéré.
2: J'y accéderai.
0: Alors c'est faux. Comme les autres aliments non digestibles, le chewing-gum traverse tout simplement notre système digestif. Il est éliminé en quelques jours. Donc de ce côté-là, il n'y a pas vraiment de souci. Mais bon, faut pas les avaler quand même. Hein, c'est pas terrible.
1: Hein. Ah non, moi j'en ai avalé plein quand j'étais petite. Merci bien.
0: Ah bah oui.
1: Allez, ça fait un point pour Anso, pas de point pour Stéphane. Et là, tout de suite, ah là là, Thierry Pasteur. Le coup de folie.
0: Bah bien
1: quoi.
0: Sûr,
1: bah
0: c'est oui, le coup de folie.
1: Parce
0: on
1: que
0: adore.
1: Comme vous écoutez ici, c'est le coup de folie. Allez,
0: toujours.
1: À tout

0: là là.
1: Le coup de folie, c'était Thierry Pastor, magnifique Thierry Pastor sur ici. Bon, je vous prends tout de suite mon candidat qui était dans le train. Il a raccroché. De toute façon, vous faites tout pour que je perde.
0: Oh, mais ce culot!
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0: Alors, nous sommes avec Anne-Sophie qui joue avec ici, Sud-Lorraine, qui elle n'est pas dans le train. On parlait juste avant de, avec Stéphane, il dit qu'il adore les animaux, mais toi aussi, tu adores les animaux.
3: J'adore.
0: Tu fais des dons à 30 millions d'amis à la SPA, c'est génial.
3: Oui, c'est important. Ah, ouais. Bah ça, oui. J'adore les animaux et quand je vois ce qu'on peut leur faire subir, ça me rend malade. Et...
0: Ah, moi aussi.
3: Et ouais. Et c'est pour ça que je voulais être vétérinaire aussi quand j'étais gosse.
1: Ah oui.
3: Mais j'ai fait un stage. Tu sais, le stage quand t'es en troisième.
0: Ah oui. Le fameux.
3: Et quand j'ai vu les chiens arriver dans des états, il fallait les amputer, il fallait euthanasier, et j'ai pas supporté, je pleurais tous les soirs, j'ai dit je peux pas.
0: Comme moi. Mais par contre, bien que tu donnes des sous à 30 millions d'amis à l'SPA, parce qu'ils font un travail remarquable.
3: C'est ça, exactement, et je tiens vraiment à les féliciter pour tout ce qu'ils font pour les bêtes.
0: Alors, tu aimes les animaux, tu as le petit Milou, on a vu, mais alors tu adores jardiner, il paraît.
3: Oui,
0: qu'est-ce qu'il y a dans ton petit potager? Fais-moi rêver.
3: Alors, il y a des courgettes, des concombres, des tomates, des poivrons, des haricots qui peinent à pousser.
0: Ah.
3: Oui.
0: Pourquoi ils poussent pas? Il fait trop chaud.
3: Ça c'est trop chaud, soit il pleut trop. C'est compliqué.
0: Ouais, c'est compliqué.
3: C'est compliqué.
0: Non, les haricots.
3: Et puis des petits oignons.
0: Alors du coup après tu cuisines tout. Tous.
3: Les ratatouilles du jardin.
0: On adore les ratatouilles du jardin. Et figure-toi, Eric Bastien, parce que c'est notre plat préféré.
1: Oui.
0: Elle fait des lasagnes.
1: Évidemment, bien sûr. Et maison, je suis sûr.
3: Bien sûr, je fais la sauce tomate avec aussi.
0: Oh là là. Mais attention, là, c'est aussi pour toi, Eric.
1: Oui, allez.
0: Et oui, parce qu'elle fait. Non, elle fait des gâteaux, des muffins à la cerise, des cookies, des crêpes et des confitures.
1: Anne-Sophie, 116 avenue du président Kennedy dans le 16e. Tu sais, tu mets tout ça dans un Tupperware, tu emballes dans un paquet cadeau avec un petit billet de 500 et tu nous envoies tout ça avec bonheur.
0: Voilà. Alors, tu as déjà.
3: La confiture de la cerise était bonne.
0: Oh, ça va, arrête, tu me fais rêver. On va marquer le deuxième point. Tu as une petite ambiance. Alors,
1: vous imitez les phoques parce que vous faites bien le dauphin.
0: Non, je fais le dauphin, mais je sais pas faire le phoque. Enfin, je peux faire comment il marche.
1: C'est ridicule.
0: Voilà. Alors, écoute bien. Face à la disparition de la banquise, la Norvège a installé des plateformes artificielles pour aider les phoques à survivre. Face à la disparition de la banquise, la Norvège a mis des plateformes artificielles pour aider les phoques à survivre. Vrai ou faux? Top chrono, 5 secondes.
3: Je dirais faux. J'en ai jamais entendu parler.
0: Non, c'est vrai. Il y a des chercheurs qui ont testé des plateformes de glace artificielle pour aider évidemment les phoques. Et ça marche très très bien. Et c'est temporaire, mais au moins ils peuvent se reposer, se reproduire. Pas de points, mais tu as appris un truc.
1: Oui, donc ce qui fait toujours qu'un point pour Anne-Sophie et zéro pour Stéphane. Est-ce qu'on a retrouvé Stéphane dans son train ou pas du tout?
4: Oui, je suis là.
1: Voilà, Stéphane qui prend des risques, qui fait le voyage avec nous, c'est bon ça. T'as payé ton ticket, tu vas pas te faire arrêter, ça va, tout roule.
4: Non, c'est bon, il y aura pas de problème.
1: Ok, on est bien. Stéphane avec ici Paris de France qui s'en va visiter la Tour Eiffel avant, je le rappelle, le travail au musée Grévin quand même, c'est exceptionnel ça, pour le mois d'août. Alors on va parler de jardin, je reprends ma guitare parce que tout à l'heure, vous m'avez écouté jouer avec la guitare. Vous avez vu?
0: Ouais, tu joues très très bien. Hein.
1: Tu peux quand même dire que je fais?
0: C'est fabuleux. Fabuleux. Hein.
1: Exactement, le fabuleux destin d'Éric Bastien. Alors tu jardines aussi? Parle-moi un petit peu de ton potager.
4: Ah oui, moi c'est une passion que mon papa m'a transmise. Et cette année, je me suis lancé, parce que maintenant il est âgé, et je me suis lancé moi-même tout seul comme un grand. Mmh. Et j'ai fait des tomates, cerises, des tomates normales, des salades, et surtout mon fruit préféré qui est les fraises.
1: Les fraises, voilà, c'est bon ça les fraises, surtout l'été, une petite envie de fraises aussi, voilà. Bon, il cuisine pas trop notre Stéphane, non, parce que quand il le fait, c'est raté, hein, c'est cauchemar en cuisine ton truc.
0: Ah ouais, ça c'est déco. je t'adore Roxane, mais j'aimerais que tu n'associes pas mon émission à cauchemar en cuisine,
1: remettons en place les choses. Le générique qu'on a écouté juste avant et qu'on va remettre,
0: c'était déco.
1: Cette excellente émission qui arrive sur MC. M6 à la rentrée. Bien sûr. Alors que moi, je voulais parler de cauchemar en cuisine.
0: En cuisine, ouais.
1: Sur M6 également, avec Philippe Etchebest. Bon, tout ça pour dire que tu fais du trop cuit, quoi. C'est, voilà. Tu sais pas cuisiner, quoi.
0: Je sais pas.
4: Non. Oui.
1: Tout ça pour ça, Stéphane. Bon, Stéphane, voilà. On va jouer. Attention, le train à destination de On y va dans le ticket. Prochain arrêt, le point.
5: Regrette le temps sans un copain. 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La joue l'enfant.
1: Tu connais ça?
0: Ah bah oui, parce que moi j'en ai fait du patin à roulettes. Hein, j'ai l'âge, hein, je t'explique.
1: À la main jaune?
0: Ah, mais bien sûr, à la main jaune.
1: Pour ceux qui connaissent, ça parle de la main jaune. C'est dans le film La Boum, là, on les voit avec les patins à roulettes. Bon, Marie-Paul Bell, pour parler des patins à roulettes, Stéphane, pour un point, les patins à roulettes ont été inventés avant le vélo. Avant le vélo, vrai ou faux, top chrono?
4: Je dirais que c'est faux.
1: Eh bien, c'est totalement vrai. Les premiers patins à roulettes apparaissent vers 1760. C'était inventé par un Belge, d'ailleurs. Alors que le vélo n'arrive qu'en 1817. Voilà.
0: Et à la main jaune, c'était des rollers. Hein. C'était pas des patins à roulettes.
1: Ils faisaient pas du patin à roulettes à la main jaune.
0: Non, les patins à roulettes, c'est un truc avec des lanières en cuir que t'attachais sur ta godasse.
1: Arrêtez, ça m'excite.
0: C'était horrible. C'était casse-gueule. Alors que le roller, t'avais la chaussure et tu mettais le pied dedans. Oh, voilà.
1: Oui.
0: Allez,
1: époque.
0: Ça fait un point pour Anso. Pas de point pour Stéphane. Et là, tout de suite. C'est de circonstance. Vous écoutez ici, vous écoutez Happy, Pharrell Williams, à tout.

0: Pharrell Williams, Happy, comme tous les jeudis.
1: Jenga.
0: Sur ici.
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1: Nous sommes au taquet avec Anne-Sophie qui a un point et Stéphane qui n'a pas de point. Alors, Anne-Sophie, ah là là, Anne-Sophie, elle aurait aimé déjeuner avec lui. Oh. Eh oui. Bon, ça va pas être possible, tu sais.
3: Ah, ça va être compliqué.
1: Ça va être compliqué. En plus, t'as même pas pu le voir en concert.
3: Ah, ça c'est mon grand regret, ouais. Ah, j'aurais été, je pensais extraordinaire à voir. Ouais.
1: Ah bah oui, ça c'est sûr. Tu as vu le film qui est sorti ?
3: Ah oui, bien sûr, il est génial. Ah, il est génial.
1: Bon bah déjà au moins t'as vu le film. Déjà c'est pas mal.
3: Voilà.
1: Bon, je peux pas te promettre un déjeuner avec Michael, c'est fortement compromis.
0: Sauf pour ceux qui

0: Allez, c'est qui chante? Top chrono.
1: C'est Imagine de John Lennon.
0: Ah bah tu vois, fallait pas soupirer. Pourquoi t'as soupiré? Alors que c'était Imagine all the people. Eh oui, living in the
2: world. Tout ça, tout ça.
0: On adore cette chanson, la plus belle chanson de John Lennon. Eh oui, donc t'as déjà un point.
1: Le texte est très beau, oui.
0: Ah, tu vois. Alors attention, c'est encore plus facile.
2: C'est pour vous ça.
0: C'est une spéciale dédicace de la programmation d'Éric Bastien.
2: Ouais,
0: qui sait à quel point j'aime cet artiste. Allez.
2: Fastoche.
1: C'est Michel Sardou.
0: Voilà, c'est Michel Sardou, les lacs du
1: lac du Connemara.
0: Brûlés.
2: Tu la chantes, hein, tu vois.
0: Bah, je la connais quand même.
2: Allez, encore.
0: C'est pas parce que je préfère Johnny que. Voilà, ça suffit, jingle. Allez, Anne-Sophie, tu as 3, ma chérie, bravo.
2: Ah, Stéphane qui est en train, rappelons-le, hein, Stéphane que nous suivons depuis midi.
0: Voilà.
2: Un petit point SNCF, Stéphane, comment ça va? Ça se passe comment, le trajet?
0: Tu es à quel niveau de l'arrivée de la Tour Eiffel?
3: Je suis à Val-de-Fontenay, donc ça fait encore quelques stations encore.
2: Écoute, avant 13h, on s'engage à ce que tu arrives au pied de la Tour Eiffel. Stéphane, merci d'être avec nous. Donc on a bien compris que tu habitais du côté de Marseille. Et on salue tous les Marseillais. Oui, tu peux dire que la vanne n'est pas bonne. Allons-y. Voilà, c'est ça. C'est des vannes de fin de saison, je vous l'ai dit.
0: Ouais, de fin de série aussi.
2: Je recycle totalement. Juste un mot avant de faire le quiz. On va écouter un petit extrait d'Indochine. Parce que t'es le fan absolu. T'as même des tatouages. T'as le tatouage.
3: Oui, j'ai un tatouage de mes trois idoles qui sont Jean-Louis Aubert, Indochine et Renaud.
2: Ouais.
3: Et dans un carré d'as.
0: Ah, t'as mis la tête de tes chanteurs à la place des rois et tout ça?
3: Exactement.
2: C'est pas mal ça, c'est pas mal.
0: Et tu l'as où ce tatouage?
2: Pas discret ça.
3: Au biceps gauche.
0: Ah d'accord, biceps gauche.
2: Bon, okay, bah, très bien. Ouais. Fan d'Indochine, il a plein de vinyles, il collectionne les cartes postales, enfin voilà, il aime tous ces artistes comme Renaud. Et Jean-Louis Aubert, alors est-ce qu'ils sont dans ton quiz?
0: On verra bien.
2: Non, enfin voilà, non, ce serait trop simple.
3: Bah
2: on va partir sur des intros, hein, c'est exactement la même chose. Tu écoutes une courte intro, c'est-à-dire à peine 10 secondes, et c'est à toi de retrouver le chanteur. Voici le premier. Voyez, les extraits sont trop longs, les auditeurs sont tellement bons, les candidats sont exceptionnels. Tu as dit que c'était
3: Bruce Springsteen.
2: Oui.
0: J'adore ce mec.
2: Ouais. Ça fait quand même déjà un premier point.
0: Bah oui.
2: Qui à cette heure-ci était quand même assez inattendu et inespéré pour moi. Mais...
0: j'aime ce coaching négatif.
2: Ouais, Stéphane, je sens qu'il y a un deuxième point qui arrive. Et là, on part très très loin.
0: Tu te tais, pas d'indice.
2: Tu te tais, pas d'indice. Oh là là! Et t'as le titre?
3: Belle-Île-en-Mer.
2: Oh, Belle-Île-en-Mer. Oui, oui.

0: pour Anso, ouais. 2 pour Stéphane, c'est magnifique. Là, c'est l'heure de la réclame, mais pas que. C'est l'actualité dans toutes vos régions, grâce aux 44 locales de votre radio. Ici, à tout de suite, mes petits.
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0: Marie. 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
3: Je vous rappelle que demain, pour la finale, il y a deux très beaux gâteaux.
4: Oui, voilà, c'est quelle heure le brunch?
3: Alors, il y a deux places VIP pour assister au concert de Katy Perry le dimanche 12 juillet au Zénith de Nancy. Vous aurez évidemment un accueil personnalisé, vous allez avoir un cocktail dînatoire, des places premium, un parking, 100 euros de carburant pour y aller. Ça, c'est le premier prix. Et le deux... Ah oui, évidemment, vous aurez l'hôtel hein, pour sur place, ne vous inquiétez même pas. Ah oui. Et ensuite, on aura pour tous les participants, gagnants comme perdants, deux places de cinéma pour aller voir le film Les Parfaits, Arnaque en famille avec Audrey Fleurot et Ramzy. Et c'est pour le deuxième prix, c'est évidemment notre sublime machine à café Joe Malongo avec 32 dosettes, 6 verres en verre, jingle, reprise de la compète. Alors, je rappelle que nous sommes avec Anne-Sophie, qui joue avec ICI Sud-Lorraine, qui a 3 points, et Stéphane, ICI Paris, Île-de-France, qui en a 2. Alors, Anne-Sophie, nous allons parler d'amour. Voilà. Oui, nous allons parler de ta rencontre.
5: Ah, c'est pas d'aujourd'hui, ça.
3: C'est sur son épaule. Oh là là. Bah oui. Alors, je vous explique, hein, Sophie, elle a 43 ans. Bon, elle rencontre son chéri, elle était célibataire. T'avais un cousin qui voulait absolument te caser. Hein,
6: oui.
3: Voilà. Du coup, il organise une fête pour un anniversaire en se disant bon, allez, j'invite plein de célibataires. Et voilà. Sauf qu'en boîte, là où il organise son truc, il y a un autre anniversaire. Et qu'est-ce qui s'est passé?
6: Alors là. J'ai vu justement mon futur mari et je l'ai vu dans cet autre anniversaire. Je me suis dit, oh purée, mais c'est qu'il est mignon comme tout lui. Hein.
3: Tu repères le beau gosse, quoi. Hein, voilà.
6: Voilà, exactement. Je repère le beau gosse. Et du coup, à force de repérage, on danse ensemble et puis on sympathise et le petit bisou de la soirée.
3: Le petit bisou de la soirée. Mais enfin, lui, il n'avait pas tout compris au début parce que tu te faisais draguer par un autre mec. Donc du coup, lui, il n'avait pas capté les signaux. Hein,
6: de... Non. Ouais. C'est toujours comme ça, il y en a un qui vous plaît, mais c'est l'autre qui vient tout le temps sur votre dos. Voilà. Et...
3: Ça, on connaît, hein, nous les femmes. Nous les femmes.
4: Et quand est-ce qu'il y a eu Kiss Me là,
3: le coup, soir,
4: là,
3: elle vient de le dire.
4: Il y a eu Kiss Me le soir, d'accord.
3: Donc il y a eu un petit bisou, échange de numéros, bim bam boum, on se revoit. Et ça fait combien de temps que vous êtes ensemble maintenant?
6: Eh ben, ça fait 16 ans.
3: Et oui, et ça fait 3 ans que vous êtes mariés?
6: C'est ça. C'est... Et qu'on a nos filles, et qu'on a, voilà, on a construit notre petite famille, donc c'est top.
3: Oh là là là. Bon. Alors,
6: c'est que du bonheur.
3: C'est que du bonheur, évidemment. Alors ma chérie, c'est le moment de marquer 3 points de plus avec la question à choix multiples. Je vais te poser la question, je vais te proposer des réponses et à mon top chrono, tu auras 10 secondes pour me donner ton choix. Allez, tiens, je vais te faire écouter un petit truc très sympa.
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3: Sous l'océan. Henri Salvador.
7: Tout cet

0: Sous l'océan, pourquoi ? Parce qu'on va parler, bien évidemment, de la mer. Alors, sur une carte de l'Australie, si tu regardes la carte de l'Australie, où est la grande barrière de corail ? Où elle est ? Où elle se situe ? Alors, elle est... Écoute bien. Non. Écoute. Est-ce que la grande barrière de corail est au nord-est de l'Australie ? Au sud-ouest de l'Australie ? Au sud-est de l'Australie ou au Damidolande. Donc, sur la carte de l'Australie, où se trouve la grande barrière de corail, nord-est, sud-ouest, sud-est, au Damidolande. Top chrono, 10 secondes.
1: Allez,
0: c'est... Nord-ouest. Tu dis, au nord, il n'y a pas nord-ouest, il y a nord-est. Il n'y a pas nord-ouest, il y a nord-est ou sud-ouest. Alors lequel des deux tu
2: veux ? Voilà, non, c'est nord. Je dirais nord-ouest.
0: Non.
2: Nord-est, oh, décidément.
0: Voilà, okay. Je te prends parce que t'as dit nord, mais voilà. Ok, oui c'est ça, c'est la bonne réponse.
2: Nord-est, oh là là, je suis bloquée.
0: Et ben voilà, allez, c'est bien, c'est au nord-est, évidemment.
1: Bien, je vous propose de retourner sur les rails avec plaisir pour retrouver Stéphane que nous suivons depuis midi. Stéphane, en direction de la Tour Eiffel, on s'est promis avant 13h que tu y serais. Où est-ce que tu en es ? On fait le point, hein, toutes les 5 minutes.
3: Oui, je vais bientôt y être. Je vais bientôt
0: arriver. Ah,
1: merci.
0: Voilà, super.
1: Merci Stéphane, notre envoyé spécial pour ici. Stéphane, alors je rappelle qu'il est fan de Jean-Louis Aubert, de Renault, d'Indochine, qu'il a même tatoué voilà, les visages sur son biceps. Hein, c'est bien ça, hein, avec tous ses artistes préférés. Je sais que tu as un mec super bien, tu fais partie en plus d'une association, tu veux peut-être nous en dire un petit mot, qui s'appelle Unissons-nous en trois mots.
3: Oui. Oui, Unissons-nous. En fait, c'est une association qui aide les plus démunis. Et par exemple, une famille qui demande, par exemple, une poussette et des couches ou quelque chose comme ça, on essaye de leur avoir dans les plus brefs délais.
1: Ok, tu aides les personnes en difficulté, voilà. Tu cherches des dons, des adhérents, des vêtements. Tu fais des maraudes aussi, un petit peu ?
3: Oui, et les maraudes aussi, on fait. Oui, tout à fait.
1: C'est super. Stéphane, tu collectionnes des vinyles, des DVD, des bandes dessinées, t'adores Louis de Funès, mais t'es fan des dessins animés japonais surtout.
3: Oui, surtout ceux de mon enfance, comme Albator, Capitaine Flamme, Goldorak.
1: Albator, Albator. Et puis celle-là aussi.
4: Les chevaliers du Zodiac. Ouais.
1: Ça parle à beaucoup de gens hein, qui ont vécu, qui étaient enfants dans les années 80. C'est Capitaine Flamme, Dragon Ball Z. Ce qui permet de comprendre que t'aimerais découvrir le Japon, j'en déduis. Hein.
3: Ah oui, ça, c'est mon rêve d'aller au Japon. Oui, ça c'est vrai.
1: Je te souhaite de le découvrir. Pour l'instant, découvrons ta question. Allons-y. Question à choix multiple, avec une petite ambiance. Money, c'est David Guetta. Quel animal imaginaire est aujourd'hui le surnom donné aux startups valorisées à plus d'un milliard de dollars ? Je répète, un animal imaginaire aujourd'hui qui est aussi le surnom donné aux startups valorisées à plus d'un milliard de dollars. S'agit-il d'un dragon, d'une licorne, d'un griffon ou d'un Damido Fox Terrier ? Bien que top chrono, dragon, licorne, griffon... Ou le Damido Fox Terrier entre deux rails.
3: Je dirais le griffon.
1: Ah, c'était pas loin. Hein.
0: Non, c'était pas loin. C'est pas la même bête. Hein.
1: Ouais, sur mes propositions, c'était la ligne au-dessus. C'était la licorne. La licorne, dans le monde de la tech, c'est un terme qui désigne une jeune entreprise qui n'est pas encore cotée, mais qui est valorisée à plus d'un milliard de dollars. Je suis désolé.
0: Alors, Stéphane, tu restes à 2. Anso, tu as 6. Et là, tout de suite, c'est le moment de s'ambiancer un peu.
1: Oui.
0: Voilà, il est l'heure, quoi. On va se poser.
1: Il est 1h15 quasi, là. Hein,
0: donc on est à la maison, on est en voiture, on se fait une petite pause musicale à tout de suite.

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1: J'aime quand on s'ambiance en studio. Vous, si vous, vous pouviez voir les chorégraphies,
2: oui,
1: on dirait un paon,
2: oui,
1: Bastien.
2: Un phoque même.
1: Il tourne autour de la table en bougeant. Bon, bref.
2: Oui, je sors mes plumes, tout
1: voilà,
2: ça.
1: Voilà, voilà, voilà. Les trucs en plumes. Alors.
2: La grande Zaza.
1: Anso à 6.
2: C'est son choix.
1: Stéphane à 2.
2: C'est aussi son choix.
1: Ça, c'est plus son choix. Alors, on va parler d'un truc qui m'a fait crever de rire parce que c'est arrivé à moult amis à moi. Anne-Sophie, c'est ma petite chèvre de la semaine. Parce que elle rencontre le fils d'un patient avec qui elle sympathise. Voilà, et puis elle le voit à l'extérieur et là, elle se rend compte que le gars, il est assez imbu de sa personne. Il dit toujours ah, moi, je, ta, ta, ta. Et là, qu'est-ce qui se passe? Ta copine t'envoie un texto pour te dire ça s'est passé comment?
3: Et là, voilà. Et là, je réponds à ma copine. Enfin, je pense répondre à ma copine en disant oh la cata, laisse tomber, j'ai une fille, sa papa qui se la pète. Vraiment un trou du cul. Et je reçois la réponse. Et la réponse, en fait, eh ben, c'était lui. Et je lui avais envoyé à lui le message.
1: Et il a répondu quoi, lui?
3: Il a répondu oh, ben, c'est bien, maintenant je sais ce qu'il en est. À jamais.
1: Oh mon dieu.
3: Ah, oui. Quand j'ai raconté ça à ma copine, puisqu'on a ri, après ce moment, j'étais pas.
1: Bah oui.
3: Et après, j'ai dit, oh, pis après tout, bon, pas trop pis, hein, c'est fait.
1: Bon, tu l'as jamais revu ou pas?
3: Non, je l'ai jamais revu.
1: Oh, bah oui, tu m'étonnes. Oh mon dieu. Bah oui, c'est vrai que c'est vraiment un fils à papa qui se la pète. Bon.
3: Oui. Oh ouais, ouais. J'aime pas les gens qui se la racontent comme ça. Non, moi j'aime bien les gens simples.
1: Eh bah, t'as bien raison, ma chérie. Moi non plus, j'aime pas les gens qui se la pètent. Alors.
3: Voilà, exactement.
1: Par contre, là, excuse-moi, mais avec ma réalisatrice Céline, on a eu un petit moment de...
2: De fraîcheur.
1: Non, d'angoisse. Parce que figure-toi que ma petite Anne-Sophie, elle a un talent inutile.
2: Ah.
1: Elle tord ses bras à 90 degrés à l'envers. C'est-à-dire, tu peux m'expliquer comment tu fais?
3: En fait, si tu veux, par exemple, si je pose mes mains à plat sur une table, la partie de devant le coude, en fait, et le coude vont se tordre et repartir de l'autre côté.
1: Ah my God.
3: C'est une malformation de naissance.
2: Ah. On a essayé, mais...
3: Ah, quand je fais ça à la maison, mon mari, il est dégoûté. Mes enfants aussi, elles partent en courant. Enfin, c'est dégoûté ce que tu fais, maman.
1: En régie, il y a Roxane qui a la technique qui fait. Moi aussi, ça, c'est mon truc. Bah, tu nous montreras comment c'est, Roxane, qu'on puisse voir en vrai. Voilà.
3: C'est bizarre, ça fait bizarre.
1: Ok, ça fait bizarre.
2: Pareil, avec des gens strange un peu.
1: Ouais, mais moi, j'adore. Ouais. Alors, ma chérie, écoute bien. Là, t'as 6 points, t'es en tête. Je vais te donner l'opportunité d'en marquer 5 de plus grâce à la question cash et cette petite musique.
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2: Ça a plu à Stéphane qui adore Robert.
1: Ah, j'adore. Alors, ma petite Anne-Sophie, quel est le surnom du ministère français de l'économie et des finances? Quel est le surnom du ministère? Écoute bien, le ministère français de l'économie et des finances. On lui donne un nom plus court. Top chrono, 10 secondes. On dit... Ah si. Si, chérie.
3: Des finances.
1: On sait bien...
3: Les impôts?
1: Ah non, on n'appelle pas ça les impôts. On appelle
3: l'économie
1: ça...
3: L'économie des finances.
1: On appelle
3: les
1: ça...
3: Les finances publiques.
1: Bercy. On appelle ça Bercy. Parce que leurs bureaux sont à Bercy.
2: Et merci beaucoup, hein.
1: Oh là là. Bon, allez,
2: ta femme travaille à Bercy, je la suis parfaitement.
1: Bon, tu restes en tête avec 6 points.
2: Faites attention, ma femme travaille à Bercy, faites attention à les dossiers.
1: Faites attention à...
2: Ah, excusez-moi, nous repartons en direct, retrouver notre reporter depuis la Grande Couronne en direction de Paris, Stéphane. Comment ça va dans le train?
5: Ça va super bien, en plus il y a la clim, alors c'est bien.
2: Parfait, on est où là? Parce qu'on sera... Alors, pour ceux qui nous rejoignent, on s'approche de la Tour Eiffel, c'est là que tu vas.
5: Oui,
2: on en est où?
5: Et là, je suis à Rosa Parks, qui est juste avant Magenta.
1: Ah bah ça va, t'as encore un petit 20 minutes quand même.
2: Ça part pas grand monde tout ça, mais t'es pas loin. En gros,
1: t'arrives.
2: On y croit, il nous reste quelques minutes avant d'arriver au pied de la Tour Eiffel. Oula.
5: Oui.
2: Je sens le coup de frein.
1: Ah bah c'est le métro là.
2: Bon Stéphane, alors bougeons avec toi depuis tout à l'heure. Stéphane, des petits soucis quand même, un petit gaffeur aussi, hein, Stéphane.
1: Ah oui.
2: Stéphane est dans une grande surface, il y a un monsieur qui propose de déguster du nougat. Qu'est-ce qu'il dit Stéphane?
5: Non merci, je suis pas très fromage.
1: Voilà. Ah bah oui, bien sûr.
2: Mais oui, le gars ne sait pas reconnaître du nougat du fromage. Bon voilà, non mais ça s'arrête pas là. Au cinéma, bon, Stéphane, il voudrait bien entrer dans une salle, hein, si le film a commencé. Mais qu'est-ce qu'on t'a dit?
5: Je travaille pas ici, monsieur.
2: Voilà, parce qu'il demande. Il dit, est-ce que je peux rentrer? Est-ce que je peux aller là? Le film a doit. Non, non, je ne travaille pas. Voilà. Puis c'est comme ça, tout le temps comme ça. C'est pas fini. Il mange une galette des rois au boulot, alors qu'il a un plombage. Le plombage, il saute.
5: Voilà, à cause de la fève.
1: Ah, t'as croqué la fève.
2: Eh oui, alors du coup, il y a du sang un petit peu partout, il a fallu aller chez le dentiste, et après tu travaillais, le patron, il a pas aimé. Hein.
5: En plus devant le directeur qui faisait un discours pour la nouvelle année.
2: Bon, je crois que je vais arrêter là parce qu'on a bien senti que voilà, du bon Pierre Richard quand même. Hein.
5: Voilà, c'est ça.
2: Nous allons tenter de t'offrir 5 points de plus, Stéphane, avec cette question. Cinéma, justement. Quel film a pour slogan, ça vaut 5 points, question cash, pas de proposition, que la force soit avec toi. Quel film a pour slogan que la force soit avec toi. Top chrono, 10 secondes.
5: Et la guerre des étoiles. Star Wars.
2: La guerre des étoiles, Star Wars.
1: Star Wars.
2: Bien sûr, créé par George Lucas en 77, c'est l'une des sagas les plus populaires de l'histoire
1: dans
2: du cinéma.
1: Dans un monde fort, fort lointain.
6: Que la force soit avec toi.
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1: Alors, Stéphane, tu passes en tête, tu as 7. Anso, tu as 6. Et là, tout de suite, vous écoutez ici et vous vous dites, mon Dieu, mais vers où va-t-elle nous emmener ?
2: Tout le monde se pose cette question.
1: Évidemment. Eh bien, je vous emmène avec Gaëtan Roussel. Tout s'en va. Tout s'en va, mais vous
2: tout
1: restez... Tout paraît à volo, vous restez ici, vous écoutez ici, on vous aime, à tout de suite.
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0: tout s'en va. Gaëtan Roussel, partez pas, il y en a encore pour quelques minutes. Hein,
1: mais oui, surtout partez pas maintenant, parce que c'est mon moment préféré, c'est la réclame.
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1: Et nous sommes au taquet avec Anne-Sophie qui a 6, Stéphane qui a 7. Ah, Anne-Sophie, nous allons raconter une dernière anecdote avant le bingo. Oui, parce que pour son enterrement de vie de jeune fille, bon, évidemment, elle a dû se déguiser comme tous les trucs de machin de jeune fille là. Alors toi, t'étais déguisée en licorne.
5: Oui, tout à fait. Avec, il y avait une petite jupe multicolore arc-en-ciel, il y avait une corne sur la tête, un serre-tête avec des cornes, et maquillée, maquillée, quoi.
1: Ouais, comme un camion volé. Voilà. Mais sauf que, bon, tu traverses la ville comme ça, mais t'as rencontré qui ?
5: Il y avait un enterrement de vie de garçon au même moment. Seulement, j'étais toute seule, mes amis m'attendaient dans un bar, et moi, je sortais d'un salon de massage. Et là, je tombe nez à nez avec un enterrement de vie garçon et le monsieur était déguisé en zizi.
1: Voilà.
6: C'est normal.
1: Voilà.
6: C'est la vie normale.
1: Alors, il paraît que vous avez fait une photo ensemble.
5: Ah ouais, non mais il court vers moi, il fait « Ah, je peux faire une photo avec la licorne ».
6: On veut le dossier, là.
1: Je veux cette photo.
6: Demain.
5: Mais je ne l'ai pas, cette photo.
1: Oh, comment ça, tu l'as pas ?
5: C'est le zizi qui l'a, c'est pas moi.
1: C'est le zizi qui l'a, mon Dieu. Le zizi, si tu nous écoutes. Écoute-moi bien, tu nous envoies la photo. Voilà, alors.
6: Pour les gens qui prennent l'émission en cours, c'est compliqué, là.
1: Mais les gens qui nous suivent n'ont pas pris l'émission en cours. Ce sont des gens du Damidoland. J'en suis. Je fais les points, ça faisait longtemps que je n'avais pas fait le point. J'en suis à 917 demandes.
6: Non, c'est vrai ?
1: Oui. Alors, pour t'encourager à gagner ce bingo, je vais te faire écouter un duo que tu adores.
7: Maintenant, mais pas après. Chéri, l'instant, balayer le passé. Certains voudraient vivre vieux.
1: Eh oui.
7: C'est une erreur.
1: Vianney et Renaud, maintenant. Oh. Maintenant, bah oui, maintenant, c'est le moment du bingo, ma chérie. Alors écoute bien. Le bingo, là, on est comme il fait chaud, on est parti sur l'idée de parler de vacances. Donc à mon top chrono, tu vas me donner un maximum de noms de stations balnéaires. Donc toutes les villes qui ont des plages, hein, en gros. Voilà, toutes les villes en bord de mer où on peut aller se baigner. Pas Lyon, par exemple. Hein, voilà, allez, top chrono 10 secondes.
5: Alors, Biarritz, Marseille, Saint-Tropez, Cannes, Nice, Menton, Monaco...
1: Eh ben tu m'en as donné 7. Il y avait Saint-Tropez, Sainte-Maxime, Saint-Raphaël, La Baule, Collioure, Lacanau, La Rochelle évidemment, Royan, Biscarrosse, Saint-Malo. Mais tu m'en as donné 7, c'est très bien.
6: C'est les stations balnéaires françaises, hein.
1: Alors bah non, si tu veux on peut parler des stations balnéaires belges.
6: Sur Monaco, hein. Monaco.
1: Oh là là.
6: Ah bah excusez-moi. Ah bah excusez-moi.
1: Oui,
6: ah là, mais excusez-moi.
1: Elle m'a pas dit Los Angeles. Ah,
6: excusez-moi, Monaco,
1: elle m'a dit Venice
6: Monaco
1: Beach.
6: Monaco n'est pas la France.
1: Oui,
6: Alors, allez. Alors ce point on l'enlève ?
1: Oui, non, on l'enlève pas, c'est 7 et voilà. Et de toute façon, elle a dit très vite, je l'ai entendu au loin, elle a dit La Baule.
6: C'est
1: voilà.
6: Là qu'on voit que vous êtes la présidente du David Hollande.
1: Exactement.
6: Bon, on sera aussi indulgent avec toi, Stéphane Petit Point SNCF, bien sûr, Stéphane, que l'on suit depuis midi. Stéphane, alors on ne met plus le jingle SNCF car il n'est plus dans le train.
1: Ah, voilà. Il est où maintenant ?
6: Ben, où est-ce qu'il est celui-là ?
8: Ben, je suis descendu justement à Rosa Parks pour mieux participer à l'émission.
1: Ah, c'est bien.
0: C'est gentil. Voilà. Mais t'es pas la Tour Eiffel, du coup. T'es pas arrivé.
8: Faut pas que ça coupe. Non, je suis pas arrivé. Je vais arriver après.
0: On fera un point 14h, à 15h, à 16h, dans toutes les éditions d'après-midi, les journaux.
1: Et surtout, on veut la photo. On veut la photo.
8: Surtout que j'ai déjà fait un stage chez vous à Issy-Lorraine, justement.
0: On se souvient. On a les photos de cette époque-là.
1: Non, mais par contre, moi, je veux la photo de toi devant la Tour Eiffel quand tu arrives.
0: Ah oui, c'est pas mal.
1: Tu l'envoies à Gwen Coupes.
0: Je rappelle Stéphane pour ceux qui aiment visiter Paris l'été. Il y a beaucoup de gens de toute la France qui viennent visiter Paris l'été parce qu'il y a moins de monde. Bah oui, il y a moins de monde, c'est plus sympa. Eh bien, il sera au musée Grévin, Stéphane. Alors, c'est pas le personnage de Stéphane Merde. Hein. Stéphane, c'est un vrai, il bouge pour de vrai.
1: Il accueille les gens.
0: Exactement. Enfin, il les accueille ici. Il n'y a pas de problème de douane à l'entrée, hein, parce que la douane américaine, quand tu voyages.
8: Oui, hein, je m'en souviens de ça.
0: Ouais, qu'est-ce qui t'est arrivé? T'as voulu faire un.
8: En fait, je me suis fait un délire tout seul, c'est-à-dire de partir à Los Angeles pour voir un show de casse qui s'appelle WrestleMania 21 en 2005. Et à l'arrivée à l'aéroport, j'ai fait sonner l'alarme, quoi. Voilà.
0: Tout simplement, ils n'ont pas apprécié, voilà. Mais ça s'est bien passé, t'es rentré à la maison, ça va.
8: Tout à fait, tout à fait.
0: Allez Stéphane, t'es dans de bonnes conditions, t'es sur le quai du RER, je t'imagine bien. Et tu joues avec tout, c'est 6, non? C'est 6 hein, le score à battre.
1: 7.
0: Ah non, il n'y a pas Monaco, donc c'est 6.
1: 7. Laisse-moi tranquille.
0: Voici donc ton bingo. 10 secondes pour citer un maximum de noms de stations de montagne. Noms de stations de montagne. Allez, top chrono, 10 secondes.
8: Allez, la Plagne, le Jura. Je suis jamais allé à la montagne, ça va être difficile.
1: Eh ben, t'en as qu'un, même si elle avait marqué que 6, hein, voilà.
0: Avoria, Serre Chevalier, Chamonix, Val d'Isère, Méribel, Alpes d'Huez, où il fait même pas 20 degrés en ce moment. Eh oui, donc je vous jure que c'est vrai.
1: Bien,
0: c'est
1: et bon ben, vie, ouais. Ma petite Anso, tu seras en finale avec nous demain.
9: Ah, super. Voilà,
1: bravo.
9: Tu es Monaco, du coup, hein.
1: Oui, même tu portes Monaco, t'as gagné. Ouais. Et puis Stéphane, tu gagnes les places de cinéma pour aller voir le film Les Parfaits. Ça, c'est magnifique. Je remercie Céline à la réalisation, Roxane à la technique, Sadika au standard, Maître Coupez au savoir, Éric Bastien.
0: Oui, écoutez, j'ai toujours perdu, j'ai encore perdu.
1: Oui, on fera un point demain, vous
0: s'il vous plaît.
1: Pas.
0: Oui.
1: Allez, je vous embrasse tous.
0: Final.
1: Je vous embrasse tous un par un, je vous aime très fort. Prenez soin de vous, à demain.

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1: Passez une excellente journée, soyez là demain pour la finale lorsque je... Enfin voilà quoi.
2: Voilà, vous écoutez ici, il est 13h.
1: Belle journée, prenez soin de vous. Voici Ma France avec Wendy Bouchard.
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2: Bonjour à tous, bonjour à vous qui vivez des moments compliqués, des nuits étouffantes et une fatigue qui s'ajoute à l'inquiétude accumulée pour 50 millions d'entre nous, notamment face à ce vivant si menacé dans ces périodes de météo extrêmes. Une canicule intense, plus durable qu'envisagée avec la journée d'hier, la plus chaude jamais enregistrée en France depuis le début des relevés. Nous sommes donc en émission spéciale jusqu'à 14h pour vous accompagner, pour vous entendre aussi au standard d'ici. Je vous écoute au 0810 055 056 que vous vouliez témoigner ou pousser un cri peut-être aussi face à cette situation que nous traversons. Nos journalistes, sachez-le, comme nos reporters, sont mobilisés d'Angers à la Lorraine, du Berry à la Bretagne, et nos invités vous répondent: le docteur Gérald Kierzek, le vétérinaire Pierre Fabin, Sébastien Léas de Météo France, un colonel porte-parole de la sécurité civile comme l'urbaniste Jean-Marc Bouillon sur le rafraîchissement intransigeant de nos communes et de nos habitats. Bienvenue à vous tous dans Ma France. Nous voici donc au cinquième jour accablant à vivre dans 72 départements en alerte rouge, canicule. La carte de France est écarlate, c'est un record absolu. Seule la Provence-Alpes-Côte d'Azur, l'Auvergne-Rhône-Alpes et une petite partie des Pyrénées-Orientales respirent un peu moins mal. On a atteint de nouveaux plafonds inédits de température. Une sensation de fournaise de plus en plus présente, nos cerveaux un peu en situation de stress finalement thermique. On va en parler avec le docteur Kierzek dans un instant. Mais j'aurais qu'on illustre avec Marie Boueda la situation extrêmement inquiétante dans les hôpitaux du pays, dans les maternités aussi. Marie Boueda, vous qui êtes pour ici devant l'hôpital Trousseau, hôpital pédiatrique et maternité donc, vous êtes à Paris, Marie.
3: Oui, exactement. Et dans cet hôpital à Paris, hôpital Trousseau, il y a 3 services sur une petite trentaine qui ont la clim, comme le service de réanimation pédiatrique. Pour le reste, on suffoque, témoigne Dylan, papa d'un petit de 9 mois à l'entrée de l'hôpital.
4: On est rentré et en gros, on s'est pris une bouffée d'air chaud. Donc il n'y a pas du tout de clim, donc les lumières elles sont éteintes dans les salles d'attente.
3: Quelques ventilateurs, des couvertures de survie sur les fenêtres, comme dans la salle de naissance, le service de maternité et grossesse pathologique, ou dans les chambres où des femmes viennent d'accoucher, les températures atteignent 35 degrés. Ayoub, un peu assommé par la chaleur et papa depuis 2 jours, un ventilateur dans sa chambre avec femme et nouveau-né, pas suffisant du tout, il a failli ramener son propre climatiseur.
5: Ce qui est un peu choquant, c'est que les conditions en fait, de température à l'intérieur des salles, c'est encore des fois plus chaud que l'extérieur. Donc du coup, je comptais ramener la clim, mais c'était un peu compliqué de le faire avec la naissance d'un bébé, faire le déplacement avec une clim, la ramener, la porter. On a un peu du mal en fait, à suivre avec cette température.
3: Et d'autres parents l'ont fait, ont emmené leur propre clim, raconte la responsable CGT de l'hôpital, Isabelle Pugliese.
6: Alors en théorie, on n'a pas le droit d'amener un climatiseur mobile dans un hôpital, et a fortiori peut-être dans un hôpital d'enfants, mais on va dire qu'on laisse faire.
3: Oui, d'autant qu'avec cette chaleur, la fréquentation de l'hôpital augmente.
6: En fait, il y a un peu plus de passage aux urgences là depuis 2 jours. Par contre, du coup, les gens viennent à partir de 23h. En fait, ils attendent, puisque je ne sais pas si vous avez essayé de marcher dans la rue, même hier soir à 19h, on a l'impression qu'il est 12h en plein soleil. Donc, en fait, les gens décalent leur venue.
3: Elle déplore globalement un manque d'anticipation des pouvoirs publics. Des tenues pour les soignants beaucoup trop épaisses. Pas non plus de fontaine à eau dans l'hôpital, car risque de bactéries. Pas assez de bouteilles d'eau non plus. Il reste le robinet et son eau tiède. Conditions de travail, on l'imagine, difficiles pour les soignants, regrette Alix. Elle est infirmière en pause. Elle a la tête posée sur sa gourde.
7: Au poste de soins, il fait 33 degrés minimum. Je pense que le thermomètre, il n'est pas bon. C'est compliqué. Dès qu'on bouge, on a chaud. C'est difficile de se concentrer, de pouvoir se concentrer sur les pathologies des patients, de les prendre en charge correctement. Les bébés, là, ils sont vraiment à risque. Il y a des hôpitaux où les enfants étaient hospitalisés en urgence parce qu'ils étaient en hyperthermie et on était proche des 39, qui est quand même sacrément dangereux pour eux.
3: Et l'hôpital attend une climatisation dans un autre service, celui de la neuropédiatrie pour les enfants handicapés. Mais pour l'instant, elle n'est toujours pas arrivée.
2: Merci Marie Boueda pour cette illustration à l'hôpital pédiatrique et la maternité Trousseau à Paris. Bonjour docteur Kierzek, Gérald Kierzek.
8: Bonjour.
2: Merci de venir réagir, cher docteur, comme vous le faites au quotidien sur ICI, mais à ces situations douloureuses, certains disent inacceptables. On entendait finalement le système D d'un certain nombre de pères, de mères, de familles. Comment on en est arrivé là? Pourquoi finalement si peu de climatisation dans les hôpitaux du pays?
8: On en est arrivé là depuis des décennies de paupérisation de l'hôpital, d'abandon de l'hôpital, du système de santé de manière générale. Moi, je peux que regretter qu'il y ait des bureaux administratifs qui soient climatisés et que les chambres des malades soient pas climatisées. C'est-à-dire qu'on s'est trompé de priorité. Ceux qui décident ne sont pas ceux qui soignent, ne sont pas ceux qui sont au chevet des malades. Et c'est une faillite du régalien. Mais c'est pareil sur les écoles.
2: Mais ça veut dire écoles. Mais Gérald, ça veut dire qu'il n'y a pas de raison sanitaire derrière ça. Il n'y a pas de plus de maladies nosocomiales, de légionellose quand on met de la clim dans les hôpitaux.
8: C'est pas contre vous, Wendy, mais j'entends cet argument, notamment certains qui défendent ces politiques aberrantes de réduction de moyens et les masquent par un argument sanitaire, de dire ça donne la légionellose, etc. Il faut des systèmes de clim modernes, moins polluants, qu'on entretient régulièrement. Les services techniques de l'hôpital sont là pour ça et il n'y a pas de raison d'avoir de la légionellose si les choses sont bien conçues et construites dans un hôtel ou dans les hôpitaux du monde entier. Vous avez la climatisation. L'Asie a des hôpitaux flambant neufs. Le Moyen-Orient a des hôpitaux flambant neufs également. C'est-à-dire qu'on voit bien qu'on est... J'ai souvent dit ou écrit, c'est une tiers-mondisation du système de santé. Je regardais les titres ce matin, les services de réanimation sont saturés. Et malheureusement, ça me rappelait l'époque du Covid où on pensait que c'était un virus qui causait la saturation. Oui, le virus causait la saturation. Mais la canicule cause la saturation. L'hiver, c'est la grippe qui cause la saturation. On voit bien que structurellement, il y a eu un abandon de nos services publics, et je dis nos services publics parce qu'il y a l'hôpital, mais il y a aussi d'autres éléments du régalien, et qu'à chaque fois, on en paye le prix, et les politiques ou l'administration fin de découvrir les choses, alors que nous, soignants, on le vit au quotidien, et vous, patients et patientes, vous le subissez au quotidien.
2: Complètement, et le Premier ministre Sébastien Lecornu a beau activer, il a annoncé ce matin le plan Orsan au niveau 3, c'est-à-dire le niveau le plus élevé dans le système de santé qui renforce les effectifs hospitaliers, la médecine de ville, la coordination, ça ne changera rien au quotidien des patients dans ces chambres d'hôpitaux.
8: Vous savez, moi j'ai vécu la canicule de 2003. Qu'est-ce qui a changé à l'hôpital? La situation s'est aggravée. On n'est pas plus climatisé, on n'a pas plus de lits, on en a même moins, puisqu'il y a eu encore moins 15% depuis 2003 de réduction des lits d'hospitalisation. Donc on ne peut pas hospitaliser les gens, donc ils restent coincés sur des brancards. Il y a quelques pièces qui sont climatisées. Dans les EHPAD, il y a quelques pièces aussi, mais pas toutes les chambres. Ce qui a véritablement changé, c'est la mobilisation avant d'arriver à l'hôpital. Là, les mairies se sont coordonnées, le plan canicule, etc. Là, il y a une vraie mobilisation. Mais pourquoi? Pour éviter que tout le monde débarque à l'hôpital, parce qu'on sait très bien que l'hôpital ne peut pas tenir. On n'est pas au niveau en France et on l'est encore moins qu'en 2003.
2: Le maire de Paris, Emmanuel Grégoire, rapporte une mortalité en hausse dans la capitale avec 25 arrêts cardiaques en 24 heures à Paris contre moins de 10. Habituellement, on commence là à connaître les effets justement de l'essoufflement de nos organismes. Gérald?
8: Oui, bien sûr. Alors, il y a deux phénomènes. Il y a le premier phénomène en phase, comme ça, les premiers jours aigus. Et moi, quand je vois des sportifs courir à Paris, même torse nu, etc., c'est inconscient, c'est dangereux et on risque, bien sûr, l'arrêt cardiaque, le coup de chaleur. Ça, c'est des gens, même en bonne santé, il faut le rappeler, même des gens qui n'ont pas d'antécédents, pas de pathologie. On n'est pas des surhommes ou des surfemmes. Et donc, du coup, il faut vraiment ralentir les activités, ne pas faire de sport parce que vous risquez, malheureusement, l'arrêt cardiaque. Et puis, comme vous le dites, Wendy, la deuxième phase, c'est les organismes épuisés. C'est après plusieurs nuits sans redescendre en température, c'est ce qu'on appelle l'effet retard avec le cœur qui va lâcher, les poumons qui vont lâcher. Et ça, c'est plutôt chez les plus fragiles. Bien sûr. Ce n'est que le début. C'est-à-dire que même si les températures redescendent, et elles vont redescendre et on l'espère rapidement, l'effet va être retardé et on s'attend à 5-10 jours compliqués dans une période de vacances, dans une période d'été qui est toujours extrêmement compliquée.
2: Je voudrais faire réagir également l'un de nos invités jusqu'à 14h, le colonel Jérôme Boulanger. Vous êtes monsieur porte-parole de la sécurité civile. Bonjour colonel. Et on évoquait cette hausse du nombre de passages aux urgences multipliée par 3 ces derniers jours, les appels à SOS médecins par 4 entre le 21 et le 22 juin, les urgences qui commencent à être engorgées. Est-ce que vous le constatez, vous qui venez en aide à ces personnes en détresse, très clairement sur le terrain, et de manière crescendo depuis 5 jours?
9: Sur le préhospitalier, puisque nous intervenons pour porter secours en première intention aux personnes qui en font la demande sur le secours d'urgence, nous constatons effectivement une évolution des sollicitations, mais pour l'instant, rien de très significatif, à part dans certains départements, mais sur le global, rien de très significatif et rien de très alarmant. Par contre, effectivement, on se prépare à les jours qui arrivent. On renforce nos effectifs dans les casernes, bien entendu, et on se prépare à une possible augmentation du nombre de personnes à prendre en charge. Mm-hmm. On pense en particulier aux personnes âgées qui ont l'impression de s'hydrater suffisamment, de prendre suffisamment de précautions, mais qui ne font pas finalement suffisamment et on aura d'éventuelles conséquences. Bien c'est sûr. Pour ça aussi que nous faisons beaucoup de prévention, le plus possible. L'objectif est clair, il s'agit de ne pas engorger l'hôpital. Donc tout ce que nous pourrons faire en termes de conseils de prévention, c'est toujours cela de gagner, oui. Même si on connaît aussi les limites de la prévention.
2: On va revenir sur ces conseils, cette prévention que vous portez pour la sécurité civile, avec des patients en hausse entre 15 et 44 ans pour coup de chaleur, hein, des grosses fièvres, autrement dit une insolation, une exposition prolongée à la chaleur qui fragilise aussi très fort les organismes, même les plus jeunes. Merci beaucoup docteur Kierzek, d'abord pour votre coup de gueule sur cette réalité décrite dans les hôpitaux et puis sur ses conseils, là encore. Il est 13h10, merci Gérald, alors que des milliers de Français sont allés chercher refuge sur le littoral pour se rafraîchir. À Marseille, par exemple, ils étaient des dizaines à dormir cette nuit sur la plage des Catalans, dans le centre-ville, ouverte 24 heures sur 24. Mais il y a aussi ce drame qui nous amène à Biarritz. C'était hier soir, vers 20h, après une journée à 40 degrés, de nombreux baigneurs qui se trouvent sur une plage proche d'une falaise, avec un pan de falaise qui glisse et qui s'effondre dans l'eau. Trois plongeurs se trouvaient au pied de celle-ci à ce moment-là. Le corps sans vie d'une femme a été retrouvé. Linda Rousseau, vous nous éclairez pour ici, Pays Basque, vous êtes à Biarritz. Un plongeur, Linda, s'en est sorti traumatisé mais indemne et les recherches ont repris ce matin pour retrouver le troisième plongeur.
10: Oui, et les sauveteurs viennent tout juste de rentrer sur la plage de Miramar à Biarritz. 12 plongeurs du SDIS ont été appelés en renfort pour retrouver le jeune homme de 34 ans disparu après l'effondrement de la falaise. Sauf que le risque d'éboulement est très fort, il y en a encore eu cette nuit. Donc les plongeurs secouristes ont été obligés de reculer de 50 mètres environ. En plus, l'eau est laiteuse, on ne voit pas bien le fond. Donc le SDIS des Pyrénées-Atlantiques a fait venir des drones subaquatiques pour continuer les recherches en toute sécurité. Une palme et un harpon ont deux été retrouvés ce matin. Après analyse, ils appartiennent à la jeune femme retrouvée morte hier soir. Mais ce qui ne permet pas aux secouristes de savoir où se trouve son conjoint. Mmh. Un arrêté a été pris par la mairie de Biarritz pour interdire toute activité autour des falaises du littoral biarrot.
2: Merci Linda Rousseau pour ici Pays Basque. Écoutez la réaction du maire de Biarritz, Serge Blanco.
11: Ce qui s'est passé hier, plonge tout Biarritz dans une vision d'horreur. Nous ferons tout, en tout cas, pour essayer d'expliquer les événements qui se sont passés. Et c'est vrai que cette plage n'était pas prédestinée à recevoir de la clientèle. Il y avait un arrêté municipal depuis quelques années qui avait été mis en place et cet arrêté municipal prévoyait de ne pas s'y aventurer. Et on s'est aperçu surtout qu'il y a une zone de risque puisqu'il y a encore des fissures au sommet de ce site et c'est vrai qu'aujourd'hui il ne faut pas prendre de risque. Donc il va y avoir des analyses qui vont être faites pour savoir exactement quels sont les troubles auxquels on peut s'attendre, mais surtout comment on peut les éviter.
2: Voilà la réaction du maire de Biarritz, Serge Blanco, alors que ce pan de falaise s'est détaché hier soir et tombé sur des plongeurs à Biarritz, un mort et un disparu. Nous sommes en édition spéciale, je vous le rappelle, jusqu'à 14h dans ma France, avec 72 départements en vigilance rouge, 13 500 écoles fermées ou dont les horaires ont été aménagés, et puis une moyenne jour-nuit que nous avons fort bien ressentie, à 30 degrés, de nouveaux records de chaleur battus cette nuit, 28 dans les Yvelines, 25 à Noirmoutier, à Paris, au Bordeaux. Merci d'être avec nous, cher Sébastien Léas, vous qui êtes prévisionniste à Météo France. Bonjour Sébastien.
12: Bonjour.
2: On va réagir avec vous sur ces nouveaux records. Est-ce qu'on peut dire tout de même qu'on est aujourd'hui dans ce pic de chaleur? On n'est plus dans le plateau, on est dans le pic. Ça ne peut donc ensuite que redescendre, Sébastien Léas?
12: Non, pas vraiment. On est encore dans le plateau, en fait. Hein, le plateau qui finalement a commencé depuis deux jours avec un indicateur thermique national qui était déjà de 29,9 degrés avant-hier, puis de 30 degrés hier. Et on s'attend à peu près à un équivalent aujourd'hui. On sera peut-être un proche. Alors, ça va se jouer à quelques dixièmes près. On sort déjà de la nuit la plus chaude jamais enregistrée avec des records de chaleur qu'on a pu observer, que ce soit à Tours, à Orléans, à Paris, où il a fait plus de 26 degrés cette nuit, au plus frais de la nuit, c'est-à-dire très courtement en tout début de journée. Mais on peut en citer plein, hein, des records pour aujourd'hui, Valenciennes, Beauvais, Cambrai. Enfin, c'est des records absolus où il n'a jamais fait aussi chaud durant une nuit.
2: C'est ça, et on a le sentiment finalement que de jour en jour, on a repoussé en tout cas ces derniers jours, justement, ces journées records avec cette chaleur accumulée, 39 à 42 degrés qui sont encore attendus cet après-midi sur 80% du pays. Vous parlez de records, Sébastien Léa, c'est bien, on va retrouver pour ici Berry, Karl de Chartres, parce que dans l'Indre notamment, on a beaucoup souffert, Karl, ces derniers jours.
13: La canicule frappe durement le Berry. Tous les records de température mensuelle, voire absolue, sont tombés et presque toutes les stations météo ont passé la barre des 40 degrés selon l'association régionale Météo Centre. Parmi ces records absolus, ce 44,3 relevé au Blanc dans l'Indre, 43,5 à Château-Meillant dans le Cher. C'est aussi la durée de cet épisode de chaleur qui est exceptionnelle. Châteauroux a déjà enregistré 3 jours consécutifs à plus de 40 degrés, du jamais vu depuis le début des relevés météo en 1893. Bourges, de son côté, n'a jamais connu de nuit aussi chaude à plus de 24 degrés. Les conséquences, ce sont d'abord les incendies. Hier, le Berry a connu 2 destructions majeures, 30 hectares de forêt dans le nord du Cher, du jamais vu depuis 76, et 90 hectares de champs brûlés sur un seul départ de feu, un record pour le mois. Et même sans feu, l'agriculture est menacée, les rendements des récoltes s'effondrent et perdent en qualité. Côté élevage, l'herbe déjà sèche oblige les agriculteurs à entamer leurs réserves de foin beaucoup trop tôt. Quant au rendement laitier, il s'effondre. Enfin, les hommes, les femmes souffrent. Les défaillances au travail se multiplient dans des environnements non climatisés. Depuis lundi, les urgences de Châteauroux font face à un afflux croissant de patients victimes des fortes chaleurs.
2: Chez vous aussi, Karl de Châtre. Merci beaucoup pour ici Berry, colonel Jérôme Boulanger. Vous voulez réagir bien à ces risques importants, ces alertes incendies sur une partie du pays.
9: Oui, votre collègue a parlé de la sécheresse de la végétation. Nous prenons cela très au sérieux, vu les fortes températures, vu éventuellement le vent qui se lève ou qui va se lever dans certaines régions. Pour nous, c'est un risque fort de feux de forêt, de végétation, de récolte aussi, puisque les agriculteurs sont confrontés par ces fortes chaleurs à un risque de feux de récolte ou de chaume. Et nous rappelons aussi des conseils de prudence, ne pas jeter de mégots de cigarettes par la fenêtre d'une voiture, ne pas faire de barbecue en cette période dans des lieux de végétation sèche et de manière plus générale, pas de barbecue sauvage. Hein, on fait le barbecue chez soi tranquillement à la maison.
2: Ça paraît logique de le dire, mais vous avez été surpris de bien des choses. Donc
9: effectivement,
2: vous
9: et puis pensez aussi, car il est encore temps, à débroussailler autour des maisons dans les zones où la végétation est sèche, parce que dans 90% des maisons détruites, elles le sont parce que le débroussaillement n'a pas été effectué, alors que c'est une obligation légale.
2: Un incendie d'ailleurs est toujours en cours dans le Maine-et-Loire, dans une forêt 120 hectares parcourus par les flammes à Saint-Macaire-du-Bois. Sébastien Léas, vous êtes avec nous pour Météo France. On entend vos collègues, comme les climatologues, s'affoler de cette situation, de ces projections qu'ils disent être prévu au fond depuis des années. Qu'est-ce qui est le plus inquiétant dans ce que nous continuons de traverser, je rappelle, 5e jour de canicule intense, Sébastien Léas?
12: Ce qui est le plus inquiétant, ce serait peut-être de voir cette flambée des températures aussi tôt dans la saison. On s'attend régulièrement à voir des vagues de chaleur plus intenses, plus fortes, plus longues. Là, cette année, ça prend une tournure sans parler d'emballement non plus, hein. On va pas parler d'accélération au niveau global, non. Mais c'est vrai que l'Europe est une zone qui se réchauffe plus vite que le reste du globe. D'avoir déjà eu un premier épisode de forte chaleur dès la fin du mois de mai, et puis cet épisode caniculaire de chaleur intense qui sera peut-être moins courte, plus courte pardon que 2003, mais qui a des intensités qui sont au-dessus de ce qu'on avait observé 2003 aussitôt dans la saison, avec une activité socio-économique qui est encore marquée.
2: Oui, bien sûr.
12: Je pense notamment aux écoles.
2: Oui.
12: C'est forcément ça nous inquiète beaucoup plus. On le savait que ça allait arriver, on savait qu'on allait avoir des vagues de chaleur plus tôt dans la saison, des vigilances canicules plus tôt et plus tard. On a déjà eu d'ailleurs une vigilance orange canicule en septembre 2023. Maintenant, on ne savait pas quand ça arriverait. Mais en fait, on le vit quasiment au quotidien.
2: C'est ça, on explose les moyennes de saison de manière inédite, hein, plus 17 degrés. Vous parliez de l'Europe de l'Ouest très touchée par rapport aux autres pays du globe. Est-ce que dans cette Europe, la France est-elle de manière singulière plus touchée que les autres aujourd'hui se réchauffe au même rythme que le Royaume-Uni, que l'Italie ou l'Espagne, Sébastien Léas?
12: Alors non, c'est plus difficile de faire un cas particulier de la France par rapport à l'Europe de l'Ouest. En revanche, sur cette vague de chaleur précisément, il y a d'autres pays qui sont touchés, mais pas forcément à des niveaux aussi intenses que ce qu'on observe hein, sur les températures qui dépassent quasiment de manière généralisée 35 degrés sur l'ensemble du globe, parce que on parle beaucoup des départements en vigilance rouge, mais il y a aussi d'autres départements qui sont en vigilance orange et d'autres qui sont en vigilance jaune. Ils sont aussi touchés par la chaleur, à des degrés moindres, mais ils sont aussi touchés. Donc d'avoir la totalité du pays comme ça, qui est concerné, même en 2003, au cœur de la canicule de 2003, on avait eu encore quelques pôles de fraîcheur. Et là, les pôles de fraîcheur, qui à l'époque étaient la Bretagne et la Basse-Normandie notamment, sont aussi impactés par ces vagues de chaleur.
2: 72 départements en vigilance rouge, canicule ce jeudi. Les autres, dans les autres, on respire un peu moins mal, on va dire ça comme ça. Et de nouveaux départements pourraient basculer eux aussi en rouge aujourd'hui. C'est le cas notamment de la région Lorraine. Fanette Hourt, vous allez être rattrapé en effet à l'est, Fanette, par ces chaleurs maximales.
14: Oui, absolument. On est rattrapé nous aussi. Alors, on parlait de ces pôles de fraîcheur dans l'imaginaire collectif. Peut-être que le Grand Est, la Moselle, est vu comme un pôle de fraîcheur. C'est terminé. Nous sommes, nous aussi, en vigilance rouge canicule depuis 1h20 hein, maintenant. Ça n'était jamais arrivé, ni dans le reste des départements de la Lorraine d'ailleurs. Une vigilance rouge vécue comme un coup de massue, je vous le cache pas. Les organismes sont déjà bien usés, bien fatigués par plus d'une semaine de chaleur intense. Tous désespérés de ne plus réussir à rafraîchir nos logements. 37 degrés relevés hier à 17h à Metz. Et là, à l'heure où je vous parle, il fait déjà 36 degrés. Difficile d'imaginer pire. Et clairement, les températures des trois prochains jours ne nous rassurent pas. Le pic de chaleur arrivera dans le nord-est entre samedi et dimanche. Plus de 40 degrés annoncés. À savoir que le dernier record absolu relevé à la station Météo France de Metz était de 39,7. C'était en juillet 2019. On pourrait donc, nous aussi, dépasser cette barre comme ailleurs en France, mais c'est très probablement la nuit qu'on battra des records, avec pas moins de 26 degrés annoncés par endroit, et c'est complètement inédit en Moselle. Cette chaleur qui fait aussi chez nous des victimes. Jusqu'à présent, deux personnes sont mortes. Une femme de 64 ans et un homme de 38 ans.
2: Oui, merci Fanette et bon courage pour ce qui vous attend. Sébastien Léas, on va se projeter tout de suite. Fanette disait, dans l'Est, pic de chaleur attendu dans la nuit de samedi à dimanche. Est-ce que la France, dans son entièreté, entreaperçoit la fin bientôt de cette canicule intense?
12: Alors oui, on se dirige vers la fin, même si on est encore au cœur du plateau, hein, donc, comme je le disais précédemment. La fin, elle va quand même être extrêmement progressive, puisque si on espère retrouver des températures un peu plus raisonnables par la façade atlantique dès demain, notamment sur la Bretagne, le temps que la chaleur s'évacue définitivement sur le pays, c'est encore pas pour tout de suite, en tout cas pas pour cette semaine, sachant que même si on baisse en termes de température, on devrait quand même encore rester dans des températures qui sont 4-5 degrés au-dessus des normales de saison en début de semaine prochaine.
2: C'est ça. Et puis la chaleur stockée dans les appartements fait qu'on ne ressentira pas, ou les maisons, ces effets tout de suite. Merci beaucoup Sébastien Léas, prévisionniste à Météo France, avec ces orages qui par ailleurs éclatent de manière assez violente en Charente-Maritime, en Vendée, des orages qui ont provoqué une coulée de boue en Savoie avec une vingtaine d'évacuations à la clé. Voilà aussi le rôle de la sécurité civile que vous représentez, colonel, et vous vouliez réagir d'ailleurs à ces températures extrêmes.
9: On parle de cet épisode de chaleur qui est intense et qui dure, et ça caractérise les phénomènes climatiques que nous connaissons depuis quelques années. Ils ont tendance à se répéter plus régulièrement, à être particulièrement intenses et à durer. Votre collègue journaliste était en Moselle en direct. Je me rappelle le week-end de Pentecôte 2024, la Moselle touchée par de grandes inondations. Il y a 6 mois, nous étions en France confrontés à des inondations. Aujourd'hui, on parle de la canicule. Mais
2: et de l'état de sécheresse dans de très nombreux départements.
9: Exactement. Et il y a tous ces phénomènes climatiques qui finalement se répètent, s'accentuent, s'intensifient et durent plus longtemps. Donc effectivement, la sécurité civile, d'une part, est là pour agir opérationnellement, les sapeurs-pompiers dans tous les territoires, les moyens nationaux de la sécurité civile, mais nous sommes là aussi pour accompagner les élus des territoires, les préfectures, préfectures, les préfets, pour amener la population progressivement à être sensibilisée à une culture de la résilience, à une culture du risque, parce que c'est tous ensemble, finalement, que nous pourrons faire face.
2: Colonel Jérôme Boulanger, vous restez avec nous jusqu'à 14h. Nous sommes en édition spéciale, alors que Sébastien Lecornu a activé dans les hôpitaux le niveau le plus élevé de mobilisation sanitaire. On vous accompagne et j'attends vos appels au standard, vos réactions, 0810 055 056.
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2: Et pendant ce temps-là, le sport, le foot ne s'arrête pas. Bonjour Bruno Salomon.
15: Bonjour Wendy.
2: Et surtout pas le mondial. On va regarder d'abord les résultats de la nuit avec les qualifiés, Bruno.
15: Ouais, les qualifiés. Groupe A, Mexique, Afrique du Sud. Groupe B, Suisse, Canada. Groupe C, Brésil et Maroc. On verra un peu plus tard pour les meilleurs troisièmes de chaque poule. Pour les résultats, la Suisse a battu le Canada 2-1. La Bosnie s'est imposée face au Qatar 3-1. Le Mexique a balayé la Tchéquie 3-0. Première victoire face à la Corée du Sud pour l'Afrique du Sud. Enfin, le Maroc a battu Haïti 4-2. Et enfin, c'est mon match du soir. Oui, j'ai décidé de prendre mon match du soir.
2: Vous êtes brésilien ?
15: Voilà, le Brésil a battu l'Écosse 3-0. Alors, sur le papier, voilà, c'est à peu près une formalité face aux Écossais. Mais non, moi, ce qui m'a plu, c'est qu'à la 76e minute de jeu, Neymar est rentré en jeu près de 3 ans après sa dernière apparition en sélection.
16: Neymar volta a vestir a camisa da seleção brasileira, o maior artilheiro, o terceiro jogador com mais jogos pela seleção brasileira na sua quarta Copa.
15: Le public qui scandait des olé olé Neymar là-bas du côté de Miami, il a provoqué une ovation générale dans ce stade. Il a touché 24 ballons en 20 minutes, le Brésilien, et il a fini. C'est un garçon toujours très émotionnel. Il a fini en larmes, dans les bras de...
2: Comme vous, je suis sûr.
15: Voilà, j'étais content pour lui, en tout cas, de le voir reprendre le chemin des terrains après autant de temps d'absence.
2: C'est une tradition désormais. L'hymne américain résonne pour annoncer dans ce journal de la Coupe du Monde l'arrivée de Nicolas Perronnet.
15: On prépare la version funk demain, Wendy, ça sera pour vous. Notre reporter d'ici aux États-Unis, notre commentateur Nicolas Perronnet des matchs des Bleus nous donne de ses nouvelles tous les jours. Il est dans l'Est américain et se rapproche peu à peu des Bleus puisqu'il va nous commenter le match face à la Norvège demain. Et il est dans une ville dans laquelle il se sent bien, où il est bien, notre Nicolas.
17: Salut Bruno, salut Wendy, un petit coucou de Boston où se prépare évidemment le match des Bleus demain. C'est une ville qui vit à fond, vraiment sa Coupe du Monde avec beaucoup de gens dans les fan zones, dans les bars comme celui où je suis là avec vue directe sur le Quincy Market. C'est une espèce de grande

0: Donc pour Norvège-France, Nicolas au commentaire, à suivre demain 21h, prise d'antenne dès 20h30.
1: Ouais, et le troisième match des Bleus, on le rappelle, en phase de groupe, hein, ça sera la Coupe du Monde de foot, c'est demain contre les Vikings norvégiens. Les Bleus ont préparé la rencontre dans le plus grand des secrets hier. Tout était fermé à la presse, c'est pas une habitude, mais on connaît un petit peu le contexte. Hein, c'est Didier Deschamps rentré en France pour assister aux obsèques de sa maman. Les Bleus se sont entraînés à huis clos, sous la houlette de Guy Stéphan, l'adjoint du sélectionneur. Et là, eh bien, il y a des petites questions qui se posent autour de la composition d'équipe de cette équipe de France pour la match face à la Norvège. On voit ça avec Xavier Monferrand.
2: Aux yeux des Bleus, l'essentiel est acquis. Ils ont déjà leur billet pour les 16e de finale, mais la France n'est pas pour autant assurée de la première place du groupe, et c'est tout l'enjeu de ce match contre la Norvège. Un nul suffit pour rester en pays de connaissance sur la côte est des États-Unis jusqu'à la demi-finale. Moins de déplacements, moins de fatigue. Même si Didier Deschamps est absent, il continue d'échanger avec son adjoint Guy Stéphan, et les deux hommes sont tentés de laisser certains cadres au repos malgré l'enjeu, ce que le sélectionneur a toujours fait lors de ses troisième matchs en compétition. Depuis le début de ce mondial, William Saliba, Adrien Rabiot ou encore Jules Koundé font partie des joueurs les plus sollicités et vont peut-être souffler. En revanche, Aurélien Tchouaméni, absent contre l'Irak, mais de retour à l'entraînement dès le lendemain, postule pour une place dans le 11 de départ, tout comme Désiré Doué, seul changement attendu devant.
1: Et tiens, j'ai un petit conseil lecture à vous proposer, je ne le fais pas souvent, mais pour en savoir un peu plus sur la Norvège, en dehors du prisme des Haaland et autres hauts de garde, je vous conseille la lecture ce matin dans l'équipe du portrait de Ståle Solbakken. C'est le sélectionneur de la Norvège, 58 ans, qui a été victime en 2001 d'un arrêt cardiaque, un accident de vie qui lui a complètement bouleversé dans son rapport à l'entraînement et à ses joueurs. Oui. À lire absolument. Et puis je vous rappelle, Norvège-France, rendez-vous demain 20h30 avec Pierre Clément, Charlotte Lorgeret, notre consultante, et Nicolas Perronnet. J'ai juste un numéro de téléphone, 0810 055 056. Vous pouvez déjà laisser des numéros et des encouragements pour les Bleus.
0: Merci cher Bruno, et à tout de suite pour cette spéciale canicule.
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6: Un rendez-vous alliant gourmandise et musique dans le Haut-Doubs, une visite qui vous permettra assurément de trouver un peu de fraîcheur demain en Haute-Saône pour deux idées sorties avec votre radio locale. C'est par ici. Commençons avec cet événement en partenariat avec Ici Besançon, le festival des vieilles spatules dont le concept reste le même, plusieurs soirées concerts dans de hauts lieux de la gastronomie du Haut-Doubs. Le prochain, c'est demain soir à l'hôtel-restaurant Le Tillot, le long de la frontière suisse, juste au-dessus des Verrières de Joux. Au programme, un chanteur mais également guitariste au plus de 1000 concerts à travers le monde, membre du groupe Mountain Man, Mr. Matt, début du concert à 20h30 avec une restauration rapide possible dès 19h30. Et puis, en Haute-Saône demain soir toujours pour une visite à la fraîche, rendez-vous à la basilique Saint-Pierre de Luxeuil-les-Bains dans le nord-est du département. C'est de 20h30 à 22h qu'aura lieu cette visite entièrement gratuite.
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0: Ma France en édition spéciale jusqu'à 14h en direct, bien entendu, à vos côtés, dans cette solidarité face à un moment inédit que nous traversons, qui nous interroge tous sur l'adaptation qui doit être la nôtre. Et nous serons en ligne avec vous, notamment avec l'urbaniste Jean-Marc Bouillon, sur le futur à écrire, en pensant à tous ces épisodes intenses. 50 millions de Français en vigilance rouge aujourd'hui, et une vigilance orange pour orage dès jeudi, qui s'applique à la fois en Mayenne, dans la Sarthe, en Ille-et-Vilaine, la Manche, les Côtes d'Armor, et puis ce soir un peu plus tard, la Gironde, la Dordogne, les Landes, le Lot et Garonne, le Gers, les Hautes-Pyrénées et les Pyrénées-Atlantiques, avec encore ici l'intensité de ces événements à mettre en lumière. Des conséquences qui sont sanitaires, bien entendu, écologiques, on va en parler, mais aussi économiques, et vous allez en témoigner, Nicolas Joly, vous qui êtes pour ici dans le Maine-et-Loire, avec des chantiers qui peuvent commencer plus tôt et finir plus tard, 5h du matin jusqu'à 22h, et vous étiez à Saint-Jean-de-Lignières, en l'occurrence, avec des ouvriers qui font ce qu'ils peuvent, bien sûr, pour travailler au frais.
7: 7h du matin, le soleil est à peine levé. Antoine et Samuel garent leur camionnette à côté d'une maison en pleine rénovation.
8: On va s'occuper de finir la cuisine, donc il y a un petit peu de casse à faire, des passages pas trop évidents à faire.
7: Avant de sortir les outils, Samuel ouvre les fenêtres.
9: Ouais, on ouvre tout pour essayer de faire baisser un peu la température. Et puis le matin, on a encore un petit peu de fraîcheur pour pouvoir aérer sur les chantiers et voilà, gagner.

0: un petit peu en confort.
1: Attaquer plus tôt, ça fait la différence.
0: Oui, parce qu'au final, on finit quand même une heure plus tôt. Et c'est vrai que vers 16h, c'est là où les températures sont les plus élevées. Donc ça nous permet de finir une heure avant. On a hâte que ça se finisse, quoi, à la fin de la semaine, normalement. Chez nous, on a aussi un peu de mal à dormir avec cette chaleur. Donc si on dort que 3 heures la nuit, ça devient compliqué, quoi.
1: Pour tenir le coup, il faut boire beaucoup d'eau fraîche qu'Antoine garde dans une glacière.
2: Du coup, on a des pains de glace, de l'eau frais pour toute la journée.
1: Ah oui, avec le glaçon à l'intérieur.
2: Exactement. Comme ça, on met de l'eau et puis on boit frais.
1: Car travailler en pleine canicule, ça a des conséquences sur le corps.
2: Chaque moment, c'est un gros effort quand même. Donc voilà, on y va un peu plus doucement. Mais il y a des fois où on n'a pas le choix. Il faut faire les choses comme il faut. Donc des fois, c'est un peu plus dur. On sue un peu plus que d'habitude.
1: Des conséquences économiques aussi pour Stéphane Robinet, le patron de leur entreprise de plomberie.
3: Nos donneurs d'ordre, hein, les architectes et maîtres d'œuvre, on les a déjà informés que cette semaine, on n'arrivera pas à tout faire parce que à cause de la chaleur, ils en prennent acte, ils disent bah oui, tout à fait, on comprend, il n'y a pas de souci.
1: Pas d'impact sur la trésorerie pour l'instant, mais une question: que faire si cette chaleur exceptionnelle devient la norme?
3: Il faut la retenir sur la longueur. Là, c'est une semaine et demie, donc on voit que ça commence à pêcher. Bon, on est jeudi, donc la semaine va arriver à ses termes. Donc si le week-end est plus rafraîchissant, ils vont pouvoir se ressourcer. Par contre, si on attaque sur 15 jours, on ne pourra pas tenir ce régime-là. Ils ne feront pas des journées de 8 heures. Bon, il faudra qu'on trouve une solution, quoi.
1: Il redoute aussi un effet sur le moral de ses employés. Selon une enquête de la CAPEB, la Confédération des petites entreprises du bâtiment, 53% des ouvriers ressentent de la fatigue et de la démotivation à cause des aléas climatiques, allant jusqu'à des arrêts de travail.
4: Eh oui, Nicolas Joly, que l'on retrouve dans le centre-ville d'Angers. Alors, j'ai mon thermomètre en main. 38 degrés ressenti, 39 déjà à 13h34 à Angers. Ça va, Nicolas? C'est beau
5: oui,
4: dire.
5: Bah, écoutez,
4: que...
5: Wendy, il fait effectivement bien chaud. Hein. Je suis dans une des rues commerçantes d'Angers, rue Saint-Aubin, rue habituellement commerçante, parce que là, on cherche tous un petit peu le frais. Donc, on longe les façades des commerces pour essayer de trouver un petit peu d'ombre. Et effectivement, l'animation commerciale n'est pas au beau fixe. Je suis avec Loris Collin-Tresser, la présidente des Vitrines d'Angers, association de commerce et d'entreprises locales. Bonjour.
6: Bonjour.
5: Vous confirmez que l'activité commerciale est au ralenti depuis ces quelques jours de chaleur?
6: Ah oui, oui, bah, on peut le constater. On n'a pas l'image, mais la rue est déserte. On a 5-6 personnes dans la rue. Actuellement, c'est vrai que là, les personnes cherchent plutôt le frais et les rues sont désertes au profit sûrement des galeries commerciales qui, elles, ont la clim et où les gens vont se réfugier.
5: Vous avez déjà des retours de commerçants sur l'impact économique?
6: Alors, quelques commerçants, oui, il y a une tendance qui dirait qu'ils sont plus à moins 50% de leur chiffre d'affaires par rapport à une journée de solde classique. Certains ne sont même pas à moins 50, hein, sont encore en dessous.
5: Parce que vous l'avez dit, c'est effectivement la période des soldes qui a commencé hier. Effectivement, là, ça fait un peu un double impact négatif, chaleur plus solde, ça se marie pas très bien.
6: Effectivement, je vous confirme.
5: Que peuvent faire les commerçants finalement face à cette situation? Certains adaptent leurs horaires, je crois.
6: C'est ça, c'est ce qui se passe. Ils adaptent leurs horaires, ils ouvrent un peu plus tôt, ils ferment plus tôt, puisqu'ils savent que de toute façon, en fin de journée, les gens n'ont aucune envie, c'est de rentrer chez eux au frais pour certains qui peuvent avoir du frais chez eux.
5: Parce que le problème, c'est que là, les gens en fait ne flânent pas, ils viennent parce qu'ils ont quelque chose à faire, sinon ils passent leur chemin, quoi.
6: Exactement, c'est plus des gens de passage pour aller retravailler ou voilà, mais on voit pas de gens sortir des commerces ou ni en entrée d'ailleurs.
5: Merci beaucoup d'avoir été avec nous pour ces quelques minutes. Bonne journée, bon courage pour la suite.
6: Au revoir.
4: Merci cher Nicolas. En pleine période de solde, bon, on comprend bien aussi la difficulté pour ces commerçants. Allez vous rafraîchir, vous avez assez donné hein, pour notre antenne jusqu'à ce soir. Merci beaucoup Nicolas Joly, centre-ville d'Angers avec ses conséquences et la fournaise que l'on ressent en pleine rue, en pleine ville, en l'occurrence souvent un peu plus qu'ailleurs, colonel Jérôme Boulanger, chaleur qu'éprouve aussi les équipes de la sécurité civile qui battent le pavé.
7: Effectivement, et le maître mot, on l'a encore entendu précédemment, c'est le mot adaptation. Donc les sapeurs-pompiers qui sont en caserne adaptent aussi leur emploi du temps, bien sûr, à ces conditions climatiques. C'est bien sûr moins de sport en caserne. On privilégie, lorsque c'est possible, le sport en piscine. C'est aussi une hygiène de vie qui doit être encore plus irréprochable, de manière à pouvoir récupérer. Il faut savoir que sur les 250 000 sapeurs-pompiers que compte la France, 200 000 sont des sapeurs-pompiers volontaires qui font cela à côté de leur travail, à côté de leurs études. Et donc, il faut bien gérer
4: cette double vie. Il faut que ces équipes tiennent.
7: Voilà, il faut s'inscrire dans la durée. Et puis, d'habitude, bien sûr, les pompiers s'entraînent tous les jours en termes de manœuvres, de formation. Et bien là, le planning est aussi adapté, allégé, de manière, je le répète, à pouvoir s'inscrire dans la durée et ne pas entamer le capital santé et physique.
4: Bah, bravo à eux, à toutes ces équipes, à ces pompiers mobilisés qui sont là au service des personnes en détresse. La chaleur qui ébranle aussi nos différents modes de transport. Bonjour Valentin Bertrand.
8: Bonjour Wendy, bonjour à tous.
4: On va en parler avec vous. Certains tramways à Nantes qui sont en rade, les bus à Caen, le ramassage scolaire qui est bien entendu suspendu dans la Marne. Au niveau des trains, alors on regarde ça plus précisément, 1 000 000 d'entre eux sur 15 000 ont été supprimés, Valentin. Ce sont des annulations préventives, mais qui ont été reconduites encore aujourd'hui. Mais ça veut dire à la clé beaucoup de difficultés pour se déplacer. Qu'est-ce que ça donne? Alors on parle.
8: L'image est assez frappante ce midi en gare de Bordeaux-Saint-Jean. Comme la carte météo, le tableau des départs est bardé de rouge pour les trains supprimés et d'orange pour se retarder. Aucune ligne n'y échappe. De nombreuses suppressions sur les TER de Nouvelle-Aquitaine. Un TGV Ouigo retiré de la circulation en raison de l'indisponibilité de la rame. Les autres TGV qui roulent voient leur temps de trajet rallongé de près d'une heure, contre jusqu'à 4 heures relevées ces derniers jours. Ces difficultés, on les retrouve aussi dans la plupart des gares de la façade atlantique, de Pau jusqu'à Nantes, mais aussi depuis une semaine sur les lignes intercités équipées des vieux trains corail de plus de 50 ans, c'est-à-dire Paris-Limoges-Toulouse, Paris-Clermont-Ferrand et la diagonale Bordeaux-Toulouse-Marseille. J'ai compté 30 suppressions à prévoir aujourd'hui. Et parmi les rares départs maintenus, beaucoup affichent complet. La SNCF invite donc ceux qui le peuvent à reporter leur trajet. Le changement de billet est gratuit pendant cette période de canicule. La compagnie qui espère un retour à la normale à partir de dimanche au mieux.
4: Merci beaucoup Valentin Bertrand, 13h39.
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4: Au cœur de cette édition spéciale jusqu'à 14h, on est aussi très inquiet pour la faune sauvage et pour nos animaux de compagnie, les animaux de ferme également. Les vétérinaires alertent sur les euthanasies en cascade, notamment avec des chiens en hyperventilation qui n'arrivent plus à respirer avec ces fortes chaleurs. Et c'est Pierre Fabin qui nous rejoint, docteur vétérinaire et docteur référent sur l'antenne d'ici. Bonjour Pierre.
10: Bonjour.
4: Avec Urgence Vétérinaire, le 31-15, vous nous alertez depuis quelques jours sur une hausse de mortalité. Elle est ferme et claire, près de 10% supplémentaire par rapport à l'an passé, à la même période. C'est très clairement, sont très clairement
10: effectivement,
4: des décès.
10: On a même été dépassés cette nuit. J'ai fait les statistiques là, juste tout à l'heure. Il y a des structures, certaines régions de France, on a dépassé les 23% de mortalité hier soir. C'est-à-dire qu'il y a plus d'un animal sur quatre qui décède, notamment à cause de la chaleur. Et on se retrouve dans des situations où c'est très difficilement gérable, on a un afflux de cas massifs, et le pire, c'est que même certains animaux n'arrivent pas jusqu'à chez nous, ils décèdent avant qu'on puisse les prendre en charge.
4: Bah, c'est terrible ce que vous nous racontez, ce sont des chiens qu'on vous amène et qui souffrent les premiers.
10: Essentiellement, ouais, les chiens sont les plus touchés, les chiens gèrent mieux la chaleur, parce qu'ils vont dormir toute la journée, ils vont rester sur le canapé, ils vont rester à l'ombre, mais... En fait, on a souvent l'image du coup de chaleur qui arrive dans la voiture. J'en ai pas vu cette année, personnellement. Les coups de chaleur se passent dans la rue aujourd'hui. C'est-à-dire que les propriétaires d'animaux les sortent au mauvais moment. Et on voit beaucoup de coups de chaleur en fin d'après-midi en ce moment. En fait, on sort dans la rue vers 19-20h, on pense que le soleil est tombé, mais en fait, le macadam est encore à 60 degrés. Et nos animaux sont beaucoup plus proches du sol et ils sont encore exposés. Et c'est à ce moment-là qu'on a le maximum de coups de chaud.
4: Oui, puis ils transpirent par les coussinets, par les pattes.
10: Ils transpirent quasiment pas. Oui, c'est anecdotique, la transpiration des animaux. Ils se régulent vraiment par la respiration.
4: D'accord.
10: Et en fait, ce système est vite saturé.
4: Ouais. Donc vigilance absolue, c'est-à-dire qu'on adapte son emploi du temps tôt le matin, très tard le soir. Et si on a envie de sortir son chien, s'il est fatigué, incontinent, bah tant pis.
10: Il fait à l'intérieur. Voilà. Ouais. C'est alors vous pouvez.
4: Il faut dire les choses. Au moins vous êtes clair.
10: Voilà, il faut être très clair. Vous ne sortez pas. Je croise des dizaines de personnes avec chiens. Je m'arrête à scooter à chaque fois pour les arrêter. Rentrez avec vos animaux. J'ai vu des promeneurs ce matin promener quelqu'un chien. J'ai dit mais c'est complètement inconscient. Là c'est de l'inconscience. C'est-à-dire que il ne faut pas sortir les animaux entre 9h et 21h, voire plus tard le soir. Et même 9h le matin, on commence à être limite. Donc c'est en dehors de ces plages. Si vous les sortez et vous avez besoin de les sortir en dehors de ces plages, vous les portez dans la rue.
4: D'accord.
10: Je ne veux pas qu'ils marchent sur le macadam, sur le bitume. Vous les portez et vous les posez dans l'herbe. L'herbe transmet beaucoup moins la chaleur. Ça, c'est OK de le faire à l'ombre, à l'herbe. Tranquille, pas d'exercice. Ça, c'est OK, mais ils ne marchent pas sur le bitume.
4: Est-ce qu'il y a des races plus exposées que d'autres ?
10: Il y a deux types de races plus exposées. Il y a tous ceux qui sont brachycéphales, donc tous ceux qui ont le nez écrasé, bulldog, carlin, boxer, parce que justement, ils respirent moins bien. Et il y a tous ceux qui sont plus proches du sol. Toutes les petites races qui sont à 10 cm, qui sont encore à 10 cm du sol, teckel, chihuahua, petit caniche, bichon, qui sont beaucoup plus proches. Un rottweiler qui est haut sur pattes sera moins exposé à la chaleur, mais il peut quand même avoir les coups s'il est brûlé. Donc, le rottweiler, c'est le plus compliqué à sortir, parce que porter un rottweiler, c'est difficile. Donc, mais le rottweiler, en général, il peut se retenir de faire ses besoins pendant 12 heures. Ouais. Et s'il fait pipi à l'intérieur, c'est pas grave, quoi.
4: Ouais, bah non, mais il faut gérer ça comme ça. Quand on aime son animal, bah, on le comprend et on l'accompagne. On est en situation d'urgence et vous nous en parlez, notamment avec Urgence Vétérinaire, le 31-15. Pour les animaux de compagnie, on suit vraiment vos conseils pour les animaux qui sont, les chevaux, notamment en écurie, sont douchés, ventilés en permanence. Mais la canicule, elle fait aussi des ravages dans les élevages plus intensifs. On a vu ces dizaines de milliers de poulets mourir en une nuit sous un hangar métallique. Mais dans les élevages bretons, les porcs aussi sont touchés. Les vaches aussi le sont. Les services d'équarissage sont débordés, c'est saturé. C'est quand même terrible ce qu'on vit hein, en dehors de la faune sauvage. Pierre Fabin, vous connaissez bien les vétérinaires de campagne. Comment ça se passe pour eux? Quels sont les conseils qu'on peut leur donner, eux qui ont des dizaines, voire des centaines de bêtes à gérer?
10: C'est très dur pour eux aussi. Alors, paradoxalement, quand ça arrive dans un élevage de poulets, en tant que vétérinaire, on est rarement contacté. Parce qu'en fait, la catastrophe arrive tellement rapidement que c'est pas nous qui allons la gérer. Là, notre mission, elle est du conseil par rapport aux éleveurs. Il faut ventiler, il faut ouvrir les bâtiments. Ceux qui ont du plein air, bon, on laisse sortir plus longtemps. On change le moment de nourrissage des animaux. Mais malheureusement, pour tout ce qui est élevage industriel, c'est très dur d'intervenir parce que c'est des mesures d'urgence à prendre, mais avec des investissements au niveau des bâtiments. Donc, c'est des situations qui sont inédites pour tout le monde. Sur les élevages un peu plus extensifs, on va dire élevage bovin et tout ça, qui sont moins concentrés, ben il faut mouiller. Hein. Voilà, c'est l'eau qui va tout régler dans ces cas-là. Donc il faut mouiller, doucher. Voilà, et pour les chiens aussi, je vois des conneries passer sur les réseaux. On mouille les animaux, mouillez-les, il n'y a pas de choc thermique avec l'eau du robinet. Mouillez tout le monde, c'est le mot d'ordre. Quand ils ont chaud, on mouille.
4: Merci beaucoup Pierre Fabin. Et on retrouve tous vos conseils également sur ici.fr. Merci vraiment de nous accompagner également. Colonel Boulanger, vous arrivez bien sûr de gérer des situations d'urgence auprès des animaux.
7: Oui, ça fait partie de nos missions, effectivement. Et les conseils vont aussi s'adresser aux propriétaires d'animaux. D' ailleurs, le propriétaire de l'animal, c'est le premier responsable de son animal. Donc, il faut effectivement donner des conseils également pour la protection des animaux dans cette temps de canicule et appeler les secours lorsque cela est vraiment nécessaire. On peut rappeler d'ailleurs, si vous le permettez, les numéros d'urgence de manière générale, alors pas que pour les animaux, pour le secours à personne, l'incendie également, c'est le 1812 pour appeler les sapeurs-pompiers.
4: Merci beaucoup, colonel, d'être avec nous aussi. J'ajoute que les centres de soins de faune sauvage sont débordés aussi par les milliers d'oiseaux, d'oisillons qu'on leur apporte aussi dans ces centres. On vit une période compliquée. Le vivant est touché dans toutes ses dimensions. Et ce que vous avez traversé en Bretagne notamment montre toutes ces dimensions justement. Delphine Gauthier, vous êtes là pour vous en faire le relais pour l'équipe d'ICI Brasizel, toute la rédaction mobilisée pour vous informer au mieux. Delphine, vous avez vécu par exemple au cœur de ces chaleurs des dizaines de milliers de coupures de courant liées à ces températures extrêmes.
11: Ah oui, on a eu deux grosses explosions dans la banlieue de Quimper. Ça, c'était mardi soir sur un poste électrique à Ergué-Gabéric. Et conséquence, plus de courant pour 119 000 foyers mardi dans tout le sud du Finistère. Alors vous imaginez, c'était la catastrophe. Des gens avaient les volets électriques fermés, d'autres ouvert, et donc soit on n'arrivait pas à aérer parce que les volets étaient fermés, soit au contraire, le lendemain, on pouvait pas les fermer et donc la chaleur rentrait. On a rencontré aussi une dame à Douarnenez qui était au moment de la coupure devant la télévision dans son lit médicalisé électrique en position assise. Et bien figurez-vous qu'elle n'a pas pu elle était bloquée dans son lit en position assise, donc elle a dormi dans son lit en position assise. Et puis évidemment on pense à tous les commerçants, les restaurateurs qui ont jeté des dizaines et des dizaines de kilos de nourriture nourriture. On a vu un peu partout dans le sud du département et bien des petites étiquettes fermées jusqu'à nouvel ordre. Heureusement, tout est rentré dans la normale hier soir à 22h40. Et heureusement parce qu'on a vécu, nous aussi, la nuit la plus chaude jamais enregistrée dans le Finistère.
4: Eh oui, merci Delphine Gaucho et bon courage encore pour ce qui vous attend. Alors, un petit rafraîchissement, des orages aussi à attendre du côté de l'ouest. On n'est pas préparé à vivre ces chaleurs extrêmes. On l'a bien constaté encore cette semaine, ni dans nos logements, ni dans nos écoles, ni dans nos hôpitaux, ni dans nos EHPAD, ni dans nos bureaux, dans nos villes en général. Et l'invité qui nous éclaire a beaucoup à nous dire, urbaniste et paysagiste concepteur. Bonjour Jean-Marc Bouillon.
12: Bonjour.
4: Cette réflexion, elle guide d'ailleurs tout votre travail. Vous qui avez cofondé l'agence qui veut rafraîchir sa ville, et vous partez d'un postulat général, c'est que l'eau, c'est que le végétal doivent être au service de nos communes et au centre de toute politique aujourd'hui pour demain.
12: Oui, absolument, parce qu'il faut traiter les deux. Il faut d'abord pas d'eau, pas de végétaux. On s'est aperçu en 96 à Lyon, qui était une ville qui était connue pour la plantation d'arbres et sa façon spécifique de planter les arbres. Lyon s'était aperçu que 50% des arbres qui remplaçaient chaque année avaient moins de 30 ans, et pourtant en 1996 il faisait pas chaud et moins chaud, et on a le droit d'arroser comme on voulait. Donc on voit bien que si on bâtit nos stratégies de protection en ville avec des arbres, il faut avoir géré la question de l'eau en même temps que celle des arbres, ce qui rajoute un peu à la complexité du travail à faire.
4: Vous avez travaillé à des projets extrêmement concrets pour des villes, et on va en parler dans quelques secondes, mais je voudrais que les auditeurs puissent réagir et témoigner, peut-être crier un peu finalement vis-à-vis de cette situation que nous endurons. C'est Noémie qui nous appelle à l'écoute d'ici Provence, de Marseille je crois. Bonjour Noémie.
13: Oui, bon.
4: Bonjour Noémie.
13: Oui, on vous écoute. Merci beaucoup de me donner ce temps. Oui, je vous appelle parce que en fait, il y a vraiment des incompréhensions qui me touchent par rapport à cette canicule, enfin, et au fait que ce soit sûrement l'année la moins chaude qui nous restera à vivre. C'est de savoir en fait l'inaction des pouvoirs publics. Moi, je travaille dans une association de protection de l'environnement, et on voit que le sujet écologique, c'est plus du tout un sujet qui est mis au devant de la table. Oui. Et pourtant, on est en train de mourir de chaud. Et quand, par exemple, sur le port de la Ciotat, on marche, ça fait 10 ans qu'on dit qu'il fait trop chaud parce que tous les arbres avaient été coupés et que le marché, par exemple, du dimanche, c'est insupportable. Bah, en fait, pourquoi est-ce que il n'y a pas des solutions de long terme qui sont imaginées comme des plantations d'arbres, en fait? Enfin, j'ai du mal à comprendre comment ça ne peut pas être une action envisagée par les communes et par l'État. Réfléchir long terme.
4: Oui, bien sûr, mais c'est très fort ce que vous dites, parce qu'il y a tant de bénévoles, de salariés dans les associations de protection de l'environnement qui aujourd'hui pleurent parce qu'ils ont prévenu. Jean-Marc Bouillon, vous entendez ce que dit Noémie, c'est très juste. Voilà, on a arraché ces arbres, on n'a pas replanté. Or, vous le disiez vous-même, quand vous travaillez à Colmar, à Laval, à Orléans, à Tours, vous replantez, vous revégétalisez comme urbaniste.
12: Oui, tout à fait. Mais c'est vrai que, il faut dire qu'on a imaginé il y a longtemps les villes par un climat tempéré qui aujourd'hui va bientôt ne plus exister. C'est donc ça. En gros, le préfet Haussmann, par exemple, il a ouvert Paris pour donner Paris au soleil, donner Paris à la lumière, parce qu'à l'époque on était presque en train de lutter plus contre le froid que contre le chaud. Oui. Et donc les choix qui avaient été faits à l'époque étaient plutôt légitimes. C'est des choix de santé publique, d'éclairage, de chaleur, etc. Et aujourd'hui, c'est plus du tout l'actualité, parce que le régime tempéré, le climat tempéré est en train de partir pour un climat des écarts. Donc la question, c'est qu'est-ce qu'on fait? Alors moi, je suis pas complètement d'accord avec la réaction de notre interlocutrice, parce qu'elle dit mais que fait les pouvoirs publics? Mais moi, j'ai envie de dire mais que faisons-nous tous? Parce qu'il faut savoir que dans la répartition spatiale des villes, de quoi sont constituées nos villes? Elles sont constituées à 20% du domaine public et à 80% du domaine privé, c'est-à-dire le nôtre. Nous, il y a 80% de la surface de la ville, ce sont nos maisons, nos copropriétés, nos entreprises, nos commerces, en passé, nous.
4: Oui, bien sûr, et, là, il parlait de la ville de la Ciotat qui a décidé de cette politique.
12: Oui. Alors voilà, mais alors c'est vrai qu'on a malheureusement, pour des questions de confort, de circulation, enfin des principes qui nous semblaient à la fin du XXe siècle des bons principes, on a favorisé la ville minérale, la ville efficace, la ville pour les voitures, etc. On a coupé beaucoup d'arbres, on a beaucoup coupé d'arbres dans les cours d'école aussi, ce qui fait qu'aujourd'hui il y a les plans d'urgence les cours oasis, etc. Et on est en train de se rendre compte qu'on avait fait par raison des choix qui n'étaient pas de bonnes raisons en réalité et qu'il faut réverser. Et heureusement des solutions existent. Elles sont simples, c'est planter des arbres. Ces arbres qui vont pousser, croître, surtout si on les plante sur le cheminement de l'eau. Et ben, c'est des climatiseurs qui vont fonctionner sans bruit, sans électricité, et qui vont avoir l'avantage. Et c'est ça qui est bien avec la force de la nature et son intelligence. Si on les plante dans des bonnes conditions et qu'ils reprennent et qu'ils poussent chaque année, ils vont devenir une clim plus puissante que l'année d'avant.
4: Voilà.
12: Et donc, on a tous intérêt à miser sur la plantation d'arbres, mais sur la bonne plantation d'arbres, c'est-à-dire, il faut toujours, ce que je disais en introduction, mêler l'histoire de l'eau avec l'histoire de la végétation, parce que pas d'eau, pas de végétaux.
4: Sur la bonne renaturation, en l'occurrence.
12: Voilà, c'est ça.
4: Par Noémie. Voilà. Pardonnez-moi, c'est la clim, moi, qui me tue.
12: Mais t'es un arbre.
4: Ah oui, je vais mettre un arbre dans le studio, ça sera formidable. Un olivier, ça va faire du bien à tout le monde. Un gros olivier centenaire. Nous avons à l'écoute également auditrice en Normandie. C'est Ekram, je crois, qui nous rejoint dans cette conversation.
14: Exactement.
4: Bonjour, madame.
14: Bonjour, madame.
4: Ben, on vous écoute parce que vous aussi, c'est un coup de gueule que vous avez à pousser, ou en tout cas un témoignage.
14: C'est vraiment vraiment un coup de gueule. Comment ça, c'est à cause de nous, la température? Il faut faire des efforts pour ramener de l'eau. Le peuple souffre.
4: C'est un cri du cœur, c'est ce que vous ressentez. Vous vivez dans un appartement, dans une maison, Ekram?
14: Je suis dans un appartement, je souffre de chaleur, je suis en ébullition, j'ai pas beaucoup de moyens, et je pense aux gens qui n'ont pas beaucoup de moyens. Comment faire?
4: Et qui vivent dans des bouilloires thermiques et qui souffrent, hein, qui souffrent. Ça, c'est la souffrance.
14: C'est
4: Jean-Marc Bouillon, qui est à l'écoute, parce que comme urbaniste, vous voulez justement assainir et rendre la vie plus agréable à chacun.
12: Alors, madame, elle a raison de dire que les gens souffrent, parce qu'on souffre réellement, et il faut savoir que l'inégalité sociale est plus forte devant la chaleur que devant le froid. Donc, il y a vraiment urgence à planter nos villes et à savoir par où commencer, parce que la tâche est assez grande, et il faut, si possible, commencer au plus près de ceux qui souffrent le plus. Alors, nous, on a développé avec qui veut rafraîchir sa ville, l'idée d'organiser les 80% du foncier privé des villes, c'est-à-dire nous, d'offrir à la solution la possibilité à tous ceux qui ont envie de s'engager dans cette adaptation indispensable et rapide de nos villes au réchauffement climatique, une solution qu'on a appelée l'aquaponcture et qui rappelle l'acupuncture. C'est quoi l'acupuncture? C'est on pique peu au bon endroit et tout le membre ou toute la partie du corps s'en trouve améliorée. Ben l'aquaponcture, c'est exactement ça. Nous, notre technique, il s'agit pas de tout casser, de tout recommencer, il s'agit, sur chaque parcelle cadastrale qui peut devenir à chaque fois une chance pour le territoire, et ben de trouver quel est le bon endroit où on va piquer, c'est-à-dire le bon endroit où on va enlever un petit peu l'enrobé, faire un espace vert en creux, collecter l'eau de pluie qui tombe sur une surface imperméable, un toit qui existe, emmener l'eau de pluie dans cette espèce de flaque d'eau qu'on fait au bon endroit, qui va faire que l'eau va s'infiltrer toujours au même endroit, donner des conditions de sol propices, et là on va planter un arbre, et cet arbre, eh ben, il va pousser, se développer, évapotranspirer, créer de la fraîcheur au plus près de ceux qu'on en a le plus besoin. On appelle ça l'aquaponcture, et nous c'est ce qu'on essaye de faire dans toutes les villes où on est déjà présent, c'est-à-dire avec des partenaires qui sont des entreprises de paysage. On est en train de se développer en France, on est dans 15 villes en France, on est la première année, c'est déjà pas mal, 15 villes. On sera dans 30 villes l'année prochaine et dans 60 villes l'année d'après. Et on va essayer de convaincre le plus grand nombre en leur disant on peut le faire à la condition qu'on fasse un peu chacun. On fait tous ceux pour qui
4: c'est
12: voilà, et ben ça va faire beaucoup ensemble.
4: Mais ça, c'est magnifique, Jean-Marc Bouillon. Alors, je peux citer quelques villes, hein, Laval, Tours, Chalon-sur-Saône, Chambéry, Uzès, Périgueux, La Roche-sur-Yon, Chambéry. Je crois qu'à Angers, vous avez travaillé aussi. Je voudrais citer Angers, qui est une ville très intéressante, végétalisée, renaturée, etc. Mais il reste que dans les appartements, certains appartements à Angers, il fait encore 40 degrés. Ça veut dire qu'il faut que les promoteurs immobiliers, que l'écosystème suive. Voilà, et pas simplement quelques urbanistes comme vous qui ont cette vision avec des communes qui le veulent.
12: Oui, c'est vrai qu'il faut que de toute façon on va comprendre on va comprendre qu'on doit tous s'y coller et urgemment. Enfin, je trouve qu'aujourd'hui ce qu'il faut faire, c'est créer des nouvelles coopérations et puis il faut éviter un peu ce qu'on entend, c'est de dire les deux camps se renvoient la balle. Le monde du privé dit que font les pouvoirs publics nous regardent en disant on va imposer. Non, c'est fini tout ça. Aujourd'hui, il y a une urgence climatique, il y a des solutions qui existent. Nous, on pense que les arbres, la végétation, c'est une excellente solution.
4: C'est la meilleure. C'est la meilleure clim, Jean-Marc Bouillon,
12: parce qu'elle coûte rien, elle pousse toute seule, elle délivre toute seule, elle préserve l'eau de pluie, elle crée de l'ombre, elle stocke le CO2, elle filtre les micro-particules de l'air. Enfin, un arbre, ça offre 60 fonctions écosystémiques qui améliorent la qualité de vie en ville. C'est ça. Et quelle est l'infrastructure humaine qu'on a inventée parce que nous, on n'a fait que des infrastructures monoservicielles. Un tuyau, ça ne fait que faire couler l'eau.
4: C'est ça.
12: Vous voyez ? Alors, ouais. Un arbre, ça fait plein de trucs. Donc, ouais. Il faut qu'on plante le plus d'arbres possible. Mais il faut qu'on fasse attention à comment on le plante, parce que ça peut être déceptif. Regardez combien d'arbres on a plantés sur nos parkings, qui sont, et la loi. Il y a des lois qui sont des très bonnes lois qui ont été faites par l'État. On appelle ça la loi APER et la loi climat, qui ont visé juste en disant attention, nos parkings sont des lieux de dysfonctionnement urbain important, il était très chaud, mais on voit qu'il y a des gens qui ont compris, qui ont planté. Merci. Et très souvent, malheureusement, les arbres meurent parce qu'on n'a pas géré la question de l'eau en même temps qu'on a géré la question de l'arbre.
4: Merci Jean-Marc
12: Bouillon. C'est ce qu'on fait.
4: Vous voilà, êtes merci passionnant. Urbaniste, paysagiste, concepteur et cofondateur de l'agence qui veut rafraîchir sa ville. Je remercie Dominique qui était à l'écoute en Touraine et qui partageait le sentiment de Noémie d'ici Provence dans la scène de cette protection de la nature que je salue également. Merci chers auditeurs. Je voudrais qu'on termine avec deux, trois conseils très rapidement, cher colonel Jérôme Boulanger, conseil de vigilance.
7: Trois mots-clés tout d'abord, adaptation, hydratation et vigilance, justement. Rappelez aussi le numéro vert canicule, le 0800 06 66 66. Rappelez que dans les mairies, il y a des registres canicule. On inscrit les personnes qui ont besoin d'être visitées régulièrement par les services communaux. Les maires sont très investis, très impliqués. Puis rappelez aussi qu'il y a le SAMU social. On compose le 115 pour les personnes qui sont dans la rue. Les bénévoles des associations agréées de sécurité civile dans toutes les grandes villes font des maraudes.
4: Merci beaucoup, colonel Jérôme Boulanger. Vous qui êtes l'un des porte-parole de la sécurité civile, de votre éclairage aussi, de votre présence. Et bon courage à tous ceux qui veillent sur les autres. Merci à vous tous, chers amis.
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4: Merci d'être à l'écoute de votre grande radio de proximité. Vous êtes ici. Ici, il est 14h et voici le journal présenté par Cyril Ardot.
17: Le plan Orsan activé au niveau 3 ce matin par le Premier ministre, le niveau le plus élevé de la mobilisation sanitaire. Alors que la canicule ne faiblit pas dans notre pays et que la pression sur notre système de santé continue de s'intensifier, dit Sébastien Lecornu, 72 départements sont aujourd'hui en vigilance rouge. Un enfant de 3 ans retrouvé mort hier soir dans la voiture de ses parents à Saint-Gratien dans le Val d'Oise. Selon les parents, le petit garçon a échappé à leur surveillance et s'est retrouvé piégé dans le véhicule. Une enquête pour homicide involontaire est ouverte. Trois réacteurs nucléaires à l'arrêt aujourd'hui, celui de Golfech dans le Tarn-et-Garonne, du Bugey dans l'Ain et de Nogent-sur-Seine dans l'Aube. Décision pour éviter de réchauffer encore plus les rivières qui servent à refroidir les centrales afin de protéger la faune et la flore. Cette canicule qui risque d'avoir des répercussions sur notre alimentation, jusqu'à 10 000 volailles mortes en une nuit dans certains élevages selon la FDSA des Côtes d'Armor. De son côté, le patron du groupement Les Mousquetaires craint une pénurie de melons dans 3 ou 4 semaines avec une flambée flambée des prix. À cette chaleur s'ajoutent les orages. 12 départements de l'ouest et du sud-ouest du pays concernés par une vigilance orange. Le détail est à retrouver sur ici.fr. Et puis, en ce moment, on en rêve tous du froid et de la neige. Le Comité international olympique vient d'inscrire le ski alpinisme au prochain JO d'hiver dans les Alpes françaises. Discipline déjà présente cette année à Milan-Cortina, dans laquelle la France avait remporté 3 médailles, dont une en or.
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19: Ici Besançon, votre météo en Franche-Comté avec depuis ce midi nos 4 départements qui ont viré au rouge en ce qui concerne la vigilance canicule. Il va encore faire très chaud cet après-midi, jusqu'à 38 localement en plaine comme dans le secteur de Gy en Haute-Saône par exemple. Le tout avec en plus des nuits où le mercure ne va pas descendre sous les 28 degrés à Lons-le-Saunier et Salins, 27 à Vesoul, 25 à Besançon, 22 à Pontarlier. Demain après-midi, même température, maximale de 38 degrés avec un risque d'orage pour les reliefs. On attend 32 pour la capitale du Haut-Doubs, 36 à Besançon, 37 pour tout le nord Haute-Saône, 38 à Vesoul. Bel après-midi ici et surtout pensez bien à vous hydrater, n'attendez pas d'avoir soif pour cela.
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0: Ici Besançon et Orchestral Manoeuvre in the Dark à l'instant. Et bonjour la Franche-Comté, bienvenue dans votre après-midi d'ici, ici Besançon, Nathan RLT jusqu'à 16h. J'ai cette question pour vous, vous aimez jouer? Eh bien ce vendredi soir, vous allez pouvoir le faire, et ce en plein air, en Franche-Comté. Où ça? Réponse dans votre bon plan gratuit de la nuit, après trois chansons françaises à la suite.
1: C'est à qui le tour?
0: Parmi lesquelles le nouveau titre de Mylène Farmer ou encore Francis Cabrel dans un très court instant ici.
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0: Il n'y a pas de honte. Michel Berger sur Ici Besançon.
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0: Pour une partie de jeu de société, le tout en plein air, en attendant le retour de la relative fraîcheur nocturne, et qui plus est pour un bon plan gratuit, suivez-moi, c'est par ici. Et direction pour cela le nord-est de la Haute-Saône, Luxeuil-les-Bains, avec demain soir, vendredi, à partir de 18h30, une grande soirée jeu en plein air, entre adultes, avec les enfants, entre amis ou en famille, et qu'importe les jeux que vous aimez, vous êtes tous conviés à cette soirée jeu de société. N'hésitez pas d'ailleurs à apporter les vôtres, hein, si vous le souhaitez. Vous pourrez en tout cas créer des équipes avec tous les participants présents. C'est un moment qui s'annonce vraiment convivial. Place de l'Abbaye, sous les arcades et dans le petit parc au pied de l'édifice. Si vous souhaitez avoir plus d'informations, prenez contact avec l'association des centres sociaux luxoviens. Ici Besançon, d'autres infos pratiques dans une heure.
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0: La dernière chanson du monde, elle sera sur Ici Besançon dans les prochaines minutes grâce à Florent Pagny. Le tout pour aller tranquillement, mais sûrement, jusqu'à 15h et un nouveau point sur l'actualité. Et juste avant Florent Pagny, il y aura le chanteur, le roi de la pop qui nous quittait il y a 17 ans, le 25 juin 2009. Michael Jackson sur votre radio locale, ici en Franche-Comté, Ici Besançon.
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0: Ici Besançon, c'était Paolo Conte. Pour la suite, côté musique, un titre de circonstance dans moins de 10 minutes, Le Soleil Donne de Laurent Voulzy.
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0: Ici, c'est votre radio locale numéro 1 dans le Douai en Haute-Saône, 15h. Jeudi 25 juin, l'essentiel de l'actualité en français dans le monde, depuis la rédaction nationale de votre radio ici, en 90 secondes.
2: Il faut que les Français qui ne souhaitent pas voyager ou qui veulent reporter leur voyage puissent le faire en toute sérénité, dit le patron de SNCF Voyageurs. La compagnie ferroviaire annonce qu'il est désormais possible d'annuler ou de reporter son billet TGV Inouï ou Ouigo gratuitement, et ce jusqu'à la fin de l'épisode caniculaire. Le Premier ministre active le niveau le plus élevé de la mobilisation sanitaire, le niveau Orsan 3. La canicule ne faiblit pas dans notre pays et la pression sur notre système de santé continue de s'intensifier, dit Sébastien Lecornu, alors que 72 départements sont aujourd'hui en vigilance rouge. Une enquête pour homicide involontaire ouverte dans le Val-d'Oise après la mort d'un enfant de 3 ans à Saint-Gratien. Le petit garçon a été retrouvé sans vie hier soir dans la voiture de ses parents. Ils expliquent que leur fils a échappé à leur surveillance et s'est retrouvé piégé dans le véhicule. Prudence si vous êtes dans l'ouest ou le sud-ouest de la France. Prudence aux vigilances rouges qui s'ajoutent donc désormais aux vigilances orange aux orages. 12 départements sont concernés. Le détail est sur ici.fr. Le parquet nantais ouvre une enquête préliminaire pour des soupçons de trafic d'enfants suite à des annonces sur Vinted. Des jouets vendus des dizaines de milliers d'euros avec écrit le genre et l'âge. Plusieurs signalements ont été faits. Certains internautes y voient une forme de code pour pédocriminels. Et puis une centaine de salariés de Renault mobilisés devant le technocentre de Guyancourt dans les Yvelines. Ils dénoncent la fermeture du site de Villiers-Saint-Frédéric dans les Yvelines qui emploie 500 salariés et quelques 350 prestataires.
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0: Ici Besançon, votre météo en Franche-Comté avec depuis ce midi nos 4 départements qui ont viré au rouge en ce qui concerne la vigilance canicule. Il va encore faire très chaud cet après-midi, jusqu'à 38 localement en plaine comme dans le secteur de J en Haute-Saône par exemple. Le tout avec en plus des nuits où le mercure ne va pas descendre sous les 28 degrés à Lons-le-Saunier et Salins, 27 à Vesoul, 25 à Besançon, 22 à Pontarlier. Demain après-midi, même température, maximale de 38 degrés avec un risque d'orage pour les reliefs. On attend 32 pour la capitale du Haut-Doubs, 36 à Besançon, 37 pour tout le nord Haute-Saône, 38 à Vesoul. Bel après-midi ici et surtout pensez bien à vous hydrater, n'attendez pas d'avoir soif pour cela.
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0: Shiny Girl, David Bowie sur Ici Besançon. En quête d'idées sorties, eh bien rendez-vous comme chaque heure sur les coups de la nuit dans votre express Ici Besançon avec deux idées bestiales tout à l'heure. Après un deuxième quart d'heure tout en français dans le texte, composé notamment d'une symphonie quelque peu d'actualité pendant cette canicule.
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0: Celle des éclairs de Zao Tsagazan juste après un extrait de la comédie musicale Starmania avec au chant Daniel Balavoine et Nanette Workman quand on arrive en ville sur Ici Besançon.
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0: 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Ici Besançon, c'était Jean-Louis Aubert.
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0: La ferme en fête, mais aussi qui s'invite au musée pour deux idées sorties. Suivez-moi, c'est par ici. Une nouvelle fois cet été, la ferme du Rondeau de l'Avant-Vue à Fan sur le plateau de la Barèche, juste au-dessus d'Ornans, où nous allons nous rendre dans un instant, vous convie à la fête avec ses estivales au programme à partir de ce samedi et ce jusqu'au dimanche 30 août. Rando vélo, découverte de la traite des chèvres et dégustation, nuit et repas à la ferme avec même une nouveauté chaque dimanche pour déguster de bons sangliers. Infos et renseignements directement auprès de la ferme du Rondeau. À Ornans, de ce samedi et ce jusqu'en novembre prochain, au musée Courbet, vous pourrez voir l'exposition Réalisme Animal, une très belle occasion de découvrir l'art animalier, un art qui n'était pas bien vu, ni même reconnu par le passé, et ce jusqu'au milieu du 19e siècle. Et quand on évoque le réalisme animal, on ne peut pas passer à côté de l'œuvre de Rosa Bonheur, Labourage Nivernais, qui lui a valu d'ailleurs à l'époque une médaille d'or. Allez découvrir tout ça avec Ici Besançon, c'est au musée Courbet d'Ornans, de ce samedi au mois de novembre prochain. Ici Besançon, d'autres infos pratiques dans une heure. Reggae Night, Jimmy Cliff sur Ici Besançon suivra Aurilla, soirée mondaine.
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0: Ici Besançon et toutes vos chansons préférées en ce jeudi après-midi. Au volant, la clim qui tourne à fond. Bon, pas besoin de la mettre trop froide hein. D'ailleurs, et pensez toujours à bien vous hydrater et à faire des pauses régulièrement. Pareil pour vous qui nous écoutez à la maison. Pas d'efforts trop intenses. Lupin, en revanche, pour sa part, doit descendre un étage pour venir jusqu'à ce studio ici Besançon et prendre les commandes pour la suite de l'après-midi avec votre 16-19. Y parviendra-t-il? La réponse à 16h, juste après avoir écouté le tout nouveau Benjamin Biolay. Ça s'appelle Écran Total et ça arrive après Madonna et quelques messages pour vous. C'était Nathan RLT, je vous dis à demain, ici même, sur Ici Besançon, dès 13h30. Bye bye.
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0: Vous avez choisi Ici Besançon cet après-midi. Ici Besançon avec Chicago et If You Leave Me Now pour votre musique.
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0: Ici, la radio locale numéro 1 dans le Doubs et en Haute-Saône. Grâce à vous, merci. 16h. Bonjour tout le monde, dans un instant on fait un point sur la météo demain en Franche-Comté. Et puis là tout de suite on s'intéresse à l'actu dans le monde et en France. C'est avec la rédaction d'ici.
2: Les passages aux urgences et les appels au SAMU en forte hausse, plus 20%, dit la ministre de la Santé Stéphanie Rist, alors que ce matin le Premier ministre a relevé le plan Orsan au niveau le plus élevé, le niveau 3. La lassitude des enseignants face à la canicule, les syndicats appellent à la grève demain pour protester contre des conditions de travail inacceptables selon leurs termes. Les organisations professionnelles s'inquiètent de la forte augmentation des malaises et passages à l'infirmerie des élèves. 3500 établissements scolaires sont fermés aujourd'hui, 10 000 autres ont aménagé leurs horaires. La canicule qui perturbe également le trafic ferroviaire, 10% des trains de voyageurs supprimés en France selon la SNCF. La compagnie ferroviaire annonce également qu'il est possible d'annuler ou de reporter son billet TGV Inouï et Ouigo gratuitement jusqu'à la fin de cette période de forte chaleur. L'impact aussi sur nos installations électriques, 3 réacteurs nucléaires à l'arrêt aujourd'hui dans le Tarn-et-Garonne, l'Ain et l'Aube. Décision pour éviter de réchauffer encore plus les rivières qui servent à refroidir les centrales, et ce afin de protéger la faune et la flore. Une enquête pour homicide involontaire ouverte dans le Val d'Oise après la mort d'un enfant de 3 ans retrouvé dans la voiture familiale. Ses parents affirment que le petit garçon a échappé à leur surveillance et s'est retrouvé piégé dans le véhicule. Et puis tous les signaux sont au rouge, dit aujourd'hui la Cour des comptes à propos de nos finances publiques. La dette pèse toujours aussi lourd et les prévisions du gouvernement pour réduire le déficit public sont fragilisées par la guerre au Moyen-Orient. La Cour des comptes demande des mesures fortes.
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0: Ici Besançon, avec vous jusqu'à 19h avec des nouvelles de la météo ici en Franche-Comté. Eh bien, il fait beau dans la région, il va faire beau encore demain matin. Du soleil pour tout le monde, des chaleurs aussi dès le milieu de la matinée. Et une après-midi ensoleillée, même si dans la seconde partie de journée, des averses orageuses vont se montrer. Secteur Haut-Jura et Pontisalien. Alors pas de panique, celles-ci ne vont pas durer, le ciel sera éclairci ensuite dans la soirée chez vous. 40 degrés demain pour Vesoul, Dolé-Champlitte, pour les maxis bien sûr. 38 à Besançon et Luxeuil, 37 pour Ornans et Baume-les-Dames, puis 32 à 35 degrés pour les hauteurs et les plateaux franc-comtois. Courage, il fait chaud en Franche-Comté et pensez à vous hydrater.
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0: De la chaleur mais de la bonne musique pour la suite de votre journée. La découverte Manon Lisa pour vous et le tube tout de suite. Tombé pour la France, c'est signé Étienne Dao sur Ici Besançon.

Il a passé la barre des 70 ans cette année, c'est Étienne Dao sur Ici Besançon. Et nous tout de suite on file sur les routes franc-comtoises. Il y a un souci là qui vient de se déclarer en Haute-Saône sur la N57 entre Vesoul et Sceaux. Il y a un accident qui est en cours. Ça crée des ralentissements, de légers ralentissements. 2 minutes au total dans le sens Sceaux-Vesoul. Alors c'est entre Sceaux et Vesoul, mais l'accident il est clairement à Coulvon. Voilà, donc c'est sur ce secteur vraiment 10 minutes avant d'arriver à Vesoul. Si vous êtes donc du côté de Coulvon, n'hésitez pas à nous donner des nouvelles concernant cet accident. 03 81 833 111. Info sur le trafic ferroviaire également. Le train Vesoul-Belfort qui devait arriver à 17h11 eh bien, est retardé de 25 minutes. Il arrivera pour 17h36. La musique d'ici avec Manon Lisa, Le Petit Pêcheur, c'est la nouveauté, on l'adore. On la joue pour vous cet après-midi.

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1: Elle cartonne de plus en plus chez nous, d'un groupe de rock dès ses 16 ans, la playlist ici Besançon, tout en passant d'ailleurs par l'écriture des textes de Céline Dion. C'est l'artiste Manon Lisa, et retenez bien son nom, elle est ici avec sa toute dernière sortie, Le Petit Pêcheur. En parlant de sortie, il y a les affiches de la Haute-Saône là, qui viennent de sortir leur dernière une. Et cette semaine, zoom sur plusieurs sujets, et notamment un coup de gueule pour les habitants de Fougerolles, le pays de la cerise en Haute-Saône. Écoutez, c'était hier matin avec le journaliste Hugo Mougin au micro de Loïs Paton.
2: Dans notre édition de cette semaine, on évoque la décision du Crédit Agricole de fermer deux agences rurales à travers la Haute-Saône. Donc les communes concernées, c'est Beauvillers, donc qui est une petite commune près de Saint-Loup sur Semouse, et Fougerolles. Donc on a fait un focus particulier donc sur la ville célèbre pour ses cerises et son kirsch. Donc le Crédit Agricole de Franche-Comté a pris cette décision dans le cadre d'un plan de réorganisation. Voilà, elle constitue un nouveau signal inquiétant dans un contexte où les services de proximité disparaissent progressivement donc des territoires ruraux. La municipalité souligne les difficultés que cela pourrait donc créer pour les personnes en difficulté avec les démarches numériques ou dont le problème nécessite l'intervention d'un agent bancaire et qui ne peuvent pas se déplacer donc facilement dans les villes voisines ou encore des agences. Voilà, donc les habitants et les élus sont un peu résignés sur place puisqu'ils n'ont aucun pouvoir, hein, aucun moyen d'empêcher cette fermeture qui est programmée pour le 4 août. Et ils constatent donc impuissants en attendant que le nombre d'établissements bancaires sur la commune, bah, il ne fait que de se réduire au fil des années.
3: Voilà, et puis on va s'intéresser aussi à la sélection de Zazie Gibon au championnat du monde d'Ultimate U20 en Espagne. On va déjà rappeler peut-être ce qu'est l'Ultimate, hein, elle est licenciée au club de Villers-Excel en fait. Hein.
2: C'est ça, tout à fait. Donc pour ceux qui ne le savent pas, l'ultimate, c'est un sport que vous avez peut-être pratiqué au collège, qui est vulgairement appelé donc le frisbee. Hein, voilà. L'objectif donc c'est de marquer des points dans la zone d'en-but adverse en progressant par des passes. Voilà. Donc une licenciée du club de Villers-Excel, qui est l'un des meilleurs de la région, se distingue particulièrement ces derniers temps. Donc il s'agit de Zazie Gibon. Elle vient d'être sélectionnée pour les championnats du monde U20 qui se déroulent en Espagne du 11 au 18 juillet prochain. La jeune femme est originaire d'Adzan, une toute petite commune située à côté de Villers-Excel, et donc elle est très fière de cette première sélection. Elle avait découvert ce sport au collège donc Pergaud de Villers-Excel grâce à son professeur de sport qui est également son entraîneur en club, également entraîneur au niveau national. Voilà, donc comme de nombreux sportifs amateurs de haut niveau, Zazie doit faire face à des contraintes financières importantes. Elle bénéficie pas de sponsors et donc elle a lancé une cagnotte participative sur l'IFI afin d'aider à financer cette aventure internationale.
1: Société, sport et divers sujets haussonnois à découvrir cette semaine avec les affiches de la Haute-Saône, le site, le format papier, tout est possible. Et nos partenaires presse dans la région, vous les retrouverez l'année prochaine avec Ici Matin et Loïs Paton, de retour fin août. Et avec une belle surprise, une nouveauté le matin à côté de Loïs. Alors, je vous lâche pas la bombe, c'est pas à moi de le faire, mais vous l'entendrez, elle s'annonce bien cette nouvelle saison. Bill Medley, Jennifer Warnes pour la musique, et puis les Français Popo tout de suite avec leur succès de 1990. Le chat sur votre radio ici Besançon.

0: The Time of My Life, Bill Medley, Jennifer Warnes et les Français Powo juste avant. 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Ici.fr Besançon avec Michel Polnareff avant 16h30, 16h35 et les conseils canicules d'ici. Une découverte aussi. Peu importe. Ah, c'est le nouveau Zazie, hein, c'est peu importe. Single tout frais dans notre playlist. Il sort du frigo. Hein. Et puis allez, je rajoute Johnny pour vous faire plaisir. Le chanteur à un moment donné, c'est à venir sur Ici Besançon.
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0: Ici Besançon, qui a un tatouage de Johnny sur l'épaule gauche? Moi je l'aurais fait sur la cuisse, juste pour pouvoir le voir quand je suis assis. Et d'ailleurs, si vous avez un tatouage de la légende belge, envoyez-nous une photo sur notre WhatsApp et notre Facebook Ici Besançon. Le chanteur abandonné Johnny sur votre radio locale.
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0: 16h33, nous sommes actuellement en vigilance rouge canicule depuis ce midi. Les températures très élevées peuvent représenter un danger pour tous, faut y penser quand même, c'est important. Particulièrement en plus pour les personnes âgées, les enfants, les femmes enceintes. Il y a quelques réflexes essentiels à connaître. Déjà, boire de l'eau régulièrement, même sans avoir soif. Et d'ailleurs, l'alcool, ce n'est pas de l'eau, chers amis. Mollo sur les bières et le vin. Évitez les efforts physiques aussi aux heures les plus chaudes, du coup entre midi et 18h. Restez à mon écoute, du coup, je vous joue les meilleurs morceaux, c'est le bon plan. Restez autant que possible dans les lieux frais, voilà, climatiser, fermer les volets, les fenêtres en journée, aérer la nuit, puis bien sûr prenez des nouvelles des personnes isolées, des proches, de vos voisins. Si jamais il y a un souci, malaise, forte fièvre, confusion ou difficulté à respirer, vous contactez rapidement les secours, vous n'hésitez pas vraiment, le 18 par exemple. Soyez prudents, c'est sérieux. D'ailleurs attention, parce qu'il y a la plupart des événements du week-end en extérieur qui sont annulés, regardez sur les réseaux sociaux et internet. Par contre, concernant le festival Rencontres et Racines demain, pour l'instant le festival est maintenu. Il n'y a pas trop de soucis.

0: Sur les routes en Franche-Comté pour l'instant. D'ailleurs, s'il y a un souci pour vous, 0381 833 111 pour faire circuler l'info.
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0: Ce soir, c'est la suite du festival Sœurs Jumelles en Charente-Maritime. Émilie Mazouy sera en direct des 20h pour Ici Besançon. Vanessa Paradis, elle, sera sur scène ce soir et pour l'attendre, on l'écoute. Les Épines du Cœur, c'est son tout dernier bébé. Je vous le glisse à la suite du Madrilène Enrique Iglesias avec le titre, le collector, le petit bijou. Bailamos sur Ici Besançon. Bel été.

0: Le retour des beaux jours, toujours disponible. Le nouvel album de Vanessa Paradis avec les épines du cœur, extrait du nouvel album. Ici Besançon, j'ai peur. Hier, j'ai retrouvé le toutou de ma sœur avec un tic dans le cou. Bon, alors, je sais que ça s'arrange, mais je ne savais pas comment. Du coup, bah, j'ai honte, j'ai dû utiliser la magie. Une magie noire, toute nouvelle hein, sur le marché. L'intelligence artificielle. Et le pire, hein, c'est que bah, c'était de bons conseils. J'ai réussi à m'en sortir. Et je trouve que l'IA, elle est en train d'envahir notre quotidien. Mais bon, parfois, ça ne nous aide pas forcément. Et Fred Ballard l'a remarqué dans son humour en tube du jour, écoutez.
1: Tu rentres dans une pièce, ça s'allume. Tu sors de la pièce, ça s'éteint. Tu re-rentres dans la pièce, la baraque, elle te dit « Arrêtez de jouer avec la lumière !»« C'est moi qui paye le jus !»
2: La domotique, c'est fantastique, c'est économique, c'est chic et c'est magique, mais il ne faut pas abuser de sa patience non plus. Hein. Et puis parfois, la technologie a une longueur d'avance sur nous. Céline en a fait les frais au rayon frais.
1: J'ai un frigo, je vous jure, c'est vrai, mon frigo, il est relié à Internet et tous les jours, il commande de la bouffe sans me demander mon avis. Tous les matins, j'ai des livraisons. En plus, je me prends la tête, je lui dis « qu'est-ce que c'est que ça ?» Il me dit « c'est des poireaux ». Je dis « j'aime pas les poireaux ». Il me dit « faut manger 5 fruits et légumes par jour ». Je lui dis « je t'emmerde ».
2: C'est beau, hein, cette complicité entre l'humain et la machine. Il y a presque un petit début de rapport amoureux. Hein. Mais bon, en attendant le premier mariage entre un humain et son frigo, rassurons-nous, il y a encore des domaines où l'intervention de l'homme est indispensable au fonctionnement de la machine.
3: Quand il n'y a plus de pile dans la télécommande, il n'y a plus de pile dans la télécommande. Point final, ça sert à rien d'appuyer fort sur les boutons. C'est pas du dentifrice. C'est comme si l'électricité à l'intérieur des piles allait faire « non, là, faut y aller, là ». Si, je le connais, quand il est énervé comme ça, là, il appuie fort. Après, il va ouvrir la trappe, il va nous rouler les piles.
2: Oui, avouons-le, on a tous un jour roulé les piles de la télécommande pour leur redonner un petit coup de boost. Mais bon, d'après Verino, c'est voué à l'échec. Hein. Ce qui est sûr, en revanche, c'est que les progrès technologiques nous promettent un avenir ultra comique.
0: Ah, ça, c'est sûr qu'on peut se marrer dans les prochaines années, Fred, je suis bien d'accord. Hey, Fred, je crois que maintenant c'est bon, hein, ça fait 5 jours qu'il fait très chaud, je pense que maintenant on peut le faire, on tombe la chemise tout de suite. Et ouais, les Toulousains Zebda sont avec nous, ils étaient venus d'ailleurs au festival Cirque et Fanfare à Dole en 2015. Et voici pour vous, juste après sur votre radio locale, ici Besançon.

0: Vos après-midi, elles sont en musique ici avec les Norvégiens AA. 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C'est une séance de ciné pour vivre l'un de ses derniers concerts. Comme si vous y étiez, c'est le 2 juillet partout en France. Et dans plusieurs cinés de la région, vous pourrez choisir le vôtre. 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Je vous offre tout de suite deux entrées. Vous nous appelez au 03 81 833 111 et puis ces places pour le dernier Pestacle de Julien Doré. Elles sont pour vous. Le journal de 17h est en approche et Mado nous rejoint pour l'actu d'ici. Et c'est juste après George Harrison et Louane. Deux artistes à la suite, c'est ici Besançon.
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0: Radio, ici mes anciens avec George Harrison et le classique My Sweet Lord.
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0: Ici la radio locale numéro 1 dans le Doubs et en Haute-Saône, grâce à vous. Il est 17h. L'actu en Franche-Comté, c'est avec Emma Dehouet. Bonsoir Emma.
2: Bonsoir Louis, bonsoir à tous.
0: Le thermomètre flambe en Franche-Comté.
2: En vigilance rouge canicule depuis ce midi, des records de température sont même battus 1 à 1 à Besançon. Il fait à l'ombre 37,1 degrés, c'était il y a 16 heures, c'est donc provisoire, mais c'est déjà historique pour un mois de juin. Et même depuis 5 jours, le record de 2022 est pulvérisé depuis les 5 derniers jours. En Haute-Saône, à Bussy-Légis, 39,1 enregistré en ce moment. C'est une première depuis le dernier record, c'était il y a 4 ans. Et la situation ne va pas s'améliorer tout de suite. La vigilance rouge est encore d'actualité demain dans les 4 départements de la Franche-Comté. Plusieurs événements sportifs et culturels du week-end sont annulés. Le week-end Grand Siècle à la Citadelle de Besançon, reporté à une date ultérieure. Pour l'instant, celle-ci ne nous a pas été communiquée. Pas de retransmission du match de foot entre la France et la Norvège au marché de la Guinguette de Saint-Vite, annulé demain soir. Tout comme sa fête de la bière le lendemain, pas de tournoi de l'OBFI Festival du rugby à 5 organisé par l'Olympique Besançon. Je vous laisse retrouver la liste complète des annulations sur le site d'ici-besançon.fr. Dans ce contexte caniculaire, l'opposition à la mairie de Besançon juge les mesures du maire fragmentaires. En début de semaine, après les deux noyades mortelles dans le Doubs, Ludovic Fago avait promis une liste de mesures, brumisateurs, bouteilles d'eau pour les sans-abri, ventilateurs dans les écoles. Et bien, dans un courrier adressé à l'édile aujourd'hui, le groupe des écologistes pointe, je cite, une juxtaposition de mesures sans stratégie globale lisible et partagée. Les élus d'opposition réitèrent donc leur proposition d'une cellule de crise. Les écoles confrontées à cette chaleur inédite, c'est aussi un sujet de friction entre la majorité et les élus de Besançon. Eh bien, les syndicats d'enseignants au niveau national appellent à faire grève face aux conditions de travail inacceptables. Le coup de gueule de la co-secrétaire du SNUIPP dans le Doubs, invité d'ici Besançon, est à écouter en replay. Bon, on va tout de même finir ce flash avec le sourire, avec une enveloppe historique pour nos athlètes des JO de Milan-Cortina. 10 000 dollars accordés par le Comité international olympique. Chez nous, ce sera le jackpot pour Lou Jean Monod, Laurent, Quentin Fillon-Maillet, Oscar Lombardo, Chloé Panier. Bref, cette subvention a pour but de soutenir leur carrière sportive ou leur reconversion professionnelle des Olympiens.
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2: Mais comme vient de le dire ce message, on fait très attention, on boit beaucoup d'eau, on met même peut-être un parapluie au-dessus de sa tête pour se protéger de
0: ce
2: soleil qui est coriace, qui est très dur.
0: Claquettes, chaussettes, bien sûr, hein, pour s'habiller, claquettes, chaussettes, t-shirts, enfin, vraiment, voilà, il fait chaud dans la région, donc vraiment, habillez-vous légèrement ces prochains jours. Il fait beau, donc demain matin, du soleil l'après-midi également, avec d'ailleurs des averses orageuses hein, qui vont se montrer en fin de journée demain sur le secteur du Haut-Jura et le secteur de Pontarlier. Alors, vous inquiétez pas, ça ne va pas durer. Le ciel va s'éclaircir ensuite hein, dans la soirée chez vous. On aura quand même 40 degrés demain à Vesoul, Dole et Gré. Demain, 38 pour Besançon et Luxeuil, 37 dans la vallée de la Loume, à Baume-les-Dames pour le pays de Clerval, et puis 32 à 35 degrés hein, pour les hauteurs et les plateaux franc-comtois. Courage, il fait chaud sur les routes, rien de bien méchant. On a des ralentissements quand même au rond-point de Beurre ce soir, des ralentissements plus importants que ces derniers jours. Vous inquiétez pas, vous allez quand même réussir à circuler. Concernant les trains, il n'y a pas trop de soucis aujourd'hui. Voilà, simplement de légers retards, mais vraiment 5 minutes de retard au maximum. Le seul problème, il concerne la gare de Vesoul. Il y a un train qui devait arriver depuis Paris à 17h10. Il est retardé de 25 minutes. Il arrivera à 17h35. Merci Emma Dehouet. On vous retrouve tout à l'heure à 18h pour le journal d'ici.
2: À tout à l'heure.
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0: Ici Besançon, la radio qui vous suit jusqu'au bout de la journée. Un peu d'actu, beaucoup de musique ici, c'est surtout de la bonne humeur. Ouais. Ici c'est votre radio et France Gall fait partie de nos artistes. Elle est là ce soir.

0: Elle a plusieurs victoires de la musique au compteur. Vous l'écoutez avec nous, votre radio, ici Besançon, bien sûr, avec Ella. Ella.
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0: 17h10 et ce soir, il sera question d'Alice Taglioni, actrice dans les années 2000. Alice Taglioni, en partie connue d'ailleurs pour Mensonges et Trahisons et plus Si Affinité. Rappelez-vous la création de Laurent Tirard. Elle a encore joué aussi pour Notre Univers Impitoyable et Paris Manhattan avec Woody Allen. Eh bien, sachez que la Française se lance dans une toute autre pratique, comme Dany Briand avec son premier roman. Mais là, c'est un autre art qui est en question. Et on en parle avec Émilie Mazoyer là dans quelques minutes. Sinon, c'est reparti, direction Métabier ce soir. Nous y sommes depuis lundi en fait avec Thierry M. Et ce soir il teste des lasers, Thierry. Et Dark Vador n'a qu'à bien se tenir. Que teste-t-il exactement? Pourquoi il pense que cela va vous plaire? Et bien les détails c'est juste après le nouveau Amir sur Ici Besançon. Ça s'appelle À l'imparfaite. Et vous l'avez découvert avec nous, Ici Besançon. Je fais ça.

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1: Les plus belles nouveautés du moment, elles sont ici avec votre radio et notamment Amir à l'imparfaite. Thierry M est dans le Haut-Doubs aujourd'hui, il teste le parc Métabi Aventure, notre partenaire cette année, notamment cet été. Parc de loisirs et depuis lundi, il teste vraiment toutes les activités proposées donc à Métabi. Et bah, qu'est-ce qu'il teste notre Thierry ce soir?
2: Je teste Contrebande Express donc, toujours avec Sylvain, avec Émilie aussi qui est là.
3: Contrebande Express, là c'est un parcours de lasers.
2: Ah ouais?
3: Des lasers, mais pas des lasers où on se tire dessus, des lasers qu'on doit éviter.
2: Ah oui, d'accord. Alors 3, 2, 1, partez.
3: C'est ces lasers là qu'on doit pas les toucher. Enfin, moi j'ai touché. Ah ah, touché.
2: Ah l'idiot, je l'ai pas vu celui-là. Ah, il s'éteint quand.
3: Ouais.
2: D'accord. C'est génial. Il faut enjamber les lasers ou alors passer dessous. C'est bien, c'est rigolo. C'est pas gagné. Hein. Celui-là, je l'enjambe. Voilà. Attention. Tac. Et celui-là, faut passer dessous. Ah la vache. Il est où? Je l'ai éteint déjà? Non. Je l'ai éteint? Ah putain, mais c'est pas vrai. Non, celui-là, normalement, ça devrait aller. Donc, c'est une maison hantée par les rayons laser, en fait. Ah, c'est drôle. C'est super marrant. Il faut enjamber.
3: Le temps est compté.
2: Ah, il faut le faire dans le moins de temps. Alors, finalement, on peut comparer son chrono, etc. Quoi.
3: C'est ça.
2: Il y a un challenge à chaque fois. Là, on se baisse à nouveau. Le décor est très sympa. Hop là. Ah non. Mais comment je fais pour tous les éteindre d'un coup? C'est pas possible.
3: Le temps de jeu, c'est 2 minutes 30.
2: Ouais.
3: Ça se coupe tout seul.
2: C'est super sympa. C'est vraiment bien. Tu vois, il faudrait que je le refasse sans tout l'équipement, en short, tranquille.
3: Ça, c'est addictif, ça.
2: Ouais, t'as vraiment envie d'y retourner pour faire un zéro faute. C'est vrai.
3: Maintenant, Thierry, on va au Bois des Chagris.
2: Bois des Chagris, ok.
3: On va au Bois des Chagris.
2: On enchaîne à un nouveau jeu testé. Et il se passe quoi au Bois des Chagris?
3: Eh ben, c'est de l'acrobranche sans harnais.
2: Ah oui! Ok, super.
3: Très très ludique. Alors là, on est dans la forêt de Métavie Aventure,
2: ouais,
3: dans le bois. On va être carrément en hauteur, sans harnais, dans des filets, dans des parcours filets. C'est aussi des trampolines. Et on va sauter donc dans les filets. On va aller de filet en filet grâce à des passerelles en bois, hyper sécurisées. 8 zones de filets avec à chaque fois des jeux de ballons, des gros ballons, jeux de basket, des toboggans. Avec de la hauteur, un labyrinthe, encore enfilé, tout ça. On va surtout s'amuser à sauter un petit coup dans les filets.
2: C'est beau, super beau.
3: Tout le monde peut venir.
2: Ah, ça c'est pour faire une sieste, non? Ah oui, il y a ce gros ballon là.
3: L'idée c'est de jouer avec le ballon, ce
2: ouais.
3: Qu'on voit.
2: On est sur un filet, carrément. Hein. Et très très bien tendu parce que... Bah oui, c'est extraordinaire. Ah bah oui, mais moi si je suis pas avec vous, je fais comment? Je dois amortir chacun de vos trucs. C'est génial.
3: Vas-y, c'est moi qui amortisse.
2: Ah, c'est bon ça. Les gamins, ils doivent s'éclater là. Il y a de quoi faire, hein. Mais moi, j'ai qu'un truc à dire. Métabi Aventure, c'est formidable. Je m'attendais pas à ça. C'est riche. Il y a plein d'imagination en route là. Et je pense que vraiment, il y en a pour tout le monde.
1: Ouais. Et même moi, Thierry, j'ai déjà testé les filets en hauteur au parc Métabi Aventure. Et franchement, c'est vrai que c'est très sympa. Et si j'ai aimé, je pense que vos jeunes vont adorer. Thierry, de retour en enfance aujourd'hui et avec les articulations qui ont tenu hein, dans le filet suspendu. Félicitations, Thierry. Bravo. Et puis à demain, 17h10 pour la dernière de la semaine. Là, tout de suite, on part en Australie. Les vacances avant l'heure. C'était l'écoute d'ici Besançon avec le collecteur Too Much Even des Bee Gees ce soir.

0: Et Bee Gees pour nos mélodies sur ici à Besançon ce soir. Et avant l'info de 17h30, je voulais vous dire Ronaldinho, il est de retour. Et oui, le footballeur brésilien vient de signer en National 3 italienne. C'est fou, vraiment, l'info est folle. Et il rechausse les crampons. Alors en fait, je vous explique. L'idée en fait, c'est de promouvoir sa nouvelle marque de vêtements qui sera sponsor du club. Mais pour cela, eh ben, faut jouer. C'est business, mais c'est pas grave parce que c'est le retour des passements de jambes de légende. Et c'est chez nos amis italiens, donc vraiment, ça, c'est une bonne nouvelle. Rendez-vous pour la nouvelle saison foot. La musique d'ici, avant l'info trafic, c'est avec Bernard Lavillier et Indochine. 03 81 833 111, 6 problèmes.
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0: Du soleil, du reggae, ici Besançon, vous et Bernard Lavillier pour cette fin de journée. Stan de Ghetto à l'instant.
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0: 17h31, je vous souhaite une belle soirée à l'écoute de votre radio locale. Comment ça se passe sur les routes pour vous? Si vous avez un souci, si vous venez de croiser un bouchon inhabituel ou un accident, faut nous appeler, hein, vraiment, faut pas hésiter, hein, c'est tous les jours. Pareil, 03 81 833 111, car vous êtes nos yeux sur les routes franc-comtoises. Niveau train, c'est pas pire que lundi, mais il y a quand même quelques soucis, hein, sur le réseau ferroviaire franc-comtois. Déjà, le train qui venait de Francfort et qui devait s'arriver à Besançon, TGV, eh bien, il a quelques minutes de retard. Au lieu d'arriver à 17h55, il va arriver à 18h20. Le Paris-Gare de Lyon, Besançon, TGV, tout pareil. Il a du retard, 19h23, qui devient donc 20h33. Et puis le Marseille-Besançon, TGV, qui lui a 20 minutes de retard. Par contre, dans l'autre sens, Besançon-Gare TGV en direction de Mulhouse. Là, il y a 1h10 de décalage. Vous deviez partir pour 19h26. Le départ se fera à 20h36. Sinon, à Pontarlier, rien à signaler. Tout va bien. Gare Viotte, pareil, tout va bien. Si vous allez à Dijon, si vos enfants ou petits-enfants reviennent de Dijon, il n'y a pas de souci. Par contre, concernant la Haute-Saône, Vesoul-Mulhouse, là le trajet est impacté. Vous perdez une heure du coup sur le départ. Au lieu de partir à 20h18, vous partez à 21h18. Si jamais il y a tout qui est écrit, hein, sur le site de la SNCF, vous allez sur internet, vraiment les infos, vous les retrouverez donc sur place. 03 81 833 111, s'il y a un souci ce soir sur les routes de la région.
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0: Allez, quelques notes au clavier pour se retrouver ce soir. C'est dit, c'est le morceau de Calogero à l'été 2009. Et le voici pour vous à l'écoute de votre radio ici.

0: C'est dit, Calogero sur ici Besançon. Il est 17h35 passé et il est l'heure de retrouver Émilie Mazoy avec l'actu décibel. Alice Taglioni dans l'actu aujourd'hui, mannequin, actrice, vous la connaissez sûrement pour Paris Manhattan, hein, qu'elle a joué avec Woody Allen ou encore Mensonge et Trahison et plus Si Affinité, la création de Laurent Tirard. Elle est dans l'actu aujourd'hui car Madame Taglioni s'élance dans un tout autre art, une toute autre pratique artistique. Et c'est Émilie Mazoy qui vous en parle avec les trois actu people du jour et l'anniversaire, bien sûr, de ce jeudi 25 juin. Salut Émilie.
1: Salut tout le monde. Émilie, au rapport pour votre dose quotidienne d'actualité musicale. Aujourd'hui, c'est l'anniversaire de l'une des plus belles voix de l'histoire de la pop, Esprit de Georges. Es-tu là?

George Michael, de son vrai nom Georgios Kyriakos Panayiotou. Et oui, son père était grec. Il aurait eu 63 ans aujourd'hui. À noter que chaque année, les droits d'auteur de son tube de Noël Last Christmas sont reversés à des associations caritatives via sa fondation. George Michael avait fait en sorte que sa générosité lui survive. Actrice appréciée et reconnue depuis le début des années 2000, Alice Taglioni a attendu l'année de ses 50 ans pour nous révéler ses talents de pianiste et chanteuse.

Alice Taglioni vient de sortir son premier album, ADN. Et si c'est une surprise pour beaucoup, elle vit cette plongée dans la musique comme un retour aux sources. Elle qui, après avoir fait le conservatoire, se destinait à une carrière de pianiste concertiste. Elle venait de fêter ses 80 ans et son tube Étienne allait avoir

danseuse, comédienne et chanteuse presque par accident d'un des plus gros tubes de l'année 1987, Etienne nous a quittés en début de semaine après avoir lutté avec courage contre la maladie. Elle laisse derrière elle des amis fidèles comme Vanessa Paradis qui a souvent dans ses interviews loué son grand cœur. Et puis Gage Paty, c'est aussi un répertoire de 5 albums sortis entre 88 et 2000 et de belles collaborations avec Etienne, Dao, M et Françoise Hardy. Le groupe trio au grand complet, Mali, Guise, Daniel et Manu, fête ses 30 ans et on a le programme des réjouissances. Demain sortira un titre inédit, La Traversée, pour annoncer une compilation qui se veut justement comme une traversée de leur carrière. Deux autres inédits sont prévus dans les semaines qui viennent, Petit Dôme et la très intrigante Chanson de droite, dont on a hâte de découvrir le texte.

0: Merci Émilie. Et d'ailleurs, pour rester dans l'actu musique, je vous rappelle que Julien Doré sera au cinéma le 2 juillet prochain. Une séance ciné pour vivre l'un de ses derniers concerts. C'est organisé partout en France et notamment chez nous, dans les plus grandes villes de la région. Et on vous offre des places pour la séance demain et ce week-end. Ça s'appelle Le Dernier Pestacle et c'est un rendez-vous donc à retrouver au cinéma. Ouais, Le Dernier Pestacle avec Julien Doré au cinéma donc dans quelques jours.
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0: 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Pour suivre l'événement, c'est une chance de les avoir ici, les athlètes, les cyclistes et les riders du BMX à Besançon, au Rosemont, au quartier Rosemont. 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Nous, on vous offre cette chance. 03 81 833 111. On joue tous ensemble juste après Jean-Jacques Goldman. Et puis ce morceau, le morceau de l'année peut-être, c'est Die Die. C'est le titre de la Coupe du Monde, l'un des morceaux de l'album de la Coupe du Monde aux États-Unis. C'est signé Burna Boy et Shakira sur ICI Besançon.

0: Voilà, j'adore la fin de ce morceau. Et ce qui est fou, c'est que malgré son immense popularité, eh ben Jean-Jacques Goldman, il a toujours préféré la discrétion à la célébrité. Comme quoi, bon, on peut devenir une légende sans jamais chercher à être une star. Encore un matin sur Ici Besançon.
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0: Elle est star française du BMX, vous les retrouverez le week-end prochain, ici dans la capitale comtoise. Il y a le championnat de France de BMX qui arrive au Rosemont, donc les 3, 4 et 5 juillet prochains. Nous sommes partenaires de cet événement et vraiment c'est une chance d'avoir les meilleurs cyclistes BMX dans la région. Frédéric, viens jouer ce soir, il est avec nous par téléphone. Bonsoir Frédéric. Allô Frédéric, vous m'entendez ?
2: Oui, oui, vous m'entendez bien ?
0: Ah oui, allô, je vous entends, et vous ? Et vous, allô ?
2: Oui,
0: allô,
2: oui, oui, oh, oui. Oui.
0: Ça va ?
2: Content de vous avoir, parce que comme je disais à votre collègue au téléphone, mon meilleur ami Thalé, sa fille, a discuté ses championnats le week-end prochain, Lisa Parker.
0: Ok, ah donc...
2: Une favorite.
0: Elle fait du BMX, oh, bah, très bien, très bien. Bon, on lui passera un petit coucou de votre part, hein, si jamais on la croise et si jamais vous n'êtes pas sur l'événement. Mais moi, je vous souhaite d'y être, hein, bien sûr, hein, sur ce championnat.
2: Oui, j'espère aussi.
0: Pour y être, c'est simple, il faut réussir le compter ou pas compter. Hein. Vraiment, c'est pas compliqué, c'est un vrai ou faux. Je vous donne des affirmations, vous me dites vrai compter ou vous me dites faux pas compter. Hein. Les règles, voilà, c'est facile, Frédéric. Ok, pour vous ?
2: Merci, oui. Ok.
0: Est-ce qu'il suit un peu le football, notre Frédéric ?
2: Ouais, un petit peu.
0: De loin, vous êtes au courant que c'est la Coupe du Monde ?
2: Oui.
0: Vous êtes au courant que demain, la France affronte la Norvège ?
2: Oui, tout à fait.
0: Bon, et ben on fait une spéciale Norvège pour le compter, voilà. Pas compter. C'est
2: on
0: parti, Frédéric, on y va. Fredo, la capitale de la Norvège, c'est Nairobi. Comptez ou pas compter ?
2: Pas compter.
0: Pas compter. La Norvège, c'est un pays situé au nord des États-Unis. Comptez ou pas compter ?
2: Pas compter.
0: Recompter, ok, très bien. Et puis la dernière, c'est la 4e édition de la Coupe du Monde jouée par la Norvège depuis que l'équipe existe. C'est vrai ou faux ça ? Comptez ou pas compter, Frédéric ?
2: Allez, ça peut être possible, je vais dire oui.
0: Hein. Ouais, vous me faites confiance ? Oui. Eh bah Frédéric, vous avez bien fait. 3 sur 3, c'est gagné, bravo !
2: Ah, merci, super.
0: Eh bien, vous allez pouvoir voir la fille de votre meilleur ami au championnat de France de BMX le week-end prochain, Frédéric.
2: Bah oui, super.
0: Franchement, ça va être super. Eh, moi, j'espère qu'il va faire moins chaud et qu'il fera quand même beau. Voilà.
2: Oui.
0: C'est au Rosemont, en plus, c'est un super lieu. Vous êtes de Saône, hein, Frédéric, il me semble.
2: Oui, oui, je suis de Saône et puis je fais un peu de trail, donc le Rosemont, tout ça, je connais un peu le secteur. Okay.
0: Qu'est-ce que vous aimez, vous, à Saône ?
2: À Saône ?
0: Ouais.
2: Tout, la ville, les habitants, la convivialité.
0: Ok. Très bien, voilà. Très bien.
2: Les paysages. Ouais.
0: Moi, j'y passe souvent à Saône. Je vais faire des courses parfois là-bas. Quand je monte sur Ornans, je m'arrête.
2: Ouais. Voilà. Et là, ce qui va être très bien, c'est que là, ils sont en train de nous faire une véloroute entre Saône jusqu'à Mort.
0: Ah, bah, c'est super. Ah, bah, on fera une course.
2: Vélo. Oui, bah, oui, on pourra faire une course.
0: On fera un petit duel. Frédéric, je vous souhaite une belle soirée, belle semaine, bon week-end. Profitez bien au championnat de France.
2: Et puis, l'équipe d'ici Besançon.
0: Et bah, avec plaisir, Frédéric. Et puis, bye bye. Et bien sûr, les dernières places pour le championnat de France de BMX. Hein. On vous les offre demain, ce sera avec Nathan RLT, 17h35, 17h45, hein, voilà, on ne change pas les bonnes habitudes. Merci à tous, la musique d'ici tout de suite avec Taxi Girl et Chercher le garçon.

0: débutant de carrière dans les années 70-80, un succès qui résonne encore aujourd'hui en Franche-Comté. Cherchez le garçon avec les Français Taxi Girls sur votre radio ici Besançon. Avant les infos locales de 18h, il y a Vita qui arrive pour la musique. Je vous signale que demain nous serons en direct à 20h30 avec l'avant-match de l'équipe de France face à la Norvège pour la Coupe du Monde bien sûr. Vos pronos, vos remarques, vos ressentis à nous envoyer dès maintenant d'ailleurs sur le WhatsApp ici Besançon 03 81 833 111 et notre Facebook aussi. Moi je parie 3-1 pour les Bleus demain, on verra. Ça fait mal le nouveau Vita tout de suite sur votre radio locale.
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0: Mais c'est vrai qu'avec ce soleil, quand on est chauve comme moi, prendre un coup de soleil sur le crâne, ça fait mal. Vita, le nouveau morceau sur Ici Besançon.
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0: Ici, la radio locale numéro 1 dans le Doubs et en Haute-Saône. 18h. L'actu en Franche-Comté avec le journal d'Emma Dewey. Bonsoir Emma.
2: Bonsoir Louis, bonsoir à tous.
0: La vigilance canicule rouge se prolonge demain.
2: Avec aussi le calvaire des lycéens qui passent encore depuis le début de la semaine le grand oral du bac jusqu'à mercredi. Pour les plus chanceux, ça se passe à la fraîche, le matin, mais pour d'autres, en plein après-midi sous 38, 39, 40, parfois en Franche-Comté. Comme ces candidats que notre reporter Cédric Lieto a rencontrés à la sortie du lycée Pasteur à Besançon.
3: Ça allait, il y avait des ventilos un peu partout. Ils nous ramenaient des verres d'eau, donc en vrai ça allait.
4: T'as eu un verre d'eau toi?
3: Oui.
4: Alors moi j'ai pas eu de verre d'eau, j'avais très très chaud.
3: Oui, mais il fallait en demander, et moi ils m'en
4: ont ramené. J'avais très très chaud pendant l'oral et voilà.
5: C'était deux salles, deux ambiances quoi.
4: Oui, et voilà. Je sentais pas du tout le ventilo.
3: Moi non plus.
4: Ils m'ont dit de me ravancer, mais je sentais pas, j'avais trop chaud.
6: C'était très compliqué sous canicule. Surtout que nous, les candidats libres, je parle au nom de tous, on est à notre 15e épreuve.
7: Ouais, ça s'est passé. Ouais, ils ont installé des ventilateurs, donc ils ont tout mis en place pour que ça aille bien, et du coup, ça allait.
8: Dans les couloirs, il n'y avait pas d'air, où il faisait assez chaud. Dans la tente, c'était un peu loin avec la chaleur.
9: De toute façon, c'est fini, c'est les vacances. Donc,
4: vite dans la piscine.
9: Vite dans la piscine.
2: Ah mais les syndicats enseignants appellent à faire grève au niveau national face aux conditions de travail inacceptables. La santé des personnels et des élèves sont mises en danger, s'alarment 7 syndicats dans un communiqué commun. L'adaptation des écoles bisontines, c'était l'un des sujets de friction entre l'opposition et la majorité à Besançon. Eh bien, le groupe des écologistes a envoyé un courrier au maire aujourd'hui pour réitérer sa proposition d'une cellule de crise et dénoncer une juxtaposition de mesures sans stratégie globale lisible et partagé. En début de semaine, Ludovic Fagot avait promis une liste de mesures, brumisateurs, bouteilles d'eau pour les sans-abri, ventilateurs aussi dans les écoles. Des records de température sont déjà battus depuis cet après-midi chez nous en Haute-Saône, à Bussey-Légy. En ce moment, on frôle les 40 degrés, 39,8 précisément, une première depuis le dernier record il y a 4 ans. À Besançon, ça continue aussi de grimper, 37,9, c'est historique depuis pour un mois de juin et même depuis 5 jours, le record de 2022. Est pulvérisé depuis donc les 5 derniers jours. Plusieurs événements sportifs et culturels du week-end sont donc annulés en Franche-Comté. Le week-end Grand Siècle à la Citadelle de Besançon, il est reporté à une date ultérieure. Pour l'instant, celle-ci ne nous a pas été communiquée. Pas de retransmission du match de foot entre la France et la Norvège au Mondial, au marché de la Guinguette de Saint-Vite. Il est annulé demain soir, tout comme sa fête de la bière, c'est le lendemain. Pas de tournoi à l'OB5 Festival du rugby à 5 organisé par l'Olympique Besançon. Je vous laisse retrouver la liste complète des annulations. Ça se passe sur le site ici.fr Besançon.
0: À cause de cette canicule, plus 20% de passages aux urgences en France.
2: Oui, au CHU de Besançon, on est plutôt vers les 10 à 15%, mais c'est tout de même significatif. Chaque jour, ce sont 1200 appels qui sont traités au centre 15 et une centaine d'adultes admis au service des urgences. Johan Cossu est le chef du SAMU. Il reconnaît que la situation n'est pas alarmante, mais tendue à Besançon, parce qu'il faut déjà gérer un afflux de patients important.
10: Alors il y a le flux constant des patients qui sont assez lourds. On est un CHU, donc on a un écosystème de malades qui ont des maladies graves. Là-dessus se surajoutent des pathologies qu'on qualifie de circonstancielles, des malaises dans le cas d'insolation qui peuvent aller jusqu'à leur forme la plus grave, qu'on appelle le coup de chaleur externe. Et c'est causé principalement par la réalisation d'efforts de haute intensité quand il fait ces chaleurs-là. Donc on proscrit, on interdit évidemment toute forme de pratique sportive intense. Puis on a les maladies chroniques qui décompensent, que ce soit les insuffisants rénaux, les insuffisants cardiaques qui ont leur maladie chronique stabilisée avec un traitement de fond et qui, au cours d'un passage de forte chaleur, peuvent décompenser leur maladie et ça se solde par un passage aux urgences. Alors on arrive pour l'instant à gérer la situation, on n'est pas en plan blanc, comme ça peut l'être actuellement sur le territoire Nord-Franche-Comté. C'est pas le cas pour nous, mais la situation reste quand même sous tension, avec effectivement cette tension qui est prégnante actuellement.
2: Et on s'intéressera à la situation des établissements de santé de toute la Franche-Comté avec Patrick Jor, le président de la Fédération hospitalière de France, sera l'invité d'ici matin demain. Ce matin, un homme est mort dans l'incendie de son appartement à Besançon. Son appartement au 5e étage de la rue du Petit Bâton s'est embrasé. 2 pompiers ont été blessés pendant l'intervention. 50 habitants ont dû être évacués.
0: 18h05, allez, un peu de fraîcheur, Emma, avec ce joli jack. jackpot pour les athlètes des Jeux de Milan-Cortina.
2: Ouais, 10 000 dollars accordés par le Comité international olympique. Chez nous, Lou Jean Monod, Laurent, Quentin Fillon-Maillet, Oscar Lombardo, Chloé Panier vont pouvoir en profiter. Cette enveloppe historique a pour but de soutenir la carrière sportive ou même la reconversion professionnelle des Olympiens.
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2: Bon, ça s'améliore pour les départements plutôt de l'ouest oui. de la France, mais chez nous c'est toujours compliqué. Nous sommes en vigilance rouge canicule encore demain.
0: Ah bah moi ce soir je dors dans le congélateur hein, ou dans le frigo. Il y a peut-être un peu plus de place dans le congélateur, mais il fait plus frais.
2: Ouais, mangez pas les glaces. Hein.
0: Oui. Bon, on pourra déguster des glaces à l'intérieur. Elles y sont déjà. Non mais il fait chaud, il fait beau aussi. Hein, c'est une bonne nouvelle quand même. Hein, on en profite. Du soleil demain matin, du soleil demain après-midi. Attention, si vous êtes sur le secteur de Pontarlier du Haut-Jura, il y a des orages hein, qui vont arriver en fin de journée demain avec quelques timides averses et quelques éclairs. Mais vous inquiétez pas, ça va pas durer. Dans la soirée, tout va s'éclaircir. 40 demain à Vesoul, 40 pour Dole et Champlitte. On aura aussi 38 degrés à Besançon et Lure, 37 pour la vallée de la Loue, pour Baume-les-Dames, et puis 32 à 35 degrés pour les hauteurs et le plateau Franc-Comtois. Merci, Mado West, un plaisir.
2: Merci à vous.
0: On vous reverra, bien sûr. On vous souhaite une belle soirée. Et puis,
2: demain matin.
0: Demain matin, avec Louise Paton.
2: Exactement.
0: Super, ça va être super sympa.
2: Mais vous êtes mon préféré.
0: Ça va être droit. Bah, merci beaucoup. Et puis, bien sûr, l'info revient pour 19h avec ici Besançon. Et puis, sinon, côté route, ça va. Franchement, c'est pas pire, il n'y a rien de bien méchant à annoncer ce soir. Voilà, bon, si jamais, sachez que le chemin de la Malatte est fermé, voilà, à Besançon. Concernant la Haute-Saône, tout va bien, et puis pour le Jura, dans le 39, tout va bien aussi. 03 81 830 300 aussi, un souci avant les 19h.
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0: 18h07, tous les soirs, avec vous, avec la banane, la pêche, le sourire, évidemment, et puis l'équipe d'ici, hein, qui vous accompagne jusqu'à 19h. Je me répète, oui, nous sommes là. On écoute de la bonne musique. Francis Cabrel, tout de suite, encore et encore.

0: vendu un des disques lui, hein. 25 millions d'exemplaires quand même à travers le monde. C'est Francis Cabrel, encore et encore sur Ici Besançon.
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0: 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Et tout à l'heure, l'organisateur sera avec nous. 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Alors, il y aura les meilleurs du BMX français qui seront présents donc le week-end prochain, Rosemont. Que savoir? Qu'est-ce qui est mis en place aussi pour vous, le public? La réponse, c'est donc juste après les 18h30. Là, nous, on va partir au Cirque Sous Chapiteau. 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Il faudra y aller avec vos enfants ou alors avec vos grands-parents. Ça va être super. On en parle juste après Charlotte Cardin. Elle est de retour, Charlotte. Eh oui, avec un nouveau morceau et en anglais cette fois-ci. Elle se lance des petits défis. The Way We Touch tout de suite sur Ici Besançon.

0: Elle sera aux Nuits de Fourvière le 17 juillet prochain. C'est Chachou, Charlotte Cardin, sur Ici Besançon avec son tout dernier morceau, The Way We Touch. Et si jamais vous allez dans le Jura ce week-end, n'hésitez pas, arrêtez-vous à Crotenay, il y a un super spectacle qui vous attend. Et c'est présenté par l'école de cirque Chap Chapeau. C'est Dylan Chapel qui est avec nous, il est prof pour cette école. Bonsoir Dylan.
1: Bonsoir.
0: On est content d'être avec vous, Dylan, par téléphone, bien sûr, pour présenter ce rendez-vous. Alors, j'ai fait des petites recherches, bien sûr, avant de vous appeler. Le show, il s'appelle Hollywood sous le chapiteau. Quel est le speech qu'allons-nous découvrir, Dylan, en fait, samedi?
1: Le spectacle, il est présenté par le groupe création des élèves de l'école de cirque. Ils ont entre 12 et 17 ans. Et donc, c'est un groupe amateur qui vient de s'entraîner deux fois par semaine. Et le spectacle, le thème cette année, c'est un petit peu le cinéma, mais pas que le cinéma, c'est vraiment du début jusqu'à la fin, jusqu'à la consécration d'un film.
0: Trop bien.
1: On commence du scénario jusqu'à la fin du spectacle, dont le nom Hollywood.
0: Et qu'est-ce que c'est? C'est une histoire d'amour, c'est un drame, c'est une comédie, on rigole, on se marre, on pleure. Comment le présenter, Hollywood, sous le chapiteau?
1: C'est un spectacle un peu de tout. Il y a de l'amour, il y aura de la rigolade, il y aura pas mal de choses.
0: Et vous, qu'est-ce qui vous a plu le plus avec l'élaboration de ce spectacle, Dylan, en tant que prof?
1: L'investissement des élèves, parce que c'est des élèves qui ont souhaité venir dans ce groupe-là. Donc, moi, je suis très content et fier d'eux pour la création de ce spectacle. J'espère que ça va être une réussite, en tout cas malgré la chaleur.
0: C'est vrai, et c'est un one shot en plus, hein, parce que c'est samedi. Donc ce samedi à 20h, alors les portes elles ouvrent dès 18h30, mais on peut arriver à 19h30, 19h45. C'est à Crotenay, donc c'est dans le Jura. Je voulais savoir c'est à peu près combien pour assister à l'événement, au spectacle.
1: Le spectacle il est à tarif libre. Donc, soit vous pouvez réserver sur Hello Asso vos places, et puis après nous donner dans le chapeau à la fin du spectacle. Mais voilà, tarif libre, chacun donne ce qu'il peut.
0: Bon, trop bien. Et Crotenay, c'est juste à côté de Champagnol, c'est entre Champagnol et Lons-le-Saunier. Faut y aller, hein, si vous baladez dans le week-end, dans le Jura, évidemment. Dans le 39, faut vous arrêter, c'est 20h, c'est avec l'école de cirque Chapeau. L'adresse, c'est rue des Chauffeaux, voilà, à Crotenay. Merci, Dylan. Au plaisir.
1: Merci à vous.
0: Et puis, bon spectacle samedi, bon week-end, bon courage aussi avec la chaleur. Il y a William Scheller d'ailleurs qui arrive. J'ai pas fait exprès. Scheller, et c'est arrivé comme ça. Ouais, ça arrive. Et puis juste avant, on a Foreigner aussi avec Ici Besançon et I Want to Know What Love Is. Voilà, en anglais, avec l'accent. Belle soirée, bel été. Merci d'être avec nous aujourd'hui.

0: Voilà, là, dans un vieux rock and roll, William Scheller pour terminer cette journée avec vous. Ici Besançon, la musique, et puis aussi Julien Doré qui va débarquer au cinéma dans quelques jours.
1: Ah, j'adore.
0: Je vous explique, Julien Doré, il vient de produire un show ciné, ça s'appelle Le Dernier Pestacle, ouais. Le Dernier Pestacle, c'est le nom de ce rendez-vous. En fait, c'est une séance de ciné où vous allez vivre l'un de ses derniers concerts, comme si vous y étiez. Et c'est le 2 juillet partout en France. Nous, ce soir, on vous offre des places pour aller au cinéma à Vesoul, Dole ou Pontarlier. On a des places pour vous, des places gratuites. C'est payant hein, pour voir Le Dernier Pestacle. Nous, on a des entrées, voilà. 03 81 833 111, vous nous appelez, c'est gagné directement. La musique d'ici qui revient dans un instant, c'est avec Alex Warren et Fever Dream sur ICI Besançon.
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0: Et vraiment, lui, il est partout en ce moment, dans ma douche le matin, mais aussi dans la playlist Ici Besançon. Eh oui, c'est Alex Warren avec Fever Dream sur votre radio locale.
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0: Moi, j'ai pas dit les toilettes, hein, j'ai dit la douche. Bon, chers amis, faites attention parce qu'on est passé en canicule rouge ce midi. Hein, voilà, donc c'est craignos hein, quand même. Les températures très élevées peuvent représenter un danger pour tous, particulièrement pour les personnes âgées, les enfants et les femmes enceintes, évidemment. Alors, du coup, il y a quelques réflexes essentiels à savoir. Boire de l'eau régulièrement, même quand on n'a pas soif. Et l'alcool, c'est pas de l'eau, les amis. Donc, mollo sur l'alcool ce week-end, ce soir, demain. Enfin, voilà, vraiment, quand il fait chaud, faites attention. On évite les efforts physiques aux heures les plus chaudes. Donc, midi, 18h, voilà, c'est vraiment le moment où c'est le plus compliqué. Vous pouvez nous écouter ici Besançon pendant ce temps-là, on est super sympa, vous inquiétez pas, il y en a de la bonne musique en plus. Sinon voilà, vous restez dans les lieux frais, vous fermez les fenêtres, les volets, vous aérez la nuit, vous pensez aussi à prendre des nouvelles des copains, voilà, hein, des voisins aussi ou des personnes isolées, c'est important. Et on ne laisse jamais un enfant seul ou un animal seul dans une voiture, hein, même pour quelques minutes. Et puis si malaise, vous appelez le 18 par exemple, hein, voilà, faut pas hésiter, forte fièvre, confusion, vous prenez votre téléphone. Et attention, il y a la plupart des événements qui sont annulés ce week-end et demain à cause de la canicule. On vous a mis ces événements sur notre site ici.fr Besançon. Et concernant le Rencontre et Racine Festival d'Audincourt, il est maintenu demain, samedi et dimanche.
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0: La musique d'ici avec Bertignac et les visiteurs. Je suis pas sûr qu'ils rencontrent Racine dimanche. Vendredi, c'est sûr. Samedi, c'est sûr. Si, il y a dimanche, hein. Si, bon, juste il me dit qu'il y a dimanche. C'est bon, je suis bon, nickel. Eh ben, ces idées-là, tout de suite, la musique de votre radio.

0: À tous les oiseaux qui sont à l'écoute d'Ici Besançon ce soir, les oies sauvages sur votre radio locale. Ici Besançon, avec le programme télé, un peu de sérieux, je m'égare. Le programme de la soirée, les coulisses, télé aussi avec Patrice Gascoigne. Patrice, aujourd'hui vous êtes reparti sur le tournage de la saga de l'été de TF1, Zodiac. La semaine dernière vous étiez avec Francis Huster, aujourd'hui vous êtes avec l'héroïne.
1: En ce moment, le jeudi soir sur TF1, les secrets ne meurent jamais.
2: C'est la fille de la procureure. Elle devait se marier aujourd'hui.
3: Tu te souviens de Mathias Rousseau, celui qu'on a surnommé le Zodiac?
4: Il est mort.
2: On n'a jamais retrouvé son corps. C'est le symbole qu'il utilisait pour ses meurtres.
1: La traque du tueur en série qui choisit ses victimes en fonction de leur signe continue ce soir sur TF1. Zodiac a fait son retour plus de 20 ans après sa première diffusion. Effectivement, jeudi dernier, les coulisses télé étaient avec Francis Huster, qui a repris son rôle de commissaire Keller. Mais l'enquête, elle est dirigée par une jeune capitaine de police, Nadia Roman, jouée par la non moins jeune Philippa Phoenix. Donc, cette semaine, c'est à elle que j'ai demandé si finalement, la mort du personnage joué par Claire Kem il y a 20 ans, Philippa Phoenix, ça vous permet de devenir la nouvelle enquêtrice de Zodiac, finalement.
5: Écoutez, je vois pas les choses tout à fait de la même manière, parce que la dynamique de relation entre les personnages d'Antoine Keller et Nadia Roman est complètement différente aujourd'hui. Donc, ce qui est à Claire Kem et au personnage de Claire Kem appartient à Claire Kem.
1: Vous êtes trop jeune pour avoir des souvenirs du premier Zodiac, non?
5: Détrompez-vous. J'avais regardé les premiers épisodes avec ma famille et tout ça, et on était au rendez-vous. Hein.
1: Vous jouez Nadia Roman, capitaine de police. Qu'est-ce qu'on ressent quand on joue à avoir une arme de flic dans la main?
5: Effectivement, moi qui aime bien justement construire mes personnages en partant du réel, je m'étais formée à savoir tenir une arme et tout ça. Et je pense que ça sert le personnage. C'est-à-dire que tout d'un coup, ça vous donne une autorité naturelle d'avoir une arme à la ceinture.
1: Je me souviens que face à Florent Père dans la série Commandant Saint-Barth, vous disiez que votre plus grand challenge, c'était de ne pas exploser de rire. Et donc face à Francis Huster, comment ça se passe?
5: Oui, vous avez bonne mémoire. On se connaissait pas avant, on s'était pas rencontrés. Et puis le premier jour où on tourne ensemble, la caméra s'allume, on tourne, la caméra s'éteint et on se regarde. Et il me dit, oh, c'est formidable, j'ai l'impression qu'on se connaît depuis toujours. Et j'ai dit, mais tu sais quoi, moi aussi. Et donc ça s'est très très bien passé avec Francis. Le défi n'était pas d'avoir peur d'exploser de rire, le défi était d'être carrément à la hauteur.
1: Philippa Phoenix, la révélation de ce nouveau Zodiac qui se poursuit ce soir sur TF1. À demain pour d'autres révélations dans les coulisses télé.
0: 18h42, merci Patrice. Ce soir, Équateur Allemagne à la télé, hein, c'est la Coupe du Monde, ça continue. 21h50 sur M6 et ensuite minuit 50, Tunisie, Pays-Bas. C'est la Coupe du Monde, c'est la troisième journée, c'est le groupe F qui vous attend, donc dès minuit 50. La musique d'ici, et puis juste après on va partir au Rosemont. Il y a les championnats de France de BMX qui arrivent cette année en Franche-Comté. C'est un événement partenaire d'ici Besançon. Il y aura les meilleurs Français quand même qui seront présents ici dans la capitale comtoise le week-end prochain. Qu'est-ce qu'il faut savoir pour vous le public? La réponse juste après Eros Ramazzotti.

0: Sébastien Suna, Kenzon, Eros Ramazzotti sur Ici Besançon et j'ai tout donné sur les titres du morceau. Merci d'être avec nous. Tout de suite, on file Rosemont à Besançon car le week-end prochain, ce sont les championnats de France de BMX ici à Besançon.
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0: Ici Sport avec ce soir le président du club de BMX de Besançon, c'est Stéphane Barocca. Bonsoir Stéphane.
2: Bonsoir.
0: On est content de vous retrouver. Nous sommes partenaires de ce joli événement que vous organisez ici, donc dans la capitale comtoise. On va parler du championnat dans un instant, mais je voulais revenir sur le club aussi parce que vous organisez. Et puis, je voulais savoir pourquoi le club bisontin, il est considéré comme une place forte du BMX en France, Stéphane.
2: Alors, pour plusieurs raisons. Aujourd'hui, déjà, c'est un gros club organisateur. Depuis une quinzaine d'années, on a organisé des Coupes d'Europe, des Coupes de France, le championnat d'Europe en 2023. Et puis également le Trophée de France l'année dernière. Donc, en termes d'organisation, on est vraiment l'un des plus gros organisateurs français. Mmh. Et puis après, de par ses résultats d'équipe et individuels, 4 fois de suite meilleur club de France, champion de France de DN2, 2 années de suite. On a été champion de France des équipes à venir en 2023 et 2024.
0: Félicitations.
2: Voilà, donc ça fait beaucoup de choses qui font que effectivement aujourd'hui, quand on parle de Besançon dans le monde du BMX, on sait immédiatement situer Besançon sur une carte.
0: Ouais, c'est vrai, un club sérieux, un club motivé. Je me rappelle qu'il y a quelques semaines, vous n'avez pas fait un triplé sur un championnat. Vous n'avez pas fait une triple victoire, il me semble. Un, deux, trois.
2: Si, un triplé sur une Coupe d'Europe, effectivement, c'était historique pour un club. Oui.
0: Non, mais voilà, quoi, ça montre à quel point le club il est bien. Non, mais franchement, c'est un bon club. Et puis la piste aussi au Rosemont, j'imagine que c'est super. Je voulais savoir, parce que moi, je connais pas vraiment le monde du BMX, mais quelles sont les valeurs et l'ambiance que vous véhiculez avec les licenciés du club sur une saison complète?
2: Déjà, alors c'est la première chose, on va dire, c'est le respect déjà, le respect des couleurs du maillot, des bénévoles, des adversaires, et puis bien entendu un peu de la gagne aussi. Hein.
0: Évidemment, oui.
2: Voilà, aujourd'hui on s'est installé sur le haut des classements et on n'a pas envie de laisser notre place. Donc, je pense que ça se ressent même chez les plus jeunes, où il y a cette motivation qui est là.
0: Un club respectueux, mais ambitieux. Stéphane, restez avec nous parce que le championnat de France, c'est ici à Besançon, donc le week-end prochain, 3, 4, 5 juillet. On a parlé du club, on va parler du championnat dans un instant, c'est juste après Jérémy Frérot. Avec Frérot d'ailleurs, c'est son nouveau morceau, là il s'est pas embêté. Et voici tout de suite sur ici Besançon. À tout de suite. 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

0: Jérémy Frérot, les nouveautés d'ici Besançon, avec notamment le championnat de France de BMX qui arrive le week-end prochain, ici dans la capitale comtoise. Nous sommes partenaires, ça va se passer au Rosemont, à Besançon, et c'est le président du club de BMX qui est avec nous, organisateur Stéphane Barocca. On a parlé du club, les valeurs, on a expliqué pourquoi aussi le club il était reconnu dans le monde du BMX ici en France. Je voulais savoir, Stéphane, concernant la compétition le week-end prochain, qu'est-ce qu'il faut savoir sportivement sur ce championnat de France, Stéphane ?
1: Alors bah déjà, on a les chiffres qui tombent là, puisque les inscriptions vont se clôturer ce soir. Ça sera le record d'inscription pour un championnat de France. Donc c'est un premier point positif, ce qui prouve aussi que notre piste, notre région attire les extérieurs.
0: Exactement.
1: Ensuite, le BMX français est la meilleure nation mondiale. Depuis plusieurs années, on se souvient du triplé olympique.
0: Oui, en 2024. Magnifique.
1: Donc forcément, là, on va se retrouver avec la plupart, en tout cas, des meilleurs Français, ce qui veut dire aussi les meilleurs mondiaux.
0: Oui, c'est vrai.
1: Donc c'est très intéressant. Et au milieu de tout ça, on a nos Bisontins, qui eux aussi sont très performants, avec des cartes à jouer quasiment dans toutes les catégories pour atteindre les finales, les podiums, et les titres.
0: Donc, va y avoir du spectacle le week-end prochain. Je voulais savoir comment il a installé le public sur un rendez-vous comme celui-ci autour d'une piste en fait de BMX. Hein.
1: Exactement, c'est un petit peu comme une arène. Hein. On a les gladiateurs au milieu, les pilotes, et puis le public tout autour. Alors, soit sur des tribunes, soit debout, mais en tout cas, on a des places de tribunes qui sont installées. Le public peut être autour de la piste en station debout. Il y a en mouvement perpétuel, hein, il y a des courses tout sans arrêt, donc en fait on peut se promener, venir voir, repartir, on est un peu libre. Et puis il y aura un village également d'exposants sur site, une buvette, une restauration, enfin tout pour accueillir correctement le public bisontin, en espérant qu'il fasse un peu moins chaud.
0: Un chouette événement, ouais, c'est vrai que s'il fait cette température, ça va être compliqué, mais il y aura de quoi se rafraîchir aussi sur place. Non mais franchement, c'est un bel événement, c'est le championnat de France de BMX, c'est du BMX freestyle, c'est des figures, c'est de la course, on part tout seul et on a un temps, on part à quatre, comment ça se passe finalement les règles avec ce BMX que vous organisez, vous Stéphane ?
1: Alors là, c'est du BMX race, c'est pas du BMX freestyle. C'est pas les figures qui comptent, mais c'est la vitesse, la rapidité. Il faut être à chaque fois dans les quatre premiers pour se qualifier pour le tour suivant, jusqu'à accéder à la grande finale où c'est 8 pilotes. Et là, c'est le meilleur, le plus rapide, le plus explosif, le plus tactique aussi qui s'impose. C'est un avantage d'être sur sa piste pour nos Bisontins. Il y a la pression quand même à prendre en compte, mais en tout cas,
0: ça peut jouer positivement aussi d'être à la maison.
1: Ça peut jouer.
0: Et puis Stéphane, on parle des hommes, mais il y a les filles aussi. C'est le championnat de France femmes également chez vous.
1: Ah bien sûr. Toutes les catégories sont ont une catégorie homme et une catégorie femme.
0: Bon, très bien.
1: Donc en fait, là, c'est complètement mixte. Enfin mixte. Ils sont pas mixtes.
0: Oui, c'est pas filles hommes ensemble.
1: Pendant les courses. Voilà, mais ils ont chacun leur catégorie et justement, c'est ça aussi la beauté du BMX. C'est qu'ils peuvent dans toutes les catégories briller, et chez nous également, chez les filles comme chez les garçons.
0: Non mais franchement c'est trop bien, vous vendez des tickets auditeurs d'ici Besançon, si vous voulez être sûr d'y aller au championnat de France donc le week-end prochain, vous pouvez retrouver le site du club bisontin, le site des championnats de France également de BMX, et puis sinon sachez que nous on offre des places aussi tout au long de la journée, demain, ce week-end également. Et puis Stéphane, je vous remercie parce que vous êtes partenaire d'ici Besançon cette année, c'est un bel événement, vous êtes un vrai club, un bon club, et vraiment merci beaucoup et belle soirée à vous Stéphane.
1: Merci beaucoup,
0: bon
1: merci
0: plaisir.
1: Besançon.
0: Bye bye. Le président du Besançon BMX était avec nous. Et puis là tout de suite c'est Michael Jackson qui nous retrouve avec Rock With You.
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0: Journée particulière ce 25 juin. Il y a 17 ans, disparaissait Michael Jackson. Et ouais, le temps passe vite, c'était en 2009. Et d'ailleurs, le film Michael, qui est toujours au cinéma, le biopic, il vient de dépasser La Môme, le film consacré à Edith Piaf avec Marion Cotillard. C'était il y a 19 ans aussi, d'ailleurs, cette sortie. Michael, on l'écoute tout de suite. Rock with you.

0: Et je vous souhaite la plus belle des soirées avec vos familles et même tout seul, comme moi, voilà, on s'éclate même tout seul parfois. Ici Besançon, Michael Jackson avec Walk With You, et puis tout de suite, l'actualité.
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0: Ici votre radio locale numéro 1 dans le Doubs et Haute-Saône, 19h. Ah, c'était sympa, on a passé un bon moment. On vous retrouve demain, 6h avec Loïs Paton, ici matin, la dernière de la semaine. Et là, les infos tout de suite, avec la rédaction.
2: Il fera chaud encore demain, mais le bout du tunnel semble peu à peu se dessiner. 61 départements seront placés demain en vigilance rouge contre 72 aujourd'hui. Mais la situation reste extrêmement difficile à vivre, à peine tenable. Les passages aux urgences et les appels au SAMU sont en hausse de 20 à 30%. Solène Lehen, la ministre de la Santé, était en déplacement en Essonne aujourd'hui. Elle confirme que le système de santé est très sollicité.
3: Stéphanie Rist, la ministre de la Santé, a déclenché ce midi le niveau 3 du plan Orsan, expliquant que le système de santé est très sollicité, même par endroits en tension. Les autorités passent donc en mode gestion de crise.
4: On est aujourd'hui en situation qu'on peut appeler, je crois, de crise, puisqu'il y a une augmentation. On commence depuis hier après-midi à avoir une augmentation importante de passages aux urgences. On avait déjà les jours précédents une augmentation d'appels au SAMU.
3: Dans cet hôpital d'Orsay, par exemple, plus 30% de patients aux urgences aujourd'hui. Une dizaine attendent dans une grande pièce d'être hospitalisés. Mais ça commence à coincer du côté des lits disponibles dans les autres services. Et ce n'est que le début, explique le docteur Nicolas Gonzalez, chef du service des urgences.
5: Ce qui nous fait penser que ça va être de plus en plus compliqué, c'est l'état des patients qui arrivent aujourd'hui. On se rend bien compte que l'impact de la vague de chaleur ne fait que commencer. Et ce qui inquiète d'autant plus, c'est la saturation des services d'aval. Les services de réanimation, je pense, sont en tension et j'ai pas l'impression que ça va se calmer tout de suite.
3: Les patients vont continuer d'affluer la semaine prochaine après la vague de chaleur. Il va falloir que le système de santé tienne dans la durée.
2: Solène Lehen, et concernant les décès, la ministre de la Santé affirme qu'il y en a, mais qu'ils sont pour le moment difficiles à quantifier. De son côté, le Premier ministre Sébastien Lecornu demande au groupe La Poste de mobiliser les facteurs pour effectuer des visites aux personnes les plus fragiles, avec une attention particulière accordée aux communes rurales et périurbaines, et dans lesquelles les mairies ont, selon lui, moins de moyens. En pleine canicule, une défaite importante en justice pour Total Energy, le pétrolier condamné par le tribunal judiciaire de Paris et pour son rôle dans le dérèglement climatique. La justice estime que l'entreprise n'a pas respecté son devoir de vigilance. Rémi Brancato, une obligation faite aux entreprises depuis 2017 de mettre en place des mesures pour protéger les droits humains et l'environnement.
6: Sur près de 50 pages de décision, le tribunal judiciaire de Paris tranche un débat. Total Energy a bien obligation de limiter les effets de ses activités sur le climat. Une victoire pour la coalition d'ONG dont fait partie Théa Bounefour de l'association Sherpa.
7: C'est là quand même la première fois qu'une entreprise française est condamnée pour manquement à son devoir de vigilance en matière climatique.
6: Total estimait que les émissions de gaz à effet de serre des clients qui utilisent par exemple son essence n'étaient pas de sa responsabilité. Le tribunal juge au contraire qu'il doit les décompter.
7: C'est les émissions de gaz à effet de serre quand on utilise du carburant dans sa voiture. Donc pour Total, c'est 90% de ces émissions. Total considérait qu'il n'avait pas de responsabilité, ça dédouanait l'entreprise de 90% de ses émissions.
6: En pleine canicule, causée par le réchauffement climatique, la décision oblige donc la major pétrolière à fournir un nouveau plan de vigilance avec des objectifs climatiques. Le tribunal ne les détaille pas, regrette Justine Ripoll de l'association Notre Affaire à Tous.
8: Les juges battent un peu en touche et disent tant que le plan de vigilance de Total n'est pas complet, je ne peux pas savoir si les mesures sont pertinentes.
6: Pas de fermeture de puits de pétrole dans l'immédiat pour Total donc, mais le tribunal donne rendez-vous en janvier pour évaluer son nouveau plan de vigilance.
2: Explication de Rémi Brancato. À quelques jours du week-end, avec ses fortes chaleurs, de nombreux événements annulés un peu partout en France, d'autres seront aménagés pour la sécurité et le confort des participants. C'est le cas par exemple de la 35e édition du festival Rencontres et Racines dans le Doubs. Mathieu Sabarly, le directeur du festival, détaille les mesures qui seront en place.
9: C'est pas la première canicule que le festival a à vivre. Donc on avait beaucoup de choses en effet, des douches géantes, des brumisateurs, des points d'eau gratuits partout. On avait déjà prévu beaucoup de choses. Mais là, en vigilance rouge, en lien avec la PREF, pour pouvoir maintenir l'édition et accueillir les festivals en bonnes conditions, on a augmenté les propositions pour que ce soit tenable en fait cette édition. Donc on a mis plein de dispositifs en place, énormément de points d'eau, aussi de l'incitation. J'ai des brigades de désoiffeurs qui vont être là avec de l'eau, qui vont distribuer éventuellement. et qui vont aussi brumiser les gens manuellement. Et puis c'est aussi une incitation à limiter sa consommation d'alcool. On a interdit les alcools forts, on modère sur les quantités, on ne peut commander qu'un verre à la fois. C'est-à-dire qu'on ne peut pas prendre une grande panne de bière, on peut prendre une bière de 25 centilitres. Puis on fait aussi des points de fraîcheur, on a la filature qui est un immense bâtiment, on va rafraîchir pour que les gens puissent à un moment venir dans un endroit beaucoup plus frais, se reposer un peu au niveau de la chaleur.
2: Mathieu Sabarly, le directeur du festival Rencontres et Racines, qui débute demain à Audincourt, dans le Doubs. Et puis l'établissement français du sang appelle aux dons avant l'été. Il manque 86 000 poches de sang d'ici au 14 juillet. C'est à lire sur ici.fr.
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0: Ici Besançon, quelles sont les nouvelles du ciel pour votre dernière journée de la semaine demain? Eh bien, il fait beau, du soleil le matin en Franche-Comté pour tout le monde, des chaleurs dès le milieu de la matinée, une après-midi ensoleillée, même si dans la seconde partie de journée, des averses orageuses vont se montrer, secteur Haut-Jura et Pontisalien. Alors, pas de panique, celles-ci ne vont pas durer, le ciel sera éclairci ensuite dans la soirée chez vous. On annonce 40 degrés demain pour Vesoul, Dole et Champlitte, 38 pour les maxis à Besançon et Luxeuil, 38 également pour Ornans, 37 à Baume-les-Dames, puis 32 à 35 degrés pour les hauteurs et les plateaux franc-comtois. Courage et tout de suite, votre radio ici Besançon qui continue.
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11: Bonsoir à tous, c'est l'heure de repartir dans la décennie qui nous a offert le Walkman, les cassettes VHS, le caméscope, Super Mario Bros et les bisounours. Bref, c'est l'heure de repartir dans les années 80. Nous ici, c'est en musique et ça commence comme ça.

0: Police avec Don't Stand So Close To Me.
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0: 1980, le groupe publie son troisième album à la pochette orangée et au titre énigmatique Zenyatta Mandata. Bon, ça veut rien dire, mais ça sonne bien. On y découvre ce Don't Stand So Close To Me, sur lequel vous vous êtes sans doute trémoussé. L'histoire d'un professeur convoité par une de ses élèves qui a la moitié de son âge. Sting s'est inspiré pour ce texte du roman controversé Lolita de Nabokov. Et ce sera le single le plus vendu de l'année au Royaume-Uni. Pour la suite, c'est un cœur de rocker. Julien Clerc, bien sûr.
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0: Kenny Loggins, c'était Footloose. Et c'est la BO du film génial sorti en 1984, l'histoire d'une bande d'ados face aux mœurs rigides d'une petite ville américaine qui veut leur interdire de danser. Un film à revoir. Quant à la BO, elle permet à Kenny Loggins, star de la country, de se faire connaître dans le monde entier. Allez, si vous avez envie de danser, patientez un peu, ce sera sur Sans Contrefaçon de Mylène Farmer dans un instant. La Corée est facile.
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0: Ici Besançon, 100% des 80. Ça continue, mais avant cela, quelques infos près de chez vous.
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2: On sort en Franche-Comté et cette semaine, on danse. La 16e édition du festival Jour de danse a commencé hier et ça continue dans la capitale comtoise. Aujourd'hui, demain, samedi, vous retrouverez diverses compagnies professionnelles et amateurs dans le centre-ville bisontin. En fait, il y a des shows, Place Grandvelle, Square Saint-Amour, à la Gardeau, sur le site de l'ancienne Rodia et au Passage des Arts, et dans bien d'autres endroits de la ville aussi. Le programme complet, qui est très riche d'ailleurs, vous l'avez sur le site du festival Jour de danse et sur ici.fr Besançon. C'est gratuit, c'est de l'art de rue. Et pensez à prendre des bouteilles d'eau si vous venez parce qu'il va faire chaud. On plonge aussi à la piscine de Chalzel dimanche, 10h30, 13h30 avec le club de plongée bisontin qui vous attend sur place avec tout le matériel nécessaire sauf le maillot de bain, ça voilà, faudra vous en charger. C'est gratuit aussi, il faut juste payer l'entrée de la piscine de Chalzel et c'est donc rendez-vous dimanche dès 10h30 ici en Franche-Comté. Belle soirée avec votre radio ici Besançon.
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0: Sauvez-moi, c'était Jeanne Masse.
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0: Et pour la suite, j'ai choisi le titre qui a permis à Stéphane Echer de se faire connaître enfin chez nous en France, Two People in a Room, alors qu'il a déjà en Suisse sorti 3 albums. Bon, alors on est en 86. Au même moment, l'Argentine remporte la Coupe du Monde de foot, grâce à la main de Dieu, celle de Maradona. Aujourd'hui, il y a encore la Coupe du Monde sans Maradona, et Stéphane Echer, bah, lui, il est toujours là en tournée. Notamment le 10 juillet, il sera au Festival de la Côte d'Opale à Boulogne-sur-Mer. Two People in a Room, c'est ça.
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0: Robin avec When Your Heart Is Weak. Quand ton cœur est faible. Bon, c'est pas une chanson sur un problème cardiaque, évidemment, mais bien sûr sur une question d'amour qui se passe mal. Enfin bon, c'est surtout un énorme succès pour le groupe Cock Robin en 85. Bientôt 20h et ce soir, vous allez retrouver Émilie Mazoyer pour Décibel en direct du festival Sœurs Jumelles à Rochefort. Mais avant cela, encore un tube des années 80, ouais. Allez, Patrice Russian, Forgets Me Not, arrive juste après ça.
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1: Et oui, les 20h, c'est Décibel en direct de Rochefort au festival Sœurs Jumelles.
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1: Ici et nulle part ailleurs, les bourrifantes Béatrice Dalle au festival pour présenter un spectacle poignant et passionné, hommage à Kurt Cobain, le chanteur de Nirvana, qu'elle aime passionnément. Et tant pis s'il est mort il y a plus de 30 ans, l'amour est intact. Vous l'entendrez dans la deuxième partie de l'émission. Au rayon découverte, on va rencontrer un jeune groupe, Dernier Motel, qui mêle théâtre et rock en français. Ils sont 6 fans de David Lynch et leur album est conçu comme un film. Et puis Julie Delors est dans Décibel aussi ce soir. C'est elle qui choisit tous les documentaires musicaux projetés au festival Sœurs Jumelles, ce job de rêve. Elle est avec Julien Pelletier aussi, à qui l'on doit un très beau film sur Vanessa Paradis. Décibel, c'est parti.
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0: Décibel, en direct de Rochefort, Émilie Mazoyer.
1: Ah, ce festival Sœurs Jumelles, on y est pour la deuxième soirée. On aura une autre demain. Et alors, dès aujourd'hui, je vous préviens, demain, on a un horaire spécial. Puisqu'évidemment, demain, c'est le troisième match de l'équipe de France à la Coupe du Monde de football. Et c'est très important. Donc, demain soir, nous prendrons l'antenne à 19h et jusqu'à 20h30. Ensuite, c'est l'équipe des sports d'ici qui vous fera vivre. Avec Pia Clément en tête, ce match hyper important évidemment pour l'équipe de France. Allez les Bleus, c'est évident. Et ça, ça sera demain. Donc demain, Décibel de 19h à 20h30. Et puis ensuite, le foot. Ça, c'est pour demain soir. Ce soir, on est ensemble en direct jusqu'à 21h. Il y aura de la bonne musique et donc plein d'invités, vous l'avez compris, autour de ce festival Sœurs Jumelles. Avant d'accueillir Béatrice Dalle, Dernier Motel et Julien Pelletier, j'accueille ma première invitée, Julie Delors. Bonsoir.
4: Bonsoir.
1: Bienvenue dans Décibel. Chère Julie, je vous admire, je dois le dire. J'étais déjà dans ce festival il y a trois ans, mais c'est surtout il y a deux ans où votre travail m'a sauté aux yeux et au cœur, je dois dire. Vous êtes en charge de la programmation des films musicaux ici à Sœurs Jumelles, soit des films qui parlent de musique, de styles musicaux, d'histoire de musique, ou alors qui parlent d'un artiste en particulier. Quel genre de parcours dans la vie professionnelle il faut faire pour avoir ce job de chercheuse de pépites films musicaux?
4: Alors mon parcours est assez particulier parce que mon travail premier n'est pas du tout programmatrice, il est chef monteuse en documentaire ou fiction.
1: Ceci dit, ça veut dire que vous avez l'œil et l'oreille.
4: C'est oui. Ça. Oui, oui. Et du coup, c'est vrai que le montage et la musique, c'est une partie très importante. On est les premiers au montage, on est les premières personnes avec qui travaille le compositeur et le réalisateur.
1: Oui,
4: donc
1: bien sûr.
4: Et moi, c'est vrai que la musique était quelque chose qui était très importante. J'adorais proposer des groupes de musique à des réalisateurs ou des compositeurs à des réalisateurs ou réalisatrices afin d'accompagner leurs films.
1: Ah ouais. Alors, ce qui est génial, c'est qu'en plus, non seulement donc ces films que vous choisissez, tous les festivaliers, toutes les festivalières les découvrent, et vraiment, voilà, vous avez un flair incroyable, parce que moi, vous m'avez fait découvrir des choses ici absolument magnifiques, mais en plus, c'est dans un lieu pas comme les autres, qui s'appelle le Cinémobile. Est-ce que vous pouvez me décrire cet endroit pas commun où on va voir des films, les films que vous avez sélectionnés?
4: Alors, c'est vrai que le Cinémobile, c'est vraiment le lieu du documentaire musical. Et c'est un camion cinéma. C'est un camion cinéma qui a été créé par la région centre, donc cyclique. Et c'est un camion qui se déplie avec 80 places à l'intérieur, un écran.
1: La clim. La clim, parce qu'en ce moment, c'est quand même une grosse qualité.
4: Complètement. Et c'est validé par Dolby. Donc on a un 7.1 dans le Cinémobile. Et du coup, il y a aussi un grand écran avec un vrai vidéoprojecteur en laser. Donc comme une vraie salle de cinéma. Et il y a un côté hyper cocon, on est vraiment hyper bien à l'intérieur.
1: C'est vrai, hein. Ouais.
4: C'est hyper agréable, et autant pour les équipes qui viennent présenter leur film, il y a un rapport direct aux spectateurs, on a vraiment l'impression de partager quelque chose avec chacun des spectateurs qui sont là.
1: Ouais.
4: Et Julien pourra en témoigner tout à l'heure parce qu'il était présent, et il y a un côté très cinéma paradisio en fait, on a envie d'avoir la dame qui vient avec ses petits cornets, son petit chocolat, etc.
1: Et donc c'est une salle de cinéma, vous pouvez chercher sur internet, un Cinémobile, parce que si vous êtes, je sais pas, une mairie, une école, vous pouvez les solliciter, et le camion et la clim peuvent venir jusqu'à vous.
4: Complètement.
1: C'est et fait pour une projection.
4: Tout à fait. Voilà. Ça fait pour amener le cinéma dans des zones où il n'y a pas de cinéma.
1: Ça, c'est génial. Alors, rentrons maintenant, chère Julie, dans le vif du sujet. Les films que vous avez sélectionnés cette année, que vous conseillez, du coup, à celles et ceux qui nous écoutent, parce que soit ils viennent de sortir. Il y en a certains qui sont sortis aussi il y a quelques années, parce que voilà, il faut aussi ressortir les films. Les films musicaux sont pas très bien distribués en France, donc faut leur donner des chances. Et puis il y a aussi des avant-premières. Je voulais que vous me disiez quelques mots sur The Way We Move. En français, ça veut dire la manière dont on bouge, mais ça veut aussi dire la manière dont on émeut les gens. C'est un film incroyable sur le chansigne.
4: Oui, tout à fait. On suit en fait le parcours de Amber Galloway, qui est une chansigneuse américaine. Et il y a quelque chose d'incroyable, c'est qu'elle ne chansigne pas que les paroles, mais elle chansigne la musique. Ouais. Et on la voit bouger. Et en plus, on suit tous les étudiants qu'elle forme
1: ouais,
4: du coup pour ce chansigne. Et c'est absolument sublime, parce que c'est vrai que la musique, on a envie de la partager. On a envie aussi de la partager avec des gens qui n'entendent pas,
1: ouais,
4: mais qui ressentent la musique par le corps. Et qu'ils la ressentent et qu'ils l'entendent différemment. Et en plus, on suit tout le parcours d'Amber, qui est assez émouvant. Enfin, vous découvrirez ce film parce qu'il va passer sur Arte
1: bientôt.
4: Il est disponible sur Arte.tv.
1: Ouais.
4: Donc vraiment, vous pouvez le voir.
1: Voilà. Et croyez-moi, si c'est tamponné, validé par Julie Delors, c'est un bon film parce que vraiment, elle a un goût incroyable. Donc ça s'appelle The Way We Move. Et oui, on n'a pas précisé, mais donc le chansigne, évidemment, c'est faire en langue des signes. Accompagner un concert sur le côté de la scène, pas très loin de l'artiste, en langue des signes. Je pense que vous avez tous vu passer sur les réseaux sociaux des vidéos incroyables de filles qui chansignent du rap américain, et même le rappeur s'arrête pour regarder les filles chansigner parce qu'elles sont trop fortes. Et voilà.
4: Incroyable.
1: Donc ça, notez-le, The Way We Move, il faut voir ce film. Un autre film, If These Walls Could Rock. Alors ça, c'est un jeu de mots autour de l'expression If These Walls Could Talk, ça veut dire en anglais si ces murs pouvaient parler. Là, donc ça veut dire si ces murs pouvaient rocker. C'est un hôtel.
4: Oui, c'est le Marquis Hôtel, qui était un des grands lieux mythiques d'Hollywood, qui accueillait du coup beaucoup de rockers.
1: Ouais.
4: Et ça raconte toute cette partie des années 70 avec tout ce qu'on peut connaître du rock.
1: Sexe, drogue, rock and roll.
4: Voilà.
1: La débauche. Non, alors elle a des bouches, mais pour le coup, les artistes assument parce que
4: oui,
1: ils témoignent dans le film.
4: Totalement, ils témoignent, voilà. Ils racontent l'histoire du lieu et ils nous racontent toutes leurs histoires et aussi comment les mœurs évoluent, comment on ne peut plus être aussi ce qui est intéressant, c'est qu'il y a le gars de la sécurité, par exemple, qui a été interviewé et qui disait eux, je les ai interdits de séjourner pendant un an. Quand ils sont revenus, ils m'ont encore fait des conneries, mais c'est vraiment un film qui est très touchant et qui témoigne d'un temps qui n'existe plus. Mais qui
1: et c'est beau. Et quand on dit rockstar, on rigole pas. Il y a Bruce Springsteen qui parle dans le film. Il y a Ringo, pas de Sheila et Ringo, hein, Ringo Starr des Beatles. Donc voilà, ça, celui-là, c'est du lourd. Et celui-là, on va pouvoir le voir en France, vous pensez, Julie?
4: Pour le moment, c'est la première en France.
1: Ouais, hein, bravo.
4: Et il n'y a aucun distributeur qui est prévu. Donc
1: ouais.
4: J'espère que la visibilité ici permettra une diffusion en France sur chaîne.
1: On croise les doigts. Il y a aussi des portraits d'artistes, Benjamin Biolay, Sébastien Tellier ou encore Vanessa Paradis. On en parlera tout à l'heure avec Julien Pelletier, qui a réalisé ce portrait de Vanessa, incroyable comme on l'a jamais vu, vraiment. Et pourtant, je sais que je suis fan depuis Joe le Taxi, Julie. Depuis Joe le Taxi, j'ai pas lâché Vanessa, je ne l'avais jamais vu comme ça. Donc ça, c'est incroyable. On en parlera avec lui tout à l'heure. J'aimerais qu'on s'arrête deux secondes sur Broken English, qui est le portrait de Marianne Faithfull, rockeuse, poétesse et muse anglaise. Elle était tout ça à la fois. Elle nous a quitté l'année dernière, Marianne. Qu'est-ce qui fait que un portrait de Marianne Faithfull, c'est du cinéma et c'est pas un reportage sur sa vie?
4: Alors, ben là, c'est tout le talent de ces deux réalisateurs qui s'appellent Ian Forsythe et Jane Pollard, qui mettent en scène tout un environnement autour de Marianne Faithfull. Ils ont créé un ministère de l'oubli avec Tilda Swinton qui joue la ministre de l'oubli,
1: okay,
4: avec un enquêteur qui va chercher quelle est la vie de Marianne et de trouver la vérité par autant les interviews, les archives,
1: ouais,
4: et c'est aussi la mise en scène de ces archives qui est très intéressante. Et pareil, ce film-là, je ne sais pas du tout s'il va être distribué évolué. Il a été vu dans des très grands festivals. Il a eu un prix au BFI. Et en plus, c'est extrêmement touchant parce que donc c'est le dernier documentaire dans lequel témoigne Marianne Faithfull.
1: Ah oui, elle est morte juste après.
4: Ils ont fini le tournage. Elle est morte avant qu'ils aient fini le tournage. Donc, ils ont dû trouver des astuces aussi pour continuer à la raconter. Et elle est extrêmement émouvante, touchante. Et toute cette mise en scène autour d'elle, c'était les mêmes réalisateurs qui avaient réalisé le film sur Nick Cave, 40 000 jours sur Terre.
1: Qui était très beau.
4: Et ils ont toute cette spécialité d'essayer de mettre en scène leur personne, leur personnage et ces personnalités-là. Et c'est pas juste être face à une caméra et discuter.
1: C'est ça. Donc c'est le point de vue, en fait.
4: C'est
1: avoir un point de vue, avoir une question qu'on se pose sur l'artiste et dans le film on donne la réponse.
4: Tout à fait.
1: C'est ça l'idée.
4: C'est vraiment un point de vue et eux, ils ont plus ce côté où ils ont envie de montrer le souvenir.
1: Ouais.
4: Et qu'est-ce qui est important pour eux, c'est quels sont les souvenirs des uns et des autres liés à la musique. Et ils arrivent vraiment à très bien le montrer. C'est extrêmement touchant.
1: Alors avant d'accueillir Julien Pelletier, à qui on doit ce docu sur Vanessa Paradis, je vous propose d'écouter Marianne Faithfull, puisque souvenir étant le mot-clé, As Tears Go By est tout indiqué. Vous écoutez ici. Merci les amis.

0: Marianne Faithfull et donc ce film Broken English montré en avant-première au festival Sœurs Jumelles grâce au goût très sûr de Julie Delors, votre première invitée de ce soir. Julie, à côté de vous a pris place Julien Pelletier. Bonsoir Julien.
1: Bonsoir, merci de me recevoir.
0: Ah ben on est ravis, vous êtes le réalisateur de Vanessa Paradis, La Soirée, alors qu'il n'était pas forcément, j'imagine, votre premier choix de nom de documentaire, mais c'est parce que c'est passé à la télé, c'était toute une soirée autour de Vanessa Paradis, un docu et un concert. Avant de vous poser plein de questions sur ce tournage, j'aimerais d'abord me tourner vers Julie. Je l'ai dit tout à l'heure, elle a un goût très sûr pour les docu-musiques. Qu'est-ce qui vous a touché dans le film de Julien? Parce que pour le coup, des histoires de chanteurs, de chanteuses à la télé, il y en a eu plein. Des tentatives de docu sur Vanessa Paradis, il y en a eu plein, et aucun n'a tellement marqué. Pourquoi celui-là? Il vous a touché?
2: Mais parce qu'en fait, on y voit Vanessa de manière extrêmement honnête, oui. Touchante. On est au cœur de sa création, au cœur de son film. Et Julien a réussi à créer une connexion avec elle qui se voit de suite à l'écran et à trouver une juste distance entre ne pas s'imposer, être là, être arrivé à elle la sentir, et elle a réussi à se laisser aller et à nous donner tout ce qui la touche et tout ce qui la... Voilà, j'en ai fait pas les mots parce que c'est vrai
0: que j'ai
2: sens
0: que ça vous a ému.
2: Tout à fait. Ah oui oui, de toute façon, il aurait pas serait pas venu sinon.
0: Bon. Julie, je vous remercie. Vous pouvez passer le micro à Julien. Merci d'être venu nous voir en direct. Julie qui retourne en courant dans son cinémobile. Mais donc sachez-le, vraiment la programmation documentaire musicaux de Sœurs Jumelles, et ben c'est elle et c'est du très très beau boulot. Et vous avez toute l'info sur tous les films sur le site de Sœurs Jumelles. Alors Julien Pelletier, vous êtes musicien vous aussi, c'est peut-être ça qui a aidé. Vous faites partie du groupe Last Train. Est-ce que le fait d'être vous-même musicien, sachant qu'en plus on sait que Vanessa elle aime bien le rock, ça a facilité la connexion entre elle et vous, parce que vous l'avez suivi pendant 2 ans pour ce docu?
1: Ouais, je crois que ça a pas mal aidé, et c'est un des premiers atomes crochus, disons, qu'on a eu ensemble quand on a bu un café il y a à peu près 2 ans, effectivement. Et j'ai commencé la musique très tôt, j'ai fait mes premiers concerts quand j'avais 14 ans, elle aussi.
0: Comme elle.
1: Alors par contre, on n'a pas eu la même carrière, au final.
0: Vous n'avez pas eu Joe le taxi, ou à 14
1: ans? Non, pas vraiment. Ouais. On peut pas dire ça. Mais du coup, j'ai senti quand même tout de suite que c'était quelque chose qu'il avait touché. Et très rapidement, on a beaucoup parlé de musique, beaucoup parlé de cinéma, et je crois que ça lui tenait à cœur aussi d'avoir effectivement un réalisateur qui était sensible à la musique. Et l'idée, c'était vraiment de pouvoir faire ça, oui, de parler de musique dans ce documentaire.
0: Oui, parler de musique, ça c'est hyper intéressant ce que vous dites Julien, parce que la hantise de Vanessa Paradis, c'est de se retrouver sur un plateau, alors je sais, moi je l'ai vécu parce qu'elle est venue dans mon émission en direct, et que quelqu'un lui parle de sa vie privée, de ses gosses, de son look, de sa beauté, de tout sauf de musique. Alors en fait, avec vous, elle avait confiance, elle savait que vous alliez filmer la musique.
1: Ouais, tout à fait.
0: Et, ouais.
1: Et vraiment, quand elle a vu la version finale, alors j'ai eu l'honneur qu'elle me dise « Ouais Julien, tu ne sais pas à quel point j'aime ce documentaire. » Et elle était, voilà, c'est des mots que je vais garder aussi pour moi. Oui, pour mon petit jardin secret.
0: Faut pas tout nous dire, mais non, je sens que vous êtes heureux.
1: Ouais, tout à fait. Ah. Et effectivement, parce que on a parlé de musique dans ce documentaire, on parle d'art avant toute chose, et c'était vraiment ce qui me tenait à cœur moi aussi.
0: Ouais. Alors faut dire que quand vous avez commencé à la suivre, Vanessa, elle est au moment de la conception du dernier album, Le Retour des Beaux Jours. Il s'était passé 7 ans depuis son album précédent. Elle est pas toute seule sur cette création d'album. Elle a une dream team avec elle, en les personnes d'Étienne Dao et Jean-Louis Pierrot. Et donc pendant 2 ans, c'est pas juste on enregistre un album, c'est vraiment on crée quelque chose, un univers, une histoire, quoi. Et comment vous avez fait pour filmer ça?
1: Alors malheureusement, il y a certains moments de la conception de l'album auxquels j'ai pas pu assister,
0: ouais.
1: Parce qu'ils ont commencé à travailler vraiment tous les trois dans leur appartement parisien. Ils ont fait vraiment beaucoup de tout ce qu'on appelle des maquettes, quoi, ouais. Où ils travaillent sur un tout petit ordinateur. Et ça, à ce moment-là, je l'ai pas vécu malheureusement. Ouais. Mais j'ai été là dès le studio, et il y a encore beaucoup de choses qui se passaient lors de la création dans le studio. Et ensuite, on est parti ensemble évidemment à Abbey Road. On le voit dans le documentaire.
0: Oui, le studio des Beatles à Londres.
1: Et très émouvant pour elle et pour moi et pour toute l'équipe qui était là. Et en fait, voilà, cette création, ça a pris effectivement quand même pas mal de temps, et c'est ce qui a, je pense, renforcé aussi nos liens d'amitié, et nos liens professionnels évidemment. Mais le fait qu'elle m'ait fait confiance, qu'elle se soit sentie beaucoup plus à l'aise, c'est quand même le fait que ça ait duré comme ça dans le temps et qu'on ait une relation longue, quoi.
0: Ouais. Et Julie, tout à l'heure, en parlant du film, a évoqué, effleuré ce sujet-là, mais est-ce que il faut être très présent ou est-ce qu'il faut qu'on sente pas que vous êtes là? Est-ce que vous vous cachez quand vous filmez ou est-ce que vous êtes là au milieu de la pièce?
1: Se cacher plus que tout au monde. Le but, c'est vraiment de se cacher et de ne pas montrer que j'existe, de pouvoir être tout petit. J'avais juste une petite caméra, j'avais un micro sur ma caméra, ouais. Donc j'avais pas d'équipe du tout et c'est ce
0: donc
1: qui
0: tout
1: lui
0: seul,
1: tenait à cœur.
0: Déjà, ouais. Une personne, ça c'est important.
1: Ouais, tout à fait. C'est ce qui vraiment lui tenait à cœur. Elle voulait que ce ne soit pas perturbé dans le studio. Et Étienne Dao l'a dit ensuite, pour lui, le studio, c'est comme une chambre à coucher, donc c'est très très intime. Et donc c'était aussi très difficile de rentrer dans ce milieu-là où il n'y a pas eu de caméra dans des studios de Vanessa Paradis depuis 1993 avec l'album Lenny Kravitz.
0: Je me souviens très bien et c'était un documentaire qui était passé sur Canal.
1: Ouais.
0: Et comme pour le vôtre, il était en deux parties. En fait, il y avait un docu oui. Et ensuite un concert filmé.
1: Ouais.
0: Et c'est exactement ce qui s'est passé pour la soirée Paradis
1: ouais,
0: sur
1: tout
0: France
1: à fait.
0: Télé.
1: Bah, c'est ouais, ce qui ouais. lui tenait à cœur aussi à Vanessa de présenter ses morceaux, ensuite les jouer vraiment devant un petit public de privilégiés, sa famille, ouais. ses amis, les gens du label, voilà, il y avait un tout petit ouais. public. Mais effectivement, pour revenir sur le studio,
0: oui.
1: j'avais cette volonté de me tenir tout petit. Et en fait, au fur et à mesure de la relation, on le sent dans le documentaire, je crois que quand on arrive à Londres, à Abbey Road, on est déjà plus proche, donc elle regarde la caméra, elle
0: oui.
1: discute avec.
0: C'est ça qui est fou. Ouais. C'est qu'en fait, on a l'impression que vous l'avez apprivoisé.
1: Ouais, c'est ça. Mais c'est ce qu'il fallait faire.
0: Et qu'effectivement, elle se méfie parce qu'on connaît la carrière qu'elle a. Elle est sous l'œil des photographes, des journalistes, du public plus ou moins bienveillant depuis ses 14 ans
1: ouais.
0: et donc en fait il y a un côté sauvage mais de protection en
1: exactement.
0: Fait au départ
1: ouais, ouais tout à fait
0: et vous avez craqué le code
1: exactement il fallait l'apprivoiser c'est vraiment c'est le petit prince quoi c'est le renard et je crois que j'ai réussi à le faire et aujourd'hui on s'entend super bien et on a une très très belle relation et c'est chouette et c'est fou de pouvoir dire ça là au micro d'ici
0: ouais.
1: de pouvoir dire j'ai une très belle relation avec Vanessa Paradis.
0: C'est vrai que vous n'êtes pas nombreux à pouvoir dire ça mais c'est bien ce qui est rare est encore plus précieux. Donc Julien Pelletier, votre documentaire, il est passé déjà sur France Télévisions. Il est toujours disponible sur le replay, hein, France.tv.
1: Oui, c'est
0: alors,
1: ça.
0: On peut le voir. Donc ça s'appelle Vanessa Paradis, la soirée, parce que c'était une soirée thématique où il y avait donc votre docu et le concert. Si vous aviez pu choisir un titre, comment vous auriez aimé l'appeler ce documentaire?
1: Et bien finalement, il a quand même eu un autre titre dans le DVD qui est sorti.
0: Ah.
1: Il y a une réédition en fait de l'album
0: Le Retour des Beaux Jours,
1: tout à fait, dans lequel il y a un DVD. Et c'est Cœur Ardent, qui moi était mon titre favori. Et c'est une chanson en plus que j'ai mis volontairement
0: ouais.
1: deux fois dans le documentaire, à l'intro et plus tard joué par les cordes de Abbey Road. Et Cœur Ardent, pour moi, ça résume tout. Ça résume Vanessa Paradis, ça résume cet album.
0: C'est la chanson qui ouvre l'album. Et en fait, elle est très belle parce que c'est Vanessa qui s'adresse au public qui l'attend derrière le rideau.
1: Exactement.
0: Et
1: tout à fait.
0: Le public, elle l'appelle le cœur ardent. Donc
1: ouais.
0: sa chanson est sublime. Elle est très étrange. Elle a pas de refrain. Elle a une espèce
1: ouais.
0: de grande envolée orchestrale et tout. Cœur ardent. Mais ça, c'est très beau comme
1: ouais.
0: titre.
1: Et je savais quand j'étais dans le studio avec eux, quand j'ai vu les cordes jouer, je savais que ce morceau aurait une place toute particulière dans le documentaire. Donc je mettais vraiment beaucoup d'applications à filmer
0: ouais.
1: au maximum dès que ça touchait à ce morceau parce que c'est un morceau qui me touché énormément, qui me donne
0: ah
1: la
0: oui.
1: chair de poule. Et c'est sur celui-ci qu'on pleure dans le documentaire
0: c'est
1: pour
0: vrai.
1: Ne pas trop en dévoiler.
0: Non, on
1: public.
0: Dit rien.
1: Mais voilà.
0: Mais teaser, vous allez pleurer.
1: Ouais.
0: Quand même, on aime ça.
1: J'espère,
0: on
1: c'est mon but
0: ça.
1: De faire pleurer les gens.
0: Même complètement déshydraté en canicule, si vous regardez ce docu ce soir, vous allez pleurer un petit peu, je vous le promets. Vanessa Paradis, la soirée. Voilà, sur France.tv. Et vous, alors, Julien Pelletier, la suite, c'est quoi? C'est Relast Train? Ou alors, c'est un autre documentaire musical? Ou un autre film qui n'a rien à voir avec la musique?
1: Je sais pas encore ce qui va se passer pour moi en termes de projet audiovisuel. J'ai beaucoup envie de faire de fiction, du cinéma. Donc, je crois que c'est vraiment là-dessus que j'ai envie de mettre tous mes efforts prochainement. Mais avant ça, j'ai une tournée avec mon groupe Last Train. Effectivement,
0: oui,
1: on a encore 18 dates. On a eu la chance, là, de jouer dans le stade, le Groupama Stadium à Lyon, en première partie de Linkin Park. C'était assez dingue. Demain, je vais à Gare au Rock. Après, on va à Solidays,
0: ouais.
1: on va jouer à Musilac, voilà pour les concerts français. Puis on a la chance de jouer aussi en première partie de Muse au Festival d'été de Québec. Donc de traverser l'Atlantique, ça va être assez dingue. Donc déjà voilà, il y a encore une vingtaine de festivals qui arrivent. Il y a un Zénith de Paris le 3 octobre prochain. avec pas mal de surprises, beaucoup de choses qu'on est en train de préparer. Donc c'est déjà un beau programme et puis on verra pour la suite.
0: Eh ben, belle route à vous alors pour cet été de festival,
1: merci
0: Julien.
1: Beaucoup.
0: Et merci beaucoup pour ce beau film. On va écouter Vanessa Paradis, ça vous a donné envie. Et puis ce soir, elle est sur la grande scène de Sœurs Jumelles. Il y a Oxmo Puccino qui va monter sur scène dans 10 minutes. Et puis ensuite, vers 22h30, c'est Vanessa Paradis qui sera en tête d'affiche. On écoute un extrait de ce fameux album, Le Retour des Beaux Jours. Ça s'appelle Les Épines.

0: Les épines du cœur, cette merveille, Vanessa Paradis, tête d'affiche ce soir au festival Sœurs Jumelles. Il est 20h25, on est toujours en direct et on accueille un groupe qui s'appelle Dernier Motel. Bonsoir messieurs. Bonsoir, bienvenue. Votre micro va s'ouvrir et là on va vous entendre dire bonsoir.
1: Bonsoir. Bonsoir.
0: Voilà les belles voix de Dernier Motel. Alors c'est un groupe de 6, on n'a pas pu vous prendre tous les 6 mais vous êtes tous les 2. Alors il y a dans le groupe, je vais citer tout le monde parce que c'est important, il y a Benjamin, Jean-Baptiste, il y a Thomas aussi, c'est ça, qui sont plutôt issus du monde du théâtre. Et puis après vous avez toute l'autre partie du groupe qui là est plus musicienne et cinéma, c'est ça, je dis pas de bêtises?
2: Exactement.
0: D'accord, alors expliquez-moi, Dernier Motel, ce que vous venez faire ici à Sœurs Jumelles. Je pense que dans une petite heure vous serez sur scène, mais je n'ai pas envie d'appeler votre performance un concert, et je crois que vous non plus.
2: Alors, ce qu'on fait ici à Sœurs Jumelles, c'est un rêve pour nous de venir jouer ici parce que c'est un festival qui connecte tous les mondes, et les mondes du cinéma, du théâtre, de la musique, et notre groupe connecte ces mondes. On vient du conservatoire de musique, du conservatoire du théâtre, on travaille sur scène, et ça nous tenait à cœur de venir ici. Merci à Julie de nous avoir programmé.
0: Julie Gaillet, bravo, Julie Gaillet. Bisous.
2: Oui. Et voilà.
0: Ok. Et donc la naissance de ce groupe Dernier Motel, parce que ok, ça paraît ici la rencontre de la musique et de l'image extrêmement logique, mais dans la vraie vie, dans la vraie vie des groupes, un groupe qui dit oui, alors mon album est conçu comme un film, et puis finalement mon concert c'est aussi un peu une pièce de théâtre, et puis de toute façon moi je suis théâtreux mais je suis aussi musicien, et c'est quand même assez rare. Donc d'où est venue cette idée? Racontez-moi le début.
3: Eh ben, Dernier Motel est né par l'amour de Jean-Baptiste pour le mélange entre l'image et la musique.
0: Ouais.
3: Et tout simplement des rêves plein la tête, il est venu me voir, moi Frédéric, pour me demander qu'est-ce que je peux faire pour mêler ces rêves-là. J'ai des paroles, j'ai quelques grilles d'accords, j'y connais pas grand-chose. Comment on peut faire pour que ça sonne et que ça prenne du relief et que ça donne quelque chose dont on est fier?
2: Et moi, au départ, l'idée était de vouloir absolument avoir un scénario qui lie les chansons scène et qui lie les chansons dans un album. Et en fait, pour tout vous dire, je suis toujours un peu freiné, voire même gêné, quand les artistes présentent leurs chansons. Ça part de quelque chose de très naïf.
0: D'accord.
2: La prochaine chanson s'intitule machin, va parler de ceci, qui parle l'histoire.
0: Et j'allais vous dire, encore ça, c'est quand ils ont préparé un peu, mais la plupart du temps, c'est ça va.
2: Oui, oui, oui.
0: Faites du bruit.
2: Oui, des classiques, on va dire qu'il y a des classiques.
0: Mais c'est un peu malaisant parfois, c'est vrai.
2: Et donc, le rêve de départ était de vouloir lier ces chansons avec comme un scénario de film, une pièce de théâtre. Et c'est ce qu'on essaye de faire, de donner aux gens. Et j'ai l'impression que parfois ça marche, en tout cas.
0: Ça va marcher ce soir.
3: Oui, ça va marcher ce soir. Vous allez venir visiter plusieurs pièces du motel, avec plaisir.
0: Alors justement, on y vient, ce motel. Donc vous vous appelez Dernier Motel. Et donc l'idée, en fait, c'est qu'on va visiter les chambres d'un motel. Attention, motel et pas hôtel, parce qu'on est vraiment dans l'imagerie américaine, la route 66, les néons, les diners,
3: Lynch,
0: tout ce qu'on adore. David Lynch. D'ailleurs, la chanson qu'on va découvrir de vous s'appelle Lynch Story. C'est pas pour rien. C'est une grosse influence pour vous, mais aussi Thelma et Louise. Enfin voilà, c'est pour vous donner un petit peu des images mentales à la maison. Donc voyez, vous êtes dans l'univers de Dernier Motel. Maintenant, racontez-moi l'histoire alors du concert.
3: Ah ben, c'est assez spécial parce que nous, on veut quand même que ceux qui nous écoutent, et on dit pas juste les auditeurs, on dit aussi les spectateurs, vraiment, pour le coup, et aussi une sorte de liberté d'interprétation.
0: D'accord.
3: Donc il y a des textes qui sont issus quand même d'anecdotes ou de sentiments ou de vécu.
0: Ouais.
3: Et par contre, on a devant nous, on n'a jamais rien de très explicite.
0: Ok. Oui, il y a pas comme une voix off qui nous guiderait trop.
3: Voilà, exactement ça.
0: Ouais.
3: Donc il y a beaucoup d'onirisme à l'intérieur de ce que l'on présente, et c'est comme ça que se lie un peu toutes nos chansons. On peut passer de la piscine du motel à sur un toit, à parler des étoiles, etc.
0: Ah.
3: D'une terrasse en hauteur. C'est aussi libre d'interprétation pour le coup.
2: En fait, cet espace que j'appelle l'espace, comme David Lynch, est l'espace du rêve. Et il nous tenait à cœur de créer cet espace.
0: Ouais.
2: Comment intégrer des spectateurs dans cet espace, et comment nous, les musiciens et acteurs, on vit dans cet espace et c'était de pouvoir ouvrir des portes avec les spectateurs, regarder par les trous de la serrure, ouvrir des fenêtres à travers les rideaux. Il y a aussi il y a un peu quelque chose, une fenêtre sur cour à la Hitchcock.
0: Ouais, ouais, ouais. Et que des bonnes refs, hein, bravo.
2: Ouais, ouais. et voilà, donc c'est d'intégrer les spectateurs et nous sur scène dans un même espace.
0: Ouais. C'est ça, Dernier Motel, en concert aujourd'hui.

0: release party à la Boule Noire à Paris.
1: Ouais. Voilà. Très bien. Bon, ben, on se verra là-bas, messieurs. Super. Bonne route à vous. Bon concert tout à l'heure.
2: Merci. Merci beaucoup.
1: Dernier motel. On découvre Lynch Story, parfaitement à sa place, évidemment, dans ce festival de musique et de cinéma. Bonne route, dernier motel. À bientôt.
0: Merci bien.
3: Je suis tombé en panne sur Lost Highway.

0: Rich Story, de Dernier Motel, c'est le premier extrait de leur album à venir à l'automne prochain. Et puisque eux s'appelaient Dernier Motel, sachez que la suite de Décibel va se passer dans un hôtel au cœur du festival Sœurs Jumelles, dans la chambre 152, celle de Béatrice Dalle. À tout de suite.
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0: On est avec Festival à Rochefort, les amis, en direct jusqu'à 21h. Et il est temps de retrouver Béatrice Dalle.

Alors pour être totalement transparente, ça y est, elle a quitté le festival. Que je peux dire 152. C'est parce qu'elle n'y est plus. Béatrice Dalle était au festival Sœurs Jumelles pour présenter un spectacle qui s'appelle Comme Azur. Ouais, Comme Azur, comme la chanson de Nirvana.

0: qui a fait la célébrité mondiale de ce groupe, le chanteur Kurt Cobain. Si vous avez grandi dans les années 90, évidemment, vous savez qu'ensuite, il est mort très très jeune, à l'âge de 27 ans. Il s'est suicidé chez lui, ne supportant plus tout un tas de choses, et notamment sa terrible célébrité qu'il n'avait d'ailleurs pas cherché. Il est devenu star par accident. Un peu comme Béatrice Dalle, finalement, qui est devenue star, elle aussi, en 1986, pour son rôle de Betty Blue dans 37 2 le matin, le film de Jean-Jacques Benex. En tout cas, Béatrice Dalle, elle adore Kurt Cobain, à un point que vous n'imaginez pas et que vous allez découvrir et comprendre maintenant. Le spectacle Comme As You Are qu'elle propose dans tout un tas de villes de France, c'est un hommage à Kurt Cobain. 10 textes lus par Béatrice Dalle, des textes du journal intime de Kurt Cobain, 10 chansons emblématiques de Nirvana pour les accompagner. C'est super beau, c'est super intense. Beau et intense, oui, c'est aussi un peu comme ça qu'on pourrait décrire le moment juste derrière la porte. Alors on toque à la porte de Béatrice Dalle juste avant qu'elle monte sur scène pour qu'elle nous raconte tout ça. En plus, c'est chouette, sa chambre, c'est le seul endroit où il y a la clim dans le festival. On est 2 heures avant son spectacle et Béatrice Dalle est de bonne humeur, elle a hâte de monter sur scène avec ses musiciens. Mais donc, elle prend le temps de nous accueillir, vous allez entendre, super bien. Bonsoir Béatrice Dalle.
1: Bonsoir.
0: Bienvenue sur Ici. On est au festival Sœurs Jumelles et ce soir, au théâtre, vous allez donner ce spectacle incroyable, Comme As You Are, hommage à Kurt Cobain, ouais, en texte et en chanson.
1: Ouais.
0: Déjà, merci de faire ça, Béatrice, parce que moi qui ai fait un deuil, un grand deuil pendant un an à la mort de Kurt Cobain,
1: ouais,
0: je trouve que personne n'en parle. Et ceux qui en parlent pas très bien. Et vous, en fait, je sens que vous l'aimez profondément. Est-ce que vous pouvez me dire...
1: Ça fait 32 ans que je suis sa veuve posthume, quand même.
0: Vous êtes la veuve?
1: Moi, je pense...
0: Je vous serre la main. Je serre la main à la veuve de Kurt.
1: Je pense que oui, j'aurais pu être sa veuve, ouais.
0: Ouais.
1: Ouais.
0: Et je sais que c'est Jarmusch qui vous a fait découvrir Nirvana.
1: C'est en 91, on tourne Night on Earth. Et il me ramène des disques de New York. Et il y a Dinosaur Junior, il y a Nirvana. Et je sais plus le troisième. Et je découvre Nevermind avec lui, quoi. Et juste un détail, c'est que je n'avais pas vu la gueule de Kurt Cobain. Il se connaissait. Sinon, je leur dis, amène ton ami, chérie.
0: C'était son pote. Vous auriez pu le rencontrer à ce moment-là.
1: Ouais, ouais, il connaissait bien Courtney Love, surtout. Ah. J'ai dit, alors, ça ne serait pas de la famille, comme ça. On peut se voir tous les quatre, ça va être bien. Oui, oui, non, je l'aimais pas. J'aime ce mec passionnément. J'aime sa poésie. Et si je suis complètement honnête, il ferait du zouk, j'en ai rien à foutre tellement je le trouve sexy.
0: Mais c'est ça qui est hyper intéressant, Béatrice, c'est qu'en fait, pour plein de gens, les rock snobs, ils disent non mais nous on ne s'intéresse qu'à la musique.
1: Mais pas
0: vous,
1: du
0: vous
1: tout.
0: Embrassez complètement Nirvana, Kurt Cobain, tout.
1: Mais moi je dis au paradis, mec, ça fait 32 ans que tu te reposes, repose-toi bien parce que je vais pas te laisser t'en sortir.
0: Kurt Cobain, pour celles et ceux qui ont été fans de Nirvana, c'est le plus grand cœur brisé du monde quand on apprend sa mort à 27 ans, par suicide en plus, alors que c'était quelqu'un qui dégageait tellement de lumière. Est-ce que vous, quand vous avez appris son suicide à Kurt Cobain, vous avez été étonné, surpris, vous êtes tombé de l'armoire?
1: Pas du tout, parce que je me souviens justement avec Jim, moi j'ai été mon premier mari, où je me souviens de cette phrase avant le suicide de Kurt Cobain, où il disait chaque bouffée d'air que je respire est une torture, et Jim me répète ça, ils se sont parlé au téléphone, et qu'il avait dit cette phrase-là, et j'ai pensé, il en a plus pour longtemps. Donc non, ça m'a pas tellement surprise. Mon frère, pas mon frère de sang, mon frère de cœur s'est suicidé aussi. J'ai eu plein de gens comme ça autour de moi. Et souvent, s'il y a des gens qui culpabilisent parce qu'ils ont pas sauvé, tu peux pas sauver quelqu'un qui c'est presque à ce point-là une pathologie, quoi, où tu ne peux rien faire. Il y a quand même une interview de Cobain où quand il écrit Something in a Way, il est sur un pont à Aberdeen, il veut se jeter en bas. À un moment, il dit, je suis malheureux depuis 25 ans, il est mort à 27 ans. Et moi, le texte que je préfère de son journal intime, c'est quand il dit ce qu'il ressent quand il est enfant, qu'il pense qu'il est un extraterrestre. Moi, ce texte, il est bouleversant de ce qu'il repense quand il est petit garçon. Et j'ai vu, et ça il y a peu de temps, il y a quelques mois, une interview de la mère de Kurt Cobain qui dit... Il m'a fait écouter, il est à la maison, elle décrit même, il est en culotte, il descend de sa chambre, et puis il a les maquettes de Nevermind, et il fait écouter à sa mère, et sa mère ne lui dit pas, et elle dit, j'ai pensé juste qu'il était pas prêt du tout pour ça, parce qu'elle savait que c'était tellement beau le truc, que ça allait marcher, et que lui était bien trop fragile pour ça.
0: Bah tiens, on va l'écouter, cette chanson Something in the Way.
1: Elle est terrifiante de beauté et de tristesse.
0: Alors, elle est pour vous, Béatrice Dalle, et pour toutes celles et tous ceux qui écoutent ici et qui ont passionnément aimé Kurt Cobain.

0: On est toujours au festival Sœurs Jumelles avec la seule, l'unique Béatrice Dalle qui rend hommage au seul et unique et regretté Kurt Cobain. Un spectacle canon qui s'appelle Comme As You Are, chanson de Nirvana évidemment. 10 chansons de Nirvana, 10 textes que vous avez choisis dans le journal intime
1: avec
0: Kurt Cobain.
1: Mais maintenant on l'a créé avec Bastien Burger et Youvdi, et maintenant on est avec Maïva.
0: Maïva de Bandi Bandi.
1: Et autant je trouvais extraordinaire quand Kurt Cobain chantait Rape Me, qui n'est pas du tout évidemment l'apologie du viol.
0: Le contraire même.
1: Mais au contraire, qui dénonce tout ce qu'on fait aux femmes, subir aux femmes. Je trouve ça bien aussi qu'une femme le chante. Ouais. Ce soir, c'est une femme qui chante ça. Et je trouve ça bien aussi, quoi. C'est pour ça, tu sais, des fois, là, je passe à autre chose, mais quand sur les réseaux sociaux, tu mets un truc qui ne te plaît pas, mais qu'est-ce que c'est grave? Occupez-vous des mecs qui fracassent leurs meufs, occupez-vous des gens qui touchent aux enfants, pas des... Tu sais, maintenant, c'est un crime contre l'humanité de poster un truc qui ne plaît pas, quoi.
0: Vous pensez que Kurt Cobain, s'il ne nous avait pas quittés dans les années 90, s'il était encore là aujourd'hui, il ferait des stories sur Instagram?
1: J'en sais rien, j'espère qu'il les ferait avec moi.
0: Des selfies en vacances tous les deux?
1: Tous les deux, n'importe comment. J'en ai rien à foutre.
0: Comment vous les avez choisis, les textes du journal intime de Kurt?
1: On les a choisis en même temps avec Emmanuel Poitnat. Et puis, les morceaux de musique qui sont... J'ai envie de dire, 80% du spectacle, c'est quand même Bastien qui le fait. Parce que c'est un musicien extraordinaire et rejouer tout seul sur scène la musique de Nirvana, c'est une performance incroyable. Maïva a une voix incroyable. Moi, j'ai juste choisi des textes qui montraient, pour ceux qui ne connaissent pas, parce qu'on a plein de gens très jeunes qui sont venus et qui ne connaissaient pas tellement Nirvana, et pour voir l'homme qu'il était. Et tu sens... Mais il y a des choses que j'ai enlevées, parce que je me disais, c'est un hommage que je lui rends. Et il y a des choses que je trouvais juste humaines, parce que c'est aussi un être humain. Moi, j'ai tendance à tellement mystifier les gens que j'aime passionnément, que je ne peux pas voir les défauts, je ne veux pas voir qu'il avait comme on a tous, tu vois. Et je ne veux faire sortir que les choses belles de lui. Et par exemple, il y a des choses qu'il critiquait, ben je les mets pas. Il n'est pas question que je parle de sa meuf, Janik, sa meuf.
0: Bisous Courtenay, si tu nous écoutes.
1: Pas bisous
0: de Rochefort.
1: Non, si je l'avais rencontrée 2 heures avant elle n'existait même pas. Son mec, je le séquestrais, j'en ai rien à foutre. Mais je lui ai laissé aucune chance de m'échapper. En plus, il est mignon parce qu'il y a une interview de Louis, il dit, vous savez, moi, il est tellement pas sûr de lui. Il dit, je m'aime tellement pas que si c'est celle qui veut bien de moi, j'y vais.
0: Alors là, il faut le dire, Béatrice, pour celles et ceux qui n'ont jamais vu le visage de Kurt Cobain.
1: Il est super joli.
0: Mais d'une beauté, des grands yeux bleus, un peu Jésus, en vrai.
1: Ah, mais c'est pour ça qu'il est en train de devenir le messie du rock, le mec, quoi.
0: Ouais. Un peu Jésus, mais sexy.
1: Il est tellement beau. Mais à la fois, il y a plein de musiciens pas très beaux, et par leur talent de musicien, deviennent hyper sexy, quoi. Ouais. Je suis sûr que Mozart, tu vois, des représentations, il n'y a pas de photo, le représentant devait avoir un charme fou. C'est la rockstar de cette époque. Ouais. Où il se tapait toutes les plus belles gonzesses, il fait 1m50 au garrot. Mais le mec doit être tellement fascinant que je pense que j'aurais été aussi amoureuse de lui que peut-être plus.
0: C'est bien, à toutes les époques, vous en avez une rockstar.
1: Il y a un zico à prendre, c'est sûr.
0: Il y a le côté musicien, mais il y a aussi le côté humain, homme, qui était Kurt Cobain, qu'on découvre dans le spectacle. Et c'était un type super droit, qui n'a pas eu peur de se couper d'une partie de son public en disant « Alors moi, les homophobes, venez pas me voir.
1: Sûr.
0: Les fachos, venez pas me voir. » Ça aussi, ça vous touche?
1: Bien sûr, parce que c'est quand même extraordinaire qu'il y a des gens qui ont décidé « Je vais te dire ce qui est bien de faire. Tu vas aimer celui-là, tu vas aimer celle-là et pas cela. » Je trouve ça, tu sais, mais déjà quand il y a eu le mariage pour tous en France, qu'on manifeste à ce point alors qu'on enlevait des droits à personne, on en donnait juste un peu plus à certains. Tu te dis, mais qu'est-ce que c'est que tu vas dans plein de pays d'Afrique où l'homosexualité on les met en prison? Moi j'ai vu plein de documentaires où des jeunes femmes qui sont avortées dans certains pays d'Amérique du Sud prennent 40 ans de prison. Et ce qui est quand même extraordinaire, c'est quand les hommes se mêlent de ça. Parce que l'avortement, s'il y a quelqu'un que ça concerne, il n'y a pas un mec qui est concerné par ça. Moi je me souviens d'une femme féministe connue qui disait, elle n'a pas besoin, sa vie est féministe, en parlant de moi. Et c'est vrai. Moi, j'ai toujours fait ce que j'ai voulu, quand j'ai voulu, avec qui j'ai voulu. Et personne n'a le droit de me dire du monde. Je te dis, je n'atteins pas l'intégrité physique, morale de quelqu'un. Je fais du mal à personne. Ouais, je serai avec des mecs jeunes. Et alors, c'est pas ton cul, c'est parce que juste t'as les boules de pas avoir les mêmes mecs que moi. Parce que sinon, je vois pas en quoi ça te dérange. Les hommes ont toujours fait ça, depuis toujours. Et alors? Je fais du mal à quelqu'un, ils sont pas mineurs, hein. Je sors pas avec des mecs de 16 ans. Donc ils sont plus jeunes que moi, et alors? Voilà. Je pense que toutes les meufs, vous rêvez de ça et vous n'avez pas les couilles de le faire, peut-être. Excusez-moi, j'enlève le mot couille parce que souvent, le mot couille est associé à quelque chose de courageux. C'est dingue, ça. C'est dingue.
0: Du coup, comme Kurt Cobain, il a 27 ans pour toujours, il a l'âge idéal pour vous.
1: Ah, mais il serait absolument parfait. Mais de façon, à n'importe quel âge, il aurait été parfait. Tu sais quoi, je t'ai dit, même s'il avait fait du zouk, et je déteste le zouk, il aurait été parfait s'il avait... C'est comme Hendrix, même s'il avait joué du triangle, j'aurais adoré, j'en avais rien à foutre. Ouais.
0: Merci beaucoup, Béatrice.
1: Merci à vous.
0: On se quitte en écoutant Come As You Are, parce que c'est le titre
1: obligé
0: du spectacle. Et j'espère que vous allez continuer longtemps à tourner avec. Hein.
1: Bah, j'espère,
0: partout,
1: c'est un tel plaisir d'être avec les deux. En plus, c'est un vrai plaisir. J'ai plus de plaisir à faire ça que tout ce que je fais.
0: Bah, continuez alors.
1: Ah ouais.
0: Merci.
1: Merci à vous.

0: sur l'album Nevermind de 1991 et le spectacle Come As You Are, imaginé, voulu, rêvé par Béatrice Dalle, qui était hier au festival Sœurs Jumelles et qui se balade dans les théâtres partout en France. Sur scène avec elle, il y a Bastien Burger à la guitare et Maëva Nicolas, la chanteuse de Bandy Bandy, qui chante les chansons de Nirvana.
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0: Attention les amis, ceci n'est pas un exercice. Mylène Farmer a enfin communiqué sur son nouvel album. Égrégore sortira le 30 octobre prochain. Notez-le dans vos tablettes. Ne ratez pas cette sortie absolument exceptionnelle. Vous en entendrez parler sur votre radio ici. Évidemment, vous vous en doutez. Et puis en attendant, réécoutons une des chansons emblématiques de Mylène et un des clips les plus cinématographiques. Ça s'appelle Libertine.

0: la chanson, mais aussi le clip. Hein. N'hésitez pas à aller le chercher sur YouTube, par exemple, pour le revoir, hein, ce clip dans le 18e siècle. Un vrai court-métrage hein, de près de 11 minutes. Ça a vraiment révolutionné l'art du vidéoclip en France. Mylène Farmer. Allez, Décibel, c'est terminé pour ce soir. Merci à l'équipe de l'émission. Il y avait à Paris, Iris Guitoni et Thomas Allard. Et à Rochefort, Hervé Dinf, Paul Caillot et Géraldine Mayer. Il y avait vous aussi et les sœurs jumelles qui nous ont bien accueillis. Demain, attention, le rendez-vous est à 19h.
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0: 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Il est 21h et la musique continue.
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0: L'amour à la plage, le tube le plus insouciant des années 80, est né pour nous faire oublier une année absolument catastrophique.
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0: En 1986, on parle de Tchernobyl, de l'épidémie du sida et la France pleure Coluche. C'est dans ce climat anxiogène que déboule le duo Niagara. Avec l'amour à la plage, les Rennais cassent les codes. Ils nous offrent un tube entre mambo et pop kitsch, porté par un clip aux allures de vidéo amateur. Même la chaîne américaine MTV tombe sous le charme de cette French Touch et les diffuse en boucle.

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seulement 20 ans, Jules Levert, originaire des déserts près de La Fécla dans les Bauges en Savoie, sort son premier single, Courant éclair. Étudiant en triple diplôme et sportif de haut niveau, Jules a aussi participé à The Voice Kids il y a quelques années.

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0: connaissez-vous le point commun entre un génie russe, un inventeur fou et notre dev national? C'est le tube Vanina.
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0: Tout commence en 1931, quand Igor Stravinsky compose un concerto pour violon. 30 ans plus tard, le claviériste Del Shannon s'inspire du mouvement final pour créer le hit américain Runaway. C'est en 1974 que Dev adapte le titre en français.

0: En sortant du studio, Dave trouve sa voix trop aiguë et le résultat clownesque. Il supplie sa maison de disques de tout annuler. Mais à la suite d'une erreur de bureau, les disques partent en rayon. Résultat, 1 million d'exemplaires vendus. 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
1: L'immense Johnny, monsieur Johnny Hallyday. J'ai eu la chance, l'honneur, à l'âge d'à peine 20 ans, de faire toute une tournée avec Johnny Hallyday. Et je le rejoignais sur cette chanson qui s'appelle L'envie. Johnny était un géant, quelqu'un de très humain, de très gentil, de très bienveillant, très drôle aussi, on n'avait pas l'impression comme ça. Je pense qu'on a été bénis d'avoir un homme comme ça en France, d'avoir un immense chanteur. Et j'ai beaucoup aimé Johnny, je continuerai de l'aimer.
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trio morlaisien revient avec un nouvel extrait de l'album « Tout s'efface ». Dans la chanson « Je veux voler », leur rock noir et intense raconte l'urgence du désir d'évasion.

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4: Bonjour, je m'appelle Isor. Je suis née au milieu des animaux. J'ai 15 ans et j'habite à l'Abédouère, à Serret.
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4: Mon père a créé le parc il y a 35 ans maintenant. Et il prenait des animaux à un peu de différents endroits. Et on a des naissances chaque année pour renouveler un peu la harpe.
5: Ma guide aujourd'hui n'est pas une adolescente comme les autres. Elle partage sa vie entre l'école et les animaux.
4: C'est sûr qu'avoir des amis et savoir que je vis au quotidien avec des animaux, ça leur fait rêver. Donc ils veulent forcément venir chez moi. Ouais, je me sens chanceuse parce que je sais que j'ai de la chance de vivre avec des animaux et que c'est pas le quotidien de tout le monde, qu'il y a des gens qui peuvent être même dans le besoin ou des choses comme ça. Mais on essaye toujours de faire partager un peu tout ça à travers différents événements. Et on fait ce qu'on va faire aujourd'hui avec vous. On va aller nourrir les animaux, leur expliquer un peu le fonctionnement de ce qu'on fait chaque jour.
5: Isor et sa sœur Sixtine sont d'ailleurs appelées les petites mouglis de la Touraine.
4: Elle, qui s'appelle Cannelle, c'est pareil, on l'a élevée au biberon parce qu'en fait elle est née très très tard par rapport à la période de naissance des daims. Elle est née en septembre alors que c'est juin-juillet. C'est pareil, on l'a élevée au biberon. Là par exemple c'est notre père, c'est Sixtine et moi qui sommes devenus ses mères adoptives. Et en fait le premier individu qu'un petit voit, il le considère comme sa mère. L'élément nourricier va devenir sa mère. On connaît quelques trucs que les autres n'ont pas forcément en connaissance. Donc forcément, on apporte un peu, par exemple, dans des évaluations ou des choses comme ça, pour essayer aussi de gratter des points, forcément.
5: Malicieuse, mademoiselle Isor est contemplative.
4: Alors là, c'est des oies du Canada, de Bernache. Donc en fait, elles sont sauvages, elles viennent de temps en temps sur le plan d'eau et tout. Comme ça, elles ont de la nourriture, elles sont complètement libres de partir, de revenir, enfin, elles font ce qu'elles veulent. C'est joli le matin, par exemple, de se lever et de voir les oies sur le plan d'eau, c'est pas mal.
5: Ce plan d'eau qui rappelle forcément de bons souvenirs.
4: Puis, toute petite, on se met à l'eau avec les biches, on se baigne avec elles. Et c'est vrai que, entre guillemets, j'ai appris à nager avec elles, appris à être en confiance dans l'eau avec mes petits brassards tout roses. Et en fait, on profite du cadre à fond. Que ce soit par la nature ou même par le domaine animalier.
5: Et là, on se dit que la vie est belle quand on a 15 ans. Pour découvrir Isor et Sixtine, direction la page Facebook du même nom, Le Monde d'Isor et Sixtine. Prochainement, des événements seront organisés qui s'appellent Dans la foulée des biches. Affaire à suivre.
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6: Bonjour.
7: Bonjour.
6: Alors, on m'a dit de venir vous voir pour découvrir un peu votre métier. Vous êtes vidéaste, c'est ça ?
7: C'est exactement ça. Je suis vidéaste à Poitiers, aux alentours, et France et au-delà.
6: Alors, il y a les caméras classique, j'ai envie de dire celle que tout le monde voit, tout le monde visualise, imagine. Mais aujourd'hui, ce qui marche aussi, c'est les drones.
7: Exactement, parce qu'effectivement, j'ai la chance d'être aussi télépilote de drones professionnel. Et aujourd'hui, on va pouvoir peut-être regarder quelque chose, ça peut être chouette. Donc, effectivement.
6: C'est compliqué à contrôler, à piloter un drone.
7: Alors, aujourd'hui, avec toutes les aides qu'on a, oui et non. Dans la mesure où, quand on fait ça, moi je fais ça très souvent, donc non, ça va. Mais quand on débute, c'est assez intuitif, parce que bah, y a beaucoup d'aides au pilotage. Et effectivement, quand on est dans la bonne réglementation et qu'on vole bien, bah non, en fait, c'est assez facile, c'est des joysticks. Je ne sais pas si vous jouez aux jeux vidéo. C'est un peu comme un jeu vidéo, donc c'est vraiment sympa, quoi.
6: Si je pose la question, c'est parce que du coup, je vais vouloir essayer. Forcément, on est dans le jardin et on peut pas voler trop. Il y a des réglementations, mais
7: exactement. Mais là, on est vraiment autorisé à voler parce que moi, je suis dans une zone complètement ouverte, donc on est ce qu'on appelle en catégorie ouverte, et donc il y a aucun souci ici pour voler. Tout va bien.
6: Trop bien. Eh ben, allez, on y va.
7: On va le faire décoller. Donc, il est en train de récupérer notre signal GPS pour pouvoir voler correctement. Hop là. C'est très facile. Pour vous montrer, on a en fait deux joysticks. On a un joystick qui va gérer l'altitude, donc haut bas. Et là, le même joystick qui va faire le lacet, donc droite et gauche. Et donc là, on va avoir ce qu'on appelle le tangage, donc pour aller vers l'avant, pour aller vers l'arrière et pour aller sur les côtés. Voilà.
6: C'est l'image est parfaitement fixe, c'est incroyable.
7: Et effectivement, l'image est très fixe parce que là, on est sur un drone gimbal, donc il est lui stabilisé. En fait, quand on se met ici, je ne sais pas si vous voyez, mais là, quand on va à droite et à gauche, et ben là, la caméra en elle-même, en fait, elle bouge pas.
6: Mais alors, ça peut voler combien de temps un drone comme celui-là ?
7: Ça dépend des versions. On peut aller sur du 40 minutes, 45 minutes par batterie. C'est quand même pas mal parce que nous, effectivement, quand on a des plans, alors la plupart, les plans sont réfléchis en amont, donc on sait exactement ce qu'on veut, mais il faut quand même tester les cadrages. l'image, donc ça nous permet vraiment d'être en l'air correctement. Et une fois qu'on lance notre enregistrement, on a déjà tout ce qu'on veut et on a encore de la possibilité.
6: Est-ce que je peux essayer?
7: Mais bien sûr, avec
6: allez,
7: plaisir.
6: Hop, ça c'est pour...
7: Ouais, ça c'est pour l'altitude, donc haut
6: okay. Et bas. Et est-ce que vous avez le contrôle de la caméra?
7: Alors oui, effectivement, vous avez le contrôle de la caméra avec la petite molette qui est ici. En fait, si vous baissez en haut et en bas, et bien là, du coup, vous pouvez directement cadrer ce que vous voulez.
6: Donc là, c'est un joujou à combien ça?
7: Alors, celui-là, c'est un petit joujou, on va dire. C'est un joujou à 1600-1700 euros. Mais j'ai une autre grosse machine qui aujourd'hui est adaptée pour la réglementation. Et là, on est plus aux abords de 5000 euros, 6000 euros.
6: Bon, s'il n'y avait pas la réglementation, il pourrait monter à combien?
7: Alors, s'il n'y avait pas la réglementation, on imagine qu'on pourrait aller jusqu'à du 500 mètres d'altitude, 600 mètres.
6: Bon, pas assez encore pour atteindre la station spatiale.
7: Alors, non, pas assez pour atteindre la station spatiale. Et heureusement, parce que vu la vitesse qui passe, ça serait compliqué pour eux. Pas encore, mais peut-être, c'est ça l'innovation dont vous parliez. Ça se trouve, ça sera ça, on pourra aller dans la station spatiale en drone.
6: Voilà ce que je vais créer. C'est ça l'idée.
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1: Pourquoi appelle-t-on l'eau l'or bleu?
8: En fait, l'eau, ça donne de l'énergie, ça peut donner aussi des bonnes vies aux animaux et ça peut donner des bons trucs à l'environnement. Ça sert à la vie de contenir de l'oxygène et sans l'eau, en fait, à la Terre, ça s'en fait une grosse boule de désert.
9: Bah, pour moi, on appelle l'eau l'or bleu parce que l'eau, c'est précieux. Prends par exemple le pays, l'Afrique, au Sahara, l'eau là-bas, c'est comme de l'or. Si t'en as, c'est magique. C'est parce que là-bas, ils ont pas beaucoup d'eau. Mais oui, l'eau, c'est précieux. Et c'est aussi important parce que quand il y a des réchauffements climatiques, il n'y a plus beaucoup d'eau.
10: C'est grâce à ça qu'on vit aujourd'hui, parce que si on boit pas, si on s'hydrate pas 3 jours, on sera déjà mort. C'est vraiment précieux l'eau, faut qu'on en ait à l'infini.
8: Vous avez vu les usines comme Christine, tout ça? En fait, eux, ils gaspillent l'eau. Ils fabriquent de l'eau qui se périme, donc ça se fait pas.
11: Et aussi, l'eau, c'est censé pas d'être périmée, parce que l'eau, dès qu'il y avait personne dans ce monde, il y avait déjà l'eau. Et cristalline, maintenant, c'est comme si leur but, c'était de construire de l'eau et après, de mettre des dates pour la périmation.
9: En fait, non, les usines cristallines, c'est en fait, ils récupèrent, je pense, de l'eau de mer et après, ils la filtrent, ils enlèvent le sel pour pouvoir en faire de l'eau minérale. De l'eau de source un peu. Pour
1: et alors chez vous, vous prenez l'eau du robinet ou vous avez des bouteilles d'eau?
10: Moi, je pense que je bois plus au robinet parce que, en fait, on a 3 bouteilles et

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1: Dans le Nord-Pas-de-Calais, dès que les beaux jours reviennent, il n'y a pas que les shorts et les jupes qui font leur réapparition.
2: Je m'appelle Marc Osselet et je suis glacier artisanal dans le Pas-de-Calais.
1: Alors Marc, c'est quoi votre histoire? Vous avez été longtemps éloigné de la région, non?
2: Moi je suis né à Lens, en 81. Quand j'ai eu 7 ans, mes parents ils ont quitté la France pour partir en Polynésie française. Donc j'ai grandi à Tahiti et je suis revenu vivre en France sur mes terres, j'ai envie de dire, en 2011. Aujourd'hui, j'ai eu un petit parcours qui a fait qu'aujourd'hui, j'ai monté mon entreprise en 2019 et on fabrique des glaces artisanales à l'étrême.
1: Et à Tahiti, vous étiez déjà en train de fabriquer des glaces?
2: Oui, oui. Pendant presque 7 ans aussi, mon père avait racheté une fabrique de glace là-bas et on servait tous les archipels de Polynésie en glace pour la restauration, les hôtels, les cafés, les restaurants et je me suis régalé là-dedans et c'est là que j'ai appris à découvrir tout ce qui est le goût, les produits locaux, exotiques, etc. L'appétence sur le goût et le produit. Ouais.
1: Partir en vacances à Tahiti et vivre à Tahiti, c'est deux choses qui n'ont rien à voir, c'est très différent j'imagine.
2: C'est toujours pareil, c'est différent, c'est comme faut comparer ça à la vie dans un village, parce que tout le monde se connaît à peu près. Moi je crois que j'ai jamais passé une fois à aller faire mes courses dans un supermarché sans croiser quelqu'un que je connaissais, donc c'est comme un village, c'est la belle vie quoi. C'est quand on s'en va qu'on se rend compte qu'avoir la mer à proximité, l'océan, la mer bleue, les lagons et puis Moréa qui est juste en face, c'est quand on s'en rend plus trop compte. Quand on y est, ça paraît évident, mais quand on en part, on a effectivement ce manque qui revient, quoi.
1: Revenons à la crème glacée. Il paraît que c'est dans le Nord-Pas-de-Calais qu'on en mange le plus, c'est vrai?
2: Il fait pas très beau dans notre secteur, donc on se réchauffe avec des produits froids, j'en sais rien, ça réchauffe le cœur.
1: Et qu'est-ce qu'elles ont de commun avec Tahiti, vos crèmes glacées?
2: La générosité. Parce que là-bas, c'est une population qui est très généreuse, très accueillante. Là-bas, il y a pas de règles. C'est-à-dire, tu passes, t'es là, bah viens, on t'accueille, tu manges. Enfin, c'est vraiment rassembleur. Et moi, je pense que dans l'éthique que j'ai de mes recettes, c'est ça, c'est de la générosité, de l'intensité, du goût, donner du goût, quoi. Voilà, et de l'amour dans ce qu'on fait. Ça, c'est très important. Alors moi, c'est ici à l'Étrême où j'ai eu la chance de pouvoir m'installer dans notre entreprise Les Glaces de Marc, juste en face de chez Roquette, où on essaye de vraiment respecter la tradition de l'authenticité, de la naturalité, de la générosité, comme j'ai pu connaître à Tahiti et dans le cœur des gens du Nord-Pas-de-Calais.
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3: Bonjour Médéric Esquisserus.
4: Bonjour Philippe, bonjour à tous.
3: Notre linguiste marseillais, vous m'inquiétez, Médé, vous avez un drôle de regard inquisiteur ce matin là.
4: Inquisiteur?
3: Ouais, un petit peu, oui.
4: Mais confesseur peut-être.
3: Ah.
4: Je vais commencer par une question. Mmh. Êtes-vous capable de résister à la tentation? Attendez. Mmh. Est-ce que vous êtes capable de résister à, je sais pas moi, un bon aioli provençal?
3: Ah, c'est difficile.
4: L'aioli complet, hein.
3: Ouais.
4: Avec tous les légumes, la morue, et gradaille dans la sauce. Moi non, j'avoue. Est-ce que vous êtes capable de résister à une daube qui a mijoté pendant des heures et qui embaume la maison?
3: Ah, c'est compliqué.
4: À un morceau de gâteau des rois au frit confit bien pégueux.
3: Ouais.
4: Êtes-vous capable de résister? Ça, je sais que non.
3: À
4: un chichi fraîchi, tout chaud et bien sucré.
3: Et
4: voilà. Alors, je parle que des désirs gustatifs, que du plaisir de la chair. Car je pourrais aussi vous poser des questions sur les plaisirs de la chair et vous interroger sur votre capacité à résister à la tentation. Mais ce n'est pas mon rôle. Je ne suis ni confiseur, ni confesseur. En revanche, certains en entendent de belles. La semaine dernière, plusieurs temps forts religieux ont commencé, le ramadan pour les musulmans, mais aussi le carême pour les chrétiens. C'est dans ce cadre que l'on m'a envoyé un lien vers le podcast Carême dans la ville, réalisé par des dominicains, avec l'épisode du 22 février au titre forcément alléchant, Confession marseillaise. Et je n'ai pas résisté à la tentation, j'ai écouté. Et vous aussi, vous allez écouter. C'est le frère Clément Binachon, du couvent de Saint-Lazare à Marseille, qui parle. Et voilà cette drôle de confession marseillaise, avec l'accent, ou pas.
5: Confession marseillaise. Après avoir jeûné 40 jours et 40 nuits, Jésus eut faim. Matthieu, chapitre 1, verset 2. Marseille, il y a quelques années, dans un confessionnal. Bénissez-moi mon père parce que j'ai péché. Je dois vous confesser, mon père, que j'ai peur que d'avoir été infidèle. C'était la semaine passée. Je prenais mon café tranquille à mon poste habituel en terrasse au-dessus de la plage des Catalans. Et là, il y a une petite que le bon Dieu avait drôlement bien proportionné, qui a eu la mauvaise idée que d'aller piquer une tête là sous mes yeux. Eh bien, je ne vous cache pas que ce spectacle m'a un peu émotionné. Et c'est ça que je voudrais confesser. Vous me pardonnerez cet exemple pagnolesque, mais il me semble éclairer une confusion courante.
4: Ah, la petite des Catalans. Alors voilà, oui, je vous résume l'essentiel de cet épisode. Ce n'est pas un péché que d'éprouver la tentation, le désir, l'envie, tant que vous n'y succombez pas. Bon. On en parle de l'accent. On sent que frère Binachon essaie d'imiter l'accent marseillais, mais sans se lâcher totalement. Ça donne l'accent, avouons-le, très bizarre, hein, une imitation pas trop réussie, mais il faut savoir faire preuve de clémence, et donc on pardonne volontiers à frère Clément Binachon. Vous remarquerez qu'il est resté sobre. Hein. Il aurait pu se laisser aller à répéter ce que l'on peut entendre, hein. Souvent de très mauvais goût, voire très sexiste. Hein. Ça peut aller de « Oh, vé la petite comme elle est charmante, Fada !»« Ah, tiens comme elle est bonasse !» en passant par « Oh, elle est bien tankée, celle-là hein. !» Voire, en mode chanson, hein, « Il y a une petite, la belle de mai, coquin de sort, qu'elle me plaît !» Ou « Il y a une petite au catalan, hein, vous pouvez faire ça aussi. » Et ça peut marcher dans plein de sens. Hein. Des filles qui parlent de mecs, des mecs qui parlent de mecs, des filles qui parlent de filles, chacun s'y retrouvera. Mm-hmm. Merci à Sophie pour l'envoi de ce podcast et le bonjour à toutes les femmes folles à la messe, comme le disait Rabelais. Bon carême à toutes et tous, Ramadan Mabrouk si c'est le cas, et méfie à la tentation, ouais. Espenché. Oui, pécho, c'est péché.
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6: La nature.
7: Aux gens qui habitent à côté.
8: Bah moi, je sais pas, mais il y a monsieur le maire. Dans son prénom, il y a le maire. Bah, il y a la mère. Du coup, bah moi, du coup, je pense que c'est à lui.
9: Ah, tu penses que monsieur le maire est le propriétaire de la mer?
8: Oui.
9: Et comment on appelle les habitants de la mer?
8: C'est ceux qui habitent dans les îles.
9: Et est-ce que vous savez combien elle mesure, la mer? Est-ce que vous savez jusqu'où ça peut descendre?
8: 60 mètres? 3 km? 100 mètres?
9: Quels sont les animaux qui vivent tout dans le fond de la mer?
8: Une raie? Une pieuvre? Une tortue? Les étoiles de mer? Les corails? Les requins? Les poissons?
10: Et avec ceci?
11: Oui!
10: Ce sera tout?
11: Non!
10: Ce sera tout?
11: Non!
10: Ce sera tout?
11: Non!
10: Ce sera
11: tout? Non!
9: Comment ils font pour voir?
8: Ils ont une vision plus adaptée dans l'eau.
7: Ils ont des gros yeux.
9: Mais des fois, il fait vraiment très nuit. Hein. Vous avez vu des images, des fois?
8: Parce qu'en fait, il y a des poissons qu'ils ont une antenne où il y a une petite boule qui fait de la lumière.
9: Mais ils n'en ont pas tous. Alors comment ils font les autres, ceux qui n'ont pas de lampe?
8: Ils s'approchent d'eux et du coup, ils voient.
9: Tu penses qu'en fait, il y en a qui ont des lampes et ceux qui veulent voir, bah, ils suivent ceux qui ont des lampes?
8: Ouais.
9: Et quel est le plus gros des animaux, selon vous, qui vit sous l'eau, tout dans le fond de l'eau?
8: Une pieuvre. Les grosses pieuvres.
7: Des baleines.
8: Une grosse baleine.
7: Un requin.
8: La barrière des corails.
11: Barrière de corail!
9: C'est quoi la barrière de corail?
8: Bah, ça permet pour pas que les requins aillent manger ceux qui sont après la barrière.
9: C'est comme une clôture, en fait?
8: Un peu. C'est comme un filet dans l'eau, et c'est pour que les gens ils se baignent dedans, et pour pas que les requins ils mangent les gens qui se baignent.
9: Parce que les requins, ça mange les gens?
7: Les requins, c'est méchant, donc bah moi, je pense que oui.
12: Des fois, je regarde des vidéos de requins, et du coup, et ben, je vois où des fois, ils en mangent des gens. Et je pense que c'est très, très, très méchant.
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1: Salut Brésil.
2: Est-ce que par hasard vous ne seriez pas la petite Manon?
1: Je m'appelle Manon.
2: Il faut bien te regarder pour te reconnaître.
1: J'ai 22 ans, bientôt 23.
3: L'appareil est un peu plus que son âge. Elle fait au moins 18 ans. Qu'est-ce que tu fais?
1: Je suis vendeuse de carrelage et je suis dans les petits bonheurs.
2: Mais pourquoi, hein? Pourquoi?
3: Parce qu'elle est belle. Parce que je suis d'accord.
4: Viens d'où cette fille?
1: J'habite à Quimper. Je ne suis pas originaire d'ici, j'habite à Cancale de base. Ville de cœur, la meilleure ville de Bretagne.
5: Le symbole de la nation bretonne.
1: Moi, Cancale, j'aime Cancale parce que c'est une petite ville avec un petit port. Magnifique, tout le monde se connaît, il y a la joie de vivre, il y a les huîtres, il y a le vin blanc, il y a les bars, il y a tout ce qu'il faut pour avoir une belle vie en fait.
6: Et finalement, les huîtres?
7: Il y a encore eu une marée noire en Bretagne.
6: Putain, une marée noire, c'est de l'encre de sèche.
8: Alors, où est-elle ton île?
1: Si je devais finir mes vieux jours sur une île bretonne, je dirais Groix. Franchement, ça a été le coup de cœur de mon été là, dernier. J'ai pas été sur beaucoup d'îles, parce que les Glénans, bon, c'est vu et revu, mais Groix, franchement...
9: Non mais franchement, qu'est-ce que tu lui trouves, hein?
1: En fait, c'est un mini Cancale.
10: Oh non, mais c'est pas vrai. Vous croyez pas que vous poussez?
11: Un méga tube.
1: Ma chanson préférée, c'est Je te promets.
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1: C'est vraiment la chanson que je pourrais sortir à toutes sortes de soirées. Et je n'ai pas honte de le dire. Mamie, in love de Johnny, a vu tous ses concerts, elle a le tatouage sur le bras, elle a fait tous ses concerts. Ses premiers concerts, là, dans la fosse, comme ça, mamie, génial. Ah, je te promets, c'est vraiment la meilleure musique que j'aime.
14: Ta grand-mère, elle a enterré Michael Jackson, David Bowie, Johnny, Prince, même le gars de Koh-Lanta, Miskel.
15: Changement d'époque en cours.
1: Si je pouvais voyager dans le temps, j'irais à l'époque baroque. Parce que j'aurais aimé porter les tenues des femmes.
14: C'est quoi cette tenue?
1: Les belles robes, les belles coiffures. J'aurais aimé ça, mais j'aurais aimé vivre dans les années 80. Enfin, rien qu'une époque sans téléphone.
16: Ah, non mais allô quoi. Je sais pas, vous me recevez?
17: Oh, j'ai plus de bar. J'ai plus d'unité. Pourtant, je suis chez Orange. Il devrait pas y avoir de pépins.
1: Allez, salut, c'était Manon.
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18: On sait qu'on est Lorrain parce qu'on klaxonne en partant de quelque part.
19: Ah oui.
18: Vous faites ça?
19: Ça m'arrive, mais j'ai toujours des scrupules à le faire parce que j'ai peur d'embêter les voisins. Salut, papapap!
18: Vous êtes pile dans le thème.
19: Ouais.
18: Un auditeur fidèle m'indiquait récemment dans un mail qu'il s'étonnait de ce travers très lorrain de klaxonner lorsqu'on quitte des amis ou de la famille.
19: Ça, c'est dans toute la France, non?
18: Bah, je pense. C'est ce que je lui ai répondu, mais je lui ai dit que je m'attarderais sur le sujet tout de même.
19: Très bien.
18: Vous savez, on tourne au coin de la rue, on appuie sur la corne. Mimi! Fais tut-tut, disent les enfants.
19: Tut-tut.
18: Je ne sais pas si cette manie est expressément lorraine. Vous l'avez dit, moi au départ je croyais que c'était une tradition belge.
19: Pourquoi?
18: Qu'ils klaxonnaient pour être sûr qu'ils partent vraiment, sinon ils restent sur le palier. Mais, quoique, il y a tellement de grisailles et de brouillard chez nous que peut-être qu'en Lorraine on joue de la corne juste pour être certain qu'on est bien vivant. Mais, ah oui, dis donc, je suis encore là. Encore klaxonner en arrivant, ça se comprend.
19: Oui,
18: par exemple, dans une ferme où il n'y a pas de sonnette, ni d'interphone, ou dans le cas d'une visite à des amis naturistes. T'as pas envie de voir à poil, ou qui ont des pratiques un peu cheloues. Tu préviens que t'arrives. Mais en partant, tout joyeux soit ton signal, tout prolongement du bon repas partagé soit-il, tout écho de l'amitié qui te lie à tes hôtes soit-il, tout point d'exclamation à une soirée excellente, à 2h du matin, là où il ravit tes copains, il fait chier tous les autres voisins. Tu risques fort de déclencher une kyrielle de réactions irritées. Une de mes voisines, pleine de bon sens, me disait l'autre fois, le klaxon devrait faire autant de bruit dehors que dedans, ça limiterait son usage. C'est pas bête?
19: C'est vrai. C'est
18: alors
19: vrai.
18: Rappelons ce matin que l'usage de l'avertisseur est encadré par la loi.
19: Oui.
18: Je cite,
19: oh là là.
18: En France, dans une agglomération, il est prohibé lorsqu'il fait jour, sauf en cas de danger immédiat. À la campagne, on peut l'utiliser pour prévenir d'autres usagers, par exemple sur une route particulièrement étroite. Mais de nuit, le klaxon est interdit partout, sauf en cas d'absolue nécessité. Bon, on pourrait rétorquer que l'absolue nécessité de dire merci et qu'il y ait une bonne ambiance fait loi. Mais non, l'utilisation du klaxon hors de ces circonstances est passible d'une amende forfaitaire de 68 euros. À Avouez que ça fait cher le tut-tut.
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20: Nous l'avions déjà reçue dans Toujours à la page en tant que romancière. La romanaise Magali Milot est de retour dans les librairies, mais cette fois en tant que médecin. Le métier qu'elle a exercé passionnellement jusqu'à un burn-out en blouse blanche. C'est d'ailleurs le titre qu'elle a choisi pour ce témoignage qui paraît chez l'Archipel. Mon burn-out en blouse blanche. Un livre qui commence le jour où Magali échappe de peu à la mort au volant parce que son cœur déclenche au milieu de nulle part une crise de tachycardie. Et ce n'était pas le premier symptôme, il y avait eu des bronchites à répétition, l'eczéma et même l'apparition d'un foyer d'endométriose. Et bien sûr, la course contre le temps pour s'occuper de ses enfants, recevoir ses 40 patients par jour, les ruminations nocturnes, la boule au ventre le jour. Et il y a aussi eu le déni, un refus de voir qu'il était urgent qu'elle arrête. Même cet accident, évité de justesse, n'aura pas su lui mettre les points sur les i. Pourquoi, Magali Milot ?
21: Je ne sais pas exactement, mais c'est vrai que j'avais beaucoup de culpabilité à m'arrêter par rapport aux patients, par rapport à ma famille. Dans nos études, on ne nous apprend pas à prendre soin de nous. On nous apprend à toujours être là, toujours travailler, voilà, faire plus. Et puis, en tant que femme, j'allais dire, on est un peu des rocs, on est... Voilà, on est les piliers et oui, je me disais, il faut que je tienne, quoi. Il faut tenir.
20: Et vous aviez des reproches qui vous étaient faits dans le cadre familial, effectivement. Comment vous les expliquez ?
21: Je pense que c'est pas compris ce qu'on vit quand on est en burn-out. Et voilà, et peut-être que l'entourage a besoin de savoir que c'est pas quelque chose qu'on ne veut plus faire, c'est juste qu'on peut plus parce qu'on n'a pas assez d'énergie. Donc je pense que c'est pas compris.
20: Pas compris non plus par une partie du corps médical, parce que vous avez quelques consultations qui sont quand même assez violentes.
21: Oui, les médecins ne m'écoutaient pas vraiment. En tout cas, certains que j'ai vus. C'était assez compliqué, ça, pour moi.
20: Qui a été ou quelle a été la première personne ou le premier moment qui vous a autorisé à vous dire, là, je vis quelque chose et c'est légitime de dire stop ?
21: Alors, la première personne, ça a été quand même la psychologue qui m'a suivie. Mais au début, c'est pareil, je ne voulais pas croire à ce qu'elle me disait. Elle m'a vraiment dit, c'est un burn-out, etc. Il va falloir du temps. Mais moi, j'étais encore dans le déni, en me disant, non, mais c'est trop long. Elle me parle d'un an et demi de repos. Moi, j'ai envie de reprendre et je vais reprendre bien plus vite.
20: Écrire ce livre, pour vous, c'était un bilan, c'était un message. Comment est-ce que vous l'avez abordé ?
21: Pour moi, c'est plus un message, en fait. C'est plus pour aider les gens qui sont en burn-out, mais aussi les proches. Après, c'était aussi alerter, parce qu'il y a beaucoup de burn-out en ce moment, dans toutes les professions, mais le milieu médical est quand même bien impacté. Le système médical actuellement, je vais dire, il est plus performant, parce que chaque médecin a trop de patients, comme je le mets à la fin. La patientèle a augmenté de 1/5 par médecin. C'est très compliqué. Donc c'est pour ça qu'il y a des médecins qui tombent, j'allais dire, malades de plus en plus. Moi, je dirais, ce qui est essentiel par rapport... aux professions médicales, aux médecins, c'est prendre soin de soi pour pouvoir ensuite redonner aux autres. Et puis après, même pour la plupart des personnes, essayer toujours de se ramener un peu à soi et à quels sont mes besoins, quelles sont mes limites, et j'ai le droit de dire non pour certaines choses pour pouvoir me préserver ma santé.
20: Magali Milot a vécu 3 ans de descente aux enfers et a mis 3 ans à se reconstruire grâce au repos, à la méditation, à la danse, à l'écriture. Grâce à un recentrage sur elle-même et une remise en question profonde de son mode de vie. Elle délivre un témoignage touchant et un message indispensable dans « Mon burn-out en blouse blanche » paru chez l'Archipel.
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1: Et bonjour. Ça va, vous allez bien?
2: Ça va bien et vous?
1: Allez, oui, ça va très bien, merci.
2: Bon, alors on est ici dans l'univers de l'Italie.
1: C'est ça, Little Italy.
2: Little Italy, ici, avenue de Grande-Bretagne à Perpignan.
1: Exactement, depuis 2010, je crois. Je suis installé depuis...
2: Vous comptez plus?
1: Non, je compte plus. Les années sont passées assez vite.
2: Alors ça s'appelle Peperoncino.
1: Oui, ça s'appelle Peperoncino parce que
2: Peperoncino. Ah, Peperoncino, pardon. Voilà. Et alors ça, c'est le nom d'un petit légume.
1: Ça, c'est le nom de piment.
2: Alors, c'est très, très sympa chez vous. Hein. Ça sent bon l'Italie. On a d'un côté l'épicerie, Renato, avec des produits que vous ramenez d'Italie. Et de quelle région, précisément?
1: L'importation de mes produits, c'est direct. J'importe directement mes produits. Pour ce qui concerne aussi les pâtes, le vin, l'huile d'olive et tout le reste. Donc, je mets l'accent, bien évidemment, sur ma région. Je suis napolitaine d'origine, donc sur la campagne. Et sur le sud de l'Italie. Je néglige pas le nord. Il y a des régions comme la Lombardie, le Piémonte, l'Emilia-Romagne qui nous amènent des choses magnifiques. Rien que le jambon de Parme, le parmesan et tout ça.
2: Et alors là, justement, vous avez quoi sous la vitrine?
1: Le gorgonzola mascarpone. Il y a le produit phare de ces derniers temps, que c'est ce que vous appelez en France le bajou de porc. C'est le guanciale di maiale.

0: C'est ce produit avec lequel on fait la carbonara, vous savez, le fameux plat.
1: Un peu de lard.
0: Oui, c'est comme du lard, mais ça a une texture un peu différente, voilà.
1: Ça, c'est essentiel au carbonara.
0: Ah, c'est un must. Si vous n'avez pas ça, vous ne la faites pas, voilà. Et après, les jambons, tout est à la coupe. Souvent, mes clients me sollicitent pour des plats de charcuterie composée. Disons, bah, j'appelle ça la raclette à l'italienne, parce qu'ils me demandent des plats de charcuterie pour faire leur raclette. Et voilà.
1: Bon, vous avez un tablier, Renato, et pour cause, de l'autre côté, il y a votre cuisine.
0: Oui, donc ça, c'est ma petite cuisine. Elle est complètement ouverte. Le fait d'avoir la cuisine ouverte, c'est un concept tout à fait italien et surtout de chez moi.
1: C'est ça les peperoncino?
0: Ouais,
1: c'est que vous allez mettre dans quel plat?
0: Ça, on les met un peu de partout. Hein. Franchement, on les utilise un peu de partout. Notamment, il y a des pâtes qu'on fait, la pasta aglio, olio et peperoncino. C'est la plus simple des recettes de pâtes. Juste un fil d'huile d'olive, de l'ail et del peperoncino, comme ça, que vous pouvez aussi casser avec vos mains. Et voilà, sa sauce est prête, on passe à table.
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3: En 2012, cela fait 2 ans que Georges, on va l'appeler Georges aujourd'hui, a ouvert un gîte à Néfiès, à côté de Pézenas. Il est anglais et ce jour-là, il attend qu'un de ses hôtes revienne quoi au gîte. C'est un concitoyen, un anglais aussi, comme lui. Il s'appelle Marc-Anthony McGovern, il a la cinquantaine sympathiquement rougeaude et il a payé son séjour en cash quelques semaines avant, à la fin du mois de février. Sauf que Marc ne revient pas. C'est les gendarmes qui arrivent. Marc-Anthony McGovern a été arrêté juste avant avenue de la gare. C'est un fugitif et ça fait 6 ans que Interpol le cherche. Avant d'atterrir dans le gîte de Néfiès, il a vécu en Espagne, il a séjourné à Marseillan. Il a été condamné en 2008 par un juge de Canterbury pour avoir mené une escroquerie à la TVA pour un montant total de 7 millions de livres, c'est-à-dire à l'époque 8,5 millions d'euros. Marc-Anthony McGovern a alors envoyé une lettre au juge en lui disant que la perspective de la prison était bouleversante et le terrifiait, et il s'est tiré. D'autant plus qu'il savait de quoi il parlait, puisqu'en fait, une dizaine d'années auparavant, il avait déjà mené une affaire de fraude, il avait déjà été découvert, et il avait déjà pris la tangente, en Belgique cette fois-là. Il avait été arrêté en 2001, extradé en Angleterre et condamné en 2002. En 2012, donc, Marc-Anthony McGovern est arrêté le 28 mars à Néfiès, écroué à Villeneuve-les-Maglones, et le 16 avril, la police britannique vient le chercher à l'aéroport de Toulouse. Il est incarcéré ensuite à Gatwick. Et puis bon, plus de nouvelles pendant quelques années. Tout est tranquille, voilà, on n'a plus de nouvelles de Marc-Anthony McGovern. Jusqu'en 2020. Une entreprise, la Westway Holdings Limited, domiciliée en Estonie, a reçu 26 millions de livres de la part d'investisseurs pour les placer dans l'immobilier. Cette entreprise est placée en liquidation en 2021. Et le propriétaire de ce fonds d'investissement, c'est un dénommé Anthony Marx. Hein, vous noterez que c'est quand même assez proche de Marc-Anthony. Anthony Marx donc a caché le fait qu'il avait déjà été condamné pour escroquerie, ce qui est un problème bien sûr pour gérer un fonds d'investissement. Au-delà du fait qu'il ait menti sur son pédigré, il a aussi tapé dans la caisse allègrement. On estime qu'il a dépensé au moins 1,2 million de livres pour des dépenses personnelles. Alors, florilège, je vous fais la petite liste. Il a bien sûr acheté et loué des biens immobiliers au Royaume-Uni et en Espagne. Il a aussi dépensé 53 000 livres pour des Rolex. Il a utilisé 121 000 livres pour aller à Dubaï et en Estonie en jet privé. Il a acheté des parts dans l'entreprise d'un de ses proches pour la modique somme de 30 000 livres. 22 000 livres pour faire installer une salle de cinéma dans un logement privé. 215 000 livres pour acheter des places de foot. On est sur un gros fan de foot. 20 000 livres de shopping dans des boutiques de luxe. Et puis 450 000 livres pour spéculer à la bourse. Je ne sais pas si notre ami Georges, qui a un gîte à Néfiès, écoute Ici Héro. Mais si par hasard, il n'avait pas eu de nouvelles de son hôte sympa, mais recherché par Interpol, c'est maintenant chose faite.
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4: Moi, le plus dur à écrire en mots, c'est concessionnellement.
5: J'ai pas compris. Tu peux m'expliquer ? On a tous rien compris.
4: Concessionnellement.
6: Bah moi c'est aucun mot, sauf ceux où il y a trois, deux lettres qui sont pareilles. Mais sinon, j'ai aucune difficulté sur les mots.
7: Bah, moi aussi, je suis d'accord. Je dirais anticonstitutionnellement parce que c'est le mot le plus long de la langue française. Et puis, en plus, c'est plus difficile que intergouvernementalisation.
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1: Là, on est vraiment dans l'ambiance. Hein.
2: Voilà.
1: Pour découvrir...
2: On va passer par là.
1: Oh! Bonjour! Donc là, parmi les bruits que vous entendez, on est vraiment dans l'ambiance du début de vinification dans un domaine viticole en Bourgogne. Alors, Nathan Drouin, on est chez vous et on est un petit peu pas chez vous.
3: Exactement, ouais. On est chez Vincent Girardin, donc au 5 Impasse des Lampennes, à Meursault. Et donc, j'ai la chance de pouvoir vinifier ici, dans cet espace, chez, du coup, mon patron.
1: Tout a été mis en tonneau déjà.
3: Oui, tout à fait.
1: De ce millésime 2025.
3: Exactement. Pour l'instant, seuls les aligotés sont en fermentation. Et les Saint-Romains et les Haussé-du-Rest, pardon, qui ont été récoltés un petit peu après, eh ben, eux ne sont pas encore partis en fermentation.
1: Ah.
3: Ils sont en demi-muit, en fait. Ouais. C'est pas la pièce traditionnelle bourguignonne, mais c'est des fûts de 500 litres. Pour pas justement marquer trop le vin et donc avoir vraiment la fraîcheur de la ligotée, sur ce que je recherche.
1: Le fait d'avoir son petit rond de serviette.
3: Oui.
1: Dans un domaine a priori assez gigantesque, hein, parce que là on est vraiment dans une forêt de tonneaux.
3: On est bien équipé, et c'est ça la chance.
1: C'est ça en fait, voilà, parce que le fait de démarrer une activité viticole aujourd'hui.
3: Exactement.
1: En Bourgogne, ça vous aurait demandé des millions d'euros, j'imagine.
3: Oui, beaucoup d'investisseurs, beaucoup d'investissements de ma part aussi. Et donc là, c'est vrai que j'ai la chance d'avoir les vignes et de me consacrer aux vignes et d'avoir cette partie-là pour vinifier. Donc oui, très chanceux et très reconnaissant aussi.
1: Est-ce que d'un point de vue organisation, ça ne doit pas forcément être facile non plus? Je me dis, vous partagez quoi? Un calendrier, un tableau Excel sur « Attendez, je viens bosser tel jour pour moi, je viens bosser
3: non,
1: tel jour pour le domaine ?»
3: Non, je travaille au domaine et puis le soir, ben, je fais mes petites cuvées ou le matin en arrivant, je m'organise comme ça. Ou entre midi et deux aussi.
1: Sur vos temps de pause.
3: Exactement.
4: Vigneron pour son domaine en dehors de ses horaires de travail, dans un autre domaine viticole, c'est le quotidien de Nathan à Meursault. 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
5: Là, je suis dans la rue du Port et je m'apprête à aller prendre un cours de pâte à pizza. Atelier pizza chez Oncle Héraclite. C'est parti. Bonjour, mon oncle.
6: Bonjour.
5: Alors, on va apprendre à faire des pizzas, c'est ça?
6: L'atelier dure grosso modo 1h30, 2h et on va étaler notre temps entre théorie et pratique, grosso modo à 55 ans.
5: Est-ce qu'on apprend à faire voler la pâte sur un doigt?
6: Non, pas vraiment, parce que ça, c'est joué
5: pour
6: le show, mais ça sert à rien.
5: Voilà nos apprentis pizzaïolo, Aurélien et Blandine.
7: Bonjour.
5: Bonjour Blandine.
8: Bonjour.
5: Alors, prête à faire voler les pizzas?
7: Bah ouais, j'espère.
5: Qui est-ce habituellement qui cuisine plus quand même?
8: C'est lui.
5: Ah oui,
8: oui, c'est pas pour rien que c'était pour lui le cadeau.
7: Oui, oui,
5: ah, c'était un cadeau?
7: Oui, c'est un cadeau qu'on m'a offert, que j'ai demandé.
6: Le premier conseil de cet atelier, il n'y a pas de magie. Votre matière première, c'est la farine. Donc si vous prenez une farine de mauvaise qualité, vous aurez un résultat de piètre qualité également.
7: Comment choisir une farine de bonne qualité?
6: Moi, ce que j'entends par farine de qualité, c'est préférablement une farine artisanale. Et c'est encore mieux si elle est locale, ce qui est mon cas ici. C'est une farine qui vient du moulin de la Ribère à Cournon. Donc un moulin à la fois artisanal et local.
5: Pour une pâte à pizza, plus le thé est bas, finalement mieux c'est.
6: Ouais, c'est exactement ça, ouais.
7: Alors moi je fais ça avec de la litière d'habitude.
6: Alors,
5: Je fais ça avec de la litière d'habitude. Je crois pas.
6: C'est exactement comme la pâtisserie, ouais. Il faut être précis.
5: Rigoureux sur les doses.
6: Exactement, ouais.
7: Bah c'est bon. 126,01. Blandine?
8: On est en TP de chimie. Parce que là, on discute, mais...
7: Tu vas voir, tu vas le passer comme moi.
6: Alors, il n'y a pas de bonne ou de mauvaise façon de pétrir. La seule chose que je vous demande, c'est on pétrit toujours à une main. On garde toujours une main propre au cas où.
7: Okay.
6: Et la deuxième chose, ça va être de venir, une fois que vous avez une pâte à peu près homogène, de venir rabattre un petit peu le pâton sur lui-même. Quand vous êtes en train de faire votre pétrissage, vous êtes en train de faire une chose très importante, c'est que vous êtes en train de structurer votre réseau de gluten.
7: Ouais, la mienne est plus ratée.
5: Bon alors, quelle pizza on va faire?
8: Moi j'ai toujours un faible pour les chèvres miel, donc je pense que ça va partir sur une cabrette.
7: Moi, je vais rester sur un grand classique, ce sera la reine.
6: On va faire plaisir à Patricia, si jamais vous voulez la faire.
5: Tournez. Oh, quand même, je suis pas venue pour rien.
6: La pomme, comme ça, et hop.
5: Là, on est dans le clan pizza trottoir.
6: Ah ouais, trottoir épais, effectivement.
5: Trottoir épais. Ouais.
6: En fait, moi j'ai une mie qui est assez dense et assez structurée, avec un trottoir justement...
5: Très boulanger, quoi.
6: Voilà, exactement.
5: Il y en a une qui plaint pas la crème là-bas au fond.
8: Non.
7: Bah là, on fait vraiment sa pizza. Voilà. Là, pour le coup...
5: Là, c'est de l'amusement.
7: On peut prendre le supplément je sais pas quoi à 1 euro. Hop, ouais. Là, on peut le prendre.
5: Avant cet instant...
7: Magique.
5: Magique. Une vraie pelle de pizzaiolo, mettre sa pizza dans un vrai four de pizzaiolo, c'est là quand même qu'on ressent une petite émotion.
7: Une petite pression, surtout. Parce qu'il ne faut pas faire tomber sa pizza, il ne faut pas péter le four.
5: Ce serait dommage avec tout ce boulot. Oh là là, ça, c'est joli, plaisir, là, hein. Ça monte. Regardez-moi ce chef d'œuvre.
8: Elles vont super vite.
7: Elles ont des beaux trottoirs.
8: Ah oui. Et ça fait bleu, bleu, bleu, bleu, bleu, bleu.
5: Bon, allez, je vous laisse sur ce.
8: Ah oui.
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14: 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Un petit insecte très joli et surtout qui porte chance. 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
13: non.
14: Donc une fois, je faisais une balade avec ma famille, et pour rire, j'avais donc mis un costume de coccinelle. Et donc il y a une vraie petite coccinelle qui est donc venue se poser sur mon épaule. Sauf que bah, quand elle a voulu s'envoler et continuer sa route, bah, mon chien l'a mangée.
13: Merci, sœur.
14: Merci.
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13: Adieu.
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